0: C'était le second concerto pour piano, opus 19 de Beethoven, dans l'interprétation de Martha Argerich.
1: La voix de Dieu dans la voix des hommes, Michel Vandenbosch.
0: Contemporain de Beethoven, Joseph Haydn, lui aussi, l'un des compositeurs les plus importants de l'histoire, et en particulier pour ses symphonies et ses quatuors à cordes. La relation entre les deux musiciens fut complexe, combinant une admiration mutuelle, un mentorat classique et des tensions artistiques. Si Haydn, plus âgé, reconnaissait le génie de Beethoven, celui-ci, jeune musicien ambitieux et rebelle, trouvait les leçons de Joseph Haydn trop strictes, bien qu'il ait pourtant bénéficié largement de l'influence de son aîné. Grand maître du quatuor à cordes, je vous propose d'écouter le quatuor opus 33, numéro 4 de ce grand maître viennois qu'était Joseph Haydn. Ce quatuor est peut-être moins connu que d'autres, il possède pourtant l'un des plus beaux mouvements lents de quatuor du compositeur. Voici donc le quatuor opus 33, numéro 4 de Joseph Haydn par le Chiaroscuro Quartet, c'est un CD bis.

0: Quatuor pour cordes, opus 33, numéro 4, de Joseph Haydn.
1: La voix de Dieu dans la voix des hommes, Michel Vandenbosch.
0: Et pour rester à Vienne et dans la même époque, voici Franz Schubert, lui grand maître du Lieder,

mort en 1828, âgé seulement de 31 ans. Son décès est survenu un an après celui de Beethoven, qui lui est décédé en 1827. Pour terminer notre émission, voici extrait du Voyage d'hiver de Lieder, Gute Nacht et Die Post. Benjamin Apple est accompagné par James Bellieu. C'est un CD alpha. Voici donc ces deux extraits de cette très belle page, Voyage d'hiver, Franz Schubert. À la semaine prochaine.

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1: Bonjour à toutes et à tous. Nous sommes des élèves du collège Sainte-Véronique et aujourd'hui, on vous embarque pour un voyage littéraire. Mais attention, pas n'importe quel voyage. On reste bien chez nous, en Belgique, pour partir à la rencontre d'un auteur qui fait beaucoup parler de lui ces dernières années, Antoine Wauters.
2: Eh oui, Antoine Wauters, c'est une voix qui compte aujourd'hui dans la littérature belge francophone. En relativement peu de temps, il s'est fait une place importante grâce à une écriture à la fois simple, profonde et très marquante.
3: Dans le cadre de notre cours de Français Sup, on a eu l'occasion de découvrir quatre œuvres de l'auteur. Le plus court chemin, Le musée des contradictions, Marmoud ou la montée des eaux et Haute folie. Un programme chargé pour découvrir un auteur et préparer au mieux cette émission, puisque lire ses œuvres nous a aussi permis de travailler notre prise de parole en vue d'un concours de lecture et de cette émission. Donc oui, aujourd'hui, on est prêt à parler littérature. Du moins, nous sommes prêts à partager avec vous nos impressions, nos ressentis, nos questionnements, les difficultés qui ont été les nôtres lors de nos lectures. Mais avant cela, il convient de présenter brièvement notre auteur. Alors, qui est Antoine Wauters ?
2: Antoine Wauters est né en 1980 à Sprimont, près de Liège. Il a étudié la philosophie à l'Université libre de Bruxelles, ce qui explique peut-être pourquoi ses textes posent souvent des questions profondes sur le monde et sur l'être humain. Avant de vivre de sa plume, il a exercé plusieurs métiers, notamment celui d'enseignant. Et aujourd'hui, il écrit, beaucoup, et surtout dans des genres très variés.
1: Oui, parce qu'Antoine Wauters n'est pas seulement un romancier, il est aussi poète et même scénariste. On peut dire qu'il touche à tout, et ça se ressent dans son écriture. D'ailleurs, côté cinéma, il a coécrit le film Préjudice avec Antoine Cuypers. Un film assez intense qui explore des relations familiales compliquées et des blessures du passé. Et justement, ces thèmes-là, on les retrouve aussi dans ses livres.
3: Exactement. Chez Antoine Wauters, on parle souvent de la famille, de l'enfance, des traces que les expériences laissent en nous, et de la manière dont on essaye de se reconstruire.
1: Et au niveau du style, c'est assez particulier aussi.
2: Oui, son écriture est assez épurée, il n'explique pas tout, il suggère beaucoup, il laisse de la place au lecteur et à son imagination. Parfois, on doit lire entre les lignes. Certains d'entre nous ont apprécié cet exercice, car c'est aussi ce qui rend les textes de M. Wauters si forts. D'autres ont éprouvé quelques difficultés à savourer pleinement le style d'Antoine Wauters. Cette écriture si particulière peut d'ailleurs s'expliquer au regard du parcours de l'auteur. Il a d'abord commencé par la poésie, avant de se tourner vers le roman. Et même si ses débuts sont restés assez discrets, il s'est progressivement fait remarquer. C'est surtout en 2021 qu'il marque un grand coup avec Marmoud ou la montée des eaux.
1: Oui, un texte écrit en vers libres. C'est à mi-chemin entre poésie et roman qui a remporté plusieurs prix importants. Et ce n'est pas tout. Son recueil, Le musée des contradictions, a aussi été récompensé par le prix Goncourt de la nouvelle.
3: Et plus récemment, Haute folie a également été très bien accueillie par la critique. Bon, tout ça c'est impressionnant. Mais concrètement, pourquoi est-ce qu'il est intéressant de lire Antoine Wauters ?
1: Bonne question. Ce qui frappe, c'est que son écriture semble simple. Mais derrière cette apparente simplicité se cache une complexité qu'il faut apprendre à savourer. Les phrases sont souvent courtes, les mots accessibles, mais l'émotion est là, très présente. Par contre, les thèmes ne sont pas toujours très joyeux.
2: C'est vrai. On parle de mémoire, de souffrance, de folie. Ça peut paraître un peu sombre, mais malgré cela, il y a toujours une forme de douceur, voire d'espoir. Et ça, c'est sans doute ce qui rend ces textes si humains.
3: Dans ses interviews, il explique d'ailleurs qu'il préfère écrire peu, mais écrire juste. Il prend le temps, il laisse mûrir ses textes. En résumé, Antoine Wauters, ce n'est pas seulement un auteur reconnu, c'est une voix importante, qui nous pousse à réfléchir sur nous-mêmes et sur le monde qui nous entoure.
1: Dans la suite de cette émission, nous allons plonger au cœur de quatre romans d'Antoine Wauters que nous avons lus en classe. Nous vous proposerons nos analyses, nous partagerons nos avis et nous vous ferons découvrir, pour chacun d'eux, un extrait lu à voix haute. 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
1: Entrons maintenant dans le vif du sujet avec un premier roman d'Antoine Waters, Le plus court chemin.
2: Oui, et c'est un texte assez particulier, paru en 2023 qui a remporté le prix Russell. On est face à une œuvre très intime, presque autobiographique, dans laquelle l'auteur revient sur son enfance. Mais attention, ce n'est pas un récit classique avec une histoire bien structurée du début à la fin. Pas du tout. Ici, on a l'impression que Waters cherche à comprendre ses souvenirs, à les éclairer, plus qu'à raconter une histoire de manière chronologique. Et ce qui est intéressant, c'est que l'enfance n'est pas présentée comme quelque chose de forcément traumatisant, mais plutôt comme une période qui nous façonne, petit à petit, parfois sans qu'on s'en rende compte.
1: Oui, il évoque sa famille, son village, le quotidien, avec beaucoup de douceur. Il parle aussi bien de ses peurs que de ses joies, de ses jeux d'enfant ou encore de ses doutes.
2: Il y a un élément assez surprenant, le silence et l'ennui.
1: Exactement. Chez lui, ce ne sont pas des choses négatives. Au contraire, ils deviennent des espaces de liberté où l'imagination peut se développer. On sent aussi que les personnes qu'il a rencontrées ont laissé une trace forte en lui.
2: Oui, comme s'il apportait encore leurs gestes, leurs regards. Et à travers l'écriture, il cherche à comprendre tout ça, à se comprendre lui-même. D'ailleurs, le texte est construit de manière assez originale.
1: Oui, il n'y a ni chapitre, ni véritable chronologie. Le texte est composé de fragments, parfois très courts, qui ne suivent pas forcément un ordre logique. Et ça peut déstabiliser.
2: C'est vrai. C'est peut-être une des raisons pour laquelle nous avons eu un peu de mal à terminer cette lecture. Au moment de parler de nos ressentis, nous nous sommes rendus compte que nous pouvions voir ce roman comme une sorte de puzzle.
1: Exactement. Chaque fragment est une pièce et le lecteur reconstitue lui-même une forme de cohérence, ce qui n'est pas forcément évident pour tous les lecteurs.
2: Maintenant, parlons un peu du titre, Le plus court chemin.
1: Oui, parce qu'il pose une question, ce titre. Est-ce forcément un chemin court? On pourrait presque y voir une forme d'ironie. Peut-être. Mais on peut aussi interpréter ce titre autrement, comme le chemin le plus direct pour retourner vers l'enfance. Oui, l'écriture sera alors une sorte de raccourci vers les souvenirs, mais un raccourci qui ne simplifie rien. Au contraire, il explore tout sans rien éviter. Mais le chemin vers l'enfance ou celui vers l'écriture? Peut-être que son enfance était sa porte d'accès au monde des mots. Peut-être que ce livre revient justement sur ce chemin qui l'a amené à devenir ce qu'il est. Peu importe dans quel sens il avance, je pense que ce qui est dévoilé ici sont ses liens à lui, entre enfance et écriture. Les souvenirs de ces liens lui reviennent de manière saccadée, et fidèle à ce chemin de pensée, il traduit tout cela au travers son style.
2: Par contre, ce style fragmenté peut aussi créer une certaine distance.
1: Personnellement, j'ai parfois eu du mal à m'attacher à l'histoire, justement parce qu'il n'y a pas vraiment d'intrigue ou de rebondissement.
2: Moi aussi, j'ai trouvé que certains passages pouvaient sembler répétitifs ou un peu monotones.
1: Les fragments semblent parfois rester en surface, mais je pense qu'il s'agit là de laisser parler le silence lourd d'émotions et d'images.
2: D'un autre côté, lire l'enfance de quelqu'un d'autre, ça reste toujours intéressant. Parce que sans en avoir pleinement conscience, une telle lecture nous permet de penser à notre propre enfance, sûrement plus par le style que par le contenu personnel.
1: Et justement, pour vous permettre de mieux entrer dans cet univers, nous allons maintenant vous lire un extrait du roman Le plus court chemin.
2: J'ai longuement vécu, et vis encore, avec le sentiment que les mots sont la seule vraie présence en moi. J'ai longtemps vécu, et vis encore, avec le sentiment que les mots sont la seule vraie présence en moi. Celui qui a de plus tangible, pas mon cœur, ni mes mains. Leur incessant passage, leur calme violent, leur éclat. Je ressens comme une certitude que l'écriture n'est pas une activité. C'est un pays. Un lieu qui me devance et vers lequel je tends. Le seul endroit où l'on peut me trouver est le seul où je me trouve. Partout ailleurs, je n'y suis pas. je n'ai lieu que là.
1: Voilà, vous venez d'entendre un extrait de ce texte singulier.
2: Un roman qui ne laisse pas indifférent et qui invite chacun à se replonger dans ses propres souvenirs.
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0: On poursuit notre émission avec une deuxième œuvre d'Antoine Wauters, Le musée des contradictions.
1: Titre étrange, non ? Un musée des contradictions ?
2: Oui, ça intrigue directement. Mais au fond, qu'est-ce qu'une contradiction ? C'est tout simplement le fait de réunir des idées opposées. Le blanc et le noir, l'ombre et la lumière. Être généreux, mais parfois égoïste. Aimer ses proches, mais pas toujours.
3: Et dans un monde très polarisé, où tout semble divisé en deux camps, on nous demande souvent de choisir être comme ci ou comme ça, alors qu'en réalité, on peut être les deux à la fois.
0: Peut-être que grandir et mûrir, c'est justement apprendre à connaître ses contradictions et surtout à les accepter.
1: Alors maintenant, parlons du livre en lui-même. Le musée des contradictions est un recueil de nouvelles. Petite définition rapide. Une nouvelle, c'est un récit court avec une histoire complète et finie. Vous en avez sûrement déjà lu à l'école.
4: C'est un genre littéraire à part entière, comme le roman ou le conte, et il existe même des concours d'écriture de nouvelles. D'ailleurs, écrire une nouvelle, ce n'est pas si simple.
2: Oui, parce qu'en quelques pages seulement, tout doit être cohérent. Les personnages, l'intrigue, la chute. Mais attention, il ne faut pas voir la nouvelle comme un simple exercice. Ces récits courts peuvent être très puissants. Souvent, il y a une chute, un retournement ou une révélation qui donne tout son sens à l'histoire.
0: Et même après la lecture, l'histoire continue de nous faire réfléchir, de nous questionner. Donc non, court ne veut pas dire moins intéressant. Au contraire, ça rime souvent avec efficacité.
3: Et ce recueil a d'ailleurs été récompensé. Antoine Wauters a reçu le prix Goncourt de la Nouvelle pour ce livre en 2022.
2: Un recueil qui décrit lui-même comme allant à l'encontre des discours habituels et stéréotypés, notamment ceux qui creusent un fossé entre la parole politique et la parole citoyenne. Mais alors, qu'en avez-vous pensé les filles ?
4: Eh bien, après une lecture approfondie, notre avis est plutôt partagé. On a reconnu une vraie volonté d'originalité. Mais parfois, cette originalité a rendu la compréhension difficile.
3: Oui, c'est vrai. Et le manque de contexte et de clarté dans certains discours nous a un peu perdus. Et la morale, si on peut parler de morale, reste parfois floue.
2: Le livre est composé de monologues, dans un style à la fois poétique et théâtral, mais qui peut sembler exagéré et répétitif, au point de rappeler parfois une tragédie grecque.
1: Malgré cela, tout n'est pas négatif.
4: Certaines nouvelles se démarquent vraiment par leur originalité, leur thème touchant. On pense notamment au discours de la mère interdite qui aborde la question du climat, un sujet particulièrement actuel et essentiel aujourd'hui. Et même si beaucoup d'entre nous n'ont pas totalement accroché à la lecture, on est toutes d'accord sur un point. Nous sommes tous remplis de contradictions.
0: Un autre élément nous a interpellés. Les titres des 12 nouvelles. Ils commencent tous par le mot « discours ». Et ce mot est plus complexe qu'il n'y paraît. Il peut désigner un développement oratoire, des propos parfois longs, mais aussi quelque chose de lassant, voire inutile, ou encore l'expression d'un état d'esprit. Et ce qui est intéressant, c'est que toutes ces définitions semblent correspondre au texte du recueil. Ce qui en fait un livre profondément contradictoire.
3: Au niveau des thèmes, on retrouve beaucoup de sujets liés à notre époque, notamment des questions existentielles comme l'écologie, l'injustice, la vieillesse, les maladies et la mort.
1: Antoine Wauters critique aussi certains systèmes politiques et met en lumière des problématiques urgentes comme le climat. Et surtout, il donne la parole à ceux qu'on entend rarement, les oubliés, les invisibles.
3: Enfin, parlons un peu du style. Le vocabulaire est plutôt simple, mais les phrases sont parfois complexes, ce qui peut rendre la lecture parfois exigeante. Et l'utilisation du « nous » peut se montrer parfois perturbant. Mais cela participe sans doute à l'effet recherché par l'auteur. Veut-il nous embarquer dans sa réflexion ? Veut-il nous toucher plus profondément en employant fréquemment ce « nous » ?
1: Et maintenant, après vous avoir présenté ce recueil, il est temps de vous en faire un extrait. Même deux en réalité. Le premier est tiré du discours de la mère interdite.
0: Il nous reste le climat. On oubliait le climat, monsieur le juge. Mais qui a sérieusement envie que le climat soit son combat ? Qui a envie d'élever au rang de droit le fait de respirer. Personne ne demande à souffrir, n'est-ce pas? Or, nous sommes là. Alors, à défaut de nostalgie, nous nous rendons dans notre musée à nous, monsieur le juge. Le musée de la contradiction. Un musée où il y a, d'un côté, l'envie de se faire un peu de mal, de l'autre, l'envie de se faire un peu de bien. Car nous voulons les deux. Nous voulons vivre et nous voulons mourir. Croire et abandonner. Nous aimer et nous entretuer. Nous caresser doucement et violemment. Aussi, est-ce pour cela que nous alternons phases où notre corps nourrit de graines biologiques est notre but et notre fin, et phases où nous nous déglinguons en vidant l'outre du désespoir, toujours gorgé de vodka. Dans le musée des contradictions, le malheur est total, mais la pensée que d'un merdier sort quelquefois une rose ne nous abandonne pas. Et nous sourions. Voilà comme nous vivons.
1: Et la seconde nouvelle est le discours des questions.
4: Ne répondez pas. Nous avons d'autres choses à dire, d'autres questions. Plus tard, vous répondrez plus tard. Quelles autres questions? 3 milliards, monsieur le président. Car nous sommes 3 milliards. 3 milliards de torpeurs et de voix enfouies sous des protège-nez. Ce ne sont pas seulement des mots, monsieur le président. Nos questions vivent. Nous les lançons dans les ténèbres avec la force de qui n'espère rien mais attend tout. Nous voulons qu'elles touchent la matière et de notre douleur fassent des bourgeons. Nous les portons par la parole. Pourtant, ce ne sont ni des formules, ni des discours. Nos nerfs, nos nuits blanches, nos santé bousillées, en même temps que notre incapacité à dire le mot « avenir » sans éclater de rire. Monsieur le Président, dites-nous, apprenez-nous à dire le mot « avenir » sans éclater de rire. Nous ne sommes pas en train de dire que nous ne vous aimons pas. Mais vos formules à l'emporte-pièce, vos réponses sur le champ, vos engagements bidons, dire que nous vous aimions. Vous aviez notre confiance. Sans contredit, nous vous l'avions donnée. Qui sommes-nous pour parler ainsi? Ceux qui ne dorment plus, contrairement à vous, qui n'avez besoin que de 3 heures par nuit, dites-vous. Et vous, vous vous en vantez.
2: Voilà pour ces extraits du musée des contradictions.
0: Un livre déroutant,
1: parfois difficile,
4: mais qui, à sa manière, nous pousse à réfléchir sur le monde et sur nous-mêmes.

0: On poursuit notre émission avec une troisième œuvre d'Antoine Mauters, Mahmoud ou la montée des eaux.
1: Ici, on change complètement d'univers.
2: Oui, on quitte des réflexions plus intimes pour plonger dans un contexte beaucoup plus dur, la guerre en Syrie. Le roman raconte l'histoire de Mahmoud El-Machi, un vieil homme qui a tout perdu. Sa femme, son premier amour, ses enfants et même sa maison. Il ne lui reste plus que ses souvenirs.
3: Alors, toute la journée, il plonge. Au sens propre, puisqu'il est sur une barque, mais aussi au sens figuré, puisqu'il replonge sans cesse dans son passé. Et au milieu des bombes, il écrit. Il écrit pour retracer sa vie d'avant, pour faire revivre ce qu'il a perdu. À travers ses plongées, il nous fait découvrir ses souvenirs, la guerre en Syrie, mais aussi l'amour qu'il a connu et le deuil auquel il doit faire face aujourd'hui.
4: Mais pourquoi Antoine Mauters a-t-il écrit ce roman ?
0: En grande partie pour mieux comprendre ce qu'il se passait en Syrie, et surtout parce qu'il trouvait que cette réalité était mal racontée.
5: Dans les médias, on parle souvent de la guerre avec des chiffres, mais ces chiffres restent froids et ne permettent pas de ressentir la souffrance des victimes. Ils ne marquent pas vraiment les esprits. Il a donc voulu proposer une vision plus humaine. À travers Mahmoud, il donne un visage à cette guerre. Il raconte la vie d'un homme qui a traversé toute l'histoire récente de la Syrie. Son objectif, susciter de l'émotion et de l'empathie.
2: Il s'est aussi inspiré du réalisateur Omar Amiraleh, et ce notamment à travers ses recherches sur le barrage de Tabqa, symbole du pouvoir de Hafez el-Assad. Dans ses films, ce barrage est présenté comme un progrès pour le peuple, et cette vision a marqué Mauters, qui a voulu raconter cette réalité à sa manière.
3: Donc, en résumé, ce roman propose une vision plus humaine de la guerre, pour que les lecteurs ne restent pas indifférents.
4: Et justement, après l'avoir lu, qu'en avons-nous pensé ?
0: Globalement, nous avons trouvé cette œuvre très poignante, car c'est un texte qui ne laisse clairement pas place à l'indifférence.
5: On a particulièrement apprécié le fait que l'auteur s'appuie sur des événements réels. Ça rend le récit encore plus crédible, et surtout plus bouleversant. On est vraiment plongé dans l'histoire, presque comme si on y était. On a aussi été sensible à l'engagement de l'auteur.
2: Notamment dans sa critique du régime syrien, il dénonce les répressions du dictateur Bachar el-Assad envers les manifestants. Et le fait de donner la parole aux victimes de cette dictature nous a semblé particulièrement pertinent.
5: Mais malgré ces points très positifs, nous avons aussi quelques réserves.
4: En effet, certains d'entre nous ont trouvé que l'histoire manquait de rebondissements. Ce qui peut donner une impression de lenteur, voire de monotonie à certains moments.
0: Maintenant, passons au thème.
3: Ils sont nombreux. La guerre, bien sûr, mais aussi la solitude, l'amour, le deuil, les souvenirs et la nostalgie. Mahmoud est un personnage profondément seul, une solitude écrasante qui pèse sur lui chaque jour. Sa femme, Sarah, qui occupait une place essentielle dans sa vie. Il partageait un amour fort, notamment autour de la poésie, ce qui rend son absence encore plus douloureuse. Et à cela s'ajoute la perte de ses enfants, partis à la guerre et emportés par la violence du conflit.
4: Le deuil traverse donc tout le récit. Mahmoud vit dans ses souvenirs, des souvenirs qui sont à la fois un refuge et une source de souffrance. Ils nourrissent une nostalgie très forte d'un monde disparu. Une nostalgie teintée de mélancolie, où le passé semble presque idéalisé. Et malgré tout, l'amour reste présent.
3: Oui, il survit dans la mémoire, dans les mots, dans la poésie. C'est ce qui donne encore du sens à la vie de Mahmoud.
2: À présent, un mot sur le style ?
0: L'écriture de Mauters est très poétique, avec des images fortes, des descriptions sensibles et un rythme presque musical. Ce style nous plonge directement dans les pensées du personnage et renforce l'intimité du récit.
5: Pour terminer, afin que vous puissiez ressentir toute cette intensité, nous allons vous lire un extrait de Mahmoud ou la montée des eaux.
0: Je n'oublie rien. Leïla et moi, nous nous sommes connus à l'époque où j'enseignais les lettres à l'école Baïba, à deux pas de la mosquée. Leïla, elle, venait d'être engagée comme secrétaire et surveillante. En qualité de quoi, chaque matin, elle menait le rang jusqu'à cet endroit de la cour où les enfants, comme de parfaits petits soldats, entonnaient l'hymne à la gloire du président, saluaient le drapeau, s'inclinaient, chantaient. Moi, je ne voyais qu'elle. J'étais sidérée par ce minuscule bout de femme. Comme quand j'écrivais mes poèmes, sidérée de cette façon. Après un mois, alors que nous n'étions encore que des nouvelles recrues, peu au fait de ce monde de règles et de normes strictes, je me suis aperçue que je me rendais là-bas, à Baïba, uniquement pour la voir. Voir Leïla. Je l'aimais. Discrètement, du moins les premiers temps, je pris l'habitude de passer un bout de ma tête dans ce local où elle classait les documents. Juste un bout. Et je la regardais, penchée sur des dossiers qui me semblaient dotés d'une chance prodigieuse et que je jalousais. Cela ne durait pas plus de quelques secondes. Un doigt de pied dans la mer. Mais alors, je n'étais plus syrien. Je n'étais plus un homme. Je n'avais pas de langage et pas de parole. J'étais à sa merci. Voilà. Et je me gorgeais d'elle. Les semaines passant, je finis peu à peu par glisser toute ma tête dans le local. Quelle audace ! Mon costume, ma cravate et ma timidité, eux, m'attendaient sagement dans le couloir. Enfin, le jour où je m'apprêtais à ouvrir la bouche pour lui confier ma flamme, c'est elle qui se tourna vers moi. Vous êtes Mahmoud El-Machi, n'est-ce pas ? Elle souriait.
2: Vous l'aurez compris, Antoine Mauters propose un texte fort, à la fois engagé et profondément humain. Il nous rappelle que derrière chaque conflit, il y a des vies et des histoires.

0: On arrive maintenant à la dernière œuvre de notre émission consacrée à Antoine Wauters, Haute Folie.
1: Et ici encore, on découvre un univers assez sombre et très introspectif. Le récit suit l'histoire de Joseph, des blessures ravivées par les lieux, les souvenirs et le silence. Cette histoire de malédiction le pousse dans une quête du passé, et donc une véritable quête identitaire.
2: Le roman nous fait comprendre une chose essentielle. Pour savoir où l'on va, il faut comprendre d'où l'on vient. Sinon, c'est notre passé qui finit par prendre le contrôle. Une phrase du roman résume parfaitement cette idée. C'est le personnage de Joseph qui la prononce. Ma mère s'appelait Blanche, mon père Gaspard. Pour ma part, j'ignore complètement qui je suis.
3: Et justement, ces personnages incarnent différentes façons de faire face à ce passé. Gaspard, par exemple, tente de lutter. Il affronte les difficultés et essaye de protéger sa famille, quitte à s'oublier lui-même. Mais Antoine Wauters montre que la persévérance ne suffit pas toujours. Face à certaines épreuves, même la ténacité peut échouer.
2: À l'inverse, Joseph adopte une autre stratégie. Lui, il fuit. Il cherche un sens à sa vie, mais sans jamais affronter réellement ses problèmes. Il va même jusqu'à abandonner sa femme et son travail du jour au lendemain. Ce ne sont pas des choix rationnels, mais plutôt une forme de fuite irrépressible, un besoin d'émancipation. Il cherche à échapper à ses racines, à son passé, mais sans jamais y parvenir. Et finalement, il disparaît, se coupe du monde, devient presque invisible.
1: Ce qui est frappant, c'est que, malgré leurs différences, les personnages sont tous confrontés aux mêmes blessures. Leurs traumatismes se transmettent comme un héritage invisible, une sorte de malédiction familiale, nourrie par des non-dits et des silences. Et ça nous amène à réfléchir.
0: Wauters nous pose implicitement une question. À leur place, qu'aurions-nous fait ?
1: Fuir ? Affronter ?
0: Mais quoi qu'ils fassent, le résultat semble inévitable. Ce qui rappelle d'ailleurs les tragédies grecques. Ces récits où les personnages sont condamnés par leur destin, quoi qu'ils entreprennent. Et dans Haute Folie, on retrouve cette impression d'inéluctable, ce qui peut parfois rendre l'intrigue répétitive, voire un peu lourde.
3: Globalement, on a eu le sentiment que le roman met en avant une vision assez pessimiste de la vie.
2: Oui, les personnages sont marqués par la souffrance, les non-dits, les traumatismes. Et ces blessures façonnent leur existence, parfois sans qu'ils en aient conscience. Cela soulève plusieurs questions importantes.
3: Peut-on vraiment échapper aux traumatismes familiaux ?
1: Peut-on vivre avec ?
0: Et surtout, la souffrance est-elle individuelle ou collective ?
2: Autant de questions auxquelles le roman tente d'apporter des pistes de réflexion.
1: Pour notre cours de français, nous devions choisir une œuvre parmi plusieurs textes de Wauters.
3: Et c'est Haute Folie qui nous a particulièrement intrigués.
1: Notamment grâce à son résumé très mystérieux. Je crois que certains êtres ne nous quittent pas, même quand ils meurent. Ils disparaissent. Or, ils sont là. Ils n'existent plus. Or, ils rôdent, parlant à travers nous, riant, rêvant nos rêves. De même, quand on pense les avoir oubliés, certains lieux ne nous quittent pas. Ils nous habitent, nous hantent. Au point que je ne suis pas loin de croire que ce sont eux qui écrivent nos vies. La Haute Folie est un de ces lieux. Toute notre histoire tient dans son nom.
3: Il y évoque des êtres qui continuent de nous hanter même après leur disparition, et des lieux qui nous semblent écrire nos vies à notre place. L'histoire suit Joseph, marqué dès sa naissance par des drames dont il ignore tout. Et une question centrale se pose. Peut-on être en paix sans connaître son passé ?
0: Au niveau du style, nous avons été très sensibles à l'écriture de Wauters. Une écriture poétique, mélancolique, très lyrique, avec beaucoup d'images fortes et de métaphores. Les descriptions de la nature et des lieux sont très présentes, comme si ces lieux reflétaient l'état d'âme des personnages.
2: On ressent même une forme de stagnation, comme si les personnages étaient bloqués, incapables d'avancer. L'atmosphère est lourde, presque étouffante. Et le fait que beaucoup d'éléments ne soient pas expliqués directement nous oblige à être actifs, à combler les silences.
3: Le style reflète parfaitement les secrets du récit, mais malgré cette écriture remarquable,
2: certains aspects nous ont frustrés.
3: Notamment le personnage de Joseph. Il peut paraître très passif, presque dramatique. Il subit sa vie sans vraiment agir. Il refuse parfois de voir la réalité en face. Et en tant que lecteur, ça peut être frustrant.
0: Oui, on a envie de le secouer, de le pousser à agir. mais il reste enfermé dans une forme de résignation. Son incapacité à communiquer accentue encore son isolement, et cette passivité répétée finit par peser sur la lecture.
1: Malgré cela, le roman reste marquant par les questions qu'il soulève. Et maintenant, pour vous plonger dans cette atmosphère si particulière, nous allons vous lire deux extraits de Haute Folie.
2: En somme, maman avait gagné. Nous étions devenus des gens de la mer, et tout ce qui avait eu lieu avant n'existait plus. Car, pour qu'une chose cesse d'exister, il suffit d'en effacer le nom, de l'envelopper de silence, soigneusement, religieusement. T'as pas de père, comment tu voudrais qu'il soit mort ? J'ai entendu cette phrase des dizaines de fois, jusqu'à ce que maman n'ait plus besoin de la dire, car j'avais bel et bien oublié. Plus tard, lorsque je suis devenue marin-pêcheur, elle se postait sur le ponton et agitait la main en me regardant prendre le large. Je l'entends encore. Il y a beaucoup de raisons d'être hanté en ce monde, Gaspard. Où que tu poses les yeux, tu peux être sûr qu'une guerre ou un fléau aura brisé des rêves. La clé, disait-elle, c'est de rester en mouvement. Le mouvement, c'est la joie. Rame, mon fils, jusqu'au bout de ce qui est ta vie.
0: Qu'importe si celui qui s'apprête à briser le silence, si celui qui parle, après que toute sa lignée s'est tue, si celui-là est pris pour un menteur ou pour un fou. À ce moment de mon histoire, moi, je ne pouvais plus faire autrement. Les trous d'ombre qui avaient digéré ma mémoire, je devais y plonger. Impossible de dire comment ça s'est passé, ce qui a fait que je suis finalement retournée là-bas, dans ce pays que j'avais perdu de vue et que ma mémoire même avait englouti. Il a fallu que ma mère s'en aille, qu'elle parte, que sa bouche se ferme à jamais pour que, par un étrange jeu d'inversion, ce qu'elle avait décidé de taire durant sa vie se donne à entendre, comme un appel lointain. Impossible de dire comment j'ai reçu cet appel. Peut-être que c'était en moi depuis toujours, peut-être que ce qu'on croit avoir perdu continue de vivre en nous. Comme dans une petite chambre, à cheval entre mémoire et oubli, ou plus exactement, une petite chambre de mémoire en plein cœur de l'oubli. Je le crois.
3: Voilà pour ces extraits. Un roman dense, parfois

0: Chers auditeurs, nous espérons vous avoir donné une envie de découvrir un auteur liégeois avec l'avenir prometteur. Car telle était notre envie. Nous savons que nous ne sommes certainement pas de fins critiques littéraires, mais nous espérons que vous avez passé un bon moment en notre compagnie. Découvrir l'œuvre d'Antoine Waters a été pour nous une belle expérience. Les textes de M. Waters ne nous ont pas laissés indifférents, loin de là. Ils nous ont bien souvent déroutés, décontenancés, surpris. Lire quatre de ses romans nous a donné l'impression de lire un auteur quelque peu solitaire, complexe, profondément créatif. Un auteur qui explore les questions existentielles et les contradictions humaines.
1: Préparer cette émission nous a permis d'être au contact d'une littérature exigeante, une littérature qui dérange parfois, qui se questionne, qui demande d'échanger autour d'une table et qui demande de réfléchir, seul comme à plusieurs, qui ouvre le champ des sens pluriels.
2: En découvrant l'art de la lecture performée, nous avons pris conscience de l'importance des souvenirs, de la nécessité d'adopter un ton tantôt solaire, tantôt solennel, d'aller chercher au fond de nous ce qui rime avec intimité, sensibilité, sincérité, pour incarner au mieux cette plume poétique. Si vous nous écoutez aujourd'hui, Monsieur Waters, nous souhaitons vous dire merci. Vos livres nous ont permis de nous engager dans un projet qu'on pensait un peu trop grand et qui s'est révélé motivant et fédérateur.

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2: Bonjour chers auditeurs et bienvenue dans l'émission Forum Saint-Michel où j'ai la joie de recevoir Monsieur Luc de Brabander. Bonjour.
3: Bonsoir.
2: Vous venez pour une conférence au Forum Saint-Michel. La conférence est intitulée « Fake News, intelligence artificielle, réseaux sociaux, comment s'y retrouver ?» C'est donc un sujet très large et nous allons vous écouter. Mais avant ça, je voudrais que vous vous présentiez.
3: Avant tout, je suis un grand-père. Je vis beaucoup avec mes petits-enfants, ils m'apportent énormément, je pense à eux, je me sens vraiment grand-père, plus que n'importe quoi.
2: Ils sont combien et de quel âge ?
3: Ils sont 7, les deux aînés viennent de recevoir leur téléphone, bon, le plus jeune pas encore, et bon, c'est passionnant. Bon, je suis philosophe et ingénieur de formation, et je travaille encore, j'enseigne, mais c'est moins important. Je suis bien avec les enfants et je pense à eux. Et mon prochain livre, d'ailleurs, c'est pour apprendre aux enfants à raisonner.
2: Ah, c'est magnifique. Prochain livre, effectivement, j'ai vu que vous en aviez déjà une vingtaine à votre actif.
3: Oui. Et oui, parce que il y a quelqu'un un jour dit, on n'écrit pas des livres, on s'en débarrasse. Moi, je vis ça très fort. Donc j'ai ce projet maintenant pour les enfants, parce que finalement on n'apprend pas à raisonner à l'école, on apprend des tas de choses, et voilà, je suis dans ce livre-là, c'est toujours le prochain livre qui m'intéresse, moi.
2: Or, si je rejoins le sujet de votre conférence, j'ai l'impression que raisonner est la chose la plus importante à apprendre.
3: Oui, parce que, je dirais, par rapport à l'ampleur des phénomènes d'IA et de réseaux sociaux, il ne faut pas espérer contrôler cela. Il faut investir la posture de celui ou celle qui écoute, qui regarde, et investir massivement de ce côté-là. Surtout, les Européens, ils ont un peu perdu, malheureusement, le contrôle. Hein. Donc, Internet est né en Europe, il ne faut quand même pas l'oublier. Maintenant, bon, peut-être qu'on peut imaginer de nouvelles grandes entreprises européennes. Mais, je dirais, on dit toujours, l'important, c'est de bien utiliser les réseaux, etc. Je suis d'accord, mais il y a une deuxième question. Qui les possède ? Qui les construit, qui les vend.
2: Et là, c'est qui aujourd'hui?
3: Ah, ce sont ce qu'on appelle les GAFAM, et quelques Chinois aussi avec TikTok, mais en tout cas, ce ne sont pas des Européens. Et on parle beaucoup de l'usage, et il y a des tas de choses bien qui se font, mais il faut aussi bien se souvenir, qui décide, qui contrôle, qui tarife, qui vend, qui s'associe, et voilà.
2: Et quand on sait qui le fait, comment peut-on réagir?
3: Ah, je dirais, à titre personnel, c'est très difficile parce qu'on a finalement assez peu de choix. Je crois qu'aujourd'hui, on ne peut pas se passer cela. Mes petites filles ont 13 ans, les deux aînées, elles ne peuvent pas être sans leur téléphone.
2: Donc, tout le monde en a un.
3: Il y a 13 ans, je crois que c'est un peu les ostraciser. Je crois normal dans le secondaire d'en avoir. Mais bon, il y a là quand même une espèce de phénomène immense parce que. Je dirais, donner un téléphone à un enfant, c'est comme le déposer au milieu de l'Amazonie toute seule. Enfin, ce sont des petites filles. J'étais invité à la RTB il n'y a pas longtemps, et c'était extraordinaire, parce que le journaliste, j'étais justement avec une ado de 15 ans, et le journaliste demande à l'ado, et au fond, quand tu as reçu ton téléphone ? Elle répond, c'est quand j'ai commencé à prendre le tram toute seule, parce que ma maman avait peur. Mais moi, j'ai dit, mais un téléphone, c'est un million de fois plus dangereux qu'un tram. Et donc, c'est un problème de perception. Voilà.
2: C'est le monde dans lequel on vit. Mais peut-être pour poursuivre, avant d'aller plus loin, est-ce que vous pourriez redéfinir pour nous l'intelligence artificielle et l'intelligence artificielle générative ?
3: Oui. Et en fait, c'est ce que je crois utile, c'est de remonter un peu dans le passé. Le premier congrès sur le sujet, c'est il y a 70 ans, en 56. Dans un livre que j'ai écrit, mon premier livre, Les Infoducs, que j'ai écrit en 84, j'avais déjà 5 pages sur l'intelligence artificielle. Et donc, je crois que la meilleure manière de comprendre, c'est de remettre en perspective historique. Pendant 50 ans, les chercheurs sont partis avec une hypothèse. On va trouver les règles de la pensée, on va trouver les règles du langage, et quand on l'aura bien compris, on mettra dans la machine, et la machine pourra penser et pourra parler. Cette hypothèse a été abandonnée il y a 5-6 ans.
2: Pourquoi ?
3: parce qu'ils ont compris qu'ils n'y arriveraient pas. Pourquoi on dit chocolat et choléra, et pas choléra et cocola? Enfin bon, il y a tellement d'exceptions, les chercheurs se sont dit, on n'y arrivera pas. Et donc, petit à petit, les statistiques, vu l'ampleur des machines, ont remplacé la logique. Et quand on va sur ces outils génératifs, on trouve une certaine logique, mais non, c'est statistique, mais les volumes sont tellement gigantesques que d'une certaine manière, les statistiques, c'est la nouvelle logique. Mais c'est un basculement immense. Et c'est pour ça que, alors que le sujet était sur les tables et dans les laboratoires depuis 60 ans, tout à coup c'est sorti, parce qu'ils ont pris un tout autre chemin. On a arrêté de vouloir comprendre les règles du langage et de la pensée. Et donc, mais le volume est tel que ça ressemble, et c'est l'imitation parfaite. Donc, et là, c'est comme ça que ça a décollé. Et quand on dit génératif, ça dit bien ce que ça veut dire. D'ailleurs, on dit des grands modèles de langage. Donc, parce qu'ils génèrent en permanence, ils deviennent super forts à générer le prochain mot. Si je dis par ce, c'est que, mais quand on a, je dirais, des millions de milliards d'accès, on arrive à construire des phrases
2: qui logiques.
3: Ah ben oui, non, mais qui donnent l'illusion de la logique. Parce que, voilà, et ce qu'on disait pour commencer, le raisonnement n'y est pas. Et je crois que l'outil de l'être humain, c'est le raisonnement. Le raisonnement, parce que, en fait, pour raisonner, on a besoin de deux choses. On a besoin d'informations et on a besoin de méthodes. Bon, par exemple, votre feuille d'impôt, il vous faut les données de l'année passée et les règles fiscales. Et vous remplissez votre feuille d'impôt. Mais en fait, quand on regarde, je dirais, quasi toujours, il manque de l'information et il manque des règles. Si vous voulez faire un cadeau à un ami pour son anniversaire, bon, vous ne savez pas tout de ses goûts. Et bon, il y a beaucoup. On doit aller au-delà de l'information disponible. Et donc, on devient humain. Parce que, je dirais, on entre dans le monde des biais cognitifs. Si on offre un cadeau, on va arriver dans les habitudes, dans les... On ne sait pas très bien comment on fonctionne, mais il y a une partie qui n'est pas possible à la machine.
2: Elle est intuitive, cette partie.
3: La partie-là, oui. Entre autres, l'intuition, hein, c'est ce que dit Bergson, l'intuition, c'est le raisonnement avant le raisonnement. Donc, c'est la grande différence avec la créativité. La créativité, après coup, on comprend, mais au fond, mais oui. Pourquoi ? Évidemment, pourquoi n'y a-t-on pas pensé plus tôt ? Par contre, l'intuition, même après coup, on ne comprend pas. Je l'ai senti. Je ne sais pas d'où ça me vient. Et l'intuition, c'est extrêmement important. Et une machine n'a pas d'intuition.
2: Et n'en aura jamais.
3: Pour moi, non. Moi, non, parce qu'il n'a pas d'accès au contexte et pas d'accès aux émotions, etc. Donc...
2: Ça fait des grandes différences, effectivement. Donc, mais il faut voir jusqu'où, parce que pour le moment, on utilise quand même beaucoup déjà l'intelligence artificielle.
3: Mais on l'utilise et je suis très impressionné par ce qu'elle fait. Hein. Moi, en tant que professeur de philo, je mets mes questions de philo. Bon, donc je dis bien de philo. Je suis frappé d'abord des progrès.
2: Surtout ces dernières années. Hein.
3: Ah oui. J'ai mis très très vite mes questions après 3-4 mois de ChatGPT. Les réponses étaient un peu bof. C'était pas mauvais, mais bon. Mais maintenant, les réponses sont impressionnantes. J'ai demandé il n'y a pas longtemps, comment serait le monde aujourd'hui si Platon avait été une femme ? Bon, je me dis, là, je vais quand même... Eh bien, la réponse était très impressionnante, du genre... À l'époque de Platon, la femme n'avait pas droit au chapitre. Elle était à la maison, pas le droit de vote. En fait, les femmes étaient exclues de la société. Si, dans le milieu de Platon, qui était vraiment l'aristocratie top, une femme d'une telle avait pris sa place, peut-être aurait-elle changé le statut de la femme dans l'Antiquité. Plus tout un développement de... Waouh ! Même le prof de philo, il dit waouh !
2: J'aurais pas su faire ça, en tout cas en un tel temps.
3: En 20 secondes, certainement pas. Vous serez... Exactement. Il y a la vitesse et donc il faut à la fois être fasciné et aussi un peu effrayé en même temps. Et rien que la consommation d'énergie, le cerveau humain consomme 20 watts, 25 watts, une petite lampe. Bon, et aujourd'hui les data centers, c'est des centrales nucléaires. Là où j'habite, près de Mons, je ne sais pas comment ils vont faire pour fournir l'électricité. Donc il y a des problèmes qui dépassent complètement les machines, hein, qui sont la vie ensemble et je dirais les ressources en tout genre.
2: Merci beaucoup. Je vous propose une petite pause musicale et vous l'avez choisie, donc je vais vous la laisser présenter.
3: Moi, je suis un fan de Jean-Sébastien Bach.
2: Vous l'écoutez tous les jours ?
3: peut-être bien. Et en fait, Bach, il adorait la musique, mais, bien sûr, mais il adorait aussi les mathématiques. Et il était copain avec Leibniz, et Leibniz disait... La musique, c'est quand l'âme compte sans s'en apercevoir. Et il y a un canon dont le nom m'échappe. En fait, c'est la même mélodie qu'il produit, et puis il la produit à l'envers. Il la produit à l'envers. D'ailleurs, j'ai vu un jour la partition sur un anneau de Möbius. Et puis, l'étape suivante, il décale celle qui est à l'envers d'une mesure. Et en fait... Il avait des algorithmes, ce sont des algorithmes. Et donc, cette question de la création des algorithmes qui est évidemment très, très importante, en fait, Bach l'avait déjà posée. On peut faire du Bach et c'est une question difficile. Bon, moi, je suis un fan de Jean-Sébastien Bach, ça, c'est sûr.
2: Nous allons l'écouter.

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1: Monsieur Luc de Brabander, vous parlez pour nous de l'intelligence artificielle et vous avez dit au début de l'émission que vous étiez passionné par vos petits-enfants, que vous écriviez d'ailleurs un livre pour préparer les enfants devant toute cette science qui nous dépasse par son intelligence et la vitesse à laquelle elle va. Qu'est-ce que vous avez à dire pour qu'on prépare les enfants à ce qu'ils vont voir, apprendre?
2: Disons, je dirais comme ça. Moi, j'ai été au Collège Saint-Pierre, je me souviens, j'ai eu des tas de bons professeurs qui m'ont appris le français, la géographie, l'arithmétique et des tas de choses. Mais j'ai jamais eu un professeur qui rentrait en classe en disant « Aujourd'hui, on va apprendre à raisonner ». Jamais. Et raisonner, ce n'est pas calculer. Je peux venir tout de suite.
1: Et c'est donc la philosophie, ça, raisonner.
2: D'une certaine manière, on entre en philosophie. Mais beaucoup de gens me disent « Mais, en fait, on raisonne tout le temps. Quand je donne un cours d'histoire, je raisonne. Quand je fais un texte, je fais la critique littéraire. On raisonne tout le temps. » Et c'est vrai. Mais moi, je crois qu'il faut avoir un cours de raisonnement en tant que tel. On pourrait dire la même chose pour le français. Donc, quand je fais le cours de géographie ou cours même d'arithmétique, je parle français. Donc, je fais du français tout le temps. Mais tout le monde est d'accord de dire qu'il y a un cours de français en tant que tel. Eh bien, je crois que c'est ça qu'il faut faire.
1: Apprendre à penser.
2: Je dirais à raisonner.
1: Quelle est la différence?
2: Le raisonnement est un... Parce que quand vous rêvez la nuit, vous pensez aussi quand... Bon, le raisonnement est beaucoup plus restreint. Et je trouve que c'est déjà assez important. Et je dirais, par exemple... Si on est dimanche, la poste est fermée. Bon, la poste est fermée, est-ce qu'on est dimanche? Ah ben non, peut-être que c'est jour férié ou qu'on a perdu la clé. Et donc, ce n'est pas lié à la poste ou au dimanche, c'est parce que de A implique B, je ne peux pas dire que B implique A. Et on entend tout le temps, hein, le terroriste est un musulman, donc les musulmans sont des terroristes, on entend ça tout le temps. Et donc, en fait, c'est un peu un accident de l'histoire. La logique, c'est Socrate est mortel et les hommes sont... Bon, ça remonte à Aristote. Et c'est un peu un accident que la logique est née dans le monde de la philosophie. C'est à cause d'Aristote. Et d'une certaine manière, la logique est une science. Ça, c'est un tout petit morceau et le seul morceau de la philosophie qui est scientifique. Si la même logique avait été développée par Euclide ou par Archimède ou par Ératosthène, elle serait enseignée dès l'âge de 8-9 ans. Et comme la philo n'a pas eu sa place dans l'enseignement, on a un peu jeté la logique avec l'eau du bain, j'ai envie de dire. Et malheureusement, ça. Et moi, j'ai des petites filles, hein, donc je le vois. Quand elles apprennent à calculer, à 7 ans, les deux premiers signes qu'elles apprennent, c'est des petites filles, donc c'est plus et moins. Bon, quand on commence la logique, les deux premiers signes qu'on apprend, c'est et ou. La lampe est allumée ou elle est éteinte. Bon. Et il se fait que « et plus », c'est très semblable. Si je demande « bon, donnez-moi un sandwich et un verre d'eau » ou « un sandwich plus un verre d'eau », bon, je vais avoir la même chose. Mais « moins » et « ou », ça ne veut rien dire. Si je dis « je voudrais un sandwich moins un verre d'eau », personne ne peut comprendre. Et d'ailleurs, les « ou », il y en a deux sortes, parce que je peux dire un sandwich ou un verre d'eau et très bien avoir les deux. Et donc, déjà à 7 ans, comprendre que le « ou », ce n'est pas le « moins », Et donc, c'est vraiment... Et ça n'a absolument pas lié au monde, c'est pas lié à... C'est des plus et des A et des flèches, hein. C'est vraiment très simple. Par exemple, je leur demande quel est le contraire du blanc. Alors, ils me disent, ben, c'est le noir. Bon, d'accord. Et quel est le contraire du bleu? Alors, ils me disent, eh ben, Daddy, je sais pas. Mais je dis, tu sais pas, parce que le contraire du blanc, c'est pas le noir. Le contraire du blanc, c'est ce qui est pas blanc. Et le contraire du noir, c'est du bleu, c'est ce qui est pas bleu. Etc., etc. Donc, je parle vraiment des choses élémentaires. Et le monde d'aujourd'hui a un pied dans les mathématiques et un pied dans la logique. Et ces deux disciplines qui sont nées très très loin l'une de l'autre se mélangent un peu dans une espèce de relation tumultueuse. Mais il y a les deux. Et je crois que le raisonnement en tant que tel, hein, qu'est-ce que c'est raisonner? C'est voir dans quelle mesure je peux utiliser le mot « donc ». C'est aussi simple que ça. Bon, je dis les chevaux sont blancs, j'aime ce qui est blanc, donc j'aime les chevaux. Donc, etc. Et c'est formel. D'ailleurs, on dit la logique formelle. Et donc, pour les enfants, moi, je fais une grande différence entre la pensée logique et la pensée critique. Bien sûr, l'une se nourrit de l'autre. Et, par exemple, la pensée critique, là, il y a un contexte qui entre en considération. C'est l'âge du téléphone, pour moi. Très souvent, on me dit, mais en fait, on n'a pas le temps de... C'est très bien ce que tu dis, mais on n'a pas le temps parce qu'il y a trop de choses à enseigner. Je dis, mais cet argument n'est pas solide, parce que vous évacuez la pièce qui est la plus difficile, c'est de dire que ce qu'on enseigne est plus important que ce que je voudrais. Si vous me dites, on n'a pas beaucoup de temps, tout ce qu'on fait est plus important que ce que tu dis, donc on ne fait pas ce que tu dis, je m'incline. Je ne suis pas d'accord, mais je m'incline. Au moins, le raisonnement est costaud. Mais de dire, on n'a pas le temps, ah non, où est l'argument qui me dit que ce que moi je recommande est moins important que tout ce que vous faites, etc. etc.
1: Et ce travail de raisonnement que oui. vous pensez que tout le monde doit apprendre, et je comprends bien dans quel sens, est-ce que vous pensez que ça va nous aider à utiliser ces instruments que sont les réseaux sociaux et l'intelligence artificielle?
2: Oui, absolument. C'est dans la boîte à outils de la pensée critique, la logique, elle a une pièce. Pourquoi? Parce que qu'est-ce que c'est la pensée critique? D'une certaine manière, et je le vois bien avec les réseaux sociaux, il y a deux extrêmes qui n'ont pas de sens. Un, c'est tout croire, et l'autre, c'est rien croire. Ni l'un, ni l'autre n'a du sens. Donc, ça veut dire, de facto, je dois, ou ils doivent, ou on doit, se positionner quelque part entre le tout croire et le rien croire. Voilà, ça c'est le début de la pensée critique. Et ce positionnement, c'est quoi? C'est accorder sa confiance avec discernement, en se méfiant de tas de choses, en se méfiant d'où vient l'information, qui la porte, quel est le canal, et surtout en se méfiant de soi-même. Et on oublie cela. Par exemple, nous avons tous tendance à croire plus facilement quelque chose que l'on espère, tous. C'est ce qu'on appelle les biais cognitifs. Si je vous dis dimanche il va faire beau, vous allez le croire plus facilement que si je vous dis, vous savez, dimanche il va pleuvoir fort. Bon, on est comme ça. Et donc, dans la pensée critique, il y a se méfier des autres, mais aussi se méfier de soi-même.
1: Connaître aussi.
2: Se connaître. Et par exemple, je dis à mes petites filles, quand tu vois une information, la première chose que tu vois, quelle émotion ressens-tu? Est-ce que tu as de la joie, de la colère, de l'étonnement, de la surprise, tout ce que tu veux? L'émotion. Ah, si j'ai beaucoup de joie, je lis un truc et j'ai beaucoup de joie, d'où vient cette joie? Peut-être tellement je l'espère. Et donc, par contre, si j'ai de la colère, et bon, parce que tout est construit là-dessus, les réseaux sociaux savent bien que la colère est plus susceptible de générer du trafic. Si je vois quelque chose qui me fait rager, je vais plus transmettre que si quelque chose me réjouit, etc., etc. Et tout, vous savez, chez Facebook et chez les autres, il y a autant de psychologues que de technologues. Ils connaissent tous ces biais, ils sont incroyables. Et tous ces systèmes de bulles, etc., c'est impressionnant. Moi, j'ai grandi avec ça. Il y a 55 ans, j'ai fait mon mémoire sous les algorithmes. Donc, à Louvain.
1: Rappelez-nous, un algorithme, c'est...
2: L'algorithme, ce sont les méthodes. Hein. En fait, un algorithme, c'est une recette, c'est une méthode. C'est une recette de cuisine est un algorithme. C'est peut-être l'algorithme le plus simple, parce qu'une ligne droite, on fait une succession d'étapes. Mais je dirais, si je vous demande, par exemple, comment trouver le jour de la semaine en fonction d'une date. Je vous dis le 27 mai 48, comment faites-vous pour dire que c'est un jeudi? Eh bien, il n'y a pas une formule qui dit tac, c'est jeudi. Il faut faire, oui, c'est bissextile, donc, etc. etc. Voilà, c'est un algorithme. C'est une méthode, c'est une recette.
1: D'accord, c'était pour poursuivre votre raisonnement.
2: Voilà. Mm-hmm. Et je dirais, il faut voir comment ça marche et c'est pas si compliqué. Ce qu'il y a, c'est que les algorithmes ont un pied dans les mathématiques et un pied dans la logique, hein, le « et » le « ou » dont je parlais tout à l'heure. Et enseigner les algorithmes uniquement avec les mathématiques, c'est un peu trop court. Et donc, je disais, j'ai fait mon mémoire sur les algorithmes il y a 55 ans. Donc, j'ai encore à Leuven. Moi, j'ai encore été diplômé à Leuven, ce qui est incroyable. Et j'ai eu un privilège, c'est d'accompagner ça depuis 55 ans. Donc, je vois peut-être une évolution que peu de gens peuvent voir, simplement parce que le hasard de la vie a fait que je suis passé par là il y a longtemps.
1: Et cette évolution, parce qu'en fait, si je vous écoute bien, vous invitez à avoir la capacité de raisonner. Mmh. Et justement, je crois, le fait d'utiliser ces IA font qu'on évite de raisonner. Comme ça, elle fait le travail à ma place.
2: Il est possible de ne pas raisonner, voilà. Parce qu'on ne peut pas dire on évite, je dirais, il est possible de ne pas raisonner. C'est vrai, on peut aujourd'hui, exactement comme il est possible de ne plus faire le moins d'exercices physiques, on prenait l'ascenseur, puis la voiture, puis l'escalator. Et
1: ce n'est pas bon pour notre santé.
2: Tout le monde reconnaît qu'il dit, mais il faut faire de l'exercice. Eh bien, c'est la même chose. Et pour moi, la philosophie, c'est ça, c'est la gymnastique. Hein. Donc, quand j'enseigne, j'ai l'impression d'être un prof de gym. Parce que mon métier, c'est pas quoi penser. Moi, je parle à des gens que je connais à peine, donc que leur dire? Par contre, comment penser? Là, j'ai quand même pas mal d'idées.
1: Mais merci, on arrive déjà à la fin de cette émission. Mais quel conseil vous donneriez à nos auditeurs pour avancer avec leurs enfants, leurs petits-enfants, ou pour eux-mêmes même?
2: La joie de penser, la joie de raisonner. Moi, j'ai une véritable joie à raisonner.
1: On sent ça.
2: Et Saint-Augustin parlait de libido chiendi, hein, donc vraiment le plaisir d'apprendre. Et je crois que c'est la clé de tout, c'est retrouver cette joie de penser, de penser à plusieurs, enfin, il y a différentes formes, mais vraiment. Et le jeu, quand je travaille, et je prends toujours la métaphore du jeu. Pour moi, penser, c'est un jeu. C'est un jeu. Et pour avoir du plaisir, d'abord, il faut bien comprendre les règles. Si on ne comprend pas les règles, on ne va pas s'amuser. Et puis, une fois qu'on a bien compris les règles, on essaye de faire des progrès. Eh bien, la pensée est un jeu. Il faut, le jeu, c'est bon pour... Il y a de l'énergie et... Je dirais, il y a beaucoup de jeux logiques. Hein. Par exemple, Mastermind, je ne sais pas si vous voyez ces trucs-là. Et je vois les enfants jouer, magnifique. Mais on rate l'opportunité, en plus du plaisir de jouer, de dire, mais au fond... Pourquoi le rouge n'est pas là, hein, donc, pour essayer d'un petit peu un peu conceptualiser.
1: Prendre du recul, finalement.
2: Prendre du recul et du plaisir, les deux en même temps, oui.
1: Merci beaucoup. On arrive déjà à la fin de cette émission, j'en suis désolée, mais vous nous avez enthousiasmés. On voit qu'il y a du chemin à faire dans le monde dans lequel on vit, au fond.
2: Ben oui. Hein.
1: Merci beaucoup.
2: Avec plaisir.
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1: C'est le matin pour vous également sur RCF. L'heure de la louange matinale pour beaucoup de chrétiens. Une louange qui vous accompagne durant cette heure avec les psaumes du Père Joseph Gélineau. Des psaumes selon une musique et un arrangement du Père Joseph Gélineau qui avait également écrit les paroles dans la traduction de la Bible de Jérusalem. Ce sont donc ces psaumes du matin que nous vous proposons maintenant. Nous vous souhaitons une excellente journée sur RCF.

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1: La journée commence dans la louange sur RCF, une journée qui est marquée par les psaumes de Gélineau. Le père Joseph Gélineau, qui non seulement a composé la musique, mais les paroles, puisque c'est lui qui avait traduit les psaumes pour la première édition de la Bible de Jérusalem. Nous continuons ce programme sur RCF et nous vous souhaitons une excellente journée.

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1: Merci d'être avec nous sur RCF pour cette louange du matin. Ce sont les psaumes de Gélinot qui nous accompagnent. Le père Joseph Gélinot qui avait traduit les psaumes pour la Bible de Jérusalem et qui en a composé également les musiques. Bienvenue sur RCF et bonne journée.

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1: Nous vous accompagnons dans votre louange du matin sur RCF avec les psaumes de Gélineau. Le père Joseph Gélineau, qui est surtout connu pour avoir écrit la traduction des psaumes pour la Bible de Jérusalem, mais c'est également un musicien qui en a composé la musique. Nous l'écoutons maintenant et bonne journée à tous sur RCF.

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1: Bonjour et bienvenue, je suis très heureux de vous retrouver ce matin après ce week-end prolongé. J'espère que vous avez pris soin de vous, que vous vous êtes bien reposé. Deux événements ont retenu mon attention ce week-end. Déjà à Bourges, cette fête illégale, 17 à 40 000 personnes réunies sur un terrain militaire sans autorisation, sans aucune concertation avec les collectivités locales. Et puis à moins de 100 km de Bourges, le sanctuaire de Pellevoisin dans l'Indre, un grand rassemblement là aussi, mais un tout autre décor puisque c'était 1500 chefs, guides et scouts d'Europe réunis pour leur journée nationale. Le niveau sonore était moins puissant, sans doute on pouvait y voir un esprit de service et de transmission, de respect des personnes hébergeant le rassemblement aussi. Entre ces deux événements, mon choix est assez vite fait. Je préfère largement Pellevoisin à Bourges. Non par nostalgie d'un scoutisme idéalisé ou par rejet dogmatique des teufeurs, plutôt parce qu'il me semble deviner dans le rassemblement de Pellevoisin quelque chose de plus solide, de plus durable. Une jeunesse qui ne cherche pas seulement à s'affranchir des cadres, mais à habiter le monde, à le construire et à le transmettre. Si vous avez un jour fait du scoutisme, vous vous rappelez sûrement de ces quelques mots prononcés un soir d'été au soleil couchant. Sur mon honneur et avec la grâce de Dieu, je m'engage à servir de mon mieux Dieu, l'Église et la patrie, à aider mon prochain en toutes circonstances et à observer la loi scout. Loi scout qui rappelle que nous sommes faits pour servir et sauver notre prochain. Voilà un beau programme pour cette nouvelle semaine. Soyez les bienvenus dans la matinale de RCF Notre-Dame. Il est 6h30. Et Clara Bévilacqua est avec nous pour débuter cette semaine. Bonjour Clara.
2: Bonjour Pierre-Hugues.
1: À la une ce matin, un possible déblocage du détroit d'Ormuz.
2: Oui, c'est ce qu'annonce Donald Trump avec son opération Projet Liberté. Selon le président américain, la marine va escorter des navires de pays qui n'ont rien à voir avec le conflit au Moyen-Orient. Des destroyers, lance-missiles, plus d'une centaine d'avions et hélicoptères et 15 000 soldats annoncés par Washington. Réaction de l'Iran qui assure que toute interférence américaine dans le détroit d'Ormuz sera considérée comme une violation du cessez-le-feu en vigueur depuis près d'un mois. Le chef de la diplomatie américaine, Marco Rubio, lui confirme de son côté qu'il va se rendre dans les prochains jours, jeudi et vendredi, à Rome et au Vatican. Déplacement pour rencontrer le pape et tenter d'apaiser les tensions après les virulentes critiques de Donald Trump à l'encontre de Léon XIV, en particulier sur sa rhétorique vis-à-vis de la guerre au Moyen-Orient.
1: Que peut-on attendre de la visite de Marco Rubio au Vatican? Débat spécial à partir de 9h10 sur cette antenne. Et conséquence de cette guerre, la flambée du prix du carburant, Clara.
2: Oui, les travailleurs grands rouleurs vont pouvoir demander leur indemnité carburant à partir du 27 mai. On l'a appris hier, une aide de 50 euros en moyenne qui s'adresse aux travailleurs qui touchent moins de 16 000 euros par an et qui vivent à plus de 15 km de leur travail. Le formulaire sera disponible sur impots.gouv.fr. Mais le gouvernement veut aussi demander des efforts aux distributeurs de carburant. Le ministre de l'économie, Roland Lescure, les reçoit ce matin à Bercy. Les compagnies aériennes, elles, seront reçues par le gouvernement mercredi.
1: Dans le Cher, près de Bourges, la fête est fini.
2: Et les milliers de teufeurs rassemblés ce week-end sur un terrain militaire ont commencé à partir entourés, même cernés par les gendarmes qui ont pour ordre de contrôler tous les véhicules. 20 000 participants recensés, 2 000 verbalisés, rien qu'hier. Le ministre de l'Intérieur, Laurent Nunez, dit vouloir réprimer plus durement ces technivals sauvages avec des amendes systématiques, 135 euros pour participation à une manifestation interdite. À partir d'aujourd'hui, tous les étudiants vont pouvoir manger pour 1 euro dans les restaurants universitaires du Crous. Jusqu'à maintenant, ce tarif était réservé aux boursiers. Pour les autres, c'était 3,30 euros. C'était l'une des promesses du Premier ministre socialiste afin de faire passer le dernier budget.
1: Et Clara, les nuages dominent sur l'ensemble du pays.
2: Oui, avec la pluie et même de l'orage. De violentes averses sont attendues toute la journée sur l'ensemble du territoire. Elles seront légèrement plus faibles dans l'extrême est. Une pluie qui fait chuter les températures et elles ne vont faire que descendre au cours de la semaine. Comptez cet après-midi 21 degrés à Lille et à Strasbourg. Il fera 20 à Paris et Rennes, 19 à Limoges, 18 à Lyon et Bordeaux et 16 degrés à Montpellier.
1: Clara, est-ce que vous connaissez l'effet papillon?
2: Non, dites-moi.
1: Vous savez ce principe qui dit que le battement d'ailes d'un papillon quelque part au Cambodge peut déclencher un orage sur un autre continent? Et on va en parler avec Guillaume Mario, enfant du Mékong. Ce sera dans 10 minutes, juste après l'invité de votre rédaction. 10h35 sur RCF Notre-Dame, une querelle spirituelle entre moines orthodoxes qui dégénère en une crise politique internationale. Oui, c'est arrivé. Direction le Mont Athos au début du XXe siècle, dans 5 minutes. Mais d'abord, comme chaque matin, Clara, on vous retrouve pour la bonne info.
2: Et si, à la place de louer un livre à la bibliothèque, vous louiez une œuvre d'art, les artothèques se développent un peu partout en France. Et ce matin, on prend la direction de Strasbourg, dans la médiathèque de Strasbourg-Neurdorf. Marie Cosmic, bonjour.
3: Bonjour.
2: Vous êtes chargée des collections et médiations donc de cette artothèque à Strasbourg. En quoi cela consiste réellement de pouvoir emprunter une œuvre? On la prend, on la garde quelques jours et on la ramène?
3: Alors, on la garde, comme ça fonctionne comme pour les livres, donc on la garde à la médiathèque de, enfin, dans le réseau des médiathèques de Strasbourg, c'est 4 semaines qu'on peut renouveler, 4 semaines de plus. Donc, on peut avoir l'œuvre 8 semaines chez soi si on est un particulier, une particulière. Si on est une collectivité, une classe, une association, une structure du champ médical ou social, là, on peut la garder pendant 3 mois.
2: Alors, donc, c'est destiné à plusieurs publics, hein, vous venez de le dire, mais en tant que particulier, pourquoi est-ce qu'on emprunte une œuvre?
3: Alors, pourquoi on emprunte une œuvre? Ça peut être pour plein de raisons diverses. La première, c'est de vivre une expérience un peu particulière, puisque quand on va au musée, par exemple, on regarde une œuvre pendant... On peut s'asseoir 5 minutes, 1 heure devant, mais au bout d'un moment, le musée ferme, on doit partir. Quand on a une œuvre chez soi, on vit avec, ce qui est quand même assez particulier comme expérience. On peut la regarder sous différents angles, à différents moments de la journée, et on la voit dans un contexte différent. On la voit chez soi, on la voit chez des amis, on la voit... on peut la revoir ailleurs. Une personne me disait hier, chez mon amie, j'ai vu une œuvre que j'avais déjà empruntée et elle est venue emprunter l'autre œuvre de la même série. Donc, c'est vraiment une expérience qu'on peut vivre, enfin, des expériences qu'on ne peut vivre que en empruntant des œuvres d'art. Il y a des œuvres, on a une œuvre à l'Artothèque qui change de couleur en fonction de la température. Oh. Une œuvre du collectif Superterrain. Et par exemple, là, pour voir la température qui change, on ne peut pas la voir au fil de la journée.
2: C'est
3: plus dur de
2: la
3: voir. Voilà, alors que là, une personne disait, tous les soirs j'éteignais le chauffage, tous les matins je rallumais et je voyais l'œuvre changer en direct.
2: Donc il y a cette œuvre, par exemple, qui est un petit peu originale. Il y a quoi d'autre comme type d'œuvre? Ce sont des tableaux, des sculptures?
3: Alors, l'artothèque, c'est surtout, en très très grande majorité, des œuvres en deux dimensions, des dessins, des estampes et des photographies. Il y a d'autres formes, des protocoles de performance, il y a une banderole, il y a quelques formes différentes, mais la grande majorité, ce sont ces trois catégories, dessins, estampes, photographies. Dans dessin, ça va être tout ce qui est œuvre originale, donc ça peut être de la peinture, ça peut être du collage, ça peut être des œuvres avec différentes matières, avec du plastique, etc. Non, photographie, ça va être photographie numérique, argentique, collage photographique également. Et estampes, c'est tout ce qui est gravure, sérigraphie, tous les multiples, tout ce qui est de l'ordre de l'impression.
2: C'est assez varié finalement. Est-ce qu'il y a des petites préférées?
3: Est-ce qu'il y a des petites préférées? Il y a une œuvre que j'aime bien d'un artiste qui s'appelle... c'est un dessin au stylo bille et au feutre qui représente une ville imaginaire, une ville rêvée vue du ciel. Et on se sent un peu perdu dans cette ville qui déborde de la feuille. L'image est remplie de gratte-ciel rouge, bleu, vert, mauve, avec beaucoup de détails, avec le quadrillage des fenêtres, les antennes sur les toits, les voitures minuscules, et au milieu d'une ville qui paraît immense. Mais c'est une œuvre qui fait 24 cm de haut et 35 cm de large, donc assez petite, ce qui fait que de loin, on a l'impression de regarder des motifs abstraits et très colorés. Et c'est uniquement en s'approchant qu'on comprend ce que l'on voit. Et j'aime bien les œuvres comme ça qui doivent être regardées un peu de différentes manières pour voir différentes choses.
2: Et ce dispositif de location d'œuvres d'art, c'est payant, c'est gratuit?
3: Alors c'est gratuit depuis janvier 2026. Toutes les médiathèques de Strasbourg et Eurométropole sont passées à la gratuité. Donc à l'Artothèque, il suffit d'avoir une carte passerelle, qui est donc la carte du réseau des médiathèques Strasbourg et Eurométropole. Et il faut transmettre une attestation d'assurance responsabilité civile pour emprunter à l'Artothèque. Mais il n'y a pas besoin de payer en plus.
2: Et alors ça marche? On emprunte beaucoup d'œuvres d'art?
3: Oui, ça marche bien. En moyenne, il y a environ 9 œuvres, 9, 9 œuvres qui sont empruntées par jour. Donc c'est une moyenne parce qu'il y a des jours où on a beaucoup plus, sachant que les collectivités peuvent emprunter jusqu'à 15 œuvres. Et parfois, il y en a moins, donc, mais en moyenne 9 par jour. Et il y a un peu plus de 1200 œuvres, à peu près presque 1300 œuvres dans la collection à l'heure actuelle.
2: Ouais, donc ça représente une très belle collection donc, et que vous proposez à la location. Merci beaucoup Marie Cosmic, vous êtes chargée donc, de ces collections et médiations de l'Artothèque dans la médiathèque de Strasbourg. Nordoff, merci beaucoup d'avoir pris le temps de répondre à nos questions.
1: Et merci à vous, Clara Bévilacqua. On vous retrouve dans 5 minutes pour le Saint du jour.
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1: 6h40 sur RCF Notre-Dame, direction le Mont Athos, cette mystérieuse république de moines en Grèce. Une querelle théologique née au début du XXe siècle va dépasser largement le cadre spirituel pour devenir une affaire politique internationale. C'est une histoire absolument incroyable. L'historien Antoine Nivière est l'invité aujourd'hui de Xavier Accard dans À l'école de la prière. Son livre Les glorificateurs du nom revient sur cet épisode méconnu. Je vous propose d'écouter un extrait où Antoine Nivière raconte comment une simple controverse entre moines a pris une ampleur inattendue.
5: La querelle onomatodoxe, elle éclate dans un lieu particulièrement sensible, qu'est le Mont Athos, au début du XXe siècle. Nous sommes en pleine guerre des Balkans, c'est la remise en question de la domination ottomane dans la région. La Grèce prend possession du Mont Athos, qui jusqu'à présent faisait partie de l'Empire ottoman. Cette présence très forte, je le disais tout à l'heure, de cette communauté monastique russe sur le Mont Athos ne fait pas forcément plaisir à tous les milieux à Athènes, milieu grec, disons, qui sont inquiets de cette montée en puissance non seulement quantitative, mais aussi matérielle.
1: Voilà, vous écoutiez un extrait de cette émission À l'école de la prière, Antoine Nivière au micro de Xavier Accard. Émission à retrouver en intégralité dès à présent sur notre site rcf.fr. Vous pourrez aussi l'écouter en direct à 15h et 22h45. À suivre, la chronique d'Enfants du Mékong. Guillaume Mario sera avec nous. On va parler d'un effet chanté par Benabar. Vous avez sûrement cette musique en tête. L'effet papillon, on va en parler donc avec lui. L'occasion d'évoquer le détroit d'Ormuz.
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1: RCF Notre-Dame, il est 6h44 à suivre. Le Saint du jour avec Clara, nous parlerons de Saint-Sylvain de Gaza et de Saint-Grégoire l'Illuminateur notamment. Mais d'abord, loin des yeux, près du cœur, nous retrouvons Guillaume Mario, le directeur général adjoint d'Enfants du Mékong. Bonjour Guillaume.
8: Bonjour Pierre-Hugues.
1: On entend souvent parler, Guillaume, de l'effet papillon. Mais concrètement, qu'est-ce que cela veut dire ?
8: Oui, alors je ne vais pas vous chanter la chanson de Benabar, Pierre-Hugues, mais effectivement, vous connaissez l'effet papillon. C'est une théorie développée par un chercheur américain, Edward Lorenz. Alors c'est très simple à comprendre. Il dit qu'une toute petite perturbation peut provoquer des conséquences énormes et imprévisibles à l'autre bout du monde. D'où cette image de l'aile de papillon quelque part qui pourrait, à terme, déclencher une tempête ailleurs. Ce que ça dit surtout, c'est que notre monde est profondément interconnecté. Tout est lié et une petite cause peut produire d'énormes effets.
1: Alors Guillaume, est-ce que vous avez peut-être un exemple concret pour bien comprendre ce matin ?
8: Oui, on entend tous parler ces derniers temps du détroit d'Ormuz. Ce passage ne fait que quelques kilomètres et pourtant le blocus actuel a des conséquences dramatiques dans le monde entier. Aux Philippines, par exemple, le prix de l'essence a doublé. Et donc, ça a des conséquences très lourdes pour l'économie. On voit déjà dans beaucoup de pays une inflation importante, des usines qui s'arrêtent, des tensions sociales qui vont forcément s'amplifier dans les prochaines semaines. On a donc là un exemple très concret d'effet papillon, un simple blocus d'un canal qui peut provoquer des famines, des conflits et des déséquilibres à grande échelle.
1: Quel est le lien, Guillaume Mario, avec Enfants du Mékong ?
8: Ben, en fait, on ne parle pas souvent d'effets papillons positifs, et pourtant, je vous l'assure, ils existent. Je pense à l'histoire de René Péchard, le fondateur d'Enfants du Mékong. En 1958, il croise sur son chemin deux enfants qui mendient sur un trottoir. Il décide de les aider, de les nourrir, de les envoyer sur le banc de l'école. Cet élan du cœur est pour moi un effet papillon fantastique. À aucun moment, il n'imagine que ce simple geste va, en quelques décennies, sauver des centaines de milliers d'enfants. Je pense aussi à Chan Lo, ancien filleul d'Enfants du Mékong, qui a créé un système de purification d'eau et qui permet aujourd'hui à des millions de personnes, en Asie comme en Afrique, de boire de l'eau potable à moindre coût. Donc en fait, cette histoire, cet effet papillon nous rappelle quelque chose de très simple, c'est que nous sous-estimons souvent l'impact ou la fécondité de nos actions, alors qu'elles peuvent en réalité changer beaucoup plus que ce qu'on imagine.
1: Merci beaucoup Guillaume Mario, on va vous retrouver sur le site internet d'Enfants du Mékong, rendez-vous sur enfantsdumekong.com, enfin c'est au pluriel. À suivre la prière du matin dans 3 minutes sur RCF Notre-Dame, mais d'abord le saint du jour. Clara, vous êtes avec nous et en ce 4 mai, nous fêtons les Sylvains et les Florians.
2: Oui, et destin tragique pour Saint Florian, cet ancien officier retiré en Autriche a été arrêté et noyé dans la rivière

0: du jour, c'est souvent des martyrs, donc c'est pas toujours facile à vivre. Nous fêtons encore un saint du 4e siècle, Saint Grégoire l'Illuminateur, apôtre de l'Arménie.
1: Oui, alors lui, il était membre de la famille royale, cousin et conseiller du roi, roi qui ignorait que Grégoire était secrètement chrétien. Et quand il l'apprend, il le met pendant 15 longues années en prison.
0: Décidément, pour devenir saint, faut passer par la case prison, à peu près certainement.
1: Mais le roi tombe gravement malade, alors il fait appel à Grégoire, qui le guérit. Alors il se convertit, ce roi, il fut baptisé, lui et toute sa cour, et c'est comme ça que le christianisme devient religion d'État en Arménie. C'était trois quarts de siècle avant de l'être dans l'Empire romain. Les Arméniens l'appellent Grégoire l'Illuminateur, Pierre-Hugues, pour les avoir tirés des ténèbres et conduits à la lumière du Christ.
0: Mais oui, je me suis demandé ce matin d'ailleurs, Clara, pourquoi on l'appelait Saint Grégoire l'Illuminateur. Pour trouver l'explication, j'ai été lire la lettre apostolique de Saint Jean-Paul II à l'occasion du 1700e anniversaire du baptême du peuple arménien, oui, ce matin, à 5h15, j'ai de saintes lectures et de saines lectures. Cette lettre apostolique a été écrite en 2001 et le titre d'illuminateur donné à Saint Grégoire, Clara, souligne une double dimension. Sachez-le, d'une part, il renvoie au sens chrétien du mot illumination. Par le baptême, on passe des ténèbres à la lumière du Christ, lumière qui éclaire notre vocation et donne sens à notre mission dans le monde. Mais dans le cas de Saint Grégoire l'illuminateur, il faut aussi aller puiser dans la tradition arménienne. Ce terme illuminateur dépasse le seul cadre spirituel. Il évoque aussi la diffusion du savoir et de la culture, notamment à travers l'enseignement des moines qui ont prolongé l'œuvre d'évangélisation de Saint Grégoire. Ainsi, Saint Grégoire est à la fois celui qui éclaire les âmes par la foi, mais aussi celui qui contribue à faire rayonner une culture nourrie par l'évangile.
1: Mais c'est vous qui allez faire le saint du jour maintenant, Pierre-Hugues.
0: Mais non, mais voyez, on se complète, Clara. Et moi, pendant que vous vous préparez le saint du jour, bah moi je lis la lettre apostolique de Saint Jean-Paul II à l'occasion du 1700e anniversaire du baptême du peuple arménien. Voilà, écrite en 2001. C'est vraiment passionnant. Moi, je vous conseille de la lire. Mais continuez toutefois à nous écouter, puisqu'à suivre la prière du matin. Clara, on vous retrouve dans 10 minutes pour les informations, pour le journal. Et puis Madeleine Vatel sera avec nous pour le point de vue. On va se demander, on va parler du bonheur avec elle. C'est 6h50 sur RCF Notre-Dame et je vous propose de prendre un temps de prière pour commencer la semaine et la confier à Dieu. Nous écoutons un passage de Saint Jean au chapitre 14. Jésus nous appelle à garder ses commandements. La pasteur Magali Girard médite avec nous ce passage.
2: En ce temps-là, Jésus disait à ses disciples: « Celui qui reçoit mes commandements et les garde, c'est celui-là qui m'aime. Et celui qui m'aime sera aimé de mon Père. Moi aussi je l'aimerai et je me manifesterai à lui. » Jude, non pas Judas l'Iscariote, lui demanda: « Seigneur, que se passe-t-il? Est-ce à nous que tu vas te manifester et non pas au monde ?» Jésus lui répondit: « Si quelqu'un m'aime, il gardera ma parole. Mon Père l'aimera, nous viendrons vers lui, et chez lui nous nous ferons une demeure. Celui qui ne m'aime pas ne garde pas mes paroles. Or, la parole que vous entendez n'est pas de moi, elle est du Père qui m'a envoyé. Je vous parle ainsi tant que je demeure avec vous. Mais le Défenseur, l'Esprit Saint que le Père enverra en mon nom, lui vous enseignera tout. Et il vous fera souvenir de tout ce que je vous ai dit. »

La question du disciple, appelé Jude dans ce passage de l'Évangile, est une question que nous pourrions nous poser nous-mêmes. Elle rejoint celle que beaucoup de non-croyants se posent à propos de la puissance de Dieu. Pourquoi, demande Jude, te servir seulement de nous, quelques pauvres humains sans grande capacité, alors qu'il te serait si facile de te révéler à toute l'humanité puissamment ? À cette question, Jésus apporte une réponse qui est aussi pour nous l'occasion de réfléchir à la manière dont nous envisageons le règne de Dieu dans nos vies et sa manifestation dans le monde. Pourquoi choisir les disciples pour transmettre la parole ? Parce que eux ont une relation

particulière avec Jésus. Ils l'aiment et seront donc de meilleurs témoins que s'ils les avaient seulement impressionnés, apeurés, culpabilisés, etc. Il veut, pourrait-on dire, régner par la paix et non par la violence. Voilà pourquoi c'est par ceux qu'il aime qu'il pourra se manifester dans l'avenir. Voilà pourquoi les chrétiens sont appelés à chérir la paix et à se comporter de manière non violente à l'exemple du Christ, entre eux, mais aussi avec tous les humains, avec la création tout entière, comme témoignage du royaume qui vient et qui a déjà commencé parmi eux dans leur cœur. La demeure dont Jésus parle, c'est la présence de Dieu au sein de la création, permise par l'amour des croyants et leur fidélité à sa parole. Voilà comment il se présente au monde, non par une révélation éclatante, qui serait comme une obligation de croire, mais par l'amour et la fidélité de quelques-uns seulement. La relation que Dieu désire avec sa création est une relation qui ne s'impose pas, elle se propose, se choisit, se construit, avec l'aide du Consolateur, l'Esprit Saint.

Notre Père, qui es aux cieux, que ton nom soit sanctifié, que ton règne vienne, que ta volonté soit faite sur la terre comme au ciel. Donne-nous aujourd'hui notre pain de ce jour. Pardonne-nous nos offenses, comme nous pardonnons aussi à ceux qui nous ont offensés. Et ne nous laisse pas entrer en tentation, mais délivre-nous du mal. Car c'est à toi qu'appartiennent le règne, la puissance et la gloire, pour les siècles des siècles. Amen.

Vous écoutiez la prière du matin, Pauline Bétuel qui interprète Saint-Esprit de Dieu. C'est la pasteur Magali Girard qui faisait le commentaire de l'évangile. Notre prière se poursuit, le Regina Celli.

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3: Vous écoutez RCF Notre-Dame, il est bientôt 7h. Nous fêtons aujourd'hui Saint Grégoire l'Illuminateur. Très bon réveil sur RCF Notre-Dame. Et à la une ce matin, le projet Liberté, bientôt lancé dans le détroit d'Ormuz.
4: Oui, Donald Trump affirme que la marine américaine va escorter dès ce matin des navires bloqués depuis maintenant 2 mois dans le Golfe. Cette guerre au Moyen-Orient et les répercussions sur les prix du carburant seront à l'ordre du jour à Bercy ce matin. Roland Lescure, ministre de l'économie, reçoit les distributeurs. Ils sont encore 11 000 ce matin à la Free Party dans le Cher avec un pic de 20 000 participants pendant cette fête illégale sur un terrain militaire dans le Cher. 600 gendarmes mobilisés actuellement pour sécuriser et contrôler les abords du site. La 37e cérémonie des Molières, c'est ce soir à partir de 21h. La soirée récompense le monde du théâtre. 45 spectacles sont nommés et 19 statuettes seront remises.
3: Et si la foi chrétienne n'était pas d'abord une exigence austère, mais une invitation à la joie? Le point de vue de Madeleine Vatel dans 10 minutes, on va parler du bonheur. Une partie du trafic va-t-il reprendre dans le détroit d'Ormuz?
4: Oui, Donald Trump annonce une opération Projet Liberté pour escorter avec son armée des navires bloqués depuis 2 mois maintenant. Le président américain parle de bateaux, je cite, qui n'ont rien à voir avec le conflit au Moyen-Orient. Des destroyers lance-missiles, plus d'une centaine d'aéronefs et 15 000 soldats seront déployés selon Washington. Une annonce à laquelle a répondu Téhéran dans la foulée. Toute interférence américaine dans le détroit d'Ormuz sera considérée comme une violation du cessez-le-feu.
3: À partir du 27 mai, les grands rouleurs pourront demander leur aide de 50 euros.
4: Oui, on l'a appris hier, les demandes seront à effectuer d'ici la fin du mois sur le site impots.gouv.fr. Une indemnité carburant réservée aux plus modestes, moins de 1508 euros net par mois si vous êtes seul, moins de 3800 pour un couple avec un enfant. Il faut également faire 30 km aller-retour pour se rendre à son travail. Au-delà des aides, le gouvernement ne lâche pas son bras de fer avec les distributeurs. Le Premier ministre a de nouveau encouragé Total Energy à un plafonnement plus généreux des prix à la pompe pour redistribuer les profits, dit-il. Le ministre de l'économie, Roland Lescure, lui, reçoit ce matin les distributeurs de carburant à Bercy. Le gouvernement recevra les compagnies aériennes mercredi.
3: Il l'a officialisé hier. Jean-Luc Mélenchon est candidat pour la présidentielle 2027.
4: Mais le leader de la France insoumise, à 74 ans, c'est sa 4e candidature. Nous, c'est carré, il y a une équipe, un programme et un seul candidat, a dit ce dimanche soir Jean-Luc Mélenchon. Le chef de file estime que le Rassemblement National sera son principal adversaire. Alors que les teufeurs commencent à quitter la Free Party près de Bourges, qui a rassemblé plus de 20 000 personnes illégalement, le ministre de l'Intérieur, Laurent Nunez, annonce vouloir réprimer plus durement ces rassemblements. 2 000 amendes de 135 euros ont été distribuées hier pour participation à une manifestation interdite. Et ces verbalisations se poursuivent ce matin, alors que les fêtards continuent d'évacuer les lieux. Il serait encore environ 10 000 sur place. La ministre de la Culture, Catherine Pégard, veut une accélération des réformes de l'audiovisuel. Elle reçoit aujourd'hui les patronnes de France Télévisions et de Radio France. Au moment de la parution du rapport Allonc, près de 400 pages pour sauver l'audiovisuel, selon son auteur, le député ciotiste Charles Allonc. La commission d'enquête de l'Assemblée nationale devrait rendre ce soir ou demain matin son rapport sur la neutralité et le le financement de l'audiovisuel public après 6 mois de travaux houleux. Un foyer de syndrome respiratoire aigu déclaré à bord d'un bateau de croisière dans l'Atlantique. 3 personnes sont mortes. L'OMS, l'Organisation mondiale de la santé, parle d'un possible foyer d'infection par hantavirus. C'est une maladie qui se transmet par les rongeurs. Ce navire était parti d'Argentine pour rejoindre le Cap-Vert. Pour ce qui est de la météo, c'est une journée sous la pluie qui s'annonce en Île-de-France. Très peu de répit aujourd'hui, une pluie qui va se transformer en averses orageuses dans l'après-midi, averses qui vont menacer jusque dans la nuit. Pour ce qui est des températures, on attend jusqu'à 20 degrés cet après-midi.
3: Il est 7h04 sur RCF Notre-Dame, l'heure de l'actualité des diocèses d'Île-de-France. La paroisse Saint-Germain-l'Auxerrois va devenir un lieu dédié aux 50 martyrs de l'apostolat. Une messe de lancement demain soir sera présidée par l'archevêque de Paris, Mgr Laurent Ulrich.
4: Oui, l'idée d'en faire un lieu réellement destiné à porter la mémoire de ces 50 martyrs béatifiés le 13 décembre dernier, c'était à Notre-Dame de Paris, ce qui entre pleinement en lien avec le fait que Saint-Germain-l'Auxerrois soit récemment devenu maison de prière pour les vocations, nous dit son curé, le père Paul Quinson.
5: Ces 50 martyrs, il y a différents états de vie, il y a différentes tranches d'âge. Enfin voilà, ça dit quelque chose d'une diversité des vocations et c'est ça que nous aimerions développer ici à Saint-Germain-l'Auxerrois. Et tout le monde a été non seulement positif, mais très enthousiaste à l'idée de devenir le lieu de cette mémoire.
4: Il en informe donc l'archevêque de Paris qui valide immédiatement le projet. Le père Paul Quinson ne veut pas attendre et lance le projet très rapidement.
5: Comme la mémoire de ces 50 martyrs est fixée tous les ans au 5 mai, qui est la date de la mort du plus jeune d'entre eux, se posait la question de savoir si on démarrait tout de suite. Je lui ai dit, écoutez père, si on peut démarrer le 5 mai, est-ce que vous êtes libre le 5 mai pour venir célébrer la messe? Et il m'a dit oui. Je lui ai dit, écoutez, je vous propose qu'on démarre ce 5 mai. Alors, on improvise un petit peu, il n'y aura pas encore. On aimerait qu'il y ait une chapelle dédiée, on ne sait pas encore très bien ce qu'on va faire. Donc là, c'est juste une messe de lancement.
4: Une messe de lancement, donc, ce mardi soir, le 5 mai. Il n'y aura pas de reliques sur place, mais une peinture en l'honneur de ces martyrs réalisée spécialement pour l'occasion.
5: Pour l'instant, ce qui est prévu, et on l'a déjà dans notre sacristie, c'est cette peinture, mais qui est contemporaine, hein, qui évoque le souvenir de ces 50 personnes. C'est une grande croix sur un fond orange un peu vif. Il y a une sorte de mouvement d'élévation autour de cette croix jusqu'au ciel. Et derrière la croix, il y a un soleil. Ça évoque un itinéraire de 50 personnes qui ont donné leur vie à la suite du Christ dans un moment complexe qu'a été cette dernière guerre et des gens envoyés au travail obligatoire, le STO, et qui, dans ces conditions extrêmes, ont su témoigner de la gratuité de l'Évangile, de la beauté de l'amour de Dieu, de la miséricorde, de la fraternité sans doute aussi.
4: Et dans cette démarche pour prier la mémoire de ces martyrs, il y a également un ancrage local. Parmi les 50, 6 sont parisiens. Il y en a même un qui était paroissien à Saint-Germain-l'Auxerrois, ce qui peut être d'autant plus marquant pour les chrétiens de Paris, voire même les séminaristes eux-mêmes.
5: Ce dont les martyrs témoignent, et ça devrait tous nous inspirer, c'est d'aimer comme le Christ d'une manière aussi intense que possible à chaque moment de notre vie. Voilà. De la même façon que Jésus est mort sur la croix, on n'a pas forcément à aspirer, à souhaiter mourir sur une croix. Par contre, nous devrions tous vouloir aimer comme Jésus a aimé jusqu'à donner nos vies. Voilà. Donc les martyrs relaient cette invitation à entrer dans cette dynamique de l'amour qui est une dynamique de don de nous-mêmes. Ensuite, le martyr, c'est une forme très violente, c'est une grâce particulière donnée dans un contexte particulier. Nous sommes dans un autre contexte, donc voilà.
4: Le lancement de ce lieu de mémoire, c'est donc demain soir, mais il a pour vocation à se développer davantage.
5: Avec notre équipe, nous nous donnons jusqu'au 5 mai 2027, donc dans un an, pour trouver la chapelle dans l'église qui sera un peu dédiée à cette mémoire des 50 martyrs et comment l'aménager, voilà, comment faire vivre un petit peu cette mémoire dans ce lieu.
4: Et la messe de demain soir, c'est donc à 19h à Saint-Germain-l'Auxerrois, place du Louvre. Elle sera présidée par l'archevêque de Paris, Mgr Ulrich, la paroisse qui deviendra alors pour le diocèse de Paris le lieu dédié à la mémoire des 50 martyrs de l'apostolat.
3: Merci beaucoup Clara Bévilacqua pour l'actualité des diocèses d'Île-de-France. On vous retrouve dans 20 minutes pour les informations. Et si la foi chrétienne n'était pas d'abord une exigence austère, mais une invitation à la joie. On va parler de bonheur avec Madeleine Vatel dans 2 minutes pour le point de vue. Et puis à 7h30, le grand témoin de Louis Dauphren. Les effets inattendus de la révolution numérique. Louis reçoit Jean-Dominique Séval, prospectiviste, économiste du numérique. Il publie La fin de Babel et autres effets inattendus de la révolution numérique. C'est aux éditions de l'Harmattan.
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0: RCF Notre-Dame, il est 7h10, soyez les bienvenus et bonjour Madeleine Vatel.
1: Bonjour Pierre-Luc Dubois, bonjour à tous.
0: Écoutez cette musique Madeleine.
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0: On va parler bonheur avec vous Madeleine, c'est bien ça ?
1: Oui, belle introduction, tout à fait Pierre-Luc.
0: Eh bien rendez-vous dans quelques secondes pour le point de vue. Bonjour Pauline Torsiac.
3: Bonjour Pierre-Luc, bonjour à tous.
0: Vous aimez Christophe Maé, Pauline ?
3: Oui.
0: Il est 7h10.
3: Cette chanson, je l'aime bien, oui.
0: Allez, plus sérieusement avec vous dans 5 minutes, Pauline, la foi en action. Alors que l'armée israélienne a détruit un couvent et une école dans le sud Liban, le témoignage cette semaine d'une religieuse qui justement dirige une école dans cette région prise en étau dans la guerre entre Israël et le Hezbollah.
3: Oui, il s'agit de sœur Maya. Malgré les bombes, eh bien, elle a choisi de rester. C'est la directrice de l'école des 5 heures à Ain Eibel. C'est un village chrétien dans le sud du Liban. Elle nous racontera dans quelques minutes le quotidien de cette population qui habite dans ce village chrétien sous les bombes et sous les bombardements fréquents.
0: Sœur Maya qui va nous accompagner toute la semaine. C'est avec vous à 7h15, Pauline. Mais d'abord, toujours dans ce temps pascal, on va parler du bonheur avec vous Madeleine, et même si le carême s'éloigne, l'austérité qui a pu marquer ce temps habite encore parfois une pratique de la foi exigeante. Comment ne pas oublier la joie que donne le Christ ? C'est ce que vous avez voulu savoir Madeleine Vatel ce matin.
1: Oui, écoutez, Pierre-Hugues, ce matin, au milieu des sujets stressants, ceux de la guerre en Iran, en Ukraine, les tensions politiques, et puis celle de son propre quartier, celle de ses amis, j'ai eu envie de m'arrêter avec le dominicain Sylvain Détoc sur ce qu'il appelle l'évangile du bien-être. Alors, dans son livre, il retrace la façon dont certains grands penseurs de l'Église ont élaboré une sorte de théologie du bien-être, une manière, au fond, de chasser la tristesse en prenant soin de son âme et de son corps. Et en effet, est-ce qu'on n'aurait pas fini par oublier le bonheur que promet l'Évangile ? Les chrétiens font-ils de la coquetterie encore un tabou ? Bien, Sylvain Détoc s'inspire de la Bible pour repenser ce qu'il appelle le bon plaisir, et je dois dire qu'il déjoue intelligemment les fausses culpabilités.
0: C'est-à-dire, Madeleine ?
1: Il y a parfois une certaine difficulté pour les chrétiens à goûter au bien-être, à savourer la vie, à se détendre, à saisir le bonheur. Et ce frère dominicain, eh bien, il va explorer pourquoi il n'y a rien d'évident à associer la foi au bonheur, mais tout en rappelant que la vocation du chrétien, c'est d'être heureux, voire bien heureux. Autrement dit, quand le Christ dit « Soyez parfaits comme votre Père est parfait » dans le chapitre 5 de l'Évangile selon saint Matthieu, il nous veut épanouis, il invite à développer ses talents, bref, à trouver l'accomplissement dans ce que nous sommes. Alors, vous vous demanderez sûrement quelle différence après tout avec le développement personnel. Mais il faut peut-être convoquer Bernanos et son journal d'un curé de campagne. Dans ce magnifique livre, l'écrivain y examine la dureté avec laquelle nous nous traitons parfois. Voilà ce qu'il écrit. « Il est plus facile que l'on croit de se haïr. La grâce est de s'oublier. » Mais si tout orgueil en nous était mort, la grâce des grâces serait de s'aimer humblement soi-même comme n'importe lequel des membres souffrants de Jésus-Christ. Voilà, il est plus facile que l'on croit de se haïr, la grâce est de s'oublier. Je vous laisse méditer, relire le journal d'un curé de campagne.
0: Et dans votre émission, Madeleine, vous prenez un peu de temps sur cette expression « clapoter en Dieu comme dans son bain ».
1: Oui, c'est intéressant que vous ayez relevé cette expression parce que c'est vrai que le bonheur pour Mère Geneviève, cette sœur bénédictine du XXe siècle, le bonheur c'est de clapoter en Dieu comme dans son bain. L'idée c'est que pour cette religieuse, artiste peintre, le bain c'est celui de l'oraison. Le cœur qui s'abandonne à Dieu, c'est un peu comme si l'âme plongeait en Dieu, se relaxait dans la prière détendue. Vous voyez l'image un peu de la thalasso, clapoter en Dieu, elle est assez parlante. La joie c'est comme ajouter Mère Geneviève, avoir une nappe phréatique sous nos pieds. « Je barbote dans le Magnificat », s'exclame-t-elle. Et d'ailleurs, dans son livre, le dominicain Sylvain Détoc évoque aussi longuement comment de grands théologiens étaient adeptes des termes, alors qu'il s'agisse de l'austère Tertullien de Carthage ou plus récemment du pape Jean-Paul II, qui fit construire une piscine dans la résidence d'été du palais pontifical de Castel Gandolfo. Cette construction, elle a suscité des critiques. Comment soigner son âme ? Pouvait-il aller de pair avec quelques longueurs ? Mais pour Jean-Paul II, grand sportif, nager, ça semblait encourager la disponibilité à Dieu. Et puis après tout, si des kilomètres de natation finissent par vous rendre sain, voilà qui devrait nous inspirer. Alors n'ayons pas peur du bien-être que procure finalement la joie de retrouver le bon Dieu.
0: En fait, vous nous invitez ce matin à prendre un bain. Madeleine Vatel, merci beaucoup. Et c'est vrai que vous avez déjà évoqué combien les huiles, les parfums, les bijoux, la beauté sont présents chez de très nombreux personnages dans la Bible. Alors, pour en savoir plus sur la joie que donne l'Évangile, on se donne rendez-vous, Madeleine, dans l'émission Halte spirituelle, aujourd'hui et tous les jours de la semaine, à 15h et 20h45. Émission également en intégralité dimanche prochain à 21h. Madeleine Vatel, qui est coordinatrice des émissions Foi et spiritualité au sein de RCF Notre-Dame. Après Orléans ce week-end, Rouen s'apprête à son tour à fêter Jeanne d'Arc. Et cette année, il y aura quelques surprises que va nous dévoiler Guillaume Lemoine, journaliste pour RCF en Normandie. Il sera en direct avec nous dans quelques minutes.
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0: Mais d'abord, nous retrouvons Sœur Maya, directrice de l'école des 5 heures à Aïn Ebel. Pauline, c'est un village chrétien dans le sud du Liban.
3: Oui, l'établissement scolaire que la religieuse dirige dans ce village est réputé pour son excellence. Mais les cours dispensés aux élèves, pour moitié chrétiens et moitié chiites, le sont aujourd'hui à distance, car depuis le début de la guerre entre les États-Unis, Israël et l'Iran, eh bien, l'école a dû être fermée. C'est trop dangereux de faire venir les enfants dans un quotidien rythmé, désormais, par les bombardements.
5: Depuis 2 mois, donc, il y a des bombardements, des explosions. Ça nous déchire, ça nous fait mal au cœur parce que ce sont nos voisins, nos familles, les chiites qui ne sont pas tous avec Hezbollah. Donc, il y a nos familles chiites qui se trouvent dans ces villages et qui ont été obligées de quitter le village malgré eux. Les chrétiens sont restés pour ne pas perdre leur village.
3: Aïn Ebel, ce village chrétien du sud Liban, est situé, Pierre-Hugues, à 5 km seulement de la frontière avec Israël. Il est pris en étau entre 2 villages chiites, dans le viseur des tirs israéliens. Les chrétiens d'Aïn Ebel ont fait le choix de rester coûte que coûte, une résilience lourde de sens.
5: Ils ont coupé toutes les routes qui amènent vers Beyrouth, vers Saïda. Même s'il y aura des blessés, on n'avait pas la possibilité même d'appeler la Croix-Rouge parce qu'il n'y avait pas d'Internet. Ils ont coupé l'Internet deux semaines. Et même s'il y aura la Croix-Rouge, il n'y a pas d'hôpital à côté de nous et toutes les routes sont coupées. Donc ça, c'était la difficulté pour nous. Deuxième chose, quand on décide de rester coûte que coûte, donc on va accepter tout. Donc on savait déjà qu'il y aura des blessés, qu'il y aura des morts, mais quand même, nous avons décidé. Et c'est ça la résilience plutôt que la résistance, parce que on sait bien que si jamais un sera blessé, peut-être il va mourir par faute d'hôpital.
3: Les chrétiens ont fait le choix de rester à Aïn Ebel sans aucune garantie. Cela signifie vivre dans l'angoisse, la peur d'être une victime civile de plus. Mais c'est aussi une angoisse existentielle pour la petite communauté chrétienne qui s'interroge sur ses chances de survie dans une région dévastée et vidée en grande partie de sa population.
5: Quand vous vivez la guerre, Pauline, vous ne savez pas si vous allez vivre encore une heure ou bien une minute. Donc c'est ça, cette angoisse, et on ne sait jamais qu'est-ce qui va se passer. Et même, je trouve que la difficulté pour nous, les chrétiens, maintenant, quand vous voyez, vous imaginez que vous êtes dans un village où tous les villages à côté de vous, au minimum 45 villages, qui sont complètement rasés. Et ce sont des gens avec qui nous avons vécu, nous avons travaillé. Donc si la guerre s'arrête maintenant, comment ces chrétiens pourront vivre? Il y avait des travaux entre nous, il y avait des enseignants qui travaillent dans le secteur public, que ce soit à Beit Jebel ou ailleurs. Maintenant, ils n'ont plus de travail, plus d'école, plus rien, aucun bâtiment. Donc, même si la guerre va s'arrêter, comment ces gens chrétiens vont vivre, vont persister, vont continuer à vivre? La question maintenant, ce n'est pas seulement de rester coûte que coûte, mais comment on va vivre après?
3: Et malgré les bombes, l'angoisse, le chaos qui règne, l'école dirigée par Sœur Maya est un lieu où l'on se parle, où l'on prend soin des uns des autres, que l'on soit chrétien ou musulman. Et c'est l'une des raisons qui encourage la religieuse à rester malgré les difficultés.
0: Et la situation au Liban, Pauline, vous continuerez de nous en parler dans quelques minutes.
3: Exactement, puisque l'armée israélienne a détruit un couvent dans le sud Liban. L'information a été relayée vendredi par l'œuvre d'Orient. Et l'armée israélienne a d'ailleurs confirmé cette destruction.
0: Eh bien, on va en parler avec vous. L'actualité chrétienne, ce sera à 7h23. Mais d'abord, nous prenons la direction de la Normandie. Bonjour Guillaume Lemoine.
6: Bonjour Pierre-Hugues.
0: Tiens, j'étais chez vous, Guillaume, ce week-end. Je suis passé par Rouen pour aller voir les falaises d'Étretat. Voilà, je vous raconte mon petit week-end. C'est magnifique.
6: Alors c'est magnifique, mais la prochaine fois que vous passez, quand même, prévenez, on organisera quelque chose.
0: C'est vrai, mais j'aurais pu vous faire venir à mon week-end à Étretat, mais je vous avoue que c'était un week-end en amoureux, donc...
6: Guillaume, je ne voulais pas interférer, pardon.
0: En tout cas, ce matin, on vous retrouve, Guillaume, pour évoquer les fêtes Jeanne d'Arc de Rouen. Elles auront lieu les 14, 15 et 16 mai prochains. Guillaume, vous voulez faire concurrence à nos collègues du Loiret qui, ce week-end, fêtaient les fêtes joanniques d'Orléans. Elles ont débuté le 1er mai.
6: Alors, même si je voulais faire concurrence aux fêtes d'Orléans, je ne pourrais pas. Celles de Rouen, qui ont démarré dans les années 20, bien après celles d'Orléans, attirent tout de même beaucoup de monde. Alors, il y a eu un gros passage à vide au début des années 2000. Mais en 2022, la ville de Rouen a réussi à relancer ses fêtes en grande pompe, en même temps que la ferveur populaire. Alors même si cette ferveur se fait surtout autour d'un programme de festivités médiévales qui est assez classique, Jeanne d'Arc est parfois un peu trop discrète, mais nous pouvons heureusement compter sur le diocèse de Rouen pour la célébrer.
0: Alors Guillaume, qu'a prévu le diocèse pour cette édition 2026 ?
6: Eh bien, nous aurons un invité de marque en la personne du père Nicolas Hudson, qui est l'évêque de Plymouth. Il est l'invité d'honneur de l'archevêque de Rouen, Monseigneur Dominique Lebrun. Il présidera la messe en l'église Sainte-Jeanne d'Arc, ce sera le samedi 16 mai à 10h. Le père Nicolas Hudson qui prononcera également un panégyrique le même jour dans la cathédrale. Et entre deux, nous aurons une belle procession menée par Jeanne en personne avec ses pages, des chevaux et le tout rythmé par des trompes de chasse.
0: Et en parlant de rythme, Guillaume, ne devait-il pas y avoir un autre invité de marque, le célèbre Padre Guilherme ?
6: Eh oui, c'est l'énorme déception. Le DJ et prêtre catholique a dû reporter sa venue à une date ultérieure. J'espère qu'il calera ça lors d'un prochain week-end à Étretat, peut-être, pour que vous veniez. Il sera remplacé en tout cas par DJ Charles B, un DJ qui adore remixer les plus grands airs de la musique classique à la sauce techno. Peut-être que ça pourra vous plaire, ou alors à Clara ou à Étienne, vous êtes tous les bienvenus en tout cas. Mais pour ceux que ce style électro-moderne rebute, la ville de Rouen a invité Laurent Voulzy, le célèbre interprète de Recollection et surtout de Jeanne, évidemment, va clôturer les fêtes en donnant un concert gratuit dans le sublime écrin de l'abbatiale Saint-Ouen.
0: Moi, je me rappelle du réveil des Journées Mondiales de la Jeunesse à Lisbonne par DJ Guilherme, un matin d'août à 7h pile quand il a commencé à mixer. Et je crois pouvoir vous dire, cher Guillaume, que je suis assez heureux que ce soit Laurent Voulzy qui chante mi-mai. En tout cas, merci Guillaume, on se donne rendez-vous du 14 au 16 mai à Rouen pour cette fête Jeanne d'Arc. Et d'ailleurs, je crois que vous y serez, hein, Guillaume pendant ces fêtes.
6: C'est ça, nous serons en direct pendant une heure le vendredi 15 mai de midi à 13h en direct de l'église Sainte-Jeanne d'Arc. Voilà, il y aura un très beau programme et des invités de marque, nous aussi. On n'aura pas Laurent Voulzy, mais quand même des invités de qualité. Venez nombreux.
0: Merci Guillaume. À suivre l'actualité chrétienne et une religieuse agressée à Jérusalem la semaine dernière. Pauline de Torsiac va nous décrypter ces violences croissantes contre les chrétiens par des extrémistes juifs.
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0: Il est 7h24 sur RCF Notre-Dame et Clara 2012, 2017, 2022 et maintenant 2027.
10: Mais oui, un beau palmarès, hein, Pierre-Hugues, c'est celui des candidatures de Jean-Luc Mélenchon à la présidentielle. Et hier soir, il a officialisé, alors sans réelle surprise, sa candidature pour 2027.
0: Pas de surprise, mais les détails, c'est avec vous à 7h30 dans les informations, dans le flash d'informations de 7h30. Voilà, comme chaque matin sur RCF Notre-Dame. Et comme chaque matin, on a la joie aussi d'être avec Pauline de Torsiac pour l'actualité chrétienne. Pauline, l'armée israélienne, on le disait tout à l'heure, a détruit un couvent dans le sud Liban.
3: Et cette information a été relayée dès vendredi par l'œuvre d'Orient. L'armée israélienne a procédé à la destruction d'un couvent à Yaroun, c'est un village du sud Liban. Ce sanctuaire appartenait aux sœurs salvatoriennes, un ordre religieux gréco-catholique. Alors Israël a confirmé avoir endommagé un bâtiment religieux. L'œuvre d'Orient dénonce pour sa part un acte volontaire de destruction d'un lieu de culte et la destruction systématique des habitations du sud Liban visant, je cite, à empêcher le retour des populations civiles.
0: L'agression aurait pu être fatale. Une religieuse de l'école biblique et archéologique française de Jérusalem a été victime d'une violente agression mardi à Jérusalem.
3: Ouais, dans une vidéo diffusée par la police israélienne, on voit la religieuse être jetée violemment au sol par un homme qui arrive par derrière. Sa tête a heurté l'angle d'un bac à fleurs en pierre. L'auteur des faits revient ensuite vers la religieuse à terre et la roue de coups. Cette sœur, chercheuse à l'école biblique et archéologique française, n'a été que légèrement blessée, mais elle est très choquée. Un homme de 36 ans a été arrêté le lendemain de l'agression. Cette nouvelle attaque s'inscrit dans un contexte de violence croissante contre les chrétiens par des extrémistes juifs. Les explications de frère Olivier Poquillon, c'est le directeur de l'école biblique de Jérusalem.
11: Il y a parmi les explications un certain sentiment d'impunité face à des actes qui se sont banalisés au cours de la dernière décennie avec le soutien de certains courants politiques qui considèrent que cracher sur les gens d'autres religions, particulièrement sur les religieux ou religieuses, mais aussi sur les symboles ou les lieux chrétiens, est quelque chose non seulement d'admissible, mais de souhaitable. Donc il s'agit d'une dérive. D'une dérive politico-religieuse qui est actuellement représentée dans le spectre politique israélien.
3: Le consulat général de France à Jérusalem a fermement condamné cette agression et demandé que son auteur soit traduit en justice pour cet acte et que justice soit rendue. Pour frère Olivier Poquillon, il s'agit d'une dérive sociétale israélienne. Pour enrayer ce phénomène, il faut une volonté politique, mais aussi sanctionner les auteurs.
11: Nous faisons partie du paysage à part entière. Et notre basilique, les fondations de notre basilique sont du 5e siècle. Donc nous ne sommes pas des nouveaux venus dans le paysage. Mais il faut d'abord régler ça comme un acte de criminalité, appeler les choses par leur nom. Des crimes et délits sont commis, ils doivent être sanctionnés selon les procédures en vigueur, par la loi, et de façon ferme et univoque. Aujourd'hui, le contexte politique du pays, qui est gouverné par une coalition, ne favorise pas forcément une voie unique. Nous attendons de voir comment vont s'articuler les postures du ministère des Affaires étrangères, du ministère de l'Intérieur et du ministère de la Justice.
3: La faculté de lettres et de sciences humaines de l'Université hébraïque de Jérusalem a elle aussi condamné, je cite, une agression violente qui n'est pas un incident isolé mais fait partie d'une tendance préoccupante d'hostilité croissante contre la communauté chrétienne et ses symboles.
0: Nouvelle appel à la paix du pape hier, place Saint-Pierre, Pauline.
3: Léon XIV a appelé à prier pour la communion dans l'Église et la paix dans le monde pendant le mois de mai, mois de Marie, à l'occasion de la Journée mondiale de la liberté de la presse célébrée hier. Le pape a par ailleurs regretté que ce droit soit souvent violé depuis la fenêtre du palais apostolique. Il a remarqué que la presse était muselée parfois de manière flagrante, mais aussi parfois de façon plus dissimulée.
0: Et puisqu'on parle du Vatican, Marco Rubio sera cette semaine au Vatican, Pauline.
3: Exactement, Pierre-Hugues, le secrétaire d'État américain va se rendre à Rome et au Vatican cette semaine pour amorcer un dégel diplomatique. Cette visite intervient quelques semaines après les critiques virulentes de Donald Trump envers le pape. Sur fond de guerre au Moyen-Orient, Marco Rubio, qui est d'ailleurs catholique, pourrait rencontrer Léon XIV, mais aussi il devrait rencontrer le numéro 2 du Vatican, le cardinal Parolin, et le ministre italien des Affaires étrangères.
0: Que peut-on attendre de la visite de Marco Rubio au Vatican? Question que se posera Louis Dauphrène d'ailleurs dans le débat du jour à partir de 9h10. Le tournage de la résurrection du Christ vient de se terminer en Italie.
3: La résurrection du Christ, Pierre-Hugues, c'est la suite de La Passion du Christ, réalisée par Mel Gibson. Après 7 mois de tournage, le film entre désormais en phase de post-production et sortira en 2 parties en 2027.
0: Un feu de végétation a provoqué l'incendie de l'église de Montenard, en Moselle, à la frontière luxembourgeoise.
3: Une partie du clocher s'est effondrée, la charpente a été entièrement brûlée, 60 pompiers et 40 véhicules ont été mobilisés pour venir à bout des flammes.
0: Et puis c'est une information très importante, Pauline, le 25e championnat de France cycliste du clergé s'est déroulé ce week-end dans la Drôme.
3: Je sais que ça vous plaît, ça. Pierre-Hugues, ils ont troqué leur soutane et leur habit pour enfiler le cuissard. 68 prêtres, diacres, religieuses, religieux et séminaristes ont en effet participé à deux épreuves cyclistes, dont un contre-la-montre sur les routes de la Drôme. C'était évident. Le disiez ce week-end, Pierre-Hugues.
0: Et d'ailleurs, je crois que l'évêque de Valence, Mgr François Durand, participait. Je ne sais pas s'il a gagné. Tiens, on va aller investiguer ce matin. On va vous dire demain matin qui a gagné ce championnat de France cycliste du clergé. Il est 7h30. Bienvenue sur RCF Notre-Dame. Nous fêtons aujourd'hui Saint Grégoire l'Illuminateur. Et la marine américaine va escorter des navires hors du détroit d'Ormuz, Clara.
10: Oui, c'est en tout cas ce que souhaite Donald Trump, des navires qui ne sont pas impliqués dans le conflit en cours au Moyen-Orient, dit le président américain. Téhéran réagit déjà. Toute interférence américaine sera vue comme une violation du cessez-le-feu.
0: Réunion ce matin au ministère de l'économie.
10: Et les distributeurs de carburant sont invités par le ministre Roland Lescure, alors que les prix à la pompe restent très élevés. Concernant l'aide de l'État de 50 euros pour les travailleurs modestes qui roulent beaucoup, il sera possible d'en faire la demande à partir du 27 mai. Et c'est dans ce contexte de guerre que les députés examinent de nouveau la loi de programmation militaire votée en 2023. Une loi déjà dépassée à cause aussi de la guerre en Ukraine. Le gouvernement veut renforcer ses capacités militaires et prévoit d'augmenter le budget des armées de 36 milliards d'euros supplémentaires d'ici 2030.
0: Jean-Luc Mélenchon officiellement candidat pour 2027.
10: Et le leader de la France Insoumise l'a annoncé hier aux 20h de TF1. C'est sa quatrième candidature à l'élection présidentielle. Les élus LFI étaient réunis hier à Paris pour désigner leur candidat. Manuel Bompard, coordinateur du mouvement, avance qu'il n'y avait pas d'autres candidats. Un rapport de 400 pages pour sauver l'audiovisuel public. C'est comme ça que le député Charles Alloncle décrit ses 6 mois de travaux. Texte qui sera publié ce soir ou demain matin.
0: À suivre la météo et le grand témoin sur RCF Notre-Dame.
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0: Et pour la météo, Clara.
10: Et bah, c'est une journée sous la pluie qui s'annonce. Très peu de répit aujourd'hui. Une pluie qui va se transformer en averses orageuses dans l'après-midi. Averses qui vont menacer jusque dans la nuit et qui vont faire chuter les températures. Comptez 14 degrés ce matin. La maximale en région parisienne sera de 20 degrés.
0: On va parler révolution numérique. À suivre, Louis Dauphren est le grand témoin.
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0: 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Louis, votre grand témoin ce matin, Jean-Dominique Séval, prospectiviste, économiste du numérique et cofondateur de Topos, cabinet spécialisé dans les formations et conseils aux innovations de rupture. Il publie « La fin de Babel et les autres effets inattendus de la révolution numérique ». C'est aux éditions de l'Harmattan.
12: Tenez, je vais vous parler d'une pièce de Molière, « L'astrologue ou les faux présages ». Une pièce écrite à la manière de Molière, donc, et en vieux français avec l'aide de l'intelligence artificielle. Elle est présentée demain à l'Opéra Royal du Château de Versailles. Après 3 années de gestation, cette farce en 3 actes est née de la rencontre entre la Sorbonne et Obvious, un collectif de 3 artistes friands de nouvelles technologies. Leur idée, c'est écrire une pièce que le dramaturge, emporté en 1673, par une maladie pulmonaire, aurait pu créer. La révolution numérique n'est pas une farce, mais l'ironie la caractérise, car parmi ses effets inattendus figure une sorte de retour vers le passé. Alors pas forcément le passé de Molière, on verra lequel. C'est la thèse en tout cas paradoxale défendue par le prospectiviste Jean-Dominique Séval, qui est avec nous ce matin, ex-président de la French Tech de Pékin. Il a passé 4 ans à Pékin, en particulier sous le Covid, enseignant à l'école des ponts et qui a donc fondé un cabinet spécialisé qui s'appelle Topos, en hommage à un génie des mathématiques, Alexandre Grothendieck. Bonjour Jean-Dominique Séval.
13: Bonjour Louis.
12: Et donc la fin de Babel. Babel, c'est la confusion des langues.
13: Absolument.
12: Et donc, c'est la fin de la confusion des langues pour vous ?
13: Alors, d'une certaine manière, les outils numériques vont nous permettre déjà. Et quand j'ai commencé à écrire ce livre, c'était déjà en gestation, mais beaucoup moins qu'aujourd'hui. Donc les choses vont très très vite. Et aujourd'hui, effectivement, avec son téléphone ou des outils spécialisés, on peut se balader sur la planète entière, en Chine ou ailleurs, et discuter avec ses interlocuteurs sans avoir eu besoin, la nécessité d'apprendre la langue. On peut échanger et c'est que le début. Les outils vont devenir encore plus performants. On aura une petite oreillette qui nous permette d'échanger où qu'on aille sur la planète. Donc effectivement, d'une certaine manière, c'est l'effacement de Babel qui permet d'envisager. Ça ne veut pas dire qu'on n'enseignera plus les langues ou qu'on les apprendra plus, mais un peu comme l'écriture cursive aujourd'hui où on les calligraphe, on le fait par plaisir ou on apprendra les langues sans doute par plaisir et par nécessité. Voilà, sachant qu'en France, on n'a jamais été particulièrement très très très bon pour l'apprentissage des langues, quelque part, ça pourra nous aider, quoi.
12: Jean-Dominique Séval, si je commence par les langues, c'est parce que vous prédisez le retour de l'oralité. Expliquez ce point.
13: Oui, c'est comme ça que je commence ce livre. Parce que c'est ce qui m'a frappé le plus il y a une dizaine d'années quand j'ai commencé à réfléchir à ces effets de la révolution numérique. Et puis en tant qu'enseignant aussi, je constatais la baisse de la pratique écrite chez mes étudiants au fil des années. Et effectivement...
12: Et de la lecture.
13: Et de la lecture, voilà. C'est tout un ensemble de choses qui sont en train de basculer, en fait. La mémoire aussi, on n'apprend plus par cœur depuis longtemps. La mémoire s'est effacée aussi, à part les acteurs et les acteurs de théâtre et les hypermnésiques qui ont la chance de ne pas faire d'efforts, ou en tout cas de le faire facilement. La mémoire, voilà, on a tout confié à nos outils numériques depuis longtemps. Et dans ce vaste mouvement, dans ce mouvement de long terme, l'écriture recule, la lecture recule, l'écriture recule, et notre rapport au savoir et à la façon de s'informer aussi, on s'aperçoit que la vidéo est en train de prendre une place de plus en plus importante. Et comme j'ai poussé le curseur les plus loin possible avec ce livre, j'ai imaginé que notre civilisation, qui avait été de tout temps orale, pourrait redevenir oral, effectivement, avec une courte parenthèse de 500, de 5 siècles, si on parle de Gutenberg, et encore moins si on parle de la lecture en livre de poche, ou en livre qui était accessible, pas très cher, ça date d'un siècle et demi, en fait. Alors, on peut remonter à la Mésopotamie, à l'Égypte, avec les premiers écrits, mais qui étaient vraiment pour une élite. Donc, effectivement, quelquefois la période de temps qu'on prenne, c'est finalement assez court par rapport à l'histoire de l'humanité, et l'humanité pourrait redevenir massivement orale. Ça ne veut pas dire que l'écrit disparaîtrait, de toute façon, c'est un acquis, et on en aura besoin pour réfléchir, pour faire des raisonnements, mais on ne raisonnait pas si mal que ça dans l'Antiquité.
12: Mais qu'est-ce que ça veut dire en termes de changement si on passe à la civilisation orale aujourd'hui, Jean-Dominique Séval?
13: C'est des changements majeurs, parce que, alors, même si on peut, je pense que le moment où on pourra passer une année complète sans avoir besoin d'écrire ou de lire, parce qu'on aura tout accès par des outils, on commande nos outils aujourd'hui par la voix, on s'informe par des tutos, on peut s'éduquer aussi en regardant des meilleurs professeurs de la planète sur YouTube. Voilà, donc ça, c'est on n'en est pas très très loin, en fait, finalement, de cette perspective-là.
12: Donc on n'est pas loin du moment où on ne lira plus du tout.
13: Alors, on n'aura pas besoin, on pourra s'en passer. Voilà, ça veut dire que pour une grande partie de la population, sans doute, on va revenir vers l'oral, et puis l'écrit restera quelque chose d'utile, d'important, mais pour moins de monde.
12: C'est plutôt bon pour le christianisme, qui n'a jamais été une religion du texte, mais une religion de la parole. En revanche, les religions du texte ont peut-être plus de soucis à se faire.
13: Alors, oui et non, et puis c'est aussi, on va dans ce sens, c'est aussi les analphabètes, qui ont été longtemps, qui sont encore aujourd'hui mis un peu au banc de la société, ou des civilisations qui ne sont jamais entrées dans l'écrit, comme les Quechua en Amérique du Sud, ils vont passer directement, ils vont avoir enjambé la civilisation de l'écrit, quelque part. Ils ont déjà leur téléphone dans la poche, et ce téléphone, ce petit outil, leur permet d'avoir accès au savoir du monde sans avoir eu besoin d'écrire.
12: Donc, sauf que ça, c'est valable, Jean-Dominique Séval, c'est valable au niveau de la communication, mais on reste des religions, des sociétés fondées sur le droit, et le droit passe par l'écriture, tous les contrats sont écrits, personne aujourd'hui ne considérerait qu'il est engagé sur sa simple parole. C'est peut-être dommage d'ailleurs, de ne plus être engagé sur sa parole d'honneur, en fait. ça ne compte pas aujourd'hui. Ce qui compte, c'est ce qui est écrit.
13: Alors, on peut imaginer plein de choses. On peut imaginer que les contrats futurs, c'est un très bon exemple, effectivement, pourront être un mixte de « je m'engage oralement » et puis « si je l'ai dit et que j'accepte, ma signature sera apposée sur le contrat, qui sera conservée par écrit ». Voilà, donc on peut imaginer toute une combinaison. De toute façon, quand je dis qu'on va revenir à une situation orale, c'est pas la même qu'avant, évidemment. C'est un oral numérique. Donc avec tous ces outils, tant qu'ils marchent, et que la planète ne s'est pas effondrée, ça fait partie aussi de la perspective. Mais en tout cas, je prends cet exemple aussi, et j'ouvre le livre là-dessus, pour dire qu'il n'est pas question d'être techno-optimiste ou techno-pessimiste en la matière. Il faut quand même regarder les choses en face. Se dire que cette révolution numérique, elle n'est pas anodine, c'est un vrai changement de civilisation. C'est pour ça que la notion d'oralité est importante aussi, et d'en prendre bien la puissance et l'importance. Un changement de civilisation qui passe par cette oralité, et il y a plein d'autres exemples que j'aborde dans le bouquin, mais qui signe ce changement radical auquel, quelque part, il faut qu'on s'adapte. Et voilà. Alors, c'est pas très grave de redevenir une civilisation orale. On va s'adapter. La création passera toujours. On pourra en parler si vous voulez. Ça, je suis pas du tout inquiet là-dessus. Par contre, la transition, oui. Comment fait-on cette transition? Et on sait déjà qu'il y a eu des dégâts. On a laissé nos enfants devant des écrans ou sans contrôle. Et c'est grave. Et c'est pas anodin du tout.
12: Mais ça veut dire, voilà. Juste, si vous dites qu'on va entrer dans l'oralité, ça veut dire justement que les écrans, du coup, disparaissent. Alors, parce que ça veut dire que dans l'écran, je suis quand même tributaire d'une forme d'écriture, mine de rien.
13: Bien sûr, alors l'écrit, quelquefois on me dit, effectivement, et à raison, que l'écrit s'est jamais aussi bien porté avec les textos, etc.
12: Oui, c'est ça.
13: Pour moi, c'est un peu le chant du cygne, un peu de l'écrit, comme il y a eu le chant du cygne du support écrit, du papier. On faisait jamais autant de papier avec des imprimantes, alors qu'on nous a annoncé le zéro papier. Bon, finalement, ça a reflué. Et aujourd'hui, on est un peu dans cette phase où l'écrit résiste, bien sûr, mais parce qu'on n'est pas encore rentré dans l'ère des post-smartphones. On sait bien que le smartphone, aujourd'hui, est en train d'évoluer fortement comme terminal de référence, avec l'intelligence artificielle générative notamment, il y a plein de propositions qui sont faites, d'oreillettes, de bijoux, de montres qui existent déjà, de lunettes qui prennent un nouvel essor, peut-être de puces, aujourd'hui, demain, pardon, qui vont être de nouveaux terminaux qui vont s'effacer, en fait, et qui nous parleront à l'oreille, qui nous murmureront ce dont on a besoin de savoir, et on regardera les écrans quand on en aura besoin et pas de façon compulsive.
12: Donc moins d'écran.
13: Sans doute moins d'écran.
12: Jean-Dominique Séval, on a identifié, c'est le Boston Consulting Group qui a identifié une fatigue mentale liée à l'usage excessif à la surveillance d'outils d'IA au-delà des capacités cognitives de l'individu. Hein, c'est le cerveau frit par l'intelligence artificielle. Ça s'appelle, c'est un mal qui est une sorte d'épuisement professionnel qui est lié au fait qu'aujourd'hui on est astreint simplement à la surveillance d'agents, en fait, d'agents IA. Ça, c'est une évolution du monde du travail qui, semble-t-il, en est à ses débuts.
13: Complètement.
12: Alors, comment voyez-vous la suite ?
13: Le monde du travail, ça c'est encore une autre évolution et déjà sous pression en fait. On voit bien, et j'aborde ce sujet de plusieurs manières parce qu'il est, la relation qu'on a au travail est extrêmement perturbée et challengée par l'arrivée de l'intelligence artificielle générative, mais elle l'était déjà par les algorithmes, elle le sera demain par les robots de toutes sortes. Et effectivement, le travail tel qu'on l'a connu, le salariat, qui est une invention géographiquement assez limitée sur la planète aujourd'hui, et assez récente dans le temps. Karl Marx même trouvait que c'était une forme d'esclavagisme.
12: Qu'il fallait en sortir.
13: Et qu'il fallait en sortir. Donc on voyait que c'est quelque chose de très fragile, le salariat, et qui est remis en depuis quelque temps par l'ubérisation de l'économie et l'irruption du travail à la tâche, comme c'était le cas dans le passé, pour faire ce clin d'œil au retour vers le passé qui me sert un peu de fil conducteur.
12: Donc là, pas de retour vers le passé.
13: Si, quelque part, parce que le travail à la tâche, on voit qu'il devient un marqueur de cette révolution numérique et que le temps de travail est mis sous pression par l'intelligence artificielle et par l'automatisation du monde. Et qu'effectivement, on va devoir imaginer de nouvelles relations. On en reparle, nouveau partage de la valeur, nouveau partage du temps, nouvelle cohabitation avec des automates et des robots. Donc, on voit qu'on est...
12: Mais plus grande précarité.
13: Alors... d'où le partage de la valeur. Comment va-t-on partager la valeur? Comment va-t-on redistribuer? C'est un enjeu absolument majeur qui est devant nous. On voit bien qu'on est dans un changement là aussi de civilisation, où le rapport au travail va devoir changer de toute manière sous les coups de boutoir de cette révolution numérique dont on ne vit encore que les prémices en fait. Hein. Même si elle est là depuis 50 ans.
12: Jean-Dominique Séval, j'essaie de voir, juste il nous reste quelques minutes, j'essaie de voir un petit peu pour vous situer et situer un petit peu l'état de la réflexion sur le sujet, parce qu'il y a un certain nombre de personnes qui réfléchissent et qui viennent d'ailleurs sur cette antenne. Je pense à Gilles Babinet, Cédric Sauvia qui a réfléchi à l'intelligence artificielle, Éric Sadin bien sûr. Je pense à d'autres personnes, alors je n'ai pas forcément tous les noms sous les yeux, mais il y en a quelques-uns qui quand même se distinguent, ou si je puis dire, qui essaient d'avoir une réflexion pour nous dire qu'il faut réguler d'une certaine façon et qu'on va vers quelque chose qui aujourd'hui est un train fou qui nous emmène on ne sait pas où. Vous dites c'est l'inverse, vous avez une vision quand même plutôt optimiste des choses. Toutes ces personnes réfléchissent-elles à la notion de bien commun? C'est-à-dire, en fait, est-ce que ces technologies sont indexées à quelque chose, à un mieux-être de l'être humain qui le fait progresser?
13: Oui, de toute façon, vous avez raison de le souligner, c'est une très très bonne chose que de plus en plus de monde et de personnes spécialistes du numérique ou pas s'intéressent à ce sujet. Ça, c'est absolument fondamental. On peut pas juste voir arriver cette révolution et ce changement de paradigme civilisationnel juste en regardant le train passer. Donc c'est important d'en discuter même dans la cité et de manière citoyenne. Donc ça, c'est fondamental. Après, je mets le curseur suffisamment loin pour dire voilà notre point d'arrivée. J'imagine un point d'arrivée où l'humanité se sera de toute façon adaptée pour mieux mettre le projecteur sur la transition qu'on est en train de vivre et alerter sur les dangers par contre de cette transition, parce que là il y en a beaucoup. On a parlé du travail, on a parlé des enfants rapidement, l'éducation est un sujet absolument majeur.
12: L'école sujet énorme. En absolument. Chine, par exemple, l'IA est intégrée dès le primaire.
13: Alors, c'était tout récent, c'est le nouveau plan quinquennal qui fait que dans le socle des savoirs, l'État a décidé de préparer les citoyens chinois à cette révolution en devenant des AI natives, nativement devenir en capacité de superviser l'IA et de les contrôler. Alors, c'est un vaste sujet. Contrôlera-t-on l'IA demain? En tout cas, si on ne s'y prépare pas et si on n'éduque pas nos enfants à devenir des superviseurs d'IA, on risque d'être supervisé par l'IA. Et c'est un certain nombre d'auteurs que vous avez cités sont très inquiets par cela, à raison. Mais c'est pour ça que j'attire l'attention sur le fait que la transition est compliquée et difficile, et il faut absolument s'en occuper aujourd'hui de façon très large, en fait.
12: Mais y a-t-il une sorte de collectif qui prendrait un petit peu la parole sur ces sujets-là, qui unirait des personnes, des voix différentes, où chacun tire-t-il un petit peu dans son coin?
13: Non, pour

0: aujourd'hui. Que devrait-il faire aujourd'hui pour être dans l'anticipation, dans la préparation? Qu'est-ce qu'il devrait intégrer à votre avis? Puisque tous les professeurs, malheureusement j'en fais partie si je puis dire, sont complètement démunis face à ces nouvelles techniques.
1: Il y a plein de choses à faire et notamment l'intégrer dans le... Alors l'intégrer, comme je l'ai mentionné, ce que peut faire la Chine, c'est dans le socle des savoirs. Mais aussi, ça ne se limite pas à ça. Intégrer l'IA dans la pédagogie. C'est-à-dire une des perspectives très positives. Il y a toujours deux phases dans cette révolution numérique. Il y a la phase absolument noire et négative, et elle est possible. Et puis on peut en sortir par le haut en utilisant ces technologies pour le meilleur. Et dans l'éducation notamment, on peut avoir la perspective d'avoir un précepteur pour chaque élève, en fait. Parce que l'IA permet à un enseignant de faire du suivi individualisé, à condition d'adapter les outils qui sont déjà disponibles, et de faire évoluer la pédagogie. Or, c'est des pédagogies positives, on en connaît depuis un siècle déjà, avec les méthodes Freinet, Montessori, qui ont déjà, et qu'on a du mal à intégrer. On sait qu'il y a des éléments qui marchent très très bien, dans l'école inversée, par exemple, ne plus être à l'école de manière passive, mais travailler chez soi devant des vidéos, peut-être, mais bien organisés, qui sont pas... Voilà, et on passe le temps actif à l'école, sous supervision d'un prof, avec les autres, pour mettre en pratique. Voilà. On sait que ça marche, mais l'IA permet d'avancer.
0: Voilà. Ça fait partie des mutations, en tout cas, auxquelles il faudra s'intéresser de très très près, que vous mentionnez, que vous étudiez dans La fin de Babel et autres effets inattendus de la révolution numérique. Jean-Dominique Séval, qui a fondé le cabinet Topos, spécialisé en innovation de rupture. Merci d'être venu nous en parler ce matin.
2: Merci
0: à bientôt.
2: Louis. Merci à vous, Louis Dauphren. À suivre sur RCF Notre-Dame, la prière du matin. À 7h50 sur RCF Notre-Dame, le Saint du jour avec Clara Bévilacqua. C'est dans 6 minutes, nous parlerons de Saint-Sylvain de Gaza et de Saint-Grégoire l'Illuminateur notamment. Mais avant cela, notre prière du matin pour commencer la semaine et pour confier cette semaine à Dieu. Nous écoutons un passage de Saint-Jean, c'est au 14e chapitre. Jésus nous appelle à garder ses commandements. La pasteur Magali Girard médite ce passage avec nous.
3: En ce temps-là, Jésus disait à ses disciples « Celui qui reçoit mes commandements et les garde, c'est celui-là qui m'aime. Et celui qui m'aime sera aimé de mon Père. Moi aussi je l'aimerai et je me manifesterai à lui. » Jude, non pas Judas l'Iscariote, lui demanda « Seigneur, que se passe-t-il? Est-ce à nous que tu vas te manifester et non pas au monde ?» Jésus lui répondit « Si quelqu'un m'aime, il gardera ma parole. Mon Père l'aimera, nous viendrons vers lui, et chez lui nous nous ferons une demeure. Celui qui ne m'aime pas ne garde pas mes paroles. Or, la parole que vous entendez n'est pas de moi. Elle est du Père qui m'a envoyé. Je vous parle ainsi tant que je demeure avec vous. Mais le Défenseur, l'Esprit Saint que le Père enverra en mon nom, lui vous enseignera tout, et il vous fera souvenir de tout ce que je vous ai dit. »

La question du disciple, appelé Jude dans ce passage de l'Évangile, est une question que nous pourrions nous poser nous-mêmes. Elle rejoint celle que beaucoup de non-croyants se posent à propos de la puissance de Dieu. Pourquoi, demande Jude, te servir seulement de nous, quelques pauvres humains sans grande capacité, alors qu'il te serait si facile de te révéler à toute l'humanité puissamment ? À cette question, Jésus apporte une réponse qui est aussi pour nous l'occasion de réfléchir à la manière dont nous envisageons le règne de Dieu dans nos vies et sa manifestation dans le monde. Pourquoi choisir les disciples pour transmettre la parole ? Parce que eux ont une relation particulière avec Jésus. Ils l'aiment et seront donc de meilleurs témoins que s'ils les avaient seulement impressionnés, apeurés, culpabilisés, etc. Il veut, pourrait-on dire, régner par la paix et non par la violence. Voilà pourquoi c'est par ceux qui

qu'il aime, qu'il pourra se manifester dans l'avenir. Voilà pourquoi les chrétiens sont appelés à chérir la paix et à se comporter de manière non violente à l'exemple du Christ, entre eux, mais aussi avec tous les humains, avec la création tout entière, comme témoignage du royaume qui vient et qui a déjà commencé parmi eux dans leur cœur. La demeure dont Jésus parle, c'est la présence de Dieu au sein de la création, permise par l'amour des croyants et leur fidélité à sa parole. Voilà comment il se présente au monde, non par une révélation éclatante, qui serait comme une obligation de croire, mais par l'amour et la fidélité de quelques-uns seulement. La relation que Dieu désire avec sa création est une relation qui ne s'impose pas, elle se propose, se choisit, se construit avec l'aide du Consolateur, l'Esprit Saint.

Notre Père, qui es aux cieux, que ton nom soit sanctifié, que ton règne vienne, que ta volonté soit faite sur la terre comme au ciel. Donne-nous aujourd'hui notre pain de ce jour. Pardonne-nous nos offenses, comme nous pardonnons aussi à ceux qui nous ont offensés. Et ne nous laisse pas entrer en tentation, mais délivre-nous du mal. Car c'est à toi qu'appartiennent le règne, la puissance et la gloire, pour les siècles des siècles. Amen.

0: Dieu. Pauline Bétuel, ce matin, pour conclure notre temps de prière sur RCF Notre-Dame. Il est 7h56, très bon réveil à notre écoute. Et nous retrouvons Clara Bévilacqua pour le Saint du jour. Clara, en ce 4 mai, nous fêtons les Sylvains et les Florians.
1: Oui, un destin tragique pour Saint Florian. Cet ancien officier retiré en Autriche a été arrêté et noyé dans la rivière Enns en 304 pour avoir secouru des chrétiens emprisonnés, ce qui lui a valu de devenir le protecteur de l'Autriche où son culte est resté encore très vivant.
0: Nous fêtons aussi Saint Sylvain, évêque de Gaza.
1: Oui, lui, il est mort en martyr au 4e siècle. Saint Sylvain vivait à Gaza sous le règne de Dioclétien. C'était un homme doux et pacifique. Il a servi l'Église comme prêtre pendant de longues années. Condamné aux mines, on lui arrache un œil. Ses pieds sont brûlés au fer rouge. Et ce n'est pas fini. Il fut finalement décapité avec 39 de ses compagnons.
0: C'est pas très optimiste. Souvent, ce sont des martyrs, les saints. Alors, c'est très noble parce que c'est voilà, c'est beau d'être martyr. C'est d'être témoin de la foi.
1: Mais on leur rend pas leur sort.
0: Mais c'est vrai qu'arracher un œil, pied brûlé au feu rouge et finalement décapité. Bon, bah voilà, c'est Saint Sylvain, évêque de Gaza. Et nous sommes toujours au 4e siècle. Après Saint Sylvain, Saint Florian, voici Saint Grégoire, l'illuminateur, l'apôtre de l'Arménie. Vous nous le présentez, Clara.
1: Oui, il était membre de la famille royale, cousin, également conseiller du roi. Un roi qui ignorait que Grégoire était secrètement chrétien.
0: Pourtant, et ça commençait bien pour lui parce qu'il était membre de la famille royale. Alors, comment il va finir, lui?
1: Eh bien, figurez-vous, quand ce roi apprend que son cousin est secrètement chrétien, il le met pendant 15 ans en prison.
0: Ah ben voilà.
1: Mais le roi tombe très gravement malade, alors il fait appel à Grégoire qui arrive à le guérir. Alors le roi se convertit, il est baptisé, lui et toute sa cour, et c'est comme ça que le christianisme devient religion d'État en Arménie. C'était trois quarts de siècle avant de l'être dans l'Empire.

0: romain. Les Arméniens l'appellent Grégoire l'Illuminateur pour les avoir tirés des ténèbres et conduits à la lumière du Christ.
1: Bon, bah, ça termine bien quand même cette histoire-là. Au moins, a priori, Saint Grégoire l'Illuminateur n'a pas fini
0: décapité.
1: Voilà. Mais c'est le cas, c'est effectivement de beaucoup de saints. Merci beaucoup, Clara Bévilacqua. On vous retrouve dans 3 minutes ou dans 2 minutes même pour les informations. Et puis dans 10 minutes, l'invité de la matinale, on va parler de notre planète qui brûle. Constat inquiétant de l'observatoire Copernicus. Ces derniers jours, on en parlera avec Franck Lirzin, ingénieur des mines et polytechnicien.
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1: 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Nous sommes le lundi 4 mai, nous fêtons Saint Grégoire l'Illuminateur. Et il est précisément 8h.
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6: Bonjour à toutes, bonjour à tous. Justice, 4 ans après les faits, Paolo Falzone est jugé dès ce lundi pour 7 meurtres et 81 tentatives de meurtre. Antonio Falzone, lui, va être jugé pour non-assistance à personne en danger. La cour d'assises du Hainaut se plonge dans le procès de l'accident survenu lors du carnaval de Strépy-Bracny en mars 2022. Pour ce procès XXL qui prévoit l'audition de près de 270 témoins, la cour se délocalise d'ailleurs pour la première fois au Lotomons Expo le 20 mars 2022. Vers 5h du matin, au volant de sa BMW propulsée à plus de 170 km/h, Paolo Falzone avait fauché un cortège folklorique qui procédait au traditionnel ramassage des giles au carnaval. Antonio Falzone, qui partage le même nom de famille mais n'a aucun lien de parenté avec le premier accusé, était lui le passager du véhicule. Dans l'international, guerre au Moyen-Orient, Donald Trump a déclaré via son réseau Truth Social que les États-Unis entameraient dès ce lundi des efforts pour permettre la circulation des navires commerciaux bloqués dans le détroit d'Ormuz. Il avait prévenu que toute entrave à cette démarche donnerait lieu à une réponse ferme. Cette annonce intervient alors que Donald Trump a dit également au cours du week-end de n'être pas satisfait de la dernière proposition d'accord formulée par l'Iran et ne pas exclure de reprendre les bombardements, et ce près de 4 semaines après le début de la trêve. Culture, musique, le concours Reine Elisabeth de violoncelle débute officiellement ce lundi au Centre culturel Flagey à Ixelles, où se tiendront les premières épreuves publiques. Cette édition marque le 75e anniversaire du concours, le 150e anniversaire de la naissance de la Reine Elisabeth et celui du violoncelliste catalan Pablo Casals, avec lequel la souveraine entretenait une relation d'amitié et d'estime. La compétition verra s'affronter 64 jeunes violoncellistes venus du monde entier. Aucun Belge ne figure toutefois dans la sélection cette année. L'événement se terminera avec les concerts des lauréats les 8 et 10 juin prochains. En sport, en football, malgré l'enjeu, le club Bruges n'a pas tremblé ce dimanche et a largement dominé le Sporting d'Anderlecht 1-3. Grâce à ce succès, les Blauw en Zwart reprennent la tête des Champions Playoffs et ont désormais leur destin entre leurs mains, et ce à 4 journées de la fin du championnat. Les Brugeois ont su profiter du faux pas de l'Union sur la pelouse de Saint-Tron samedi soir. Et puis enfin, en Formule 1, Kimi Antonelli remporte le Grand Prix de Miami et signe un 3e succès de rang. Le leader du championnat devance les McLaren de Lando Norris et Oscar Piastri, alors que George Russell et Max Verstappen complètent le top 5 après un dernier tour de folie. Un dernier tour au cours duquel Leclerc est parti à la faute alors qu'il luttait pour la 3e place. Rendez-vous dans 3 semaines pour le Grand Prix du Canada. C'est la fin de ce flash.

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1: C'est une question éternelle qu'on se pose beaucoup quand on est grand, mais parfois aussi petit, peut-être sans y mettre les mêmes mots. Une question qui nous renvoie en tout cas souvent à des souvenirs d'enfance, si on a eu la chance de l'avoir vécue insouciante. C'est quoi le bonheur ? C'est donc cette question et le titre de ce beau livre publié par les éditions Sarbacane. On retrouve le duo du magnifique album La véritable histoire de King Kong, dont je vous avais parlé, Luca Tortolini et Marco Somma, qui sont deux grandes figures italienne de la littérature jeunesse. Un mot de la couverture qui nous offre une évasion dans le rêve. Il y a un âne bien habillé avec une petite casquette élégante posée entre ses deux longues oreilles. Cet âne pédale sur un drôle de tandem. Il ferme les yeux de satisfaction et tourne la tête vers une oie en jolie robe blanche, yeux fermés elle aussi. Et le petit de cette oie discute avec un chat. Voilà pour l'évasion. Alors, c'est quoi le bonheur ? Eh bien, Frédéric Petit nous aide à répondre à cette question.
2: Sais-tu ce que c'est le bonheur ? Il y a ceux qui le guettent et ceux qui le rejettent. Certains passent à côté de lui sans le voir. Est-il plutôt petit ou plutôt grand ? Si tu sais ce qu'est le bonheur, dis-le. Ne le garde pas pour toi.
1: Et pour illustrer cette méditation sur le bonheur, les dessins montrent une expédition qui se prépare. Un bateau qui flotte dans les airs, retenu au sol par quelques cordes. À terre, un souriceau s'affaire après avoir réuni quelques trésors sur une plage. J'ai repéré le bien, ce souriceau. C'est lui qui part à la recherche du bonheur dans sa petite barque. Oui, la quête du bonheur, c'est une aventure.
2: Le mot existe dans toutes les langues, mais veut-il toujours dire la même chose ? Le bonheur est-il le même pour tout le monde ? Certains ne le nomment jamais. Il y a ceux qui l'attendent toute leur vie, ceux qui ne le reconnaissent pas, même quand ils l'ont sous les yeux, ceux qui passent à travers, ceux qui en rêvent.
1: Et admirer cette double page aérienne où un gigantesque poisson-chat aux écailles bleues évolue dans l'eau, semblant porter sur son dos la petite barque de notre ami souriceau qui fait la sieste. Mais enfin, où est-il ce bonheur ?
2: Se cache-t-il dans les objets neufs ou dans ceux d'autrefois ? Dans un geste gentil ou la caresse d'un regard ? Si tu sais ce qu'est le bonheur, dis-le, ne le garde pas pour toi.
1: Une invitation au partage, à la générosité, le tout au fil de l'eau. Cet album est une véritable splendeur. L'émotion devant tant de beauté vient autant du texte ciselé, authentique, fluide, que devant les illustrations grandioses. Si la question du bonheur nous semble à nous, adultes, une éternelle question philosophique, elle n'en est pas moins accessible aux enfants. Et cette quête simple et profonde est à leur portée grâce au talent des deux auteurs. Le style apparemment simple aux réflexions profondes de Luca Tortolini fait penser à une autre pointure de la littérature jeunesse. Je veux parler d'Olivier Talec. Et les illustrations de Marco Somma sont, je le répète, d'une beauté stupéfiante et bouleversante. C'est quoi le bonheur de Luca Tortolini et Marco Somma, publié aux éditions Sarbacane ? C'est à lire avec les enfants à partir de 4 ans. Et merci à mon heureuse complice, Frédéric Petit.
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0: Il est 8h10, soyez les bienvenus sur RCF Notre-Dame. 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L'Europe se réchauffe deux fois plus vite que les autres continents. C'est le constat inquiétant de l'Observatoire Copernicus. La semaine dernière, ce service européen a publié son rapport annuel. Les faits sont têtus, notre planète brûle. On en parle ce matin, Clara.
1: Oui, vous en parlez justement avec votre invité Franck Lirzin, ingénieur des mines et polytechnicien. Il publie « Habiter un monde qui brûle », c'est aux éditions de l'Aube.
0: Bonjour Franck Lirzin.
2: Bonjour.
0: Merci beaucoup d'avoir accepté notre invitation ce matin. Nous n'avons jamais autant maltraité notre maison commune qu'en ces deux derniers siècles, écrivait le pape François dans Laudato Si. Est-ce particulièrement vrai en Europe ?
2: Alors, c'est vrai dans le monde entier, mais en particulier en Europe, et vous le disiez, puisque le continent européen se réchauffe deux fois plus vite que le reste du monde. Quand le reste du monde est à plus 1,4 degrés, l'Europe est à 2,5 degrés, donc bien au-dessus. Et donc c'est quelque chose qui interroge.
0: Mais pourquoi est-ce que l'Europe, particulièrement plus que les autres? Si je me rappelle de mes cours de physique, on disait que le réchauffement climatique, le changement climatique concernait tout le monde.
2: Alors tout le monde est concerné, mais il y a deux grands facteurs qui expliquent ce réchauffement accéléré. Il y a un premier élément qui est que plus on monte vers le nord et plus le réchauffement est rapide, parce qu'il y a moins de chaleur qui rentre, mais elle a plus de mal à s'évacuer.
0: Et comme l'Europe est particulièrement au nord, forcément ça concerne plus l'Europe, c'est ça ?
2: Exactement, et l'Arctique par exemple est à plus de 3 degrés de réchauffement actuellement. Donc ça c'est un premier facteur physique qui va expliquer cette accélération. Mais il y a un deuxième facteur qui est plus inattendu, qui est la baisse des aérosols. Alors les aérosols, c'est ces petites particules qui sont émises par la combustion, comme des poussières, ouais, et qui vont rester dans l'atmosphère. Et qui servent d'écran ou de masque au soleil. Et donc pendant très longtemps, elles ont protégé l'Europe d'une partie des rayons du soleil. Et le fait, alors c'est une bonne nouvelle, puisqu'il y a moins d'aérosols, donc moins de pollution atmosphérique, mais la contrepartie, c'est qu'il y a plus de soleil, et donc un réchauffement qui s'accélère, donc c'est quelque part, on est la victime de notre vertu.
0: Attendez, ça c'est intéressant, c'est-à-dire qu'on est bien meilleur sur la non-pollution atmosphérique, mais le problème, c'est que ça nous renvoie du réchauffement climatique.
2: Exactement, donc l'Europe a été extrêmement vertueuse pour baisser cette pollution, ce qui est une très bonne nouvelle. Ouais. Donc il y a moins de combustion, moins de centrales à charbon, moins de
0: pollution par les véhicules, peut-être.
2: De véhicules, de transports maritimes sont plus efficaces. Donc c'est en soi une bonne nouvelle, mais la contrepartie, effectivement, c'est moins de
0: protection vis-à-vis du soleil. Mais est-ce que cela veut dire que si on continue ce caractère vertueux de notre pratique dans les transports, dans l'énergie, est-ce que ça veut dire qu'on va continuer à se réchauffer en Europe ?
2: Alors on va continuer de toute façon à se réchauffer, c'est sans doute là un ajustement si on peut dire, donc on peut espérer que cet effet-là après continue mais ne s'aggrave pas,
0: ouais,
2: mais ça n'empêche pas les autres facteurs qui sont le réchauffement général de la planète qui va continuer en Europe comme dans le reste du monde.
0: En annonçant hier soir sa candidature à l'élection présidentielle, Jean-Luc Mélenchon a mis sur le même plan l'urgence climatique et la guerre que l'on connaît en Iran. Alors indépendamment du sujet politique, Franck Lirzin, je voulais vous poser cette question, on s'en y est, l'importance de la crise climatique, peut-on vraiment mettre les deux événements sur le même plan?
2: Alors la crise climatique, c'est un choc important en fait, pour pas simplement pour le réchauffement ou ce qu'on ressent, mais aussi pour l'économie, parce que les conséquences du changement climatique, donc les canicules, les inondations, la sécheresse, ça va fragiliser l'économie, les bases de l'économie,
0: ouais,
2: les infrastructures électriques, et donc c'est effectivement un choc important pour l'Europe de long terme. Et donc, c'est effectivement un impact majeur.
0: Mais vous avez utilisé le mot long terme. On privilégie toujours et on priorise toujours le court terme au long terme.
2: Alors, il y a dans le changement climatique, il y a toujours des choses de court terme, ce qu'on peut vivre. Quand il y a une inondation, par exemple, on le vit quand on se réveille avec les pieds dans l'eau. Donc, ça peut être des choses immédiates. Et puis, il y a aussi toute cette... ce travail un peu de sape de long terme qui va fragiliser l'économie et qui est équivalent à un choc économique. C'est la crise climatique, c'est équivalent à peu près à une grande crise économique, une grande récession par décennie.
0: Sauf que celle-ci, on peut l'anticiper. Contrairement aux crises économiques qui nous tombent dessus parfois sans qu'on sache très bien anticiper, celle-ci, Franck Lirzin, on en est à peu près certain.
2: Celle-là, on en est certain. On n'est pas toujours certain de l'ampleur, mais on sait que ça va s'aggraver. Donc effectivement, c'est tout l'enjeu d'anticiper,
0: ouais,
2: de s'adapter et d'être résilient pour faire en sorte que, pour limiter la casse, face à ce choc.
0: Oui, parce que votre essai, Franck Lierzin, Habiter un monde qui brûle aux éditions de l'Aube, n'est pas une injonction morale. Vous proposez des solutions. Vous dites qu'on peut s'adapter. On va parler de l'eau, on va parler de l'énergie avec vous. Mais d'abord, parlons de ce qui a marché. Vous prenez l'exemple de Tokyo. À Tokyo, il y a eu un immeuble qui a été détruit pour laisser la brise marine pénétrer plus profondément dans les villes. Racontez-nous.
2: Alors, les villes sont vraiment aux premières loges du changement climatique. Tout ce qui concerne en particulier la chaleur, puisque c'est des espaces très minéraux, donc ils vont absorber la chaleur. C'est comme des radiateurs géants. Et donc, pour ramener de la fraîcheur dans les villes, il faut amener du vent qui va retirer cette chaleur. Et donc Tokyo, les Japonais qui sont très confrontés à ces sujets de canicule, ont fait ce choix un peu radical de supprimer, de détruire un immeuble qui bloquait la brise marine qui rentrait dans la ville pour aérer ce qui est la gare principale de Tokyo et faire baisser le thermomètre.
0: Ça a marché ?
2: Et ça a marché, oui.
0: Est-ce que Franck Lierzin, ça n'est pas très coûteux ce genre de choses ? Là, on détruit quand même un bâtiment de 60 mètres de haut.
2: Alors, l'adaptation, ça peut être des mesures, des petites mesures, hein, on en parlera sans doute, mais sur poser des volets, par exemple, contre la chaleur, c'est pas très coûteux. Ou ça peut effectivement être des travaux de beaucoup plus grande importance, qui peuvent être des constructions d'infrastructures, ouais. Ou les démolitions, et là, effectivement, qui coûtent beaucoup plus cher.
0: Franck Lierzin, le rapport Copernicus dont on parlait pointe que les glaciers alpins continuent de fondre à grande vitesse. Vous imaginez, vous, un monde où ils peuvent totalement disparaître ?
2: Ils vont disparaître en grande partie. On voit que ça se poursuit, alors que ce soit les glaciers continentaux, mais aussi les calottes glaciaires arctiques ou antarctiques. Ouais. Donc effectivement, c'est une tendance, c'est comme un paquebot qu'on a du mal à arrêter. Donc ça va au moins jusqu'à la fin du siècle continuer. Donc potentiellement, certains glaciers vont disparaître.
0: Quel est le consensus scientifique sur l'horizon ?
2: On pense qu'au moins jusqu'à la fin du siècle, le climat va continuer à se réchauffer. Au-delà, c'est difficile de faire des prédictions.
0: Ouais.
2: Mais comme on est sur une grande inertie dans le système. Même si on arrêtait aujourd'hui toutes nos émissions de gaz à effet de serre, le climat continuerait à se réchauffer encore dans les prochaines décennies.
0: Alors, on le voit au nord de la Loire, un peu partout, hein, il y a une certaine sécheresse en ce moment en France. Malgré les inondations, il y a depuis deux mois, il n'a quasiment pas plu. Alors, cette semaine, il va pleuvoir, nous disait Clara Bévilacqua tout à l'heure. Donc, peut-être que les choses vont se résorber. La sécheresse, ça, c'est un point tangible qu'on peut voir dès à présent du réchauffement climatique.
2: Oui, parce que le changement climatique va changer le rythme des pluies. Pas forcément la volumétrie, il pleut toujours autant, mais différemment. C'est plus concentré, c'est plus intense. Et donc, ça a cet aspect paradoxal d'avoir des pluies où d'un seul coup, il y a des inondations, on a l'impression qu'il pleut énormément.
0: Ouais.
2: Et puis, finalement, il ne passe plus rien. Et cette eau qui tombe d'un seul coup, souvent, va glisser, ne va pas infiltrer les nappes. Et donc, ne va pas préparer non plus ensuite les moments de sécheresse. Et donc, on constate effectivement de plus en plus de sécheresse. On a vécu entre 2018, 2022, 2023, plusieurs années de sécheresse en Europe. Donc, c'est une réalité qui est déjà présente, avec derrière des restrictions d'eau, des conséquences pour l'agriculture, des conséquences aussi pour, par exemple, les centrales nucléaires qui ont besoin de l'eau pour se refroidir.
0: Et d'une eau froide.
2: Donc effectivement, c'est beaucoup de conséquences en cascade qui sont dues à ces sécheresses.
0: Et pour autant, vous dites que l'accès à l'eau va devenir un grand sujet. Pourquoi ? Parce qu'il y aura toujours cette eau qui tombe du ciel.
2: Alors l'eau, c'est vrai qu'en Europe, on n'y est pas très habitué, en tout cas dans l'Europe du Nord, parce que l'eau est abondante. Mais il va falloir s'habituer à l'idée qu'à certains moments de l'année, ou dans certaines zones d'Europe, au sud en particulier, elle soit moins fréquente. On a, sur ce que disait le rapport Copernicus, 70% des cours d'eau en Europe qui sont sous leur niveau moyen. Et donc, c'est une des preuves que la ressource hydrique, la ressource en eau, diminue petit à petit en Europe et devient moins accessible.
0: Nous sommes avec Franck Lierzin sur RCF Notre-Dame pour évoquer l'adaptation de notre monde à un monde justement qui brûle. Franck Lierzin, vous introduisez quelques notions, quelques concepts, notamment celui du minimax climat. De quoi s'agit-il ?
2: Alors, le minimax, c'est un concept, l'adaptation, de dire comment on peut s'adapter, puisqu'on sait à peu près ce qui va se passer. Mais des fois, c'est difficile de passer à l'action parce qu'il faut s'y mettre, parce que l'avenir est relativement incertain. Donc, le minimax, l'idée, c'est de se dire on ne peut pas tout adapter, ça coûterait trop cher, ce serait trop compliqué. Adaptons ce qui est le plus important, ce qui protège d'abord les populations les plus vulnérables.
0: Celles-là, on priorise.
2: On priorise et on les protège, par contre, contre le risque maximal qui peut arriver. Donc, par exemple, si vous avez une inondation, protégée contre une inondation, choisissons de s'adapter contre les inondations qui arrivent tous les 100 ans et non pas tous les ans, donc de façon un peu extrême. Pourquoi ? Deux raisons. La première, c'est que qui peut le plus peut le moins. Donc, si on est protégé contre ce qui peut arriver de pire, on sera protégé contre les plus petites inondations et les plus petites canicules.
0: Ouais.
2: Et la deuxième raison, c'est que le changement climatique rend plus probable, en fait, ces événements extrêmes. Et ce qui était des crises centennales deviennent des fois des crises décennales. C'est-à-dire ce qui se passait tous les 100 ans arrive maintenant tous les ans.
0: Par exemple ?
2: C'est-à-dire que des crues, en fait, il y a des crues qui sont très importantes, mais qui arrivent de façon peu fréquente. Et ce qu'on voit, c'est que dans certaines zones, je pense en Normandie par exemple, il y a des inondations qui sont beaucoup plus fréquentes que ce qu'on a connu par le passé. Pareil sur les canicules, il y a toujours eu des canicules, mais une fois par tous les 10 ans, qui duraient quelques jours, et maintenant ça dure plusieurs semaines, elles commencent beaucoup plus tôt. Donc il y a beaucoup plus d'événements extrêmes qui arrive.
0: Mais Franck Lirzin, le problème de ce minimax climat, c'est que ça doit coûter très cher. Il n'y a plus d'argent.
2: Alors quand on priorise, justement, on va protéger, c'est tout l'intérêt de protéger ce qui est le plus critique contre ces événements les plus extrêmes. Donc c'est aussi une façon, effectivement, de gérer ce manque d'argent et d'aller mettre l'argent là où c'est vraiment le plus vital. Pour nous protéger.
0: Est-ce qu'on sait aujourd'hui mesurer le coût, par exemple, pour un pays comme la France, de l'adaptation au changement climatique ?
2: Alors, en Europe, en tout cas, le coût estimé par an qu'il faudrait mettre, c'est 40 milliards d'euros. Aujourd'hui, on en met 4 fois moins, peut-être 10 milliards. Donc, effectivement, on est bien en dessous de ce qu'il faudrait mettre. Mais on estime que quand on investit 1 euro dans l'adaptation, on économise 10 euros plus tard
0: des dégâts. On ne sait pas quand c'est.
2: Mais on ne sait pas quand c'est, effectivement.
0: Franck Lirzin, on a parlé de l'eau. J'aimerais parler de l'énergie aussi avec vous. Le rapport Copernicus, publié la semaine dernière, souligne que les énergies renouvelables représentent désormais 46% de la production électrique européenne. C'est quand même bien, on est quand même bon en Europe, non ? 46%, c'est bien mieux que les autres continents.
2: Ah, c'est très très bien, donc c'est effectivement une des très bonnes nouvelles qui a été soulignée par le rapport Copernicus. De façon un peu ironique, si je puis dire, on voit que le fait qu'il y ait davantage de soleil aide aussi à ce que les énergies renouvelables soient plus efficaces. Et donc, effectivement, l'Europe est un continent vertueux et exemplaire sur ce sujet, donc ce qui aide aussi dans la lutte contre le réchauffement climatique.
0: Est-ce que si tous les autres continents étaient eux aussi plus vertueux, on équilibrerait la hausse du réchauffement climatique qu'on voit particulièrement en Europe ?
2: Alors, on la limiterait, évidemment, puisqu'il y aurait moins de réchauffement. Sans doute que l'Europe resterait, malgré tout, un des continents qui se réchauffe le plus rapidement. Mais on pourrait espérer ne pas dépasser certains seuils critiques au-delà desquels les choses deviennent beaucoup plus compliquées, puisque plus on attend et plus les conséquences peuvent être graves et l'adaptation difficile.
0: On observe que certains pays n'arrivent même pas à s'entendre pour faire passer quelques navires dans un détroit qui fait quelques kilomètres de long. Comment les pays peuvent-ils s'entendre pour des mesures aussi conséquentes que l'adaptation au changement climatique, Franck Lirzin ?
2: Alors, on le voit, il y a beaucoup de choses très positives qui se passent dans le monde. Je pense en Indonésie, par exemple, où ils sont confrontés à l'élévation du niveau des mers. Et donc, ils se sont mobilisés, l'État, les citoyens, les collectivités, pour replanter des mangroves, par exemple, et sur des kilomètres de côtes. Et ça a permis non seulement de stabiliser les côtes et donc de se protéger contre le réchauffement climatique, mais aussi ça leur a permis de relancer leur activité de pêche et d'agriculture. Donc c'est très vertueux. Donc quand il y a une mobilisation collective, ça marche. Et donc chacun peut y contribuer.
0: Mais vous parlez tout de même de risque existentiel. Il y a un risque pour l'existence de la civilisation humaine pour vous ?
2: Il y a des risques importants puisque il y a des événements extrêmes qui peuvent survenir, ce qu'on disait, des inondations ou des canicules intenses qui vont pouvoir faire disjoncter, par exemple, les systèmes électriques ou qui vont impacter l'agriculture.
0: Oui.
2: Et donc, en ce sens-là, oui, ça vient saper quelque part les bases de notre agriculture. En Europe, on est quelque part un peu plus protégé, puisqu'on est dans un climat modéré, mais il y a des pays, l'Inde par exemple, ou certaines parties d'Afrique, qui vont basculer dans des zones presque inhabitables, en fait, où certaines cultures ne sont plus possibles. Ou des risques pour la santé. Donc en ce sens-là, oui, il y a des risques existentiels.
0: C'est vrai qu'on a parlé de l'eau, on a parlé d'énergie, mais on pourrait parler agriculture et système de santé. Au début de votre livre, il y a une petite dystopie où vous présentez notamment notre système de santé qui serait à bout de souffle, c'est le cas de le dire, à cause du changement climatique.
2: Alors à bout de souffle, je ne sais pas sur le système de santé, mais effectivement, le système de santé va soigner des personnes qui vont être vulnérables, en particulier dans les moments, je pense aux périodes de canicule, puisque les personnes âgées ou les jeunes enfants sont beaucoup plus à risque face à la chaleur. Donc potentiellement, c'est ceux qui doivent être pris en charge par le système de santé, mais le système de santé qui lui-même est soumis à ce risque si, par exemple, il n'y a pas de climatisation et que lui-même, les hôpitaux, ne peuvent pas accueillir les personnes qui souffrent de chaleur parce qu'ils sont eux-mêmes trop chauds.
0: Franck Lierzin, il nous reste à peu près 1 minute 30. Est-ce que justement vous avez quelques propositions à faire très simples d'adaptation que tout un chacun peut déployer chez soi?
2: Alors oui, ça c'est chacun peut s'adapter. La première chose à faire, c'est de connaître les risques auxquels on est confronté. On a en chance en France d'avoir par exemple le portail Géorisque qui permet de savoir quels sont les risques que l'on a, et on peut ensuite, à titre individuel, chacun peut agir. Des choses très simples sur la chaleur, mettre des volets par exemple, les laisser fermer l'été, c'est une mesure qui est très efficace contre les canicules, contre les inondations. Il y a des systèmes qu'on appelle des bâtards d'eau, c'est des systèmes qu'on met devant les portes pour empêcher l'eau de rentrer. C'est des choses qui ne sont pas très coûteuses, qui limitent beaucoup les dégâts, qui protègent et que chacun peut prendre.
0: L'alimentation aussi, ça peut jouer?
2: On peut aussi faire des choix effectivement d'alimentation qui vont aider.
0: Franck Lierzin, merci beaucoup d'être venu nous parler ce matin de notre adaptation au changement climatique. Habiter un monde qui brûle, s'adapter et apprendre à vivre avec le risque climatique, c'est publié aux éditions de l'Aube. Vous êtes polytechnicien, ingénieur des mines et vous êtes essayiste. Vous avez écrit, je crois, 2 autres livres, c'est ça avant. Allez, profitez-en, leur titre.
2: Comment ça s'appelle? Donc Paris face au changement climatique. Donc c'est sur ce sujet de l'impact du climat sur Paris et sa banlieue, et puis un autre livre sur Marseille, voilà, l'histoire de Marseille, et puis aussi des questions de la façon dont le climat
0: Paris,
2: a impacté
0: Paris, Marseille, le monde. Voilà vos livres, merci beaucoup. Franck Lierzin, donc Habiter un monde qui brûle. À suivre, la météo, et puis on va retrouver le journal de Radio Vatican. On viendra notamment sur la journée mondiale de la liberté de la presse dans 3 minutes.
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7: Bonjour à toutes, bonjour à tous. Christophe Brulle avec vous pour ce point météo. Aujourd'hui en Belgique, après la lente dissipation de la grisaille matinale, le ciel deviendra partiellement nuageux sur l'ouest du pays, mais l'atmosphère restera brumeuse en mer. Sur le reste du territoire, même si quelques ouvertures seront transitoirement possibles, les champs nuageux domineront et donneront lieu à des pluies sur le sud-est. L'après-midi, ces précipitations gagneront du terrain sur le centre du territoire où elles prendront la forme d'averses localement intenses et orageuses. Ces averses seront peu mobiles, ce qui pourra entraîner des cumuls de précipitations importants en peu de temps. Les maxima seront compris entre 14 ou 15 degrés sur le sud de l'Ardenne, 19 ou 20 degrés dans le centre et le nord-est du pays. Ce soir et durant la nuit, les précipitations concerneront encore une grande partie du pays. Elles seront parfois encore intenses sur le centre du territoire et pourraient même s'étendre davantage vers l'ouest. Côté minima cette nuit, de 8 à 12 degrés sous un vent modéré et assez fort à la côte. Merci pour votre attention. Passez une excellente journée à notre écoute sur RCF.
0: Et demi direction Rome pour une nouvelle édition du journal de Radio Vatican.
8: Regina Coeli du pape Léon XIV, le souverain pontife a rappelé hier aux fidèles que la foi pleinement vécue libère de l'angoisse, ouvre à la fraternité, fait de l'Église une maison pour tous. Le pape qui a défendu hier le travail des journalistes alors qu'était célébrée la journée mondiale de la liberté de la presse. Illustration ce matin sur le continent africain où les guerres et les régimes autoritaires pèsent sur la profession. C'est ce que nous dira le responsable de Reporters sans frontières pour l'Afrique subsaharienne. À la une de notre journal également, le Liban toujours pris dans la spirale de la guerre entre frappe israélienne et riposte du Hezbollah. Nous reviendrons également ce matin sur la première visite d'État du président français en Arménie. Et puis dans notre dossier, entretien ce matin avec Mgr Chomali, le vicaire du patriarcat latin de Jérusalem pour la Palestine. Il réagira à la récente lettre du cardinal Pizzaballa sur la vocation de la Terre Sainte aujourd'hui.
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8: Bonjour, lors de la prière mariale du Regina Coeli récitée hier à midi, le pape, en méditant l'évangile de Saint Jean, a invité les fidèles à accueillir la promesse du Christ et à vivre dès aujourd'hui une foi qui libère de l'angoisse et ouvre à la fraternité, une foi qui fait de nos communautés, de l'Église, une maison ouverte pour où chacun a sa place, a-t-il précisé. Le compte-rendu est signé Myriam Sandounou.
10: Face à la mort, Jésus parle d'une maison très grande, celle de son Père et de notre Père, où il y a de la place pour tous. S'appuyant sur l'évangile du jour, selon saint Jean, Léon XIV a expliqué dans sa méditation que le Christ se décrit comme le serviteur qui prépare les chambres, afin que chaque frère et chaque sœur, en arrivant, trouve la sienne prête et se sente attendu depuis toujours et enfin retrouvé.
11: Abbiate fede, ci dice Gesù. Ecco il segreto.
10: Ayez la foi, nous dit Jésus, voilà le secret, croyez en Dieu, croyez aussi en moi. Cet appel a été réitéré par le souverain pontife qui soutient que c'est précisément cette foi qui libère notre cœur de l'angoisse d'avoir et d'obtenir, de l'illusion de courir après une place prestigieuse pour avoir de la valeur. Chacun a déjà une valeur infinie dans le mystère de Dieu qui est la seule réalité véritable, a précisé le Saint-Père. En nous aimant les uns les autres comme Jésus nous a aimés, nous nous donnons cette conscience. C'est le commandement nouveau qui permet d'anticiper ainsi le ciel sur terre et de révéler à tous que la fraternité et la paix sont notre destin. Dans l'amour, en effet, chacun découvre qu'il est unique, a déclaré Léon XIV, implorant, pour conclure, l'intercession de la Vierge Marie afin que chaque communauté chrétienne soit une maison ouverte à tous et attentive à chacun.
11: Et attenta a ciascuno.
8: Un compte-rendu signé Myriam Sandounou. Et en ce mois marial, Léon XIV a aussi rappelé aux fidèles l'importance de prier le chapelet. Hier, 3 mai, était par ailleurs la journée mondiale de la liberté de la presse, décrétée par l'UNESCO. Et le pape a eu une pensée pour les nombreux journalistes et reporters victimes des guerres et de violences. Aujourd'hui, malheureusement, ce droit est souvent violé, parfois de manière flagrante, parfois cachée, a-t-il déploré. Sur le continent africain où nous vous emmenons ce matin, la situation se complique davantage pour les journalistes en raison des guerres, selon Sadibou Marong. Il est le directeur du bureau de Reporters sans frontières pour l'Afrique subsaharienne. De nombreux États ont par ailleurs choisi de criminaliser la profession, déplore-t-il, une impunité à laquelle il faut mettre fin.
12: Nous demandons aux États africains d'arrêter de criminaliser le journaliste. Les populations doivent pouvoir avoir accès à des informations de qualité qui viendraient de plusieurs sources journalistiques, par exemple, et après, elles pourraient se faire leur opinion. Nous pensons aussi que les États africains doivent un peu cesser, un peu de diviser un peu les médias entre eux, ou bien de prendre des mesures, parce qu'il y a beaucoup de pays où, de plus en plus, on se rend compte qu'il y a des médias qui sont favorables et d'autres qui ne le sont pas. On a vu aussi que des États africains, en tout cas des autorités politiques africaines, ont créé eux-mêmes leurs propres médias pour pouvoir continuer à être dominants sur l'espace de l'information. Ça, ce sont des aspects extraordinairement difficiles. Il faut un plaidoyer conséquent au niveau de la société civile pour pouvoir faire bouger les lignes et amener les États à respecter le droit à la liberté d'expression, y compris le droit à la liberté de la presse, la protection des journalistes, mettre en place des mécanismes nationaux de protection des journalistes afin que les journalistes, à chaque fois qu'ils sont attaqués, puissent également un peu porter plainte, parce que c'est important de lutter contre l'impunité.
8: Sadi Boumarong, directeur du bureau de RSF pour l'Afrique subsaharienne, interrogé par Myriam Sandouno. Un nouveau week-end meurtrier au Liban. Le cessez-le-feu officiellement décrété le 16 avril n'est plus respecté par Israël et le Hezbollah dans tout le sud du pays. Le ministère libanais de la Santé a fait état de 20 morts ces dernières 24 heures, ce qui porte à au moins 60 le nombre de personnes tuées depuis samedi. Depuis deux mois et l'extension de la guerre au pays du Cèdre, le bilan est lourd. 2680 personnes tuées, plus de 8200 blessés et pour l'heure, aucune solution politique en vue. Notre correspondant Paul Ralifé fait le point sur les derniers combats.
13: La puissance de feu déployée par l'armée israélienne et le Hezbollah dans le sud du Liban n'a pas faibli dimanche. Les avions et les drones israéliens ont mené des dizaines de raids meurtriers et l'artillerie a tiré des centaines d'obus contre une trentaine de localités dans tous les secteurs. Les bombardements les plus intenses ont visé le district de Nabati au nord du fleuve Litani où l'armée israélienne a ordonné samedi et dimanche aux habitants de 20 villages d'évacuer leurs maisons. L'intensification de la violence intervient en réponse à l'utilisation à grande échelle par le Hezbollah depuis une semaine de drones FPV à fibre optique difficiles à détecter et à brouiller. Le Hezbollah non plus n'a pas chômé. Le parti chiite a revendiqué une douzaine d'attaques contre des positions et des véhicules de l'armée israélienne en plusieurs points du front. En parallèle aux opérations militaires, l'armée israélienne poursuit la destruction de bâtiments dans les localités libanaises. Après avoir détruit un couvent et une école chrétienne dans le village frontalier de Yaroun, les Israéliens ont démoli une Husseinia, qui est un lieu de rassemblement religieux propre à la communauté chiite. Paul Khalife, Beyrouth, RFI pour Radio Vatican.
8: Et dans cette guerre qui déchire la région, le pape et le Saint-Siège ne cessent d'exhorter à une paix durable et un véritable dialogue. La condamnation de la guerre menée par les Américains en Iran par le pape a suscité l'ire de Donald Trump, vous le savez, le président américain allant jusqu'à attaquer directement le souverain pontife. Jeudi prochain, Washington dépêchera son secrétaire d'État au Vatican, Marco Rubio. Il y sera reçu par Léon XIV et rencontrera également le cardinal Pietro Parolin. Cette guerre au Moyen-Orient ramène toujours les projecteurs sur le détroit stratégique d'Ormuz, contrôlé par l'Iran et où transite 20% du pétrole mondial. Donald Trump qui annonçait hier soir que la marine américaine devait aider les navires bloqués à proximité du détroit passé à partir d'aujourd'hui. Une opération militaire qui doit impliquer plusieurs destroyers, lance-missiles, plus d'une centaine d'avions et 15 000 soldats américains. L'armée américaine sera attaquée si elle s'approche du détroit, vient de prévenir Téhéran. Le blocage d'Ormuz qui a des répercussions énormes jusqu'en Asie-Pacifique s'inquiète aujourd'hui la première ministre japonaise, Sanae Takashi, lors d'une visite où elle est en Australie, visite d'État. L'Australie où se sont ouvertes lundi les travaux de la Commission royale d'enquête sur les attentats de Bondi Beach en pleine fête de Hanouka. Cet attentat antisémite avait fait mi-décembre 15 morts après les assauts d'un homme et de son fils. Le premier a été tué par la police, le second est détenu et poursuivi pour des crimes terroristes. Emmanuel Macron est arrivé hier soir à Yerevan pour une visite d'État de 3 jours en Arménie, sa première visite bilatérale dans ce pays. L'entourage du président français indique que l'objectif est d'approfondir la relation historique d'amitié qui lie la France à l'Arménie, et ce dans une région en pleine mutation depuis l'accord de paix de 2025 avec l'Azerbaïdjan qui a mis fin au conflit dans le Haut-Karabakh. Mais cette visite du président français qui intervient en marge de 2 sommets entre l'Arménie et l'Europe vise également à ancrer l'Arménie dans le camp occidental. Les précisions de Marie-Christine Bonzon.
14: À Erevan, Emmanuel Macron veut mettre l'accent sur l'approfondissement des relations entre la France et l'Arménie, le rapprochement de l'Arménie avec l'Union européenne et la dynamique de paix entre l'Arménie et l'Azerbaïdjan. Aujourd'hui, le président français sera reçu par le président Khatchatourian avec les autres chefs d'État et de gouvernement de la communauté politique européenne avant un sommet Arménie-Union européenne prévu demain. Dans le cadre bilatéral ou multilatéral, M. Macron poursuit le même objectif, celui d'attacher l'Arménie à l'Europe, à un moment où Nikol Pachinian, le Premier ministre arménien, envisage de déposer la candidature de son pays à l'Union européenne. Les deux hommes vont se rencontrer demain et signeront un accord bilatéral de partenariat stratégique qui comprendra notamment un renforcement de la coopération en matière de défense. Mais le rapprochement avec l'Europe reste entravé par les liens forts de la Russie avec une Arménie coincée dans le Caucase, entre Europe et Asie, est dotée de frontières communes avec l'Iran, la Géorgie, l'Azerbaïdjan et la Turquie. L'Arménie continue d'ailleurs de faire partie, avec la Russie, de l'organisation du traité de sécurité collective. Marie-Christine Bronzon. Pour Radio Vatican.
8: Un mot du climat avant de passer à notre dossier. L'Agence internationale de l'énergie rappelle ce lundi matin dans un nouveau rapport que les émissions de méthane liées aux énergies fossiles restent à des niveaux très élevés malgré les promesses de les réduire. L'agence qui préconise notamment la récupération de ce gaz gaspillé qui permettrait de renforcer la sécurité énergétique de nombreux pays. Le méthane qui est responsable d'environ 30% de la hausse de la température mondiale depuis la révolution industrielle. Il y a tout juste une semaine, le cardinal Pierre Battista Pizzaballa publiait une longue lettre pastorale à l'ensemble des fidèles du patriarcat de latin de Jérusalem qui couvre Israël, la Palestine et Gaza, la Jordanie et Chypre. Une lettre qui entend éclairer le fait d'être chrétien aujourd'hui après les attaques du 7 octobre et la guerre à Gaza. Ce document dense, divisé en trois parties, dresse un tableau presque clinique de la situation politique aussi bien à Gaza qu'en Cisjordanie. Il détaille aussi l'horizon qui s'ouvre pour les fidèles, celui de la Jérusalem céleste, et dresse également la liste des moyens pour y parvenir. Cette réflexion personnelle du patriarche latin se développe avec cette question sous-jacente. Que veut dire être chrétien dans un tel contexte? Et ce matin, pour y répondre à cette question, nous avons interrogé Mgr William Chomaly, il est le vicaire du patriarcat latin pour la Palestine.
15: La première chose, ne pas avoir de préjugés, ne pas avoir une mémoire empoisonnée qui pousse à la haine et à la violence, c'est accepter l'autre comme image de Dieu. Et actuellement, c'est un problème grave, car si chacun regarde l'autre comme un ennemi, avec hostilité, ça pousse à la guerre, à la vengeance. Donc il faut regarder l'autre avec un œil bienveillant, comme ayant l'image de Dieu, même s'il est différent de moi. C'est un problème essentiel, intéressant, comment regarder l'autre?
16: Comment on peut dialoguer alors que, en fait, depuis nombre d'années maintenant, tout dialogue semble totalement impossible?
15: C'est vrai. Et le patriarche reconnaît que le dialogue est actuellement en crise. Mais il faut sortir de l'impasse du dialogue des élites. Et il faut passer au dialogue de la vie. Parce que, par exemple, dans nos écoles du patriarcat et dans les écoles chrétiennes où il y a environ 63 000 étudiants, plus que la moitié sont musulmans. Donc il y a un dialogue existentiel. Les étudiants étudient pendant 12 ans ensemble. Donc il faut dialoguer le dialogue de la vie. Dans les hôpitaux, les malades peuvent être musulmans, juifs et chrétiens. Ce sont des petits gestes, mais ils sont importants parce qu'il faut toujours commencer par de petits gestes. Récemment, on a commencé à dialoguer avec des rabbins libéraux qui sont ouverts, qui sont disposés à dialoguer avec les Palestiniens. Il faut commencer peut-être en parlant de la dignité humaine, parce que si on est convaincu que chaque personne humaine a une propre dignité égale à l'autre, on est déjà à un bon point. Il faut commencer par les choses communes, où nous sommes d'accord. Ensuite, lentement, quand il y a une atmosphère de confiance, on peut aller au point où il y a des divergences.
16: Alors, en conclusion de ces lettres, le cardinal Pizzaballa dit « Nous ne pouvons pas faire tout cela tout seul, mais avec la joie de l'Évangile, nous y parviendrons. » La joie de l'Évangile, c'est la seule manière de tenir pour les chrétiens actuellement en Terre Sainte?
15: Oui, dans les moments difficiles, on a besoin d'une vertu très grande qui s'appelle l'espérance. Et l'espérance est basée sur la véracité des promesses divines. Dieu, quand il promet, il est sincère, il tient promesse. Donc, cette confiance dans la promesse divine nous donne l'espérance, et l'espérance donne la joie. Donc, c'est une joie fondée sur la vertu théologale de l'espérance. Comme les apôtres qui sont après l'ascension, ils ont vécu dans la joie. Ce n'est pas une joie superficielle, mais c'est une joie profonde, sachant que Dieu est fidèle et qu'il donnera ce dont nous aurons besoin. Il a donné l'Esprit Saint, et parmi les dons de l'Esprit Saint, nous savons qu'il y a l'amour, la paix et la joie.
16: Les fidèles du patriarcat latin de Jérusalem avaient besoin de ce message, de cette lettre pastorale en ce moment si précis?
15: Oui, ils en ont besoin parce que nous vivons des temps difficiles économiquement. L'avenir semble sombre avec toutes les attaques des colons contre les villages, les villes palestiniennes où il y a des musulmans et des chrétiens. partout où nous allons, dans les journaux de chaque jour, il y a, on parle de ces attaques, en plus de ce qui se passe à Gaza ou au sud du Liban. Donc les nouvelles ne sont pas rassurantes. Donc nous avons besoin de points de repère pour dire pourquoi nous ne devons pas désespérer. Donc cette lettre donne une réponse à notre question, pourquoi nous devons garder l'espérance.
8: Voilà, la vocation de l'Église en Terre Sainte et le dialogue nécessaire à la une de notre dossier ce matin. Interrogé par Xavier Sartre, Monseigneur William Chomali, le vicaire du patriarcat latin de Jérusalem pour la Palestine, était l'invité de Radio Vatican.
0: 8h44 sur RCF Notre-Dame. Merci pour votre fidélité. Olivier Bonnel présentait le journal de Vatican News ce matin. À suivre la prière du matin. Mais d'abord, le mot de la semaine. Bonjour Jean Pruvot.
17: Bonjour Pierre-Hugues.
0: Chaque lundi, on ouvre la semaine avec vous, cher Jean, et vous portez un regard attentif aux journées internationales. Et en ce lundi 4 mai, nous célébrons la journée internationale des pompiers. C'est le mot que vous avez donc choisi de nous expliquer. Jean, un mot qui, à dire vrai, au moment où la guerre sévit à plusieurs endroits de la planète, prend au sens propre et au sans figurer d'autant plus de force. Mais d'abord, peut-être, pouvez-vous nous dire, Jean, depuis quand existe cette journée internationale ?
17: Eh bien, un quart de siècle, hein, puisqu'elle a été imaginée en 1999, avec pour choix de la date annuelle le 4 mai, jour de la Saint-Florian, le saint patron des pompiers. Alors, si j'ose dire, l'étincelle ayant fait naître cette journée correspond à l'hommage rendu à 5 pompiers morts dans un incendie du bush australien, incendie déclaré en janvier 1999. Alors il faut rappeler qu'en Australie, l'incendie représente l'un des très grands sujets d'inquiétude, hein, avec la nécessaire protection de Sydney, qui pourrait être exposée à un grand incendie. Un mot s'impose à propos de Saint-Florian, cet officier de l'armée romaine né vers 250, gardé, caché sa foi chrétienne, et lorsqu'il fut chargé par l'empereur Dioclétien d'exécuter un groupe de chrétiens, il refusa et fut martyrisé, puis noyé. Or, sa béatitude repose sur le témoignage des habitants d'un village qu'il sauva d'un incendie en priant et en se voyant jeter symboliquement un seau d'eau pour l'éteindre. C'est ainsi qu'il devint le saint patron des pompiers, mais aussi des ramoneurs.
0: Eh bien, on en saura plus sur le saint du jour. Et d'où vient alors le mot pompier, Jean ? Sans doute du latin.
17: Eh bien, pas vraiment. Hein. Il dérive certes du mot pompe, attesté en français en 1440, désignant l'appareil qui permet de déplacer des fluides, notamment de l'eau. Mais ce mot est issu du germanique pompe, dont on retrouve la trace en néerlandais comme en anglais, issu d'une onomatopée, sans doute de l'imitation du bruit de succion à l'origine de bien des mots. Il est d'abord présent dans le vocabulaire de la marine, la pompe retirant l'eau infiltrée dans la cale, et c'est en 1517 qu'apparaît le mot pompier, s'agissant alors du fabricant de pompes.
0: Ah tiens.
17: Et il faudra en fait attendre 1750 pour que le pompier désigne la personne faisant partie d'un corps organisé pour porter secours en cas d'incendie, comme on peut le lire dans un arrêté du Parlement de Grenoble. Il y très précise qu'au XVIIe, il n'y avait pas encore donc de pompiers, que c'était les capucins qui en faisaient office avec un zèle admirable. Et Littré de souligner que le pompier est aussi appelé sapeur-pompier. Et en vérité, cette formulation date de 1835, avec notamment la brigade des sapeurs-pompiers de Paris. En fait, le sapeur correspond au mot italien zappa, signifiant boyau, pioche, la lutte contre l'incendie, passant aussi par le fait de savoir ouvrir des voies. Mais l'austère Littré n'oublie pas un sens du mot pompier aujourd'hui disparu.
0: Alors là, vous aiguisez ma curiosité, Jean. Quel est ce sens qui a disparu ?
17: On espère que le mot soit le moins illustré possible, pompier ayant désigné un fort buveur.
0: Ah tiens.
17: Alors on préfère un autre sens oublié correspondant au tailleur.

0: Bon. Qu'est-ce qu'on a fait des tuyaux? C'est les pompiers qui recherchent l'origine du feu. Et je crois que d'ailleurs, vous avez joué aux pompiers la semaine dernière, Jean.
1: Eh bien oui, la cabane qui se trouve à côté de
0: vos jardins,
1: elle est en train de brûler.
0: Eh bien, ça vous a donné une bonne idée de chronique. J'ai merci arrosé. Jean Pruvot.
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0: Il est 8h50 sur RCF Notre-Dame, à suivre le Saint du jour avec Clara Bévillacois. Nous parlerons de Saint-Sylvain de Gaza et de Saint-Grégoire, l'illuminateur notamment. Mais avant cela, notre temps de prière. Et pour confier cette journée à Dieu, je vous propose un passage de Saint-Jean au chapitre 14. Jésus nous appelle à garder ses commandements. La pasteur Magali Girard médite ce passage.
5: En ce temps-là, Jésus disait à ses disciples « Celui qui reçoit mes commandements et les garde, c'est celui-là qui m'aime. Et celui qui m'aime sera aimé de mon Père. Moi aussi je l'aimerai et je me manifesterai à lui. » Jude, non pas Judas l'Iscariote, lui demanda « Seigneur, que se passe-t-il? Est-ce à nous que tu vas te manifester et non pas au monde ?» Jésus lui répondit « Si quelqu'un m'aime, il gardera ma parole. Mon Père l'aimera, nous viendrons vers lui, et chez lui nous nous ferons une demeure. Celui qui ne m'aime pas ne garde pas mes paroles. Or, la parole que vous entendez n'est pas de moi. Elle est du Père qui m'a envoyé. Je vous parle ainsi tant que je demeure avec vous. Mais le Défenseur, l'Esprit Saint que le Père enverra en mon nom, lui vous enseignera tout, et il vous fera souvenir de tout ce que je vous ai dit. »

La question du disciple, appelé Jude dans ce passage de l'Évangile, est une question que nous pourrions nous poser nous-mêmes. Elle rejoint celle que beaucoup de non-croyants se posent à propos de la puissance de Dieu. Pourquoi, demande Jude, te servir seulement de nous, quelques pauvres humains sans grande capacité, alors qu'il te serait si facile de te révéler à toute l'humanité puissamment ? À cette question, Jésus apporte une réponse qui est aussi pour nous l'occasion de réfléchir à la manière dont nous envisageons le règne de Dieu dans nos vies et sa manifestation dans le monde. Pourquoi choisir les disciples pour transmettre la parole ? Parce que eux ont une relation particulière avec Jésus. Ils l'aiment et seront donc de meilleurs témoins que s'ils les avaient seulement impressionnés, apeurés, culpabilisés, etc. Il veut, pourrait-on dire, régner par la paix et non par la violence. Voilà pourquoi c'est par ceux qu'il aime qu'il pourra se manifester dans l'avenir. Voilà pourquoi les chrétiens sont appelés à chérir la paix et à se comporter de manière non violente à l'exemple du Christ, entre eux, mais aussi avec tous les humains, avec la création tout entière, comme témoignage du royaume qui vient et qui a déjà commencé parmi eux dans leur cœur. La demeure dont Jésus parle, c'est la présence de Dieu au sein de la création, permise par l'amour des croyants et leur fidélité à sa parole. Voilà comment il se présente au monde, non par une révélation éclatante, qui serait comme une obligation de croire, mais par l'amour et la fidélité de quelques-uns seulement. La relation que Dieu désire

avec sa création est une relation qui ne s'impose pas. Elle se propose, se choisit, se construit avec l'aide du Consolateur, l'Esprit-Saint.

Notre Père, qui es aux cieux, que ton nom soit sanctifié, que ton règne vienne, que ta volonté soit faite sur la terre comme au ciel. Donne-nous aujourd'hui notre pain de ce jour. Pardonne-nous nos offenses, comme nous pardonnons aussi à ceux qui nous ont offensés. Et ne nous laisse pas entrer en tentation, mais délivre-nous du mal. Car c'est à toi qu'appartiennent le règne, la puissance et la gloire, pour les siècles des siècles. Amen.

0: vous écoutiez la prière du matin et Pauline Bethuel qui interprétait Saint-Esprit de Dieu. C'est la pasteur Magali Girard qui faisait le commentaire de l'évangile. h 56 sur RCF Notre-Dame, après la prière du matin. Soyez les bienvenus. Dans 4 minutes, vous avez rendez-vous avec Clara May. Oh, surprise! Clara est déjà là, dès ce matin, 8h56, RCF Notre-Dame. Tout est permis, puisque vous nous présentez le saint du jour. Et aujourd'hui, nous fêtons les Sylvains et les Florians.
1: Mais oui, Saint Florian, cet ancien officier retiré en Autriche, a été arrêté et noyé dans la rivière Enns en 304 pour avoir secouru des chrétiens emprisonniers. Ce qui lui a valu tout de même de devenir le protecteur de l'Autriche où son culte est resté très vivant.
0: Et d'ailleurs, vous l'entendiez aussi tout à l'heure, hein, Clara, Jean Pruvot nous apprenait que Saint Florian est le saint patron des pompiers et des ramoneurs. Voilà, vous le savez, vous pourrez le dire dans les dîners mondains, ça fait toujours plaisir. Saint Florian, saint patron de l'Autriche, mais aussi des ramoneurs et des pompiers. Nous fêtons aussi Saint Sylvain, évêque de Gaza.
1: Oui, lui, il est mort en martyr au 4e siècle. Saint Sylvain vivait à Gaza sous le règne de Dioclétien. C'était un homme doux et pacifique. Il a servi l'Église comme prêtre pendant de longues années. Condamné aux mines, on lui arrache un œil, ses pieds sont brûlés au fer rouge et il fut finalement décapité avec 39 de ses compagnons.
0: Disons, le 4e siècle, décidément, c'est
1: pas
0: une,
1: la meilleure période.
0: C'est, oui, mais c'est une période quand même très propice aux saints, puisque nous fêtons un autre saint du 4e siècle, Saint Grégoire l'Illuminateur, l'apôtre de l'Arménie.
1: Et oui, il était membre de la famille royale, cousin également, le conseiller du roi, un roi qui ignorait que secrètement Grégoire était chrétien. Et quand il l'apprend, il le met pendant 15 ans en prison. Mais le roi tombe gravement malade, alors il fait appel à Grégoire qui le guérit et il se convertit. Il fut baptisé lui et toute sa cour et c'est comme ça que le christianisme devint religion d'État en Arménie, trois quarts de siècle avant de l'être dans l'Empire romain. Les Arméniens l'appellent Grégoire l'Illuminateur pour les avoir tirés des ténèbres et conduits à la lumière du Christ.
0: C'est l'occasion de relire cette merveilleuse lettre apostolique de Saint Jean-Paul II à l'occasion du 1700e anniversaire du baptême du peuple arménien. Oui, ça existe, Clara. Je la lisais ce matin avant de prendre l'antenne. Il était 5h15 et dans la pénombre du jour naissant, j'étais en train de lire ces magnifiques mots de Saint Jean-Paul II et je me disais, ah, que c'est beau. Voilà, j'étais heureux ce matin avec Saint Jean-Paul II. C'est donc Saint Grégoire l'Illuminateur que nous fêtons aujourd'hui. Merci beaucoup, Clara Bévillacois. Restez en studio avec nous. On vous retrouve pour les informations dans une minute.
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0: RCF Notre-Dame, il est bientôt 9h, nous sommes le lundi 4 mai, Saint Grégoire l'Illuminateur, à l'honneur aujourd'hui. 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
8: Bonjour à toutes, bonjour à tous. De l'international pour commencer, guerre au Moyen-Orient. Donald Trump a déclaré via son réseau Truth Social que les États-Unis entameraient dès ce lundi des efforts pour permettre la circulation des navires commerciaux bloqués dans le détroit d'Ormuz. Il a prévenu que toute entrave à cette démarche donnerait lieu à une réponse ferme. Cette annonce intervient alors que Donald Trump a dit également au cours du week-end n'être pas satisfait de la dernière proposition d'accord formulée par l'Iran. Cette opération qui n'est d'ailleurs pas au goût de l'Iran, qui y voit là une violation de la trêve en vigueur depuis le 8 avril. Toujours dans l'actualité internationale, le Royaume-Uni veut ouvrir des négociations afin de se joindre aux près de 90 milliards d'euros accordés par l'Union européenne à l'Ukraine. Le gouvernement britannique entend ainsi renforcer son soutien à Kiev tout en resserrant ses liens avec l'Union européenne en matière de défense. Cette coopération renforcée doit garantir que l'Ukraine dispose des moyens militaires nécessaires pour résister à l'invasion russe. Retour en Belgique, justice, 4 ans après les faits, un procès XXL s'ouvre ce lundi. La cour d'assises du Hainaut se plonge dans le procès de l'accident survenu lors du carnaval de Strépy-Brakni en mars 2022. Pour ce procès exceptionnel qui prévoit l'audition de près de 270 témoins, la cour se délocalise pour la première fois au Lotto Mons Expo le 20 mars 2022 vers 5h du matin au volant de sa BMW propulsée à plus de 170 km/h. Paolo Falzone a fauché un cortège folklorique qui procédait au traditionnel ramassage des giles du carnaval. Antonino Falzone, qui partage le même nom de famille mais n'a aucun lien de parenté avec le premier accusé, était passager du véhicule. 7 morts et 81 blessés. C'est le bilan tragique de cet événement. Culture, le concours Reine-Elisabeth de violoncelle débute officiellement ce lundi au Centre culturel Flagey à Ixelles, où se tiendront les premières épreuves publiques. Cette édition marque le 75e anniversaire du concours, le 150e anniversaire de la naissance de la Reine-Elisabeth et celui du violoncelliste catalan Pablo Casals, avec lequel la souveraine entretenait une relation d'amitié et d'estime. La compétition verra s'affronter 64 jeunes violoncellistes venus du monde entier. Aucun Belge ne figure dans la sélection toutefois. L'événement se terminera avec les concerts des lauréats les 8 et 10 juin prochains. Enfin, en sport, en tennis, pour la première fois depuis 2017 avec David Goffin et Steve Darcy, deux Belges figurent à nouveau dans le top 40 du tennis mondial. Au classement ATP publié ce matin, Alexander Blok, 36e, a détrôné Zizou Bergs, 39e, de la première place de la hiérarchie belge. Les exploits de l'Anversois au Masters 1000 de Madrid a permis à Alexander Blok d'effectuer un bond de géant dans ce classement mondial. Finaliste au Challenger d'Aix-la-Chapelle ce dimanche, Zizou Bergs a lui aussi progressé dans ce classement qui affiche les meilleurs tennismen du monde. C'est la fin de ce flash, retour de la formation nationale à midi.

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1: Bonjour à toutes et à tous. Nous sommes des élèves du collège Sainte-Véronique et aujourd'hui, on vous embarque pour un voyage littéraire. Mais attention, pas n'importe quel voyage. On reste bien chez nous, en Belgique, pour partir à la rencontre d'un auteur qui fait beaucoup parler de lui ces dernières années, Antoine Wauters.
2: Eh oui, Antoine Wauters, c'est une voix qui compte aujourd'hui dans la littérature belge francophone. En relativement peu de temps, il s'est fait une place importante grâce à une écriture à la fois simple, profonde et très marquante.
3: Dans le cadre de notre cours de français sup, on a eu l'occasion de découvrir quatre œuvres de l'auteur. Le plus court chemin, Le musée des contradictions, Marmoud ou la montée des eaux et Haute folie. Un programme chargé pour découvrir un auteur et préparer au mieux cette émission, puisque lire ses œuvres nous a aussi permis de travailler notre prise de parole en vue d'un concours de lecture et de cette émission. Donc oui, aujourd'hui, on est prêt à parler littérature. Du moins, nous sommes prêts à partager avec vous nos impressions, nos ressentis, nos questionnements, les difficultés qui ont été les nôtres lors de nos lectures. Mais avant cela, il convient de présenter brièvement notre auteur. Alors, qui est Antoine Wauters ?
2: Antoine Wauters est né en 1980 à Sprimont, près de Liège. Il a étudié la philosophie à l'Université libre de Bruxelles, ce qui explique peut-être pourquoi ses textes posent souvent des questions profondes sur le monde et sur l'être humain. Avant de vivre de sa plume, il a exercé plusieurs métiers, notamment celui d'enseignant. Et aujourd'hui, il écrit, beaucoup, et surtout dans des genres très variés.
1: Oui, parce qu'Antoine Wauters n'est pas seulement un romancier, il est aussi poète et même scénariste. On peut dire qu'il touche à tout, et ça se ressent dans son écriture. D'ailleurs, côté cinéma, il a coécrit le film Préjudice avec Antoine Cuypers. Un film assez intense qui explore des relations familiales compliquées et des blessures du passé. Et justement, ces thèmes-là, on les retrouve aussi dans ses livres.
3: Exactement. Chez Antoine Wauters, on parle souvent de la famille, de l'enfance, des traces que les expériences laissent en nous et de la manière dont on essaye de se reconstruire.
1: Et au niveau du style, c'est assez particulier aussi.
2: Oui, son écriture est assez épurée, il n'explique pas tout, il suggère beaucoup. Il laisse de la place au lecteur et à son imagination. Parfois, on doit lire entre les lignes. Certains d'entre nous ont apprécié cet exercice, car c'est aussi ce qui rend les textes de M. Wauters si forts. D'autres ont éprouvé quelques difficultés à savourer pleinement le style d'Antoine Wauters. Cette écriture si particulière peut d'ailleurs s'expliquer au regard du parcours de l'auteur. Il a d'abord commencé par la poésie, avant de se tourner vers le roman. Et même si ses débuts sont restés assez discrets, il s'est progressivement fait remarquer. C'est surtout en 2021 qu'il marque un grand coup avec Marmoud ou la montée des eaux.
1: Oui, un texte écrit en vers libres. C'est à mi-chemin entre poésie et roman qui a remporté plusieurs prix importants. Et ce n'est pas tout. Son recueil, Le musée des contradictions, a aussi été récompensé par le prix Goncourt de la nouvelle.
3: Et plus récemment, Haute folie a également été très bien accueillie par la critique. Bon, tout ça, c'est impressionnant. Mais concrètement, pourquoi est-ce qu'il est intéressant de lire Antoine Wauters ?
1: Bonne question. Ce qui frappe, c'est que son écriture semble simple. Mais derrière cette apparente simplicité se cache une complexité qu'il faut apprendre à savourer. Les phrases sont souvent courtes, les mots accessibles, mais l'émotion est là, très présente. Par contre, les thèmes ne sont pas toujours très joyeux.
2: C'est vrai. On parle de mémoire, de souffrance, de folie. Ça peut paraître un peu sombre. Mais malgré cela, il y a toujours une forme de douceur, voire d'espoir. Et ça, c'est sans doute ce qui rend ses textes si humains.
3: Dans ses interviews, il explique d'ailleurs qu'il préfère écrire peu, mais écrire juste. Il prend le temps. Il laisse mûrir ses textes. En résumé, Antoine Wauters, ce n'est pas seulement un auteur reconnu, c'est une voix importante qui nous pousse à réfléchir sur nous-mêmes et sur le monde qui nous entoure.
1: Dans la suite de cette émission, nous allons plonger au cœur de quatre romans d'Antoine Wauters que nous avons lus en classe. Nous vous proposerons nos analyses, nous partagerons nos avis et nous vous ferons découvrir, pour chacun d'eux, un extrait lu à voix haute. 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
1: Entrons maintenant dans le vif du sujet avec un premier roman d'Antoine Waters, Le plus court chemin.
2: Oui, et c'est un texte assez particulier, paru en 2023 qui a remporté le prix Russell. On est face à une œuvre très intime, presque autobiographique, dans laquelle l'auteur revient sur son enfance. Mais attention, ce n'est pas un récit classique avec une histoire bien structurée du début à la fin. Pas du tout. Ici, on a l'impression que Waters cherche à comprendre ses souvenirs, à les éclairer, plus qu'à raconter une histoire de manière chronologique. Et ce qui est intéressant, c'est que l'enfance n'est pas présentée comme quelque chose de forcément traumatisant, mais plutôt comme une période qui nous façonne, petit à petit, parfois sans qu'on s'en rende compte.
1: Oui, il évoque sa famille, son village, le quotidien, avec beaucoup de douceur. Il parle aussi bien de ses peurs que de ses joies, de ses jeux d'enfant ou encore de ses doutes.
2: Et il y a un élément assez surprenant, le silence et l'ennui.
1: Exactement. Chez lui, ce ne sont pas des choses négatives. Au contraire, ils deviennent des espaces de liberté où l'imagination peut se développer. On sent aussi que les personnes qu'il a rencontrées ont laissé une trace forte en lui.
2: Oui, comme s'il apportait encore leurs gestes, leurs regards. Et à travers l'écriture, il cherche à comprendre tout ça, à se comprendre lui-même. D'ailleurs, le texte est construit de manière assez originale.
1: Oui, il n'y a ni chapitre, ni véritable chronologie. Le texte est composé de fragments, parfois très courts, qui ne suivent pas forcément un ordre logique. Et ça peut déstabiliser.
2: C'est vrai. C'est peut-être une des raisons pour laquelle nous avons eu un peu de mal à terminer cette lecture. Au moment de parler de nos ressentis, nous nous sommes rendus compte que nous pouvions voir ce roman comme une sorte de puzzle.
1: Exactement. Chaque fragment est une pièce et le lecteur reconstitue lui-même une forme de cohérence, ce qui n'est pas forcément évident pour tous les lecteurs.
2: Maintenant, parlons un peu du titre, Le plus court chemin.
1: Oui, parce qu'il pose une question, ce titre. Est-ce forcément un chemin court? On pourrait presque y voir une forme d'ironie. Peut-être. Mais on peut aussi interpréter ce titre autrement, comme le chemin le plus direct pour retourner vers l'enfance. Oui, l'écriture sera alors une sorte de raccourci vers les souvenirs, mais un raccourci qui ne simplifie rien. Au contraire, il explore tout sans rien éviter. Mais le chemin vers l'enfance ou celui vers l'écriture? Peut-être que son enfance était sa porte d'accès au monde des mots. Peut-être que ce livre revient justement sur ce chemin qui l'a amené à devenir ce qu'il est. Peu importe dans quel sens il avance, je pense que ce qui est dévoilé ici sont ses liens à lui, entre enfance et écriture. Les souvenirs de ces liens lui reviennent de manière saccadée et, fidèle à ce chemin de pensée, il traduit tout cela au travers son style.
2: Par contre, ce style fragmenté peut aussi créer une certaine distance.
1: Personnellement, j'ai parfois eu du mal à m'attacher à l'histoire, justement parce qu'il n'y a pas vraiment d'intrigue ou de rebondissement.
2: Moi aussi, j'ai trouvé que certains passages pouvaient sembler répétitifs ou un peu monotones.
1: Les fragments semblent pas

0: parfois à rester en surface, mais je pense qu'il s'agit là de laisser parler le silence lourd d'émotions et d'images.
1: D'un autre côté, lire l'enfance de quelqu'un d'autre, ça reste toujours intéressant. Parce que sans en avoir pleinement conscience, une telle lecture nous permet de penser à notre propre enfance, sûrement plus par le style que par le contenu personnel.
0: Et justement, pour vous permettre de mieux entrer dans cet univers, nous allons maintenant vous lire un extrait du roman Le plus court chemin.
1: J'ai longuement vécu, et vis encore, avec le sentiment que les mots sont la seule vraie présence en moi. J'ai longtemps vécu, et vis encore, avec le sentiment que les mots sont la seule vraie présence en moi. Celui qui a de plus tangible, pas mon cœur, ni mes mains. Leur incessant passage, leur calme violent, leur éclat. Je ressens comme une certitude que l'écriture n'est pas une activité. C'est un pays. Un lieu qui me devance et vers lequel je tends. Le seul endroit où l'on peut me trouver est le seul où je me trouve. Partout ailleurs, je n'y suis pas. Je n'ai lieu que là.
0: Voilà, vous venez d'entendre un extrait de ce texte singulier.
1: Un roman qui ne laisse pas indifférent et qui invite chacun à se replonger dans ses propres souvenirs.

0: On poursuit notre émission avec une deuxième œuvre d'Antoine Wauters, Le musée des contradictions.
1: Titre étrange, non ? Un musée des contradictions ?
2: Oui, ça intrigue directement. Mais au fond, qu'est-ce qu'une contradiction ? C'est tout simplement le fait de réunir des idées opposées. Le blanc et le noir, l'ombre et la lumière. Être généreux, mais parfois égoïste. Aimer ses proches, mais pas toujours.
3: Et dans un monde très polarisé, où tout semble divisé en deux camps, on nous demande souvent de choisir être comme ci ou comme ça, alors qu'en réalité, on peut être les deux à la fois.
0: Peut-être que grandir et mûrir, c'est justement apprendre à connaître ses contradictions et surtout à les accepter.
1: Alors maintenant, parlons du livre en lui-même. Le musée des contradictions est un recueil de nouvelles. Petite définition rapide. Une nouvelle, c'est un récit court avec une histoire complète et finie. Vous en avez sûrement déjà lu à l'école.
4: C'est un genre littéraire à part entière, comme le roman ou le conte, et il existe même des concours d'écriture de nouvelles. D'ailleurs, écrire une nouvelle, ce n'est pas si simple.
2: Oui, parce qu'en quelques pages seulement, tout doit être cohérent. Les personnages, l'intrigue, la chute. Mais attention, il ne faut pas voir la nouvelle comme un simple exercice. Ces récits courts peuvent être très puissants. Souvent, il y a une chute, un retournement ou une révélation qui donne tout son sens à l'histoire.
0: Et même après la lecture, l'histoire continue de nous
2: stéréotyper, notamment ceux qui creusent un fossé entre la parole politique et la parole citoyenne.

0: Mais alors, qu'en avez-vous pensé, les filles ?
1: Eh bien, après une lecture approfondie, notre avis est plutôt partagé. On a reconnu une vraie volonté d'originalité. Mais parfois, cette originalité a rendu la compréhension difficile.
2: Oui, c'est vrai. Et le manque de contexte et de clarté dans certains discours nous a un peu perdus. Et la morale, si on peut parler de morale, reste parfois floue.
0: Le livre est composé de monologues, dans un style à la fois poétique et théâtral, mais qui peut sembler exagéré et répétitif, au point de rappeler pas...
2: Ce qui peut rendre la lecture parfois exigeante. Et l'utilisation du « nous » peut se montrer parfois perturbant. Mais cela participe sans doute à l'effet recherché par l'auteur. Veut-il nous embarquer dans sa réflexion ? Veut-il nous toucher plus profondément en employant fréquemment ce « nous » ?
3: Et maintenant, après vous avoir présenté ce recueil, il est temps de vous en faire un extrait. Même deux en réalité. Le premier est tiré du discours de la mère interdite.
4: Il nous reste le climat. On oubliait le climat, monsieur le juge. Mais qui a sérieusement envie que le climat soit son combat ? Qui a envie d'élever au rang de droit le fait de respirer ? Personne ne demande à souffrir, n'est-ce pas ? Or, nous sommes là. Alors, à défaut de nostalgie, nous nous rendons dans notre musée à nous, monsieur le juge. Le musée de la contradiction. Un musée où il y a, d'un côté, l'envie de se faire un peu de mal, de l'autre, l'envie de se faire un peu de bien. Car nous voulons les deux. Nous voulons vivre et nous voulons mourir. Croire et abandonner. Nous aimer et nous entretuer. Nous caresser doucement et violemment. Aussi, est-ce pour cela que nous alternons phases où notre corps, nourri de graines biologiques, est notre but et notre fin, et phases où nous nous déglinguons en vidant l'outre du désespoir, toujours gorgé de vodka. Dans le musée des contradictions, le malheur est total, mais la pensée que d'un merdier sort quelquefois une rose ne nous abandonne pas. Et nous sourions. Voilà comme nous vivons.
3: Et la seconde nouvelle est le discours des questions.
1: Ne répondez pas. Nous avons d'autres choses à dire. D'autres questions. Plus tard, vous répondrez plus tard. Quelles autres questions ? 3 milliards, monsieur le président. Car nous sommes 3 milliards. 3 milliards de torpeurs et de voix enfouies sous des protège-nez. Ce ne sont pas seulement des mots, monsieur le président. Nos questions vivent. Nous les lançons dans les ténèbres avec la force de qui n'espère rien mais attend tout. Nous voulons qu'elles touchent la matière et de notre douleur fassent des bourgeons. Nous les portons par la parole. Pourtant, ce ne sont ni des formules, ni des discours. Nos nerfs, nos nuits blanches, nos santé bousillées, en même temps que notre incapacité à dire le mot « avenir » sans éclater de rire. Monsieur le Président, dites-nous, apprenez-nous à dire le mot « avenir » sans éclater de rire. Nous ne sommes pas en train de dire que nous ne vous aimons pas, mais vos formules à l'emporte-pièce, vos réponses sur le champ, vos engagements bidons, dire que nous vous aimions, et à sa manière, nous pousse à réfléchir sur le monde et sur nous-mêmes.

0: On poursuit notre émission avec une troisième œuvre d'Antoine Mauters, Marmoud ou la montée des eaux.
1: Ici, on change complètement d'univers.
2: Oui, on quitte des réflexions plus intimes pour plonger dans un contexte beaucoup plus dur, la guerre en Syrie. Le roman raconte l'histoire de Mahmoud El-Machi, un vieil homme qui a tout perdu. Sa femme, son premier amour, ses enfants et même sa maison. Il ne lui reste plus que ses souvenirs.
3: Alors, toute la journée, il plonge. Au sens propre, puisqu'il est sur une barque, mais aussi au sens figuré, puisqu'il replonge sans cesse dans son passé. Et au milieu des bombes, il écrit. Il écrit pour retracer sa vie d'avant, pour faire revivre ce qu'il a perdu. À travers ses plongées, il nous fait découvrir ses souvenirs, la guerre en Syrie, mais aussi l'amour qu'il a connu et le deuil auquel il doit faire face aujourd'hui.
4: Mais pourquoi Antoine Mauters a-t-il écrit ce roman ?
0: En grande partie pour mieux comprendre ce qu'il se passait en Syrie, et surtout parce qu'il trouvait que cette réalité était mal racontée.
1: Dans les médias, on parle souvent de la guerre avec des chiffres. Mais ces chiffres restent froids et ne permettent pas de ressentir la souffrance des victimes. Il ne marque pas vraiment les esprits. Il a donc voulu proposer une vision plus humaine. À travers Marmoud, il donne un visage à cette guerre. Il raconte la vie d'un homme qui a traversé toute l'histoire récente de la Syrie. Son objectif, susciter de l'émotion et de l'empathie.
2: Il s'est aussi inspiré du réalisateur Omar Amiraleh, et ce notamment à travers ses recherches sur le barrage de Tabqa, symbole du pouvoir de Hafez el-Assad. Dans ses films, ce barrage est présenté comme un progrès pour le peuple, et cette vision a marqué Mauters, qui a voulu raconter cette réalité à sa manière.
3: Donc, en résumé, ce roman propose une vision plus humaine de la guerre, pour que les lecteurs ne restent pas indifférents.
4: Et justement, après l'avoir lu, qu'en avons-nous pensé ?
0: Globalement, nous avons trouvé cette œuvre très poignante, car c'est un texte qui ne laisse clairement pas place à l'indifférence.
1: On a particulièrement apprécié le fait que l'auteur s'appuie sur des événements réels. Ça rend le récit encore plus crédible, et surtout plus bouleversant. On est vraiment plongé dans l'histoire, presque comme si on y était. On a aussi été sensible à l'engagement de l'auteur.
2: Notamment dans sa critique du régime syrien, il dénonce les répressions du dictateur Bachar el-Assad envers les manifestants. Et le fait de donner la parole aux victimes de cette dictature nous a semblé particulièrement pertinent.
1: Mais malgré ces points très positifs, nous avons aussi quelques réserves.
4: En effet, certains d'entre nous ont trouvé que l'histoire manquait de rebondissements. Ce qui peut donner une impression de lenteur, voire de monotonie à certains moments.
0: Maintenant, passons au thème.
3: Ils sont nombreux. La guerre, bien sûr, mais aussi la solitude, l'amour, le deuil, les souvenirs et la nostalgie. Mahmoud est un personnage profondément seul, une solitude écrasante qui pèse sur lui chaque jour. Sa femme, Sarah, qui occupait une place essentielle dans sa vie. Il partageait un amour fort, notamment autour de la poésie, ce qui rend son absence encore plus douloureuse. Et à cela s'ajoute la perte de ses enfants, partis à la guerre et emportés par la violence du conflit.
4: Le deuil traverse donc tout le récit. Mahmoud vit dans ses souvenirs, des souvenirs qui sont à la fois un refuge et une source de souffrance. Il nourrit

0: une nostalgie très forte d'un monde disparu. Une nostalgie teintée de mélancolie, où le passé semble presque idéalisé. Et malgré tout, l'amour reste présent.
1: Oui, il survit dans la mémoire, dans les mots, dans la poésie. C'est ce qui donne encore du sens à la vie de Mahmoud.
2: À présent, un mot sur le style ?
3: L'écriture de Waters est très poétique, avec des images fortes, des descriptions sensibles et un rythme presque musical. Ce style nous plonge directement dans les pensées du personnage et renforce l'intimité du récit.
2: Pour terminer, afin que vous puissiez ressentir toute cette intensité, nous allons vous lire un extrait de Mahmoud ou La montée des eaux.
3: Je n'oublie rien. Leïla et moi, nous nous sommes connus à l'époque où j'enseignais les lettres à l'école Baïba, à deux pas de la mosquée. Leïla, elle, venait d'être engagée comme secrétaire et surveillante. En qualité de quoi, chaque matin, elle menait le rang jusqu'à cet endroit de la cour où les enfants, comme de parfaits petits soldats, entonnaient l'hymne à la gloire du président, saluaient le drapeau, s'inclinaient, chantaient. Moi, je ne voyais qu'elle. J'étais sidérée par ce minuscule bout de femme. Comme quand j'écrivais mes poèmes, sidérée de cette façon. Après un mois, alors que nous n'étions encore que des nouvelles recrues, peu au fait de ce monde de règles et de normes strictes, je me suis aperçue que je me rendais là-bas, à Baïba, uniquement pour la voir. Voir Leïla. Je l'aimais. Discrètement, du moins les premiers temps, je pris l'habitude de passer un bout de ma tête dans ce local où elle classait les documents. Juste un bout. Et je la regardais, penchée sur des dossiers qui me semblaient dotés d'une chance prodigieuse et que je jalousais. Cela ne durait pas plus de quelques secondes. Un doigt de pied dans la mer. Mais alors, je n'étais plus rien. Je n'étais plus un homme. Je n'avais pas de langage et pas de parole. J'étais à sa merci. Voilà. Et je me gorgeais d'elle. Les semaines passant, je finis peu à peu par glisser toute ma tête dans le local. Quelle audace ! Mon costume, ma cravate et ma timidité, eux, m'attendaient sagement dans le couloir. Enfin, le jour où je m'apprêtais à ouvrir la bouche pour lui confier ma flamme, c'est elle qui se tourna vers moi. Vous êtes Mahmoud El-Machi, n'est-ce pas ? Elle souriait.
2: Vous l'aurez compris, Antoine Waters propose un texte fort, à la fois engagé et profondément humain. Il nous rappelle que derrière chaque conflit, il y a des vies et des histoires.

0: On arrive maintenant à la dernière œuvre de notre émission consacrée à Antoine Waters, Haute Folie.
1: Et ici encore, on découvre un univers assez sombre et très introspectif. Le récit suit l'histoire de Joseph, des blessures ravivées par les lieux, les souvenirs et le silence. Cette sorte de malédiction le pousse dans une quête du passé, et donc une véritable quête identitaire.
2: Le roman nous fait comprendre une chose essentielle. Pour savoir où l'on va, il faut comprendre d'où l'on vient. Sinon, c'est notre passé qui finit par prendre le contrôle. Une phrase du roman résume parfaitement cette idée. C'est le personnage de Joseph qui la prononce. Ma mère s'appelait Blanche, mon père Gaspard. Pour ma part, j'ignore complètement qui je suis.
3: Et justement, ces personnages incarnent différentes façons de faire face à ce passé. Gaspard, par exemple, tente de lutter. Il affronte les difficultés et essaye de protéger sa famille, quitte à s'oublier lui-même. Mais Antoine Waters montre que la persévérance ne suffit pas toujours. Face à certaines épreuves, même la ténacité peut échouer.
2: À l'inverse, Joseph adopte une autre stratégie. Lui, il fuit. Il cherche un sens à sa vie, mais sans jamais affronter réellement ses problèmes. Il va même jusqu'à abandonner sa femme et son travail du jour au lendemain. Ce ne sont pas des choix rationnels, mais plutôt une forme de fuite irrépressible, un besoin d'émancipation. Il cherche à échapper à ses racines, à son passé, mais sans jamais y parvenir. Et finalement, il disparaît, se coupe du monde, devient presque invisible.
1: Ce qui est frappant, c'est que, malgré leurs différences, les personnages sont tous confrontés aux mêmes blessures. Leurs traumatismes se transmettent comme un héritage invisible, une sorte de malédiction familiale, nourrie par des non-dits et des silences. Et ça nous amène à réfléchir.
0: Waters nous pose implicitement une question. À leur place, qu'aurions-nous fait ?
1: Fuir ? Affronter ?
0: Mais quoi qu'ils fassent, le résultat semble inévitable. Ce qui rappelle d'ailleurs les tragédies grecques. Ces récits où les personnages sont condamnés par leur destin, quoi qu'ils entreprennent. Et dans Haute Folie, on retrouve cette impression d'inéluctable.

0: ce qui peut parfois rendre l'intrigue répétitive, voire un peu lourde.
1: Globalement, on a eu le sentiment que le roman met en avant une vision assez pessimiste de la vie.
0: Oui, les personnages sont marqués par la souffrance, les non-dits, les traumatismes. Et ces blessures façonnent leur existence, parfois sans qu'ils en aient conscience. Cela soulève plusieurs questions importantes.
1: Peut-on vraiment échapper aux traumatismes familiaux ?
2: Peut-on vivre avec ?
0: Et surtout, la souffrance est-elle individuelle ou collective ?
3: Autant de questions auxquelles le roman tente d'apporter des pistes de réflexion.
2: Pour notre cours de français, nous devions choisir une œuvre parmi plusieurs textes de Waters.
1: Et c'est Haute Folie qui nous a particulièrement intrigués.
2: Notamment grâce à son résumé très mystérieux. Je crois que certains êtres ne nous quittent pas, même quand ils meurent. Ils disparaissent. Or, ils sont là. Ils n'existent plus. Or, ils rôdent, parlant à travers nous, riant, rêvant nos rêves. De même, quand on pense les avoir oubliés, certains lieux ne nous quittent pas. Ils nous habitent, nous hantent, au point que je ne suis pas loin de croire que ce sont eux qui écrivent nos vies. La Haute Folie est un de ces lieux. Toute notre histoire tient dans son nom.
1: Il évoque des êtres qui continuent de nous hanter même après leur disparition, et des lieux qui nous semblent écrire nos vies à notre place. L'histoire suit Joseph, marqué dès sa naissance par des drames dont il ignore tout. Et une question centrale se pose. Peut-on être en paix sans connaître son passé ?
0: Au niveau du style, nous avons été très sensibles à l'écriture de Waters. Une écriture poétique, mélancolique, très lyrique, avec beaucoup d'images fortes et de métaphores. Les descriptions de la nature et des lieux sont très présentes, comme si ces lieux reflétaient l'état d'âme des personnages.
3: On ressent même une forme de stagnation, comme si les personnages étaient bloqués, incapables d'avancer. L'atmosphère est lourde, presque étouffante, et le fait que beaucoup d'éléments ne soient pas expliqués directement nous oblige à être actifs, à combler les silences.
1: Le style reflète parfaitement les secrets du récit, mais malgré cette écriture remarquable,
3: certains aspects nous ont frustrés.
1: Notamment le personnage de Joseph. Il peut paraître très passif, presque dramatique. Il subit sa vie sans vraiment agir. Il refuse parfois de voir la réalité en face. Et en tant que lecteur, ça peut être frustrant.
0: Oui, on a envie de le secouer, de le pousser à agir. Mais il reste enfermé dans une forme de résignation. Son incapacité à communiquer accentue encore son isolement. Et cette passivité répétée finit par peser sur la lecture.
2: Malgré cela, le roman reste marquant par les questions qu'il soulève. Et maintenant, pour vous plonger dans cette atmosphère si particulière, nous allons vous lire deux extraits de Haute Folie.
3: En somme, maman avait gagné. Nous étions devenus des gens de la mer, et tout ce qui avait eu lieu avant n'existait plus. Car, pour qu'une chose cesse d'exister, il suffit d'en effacer le nom, de l'envelopper de silence, soigneusement, religieusement. T'as pas de père, comment tu voudrais qu'il soit mort ? J'ai entendu cette phrase des dizaines de fois, jusqu'à ce que maman n'ait plus besoin de la dire, car j'avais bel et bien oublié. Plus tard, lorsque je suis devenue marin-pêcheur, elle se postait sur le ponton et agitait la main en me regardant prendre le large. Je l'entends encore. Il y a beaucoup de raisons d'être hanté en ce monde, Gaspard. Où que tu poses les yeux, tu peux être sûr qu'une guerre ou un fléau aura brisé des rêves. La clé, disait-elle, c'est de rester en mouvement. Le mouvement, c'est la joie. Rame, mon fils, jusqu'au bout de ce qui est ta vie.
0: Qu'importe si celui qui s'apprête à briser

0: Ce qui a fait que je suis finalement retournée là-bas, dans ce pays que j'avais perdu de vue et que ma mémoire même avait englouti. Il a fallu que ma mère s'en aille, qu'elle parte, que sa bouche se ferme à jamais pour que, par un étrange jeu d'inversion, ce qu'elle avait décidé de taire durant sa vie se donne à entendre, comme un appel lointain. Impossible de dire comment j'ai reçu cet appel. Peut-être que c'était en moi depuis toujours, peut-être que ce qu'on croit avoir perdu continue de vivre en nous. Comme dans une petite chambre, à cheval entre mémoire et oubli, ou plus exactement, une petite chambre de mémoire en plein cœur de l'oubli. Je le crois.
1: Voilà pour ces extraits. Un roman dense, parfois déroutant, mais profond.

0: Chers auditeurs, nous espérons vous avoir donné une envie de découvrir un auteur liégeois avec l'avenir prometteur. Car telle était notre envie. Nous savons que nous ne sommes certainement pas de fins critiques littéraires, mais nous espérons que vous avez passé un bon moment en notre compagnie. Découvrir l'œuvre d'Antoine Waters a été pour nous une belle expérience. Les textes de M. Waters ne nous ont pas laissés indifférents, loin de là. Ils nous ont bien souvent déroutés, décontenancés, surpris. Lire quatre de ses romans nous a donné l'impression de lire un auteur quelque peu solitaire, complexe, profondément créatif. Un auteur qui explore les questions existentielles et les contradictions humaines.
1: Préparer cette émission nous a permis d'être au contact d'une littérature exigeante, une littérature qui dérange parfois, qui se questionne, qui demande d'échanger autour d'une table et qui demande de réfléchir, seul comme à plusieurs, qui ouvre le champ des sens pluriels.
2: En découvrant l'art de la lecture performée, nous avons pris conscience de l'importance des souvenirs, de la nécessité d'adopter un ton tantôt solaire, tantôt solennel, d'aller chercher au fond de nous ce qui rime avec intimité, sensibilité, sincérité, pour incarner au mieux cette plume poétique. Si vous nous écoutez aujourd'hui, Monsieur Waters, nous souhaitons vous dire merci. Vos livres nous ont permis de nous engager dans un projet qu'on pensait un peu trop grand et qui s'est révélé motivant et fédérateur.

0: 10h sur RCF Notre-Dame et c'est le retour de l'info avec Clara Bevilacqua. Bonjour Clara.
1: Bonjour Melchior.
0: Le commandement militaire iranien prévient les États-Unis.
1: Oui, l'armée américaine sera attaquée si elle tente d'approcher du détroit d'Ormuz. Réponse après que Donald Trump ait annoncé lancer une opération militaire d'ampleur nommée Projet Liberté. Selon le président américain, la marine va escorter des navires de pays qui n'ont rien à voir avec le conflit au Moyen-Orient. À l'instant, Emmanuel Macron juge pas clair le cadre du plan de Donald Trump. Et conséquence de cette guerre, la flambée des prix du carburant. À partir du 27 mai, les grands rouleurs pourront demander leur aide de 50 euros. Les demandes à effectuer sur le site impots.gouv.fr, une indemnité carburant réservée aux plus modestes, moins de 1508 euros net par mois si vous êtes seul, moins de 3800 pour un couple avec un enfant. Il faut également faire 30 km aller-retour pour se rendre au travail. À partir d'aujourd'hui, tous les étudiants vont pouvoir manger pour 1 euro dans les restaurants universitaires du Crous. Jusqu'à maintenant, ce tarif était réservé aux boursiers. Pour les autres, c'était 3,30 euros. C'était l'une des promesses du Premier ministre Sébastien Lecornu aux socialistes pour faire passer le budget. Charles Alloncle, le rapporteur du texte sur l'audiovisuel public, visé par une plainte pour prise illégale d'intérêt. Une enquête du journal Le Monde révèle que le groupe Lagardère News, propriété de Vincent Bolloré, avait envoyé à certains députés de la commission des questions à poser aux personnes auditionnées. La fête est finie dans le Cher, près de Bourges. Les milliers de teufeurs rassemblés ce week-end sur un terrain militaire ont commencé à partir, cernés par les gendarmes qui ont pour ordre de contrôler tous les véhicules. 20 000 participants recensés, il serait encore au moins 10 000 ce matin. Le ministre de l'Intérieur, Laurent Nunez, dit vouloir réprimer plus durement ces technivals sauvages avec des verbalisations systématiques. 2 000 amendes de 135 euros ont été données rien qu'hier pour participation à une manifestation interdite.
0: Merci beaucoup Clara Bevilacqua. Vous aviez une blague à nous raconter en ce lundi matin.
1: C'est un petit peu la honte, mais je voulais vous demander, Melchior, si vous saviez pourquoi les jardiniers s'ennuient.
0: Je ne sais pas.
1: Parce qu'ils ont des potagers, Melchior.
0: Waouh. Merci. Allez Clara, allez vite vous coucher. On vous retrouve demain de 6h30 à 10h. C'est toujours un plaisir de vous entendre. Allez, on y va.
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0: L'Europe est aujourd'hui le continent qui se réchauffe le plus rapidement au monde. C'est le constat sans appel des derniers rapports de l'OMM, l'Organisation Météorologique Mondiale, et du service européen Copernicus. Des analyses basées sur les données satellites et des milliers de stations météo qui montrent une accélération nette du réchauffement climatique sur le continent. Mais alors pourquoi l'Europe est-elle particulièrement touchée? Quelques éléments de réponse. Déjà sa position géographique qui joue un rôle clé, avec l'Arctique qui se réchauffe trois fois plus vite que la moyenne mondiale et qui influence fortement les masses d'air européennes. Un phénomène d'ailleurs qui amplifie les vagues de chaleur estivales et perturbe les hivers traditionnels. C'est un peu ce qu'on connaît en ce moment dans notre pays. Ensuite, les océans et les mers autour de l'Europe qui accumulent de la chaleur. La mer Méditerranée, par exemple, qui agit comme un réservoir thermique et qui renforce ces épisodes de chaleur et augmente l'humidité, et ce qui rend un peu les canicules un peu plus intenses et plus longues. Je vais m'arrêter là, sinon je pourrais continuer des heures, mais heureusement

0: Nos deux invités vont tout nous dire jusqu'à 11h dans Je pense donc j'agis. Vous êtes les bienvenus en direct avec vos témoignages. Comment accueillez-vous ces alertes de ces rapports et de ces services de météo, notamment Copernicus et de l'OMM? Est-ce que ça vous inquiète finalement? Est-ce que rien ne vous surprend dans tout ça? On vous attend au 01 56 56 44 00 par mail à direct@rcf.fr et en direct vidéo sur la chaîne YouTube de Radio Notre-Dame.
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0: Et pour discuter avec nous jusqu'à 11h, nous avons le plaisir d'accueillir deux invités. Je commence avec vous, Françoise Vimeux, bonjour.
2: Bonjour.
0: Merci beaucoup d'avoir accepté de participer à cette émission Je pense donc j'agis ce matin. Vous êtes climatologue. Prenons pour vous, Françoise Vimeux.
2: Non, c'est pas surprenant en fait, hein, parce que ces rapports, ils sont publiés chaque année, hein, ils font un bilan du climat sur l'Europe ou sur le globe, sur l'année précédente. Et donc la première chose que montrent ces rapports en fait, hein, c'est que le réchauffement climatique poursuit sa route, et ça c'est tout à fait, je dirais, normal entre guillemets, puisqu'on continue à mettre des gaz à effet de serre dans notre atmosphère. Et pour l'Europe, en fait, on sait hein, depuis longtemps que ce continent se réchauffe environ deux fois plus vite que la moyenne mondiale. Aujourd'hui, au niveau mondial, hein, le réchauffement est de plus 1,3 degré par rapport à l'ère pré-industrielle. Et en Europe, on est quasiment à plus 2,5 degrés par rapport à l'ère pré-industrielle. Mmh. Donc il y a tout un tas de raisons hein, pour lesquelles l'Europe se réchauffe plus vite. Je peux les détailler si vous le souhaitez.
0: Bah, de toute façon, on va bien sûr prendre le temps d'en parler dans cette émission. Françoise Vimeux, je vous laisse simplement un instant le temps d'accueillir Dominique Bourg, notre second invité. Bonjour Dominique Bourg.
3: Bonjour à vous.
0: Merci beaucoup.
3: Et donc, pas mal de mes travaux en philosophie ont concerné ce sujet, parce que le climat, si vous voulez, c'est pas qu'un problème technique ou scientifique, ça remet en cause l'habitabilité de la planète, ça remet en cause nos représentations, notre manière de comprendre la politique, notre relation aux sciences, donc tout ça, c'est des sujets qui sont à proprement parler philosophiques. Donc, il n'y a pas de problème pour qu'un philosophe s'intéresse à ce sujet-là.
0: Merci beaucoup Dominique Bourg pour cette entrée en matière. Ça va être vraiment intéressant de vous entendre tous les deux avec Françoise Vimeux, et je pense que vous allez vraiment être complémentaires. Françoise Vimeux, vous le disiez, l'Europe se réchauffe deux fois plus vite que la moyenne mondiale, ce qui est absolument impressionnant, avec, je crois, au niveau du territoire, 95% de l'Europe, hein, c'est pas très joli à dire, mais a connu des températures supérieures à la normale. J'ai essayé de donner quelques éléments dans mon introduction. C'est surtout lié à la position géographique de l'Europe, Françoise Vimeux.
2: Alors, il y a vraiment plusieurs raisons hein, qui sont assez différentes les unes des autres. D'abord, quand on considère l'Europe, c'est une région qui inclut beaucoup de surfaces enneigées, avec nos neiges saisonnières, avec les glaciers de haute montagne, et surtout avec la calotte du Groenland, hein, puisque aujourd'hui, le Groenland est danois. Donc, il est inclus dans l'Europe. Et avec les températures qui augmentent, eh bien, en fait, ces neiges, ces surfaces blanches, elles fondent et elles sont remplacées par des surfaces plus foncées. Ça peut être de la végétation, ça peut être de la roche. Et ces surfaces plus foncées, elles absorbent davantage la chaleur. C'est ce qu'on appelle dans notre jargon une rétroaction positive. Donc localement, ça va venir augmenter davantage la température. C'est un petit peu comme quand vous êtes dans une voiture noire, vous avez plus chaud que dans une voiture blanche. Donc ça, c'est la première raison. La deuxième raison, c'est qu'en fait, déjà, tous les continents se réchauffent plus vite que les océans. Hein. Oui. Si on regarde uniquement les surfaces océaniques, le réchauffement n'est pas de plus 1,3 degré, mais de plus 1 degré. Et puis ensuite, vous avez une autre raison, en particulier en Europe du Sud, mais ça va concerner l'ensemble de l'Europe dans les années qui viennent, c'est qu'on a de plus en plus de sécheresse. Et quand on a des sols secs, pendant l'été, ça vient renforcer la chaleur. Pourquoi ? Parce que lorsque vous avez encore un petit peu d'eau dans les sols, une partie de l'énergie solaire est utilisée pour évaporer cette eau. L'évaporation, c'est un processus qui a besoin d'énergie. Quand le sol est sec, toute l'énergie solaire est utilisée pour réchauffer ce sol. Et puis la dernière raison, vous l'avez dit, on peut appeler ça la position géographique de l'Europe. On se rend compte que dans un climat plus chaud, on pourrait avoir par exemple davantage d'air du sud, hein, de provenance d'air d'Afrique du Nord. Donc cet air, bien sûr, il

0: est plus chaud aujourd'hui qu'il y a 20 ans ou 50 ans. Et puis, si on a plus souvent des arrivées d'air du Sud, eh ben, on a plus chaud.
1: Dominique Bourg, je rappelle que vous êtes philosophe, vous êtes notamment spécialisé sur les questions environnementales, avec d'ailleurs un journal que vous avez tenu pendant quelques années, justement sur l'actualité liée à l'écologie. Quand on lit ces rapports de l'OMM et de Copernicus, il peut y avoir un petit coup de déprime quand même, en tout cas de vrai pessimisme. Dominique Bourg, comment on va chercher de l'espoir dans tout ça? Que nous dit la philosophie en la matière?
2: Attendez, déjà, avant d'aller chercher l'espoir, regardons les choses en face. Hein. Premièrement, et là je m'appuie sur un article qui a été publié il y a peu de temps par l'Institut de Dame, hein, puisque le réchauffement, il suit nos émissions de gaz à effet de serre, et comme évidemment elles n'ont pas été constantes, mais elles n'ont cessé d'augmenter à l'échelle mondiale, en dépit de la création du GIEC, en dépit de l'accord de Paris. Mais en fait, le réchauffement global, hein, serait passé d'un rythme de 2 dixièmes par décade à un rythme de 3 dixièmes et 5 centièmes. C'est presque un doublement. Et le climat, eh bien, ça vient d'être dit, hein, par François Zimeux, ça, c'est quelque chose qui affecte vraiment l'habitabilité de la planète. Déjà par les événements extrêmes qui vont rendre la vie beaucoup plus difficile, qui notamment vont porter atteinte aux cultures. François vient de parler des sécheresses, mais il n'y a pas que les sécheresses, il y a les inondations, il y a les ruptures de température, le fait que vous pouvez avoir un début de printemps chaud et finalement après une période très froide, voire avec du gel. L'instabilité, de manière générale, du climat, c'est aussi une conséquence du dérèglement lui-même. Donc là, on est sur les événements extrêmes, puis s'ajoute à ça, eh ben, comment dire, la variation, la hausse de la température au long cours, qui bien sûr finit par... Parce que cette hausse de la température, elle est aussi connectée, ça vient d'être dit, à un changement du régime des pluies. Donc si vous touchez la chaleur et l'humidité, vous touchez les deux conditions à l'essor de la végétation et de la vie de façon plus générale. Donc, et là, si vous regardez la répartition de la population de la planète sur Terre, là, je m'appuie notamment sur un article assez célèbre, là, mon premier auteur s'appelle Klinger. En fait, ça n'a pas changé depuis le néolithique jusqu'à aujourd'hui. À part des poches très spéciales, comme évidemment les stations scientifiques de l'Antarctique. Mais en fait, si vous regardez, eh bien, si vous voulez, en 2000, en 2026, aujourd'hui, en 1800, 1400, 1600, les zones sur Terre où vous avez la densité de la population la plus importante, hein, la densité la plus importante, évidemment, au prorata de la démographie globale, ça ne bouge pas. Et là, évidemment, ça va bouger, parce qu'un réchauffement moyen, alors ça vient d'être dit, hein, la température, l'évolution, elle varie en fonction de la latitude, et puis continent et océan, mais en gros, au tropique, on est à peu près à la moyenne. Donc là, vous avez des zones où la végétation est déjà presque limite. Ben, 2 degrés, ça va complètement changer l'habitabilité de la Terre, et on s'attend plutôt à une réduction. Et désormais, on a des évaluations, si vous voulez, d'économistes. Alors, autrefois, c'était des gens comme Nordhaus qui vous disaient à plus 6 degrés, c'est quelques points de PIB, c'était complètement idiot. Là, vous avez une étude très célèbre qui a été publiée fin janvier 2025 de l'Université d'Exeter et d'un institut international d'actuaires qui vous dit, bien, 2 degrés, c'est 2 degrés sur 10 ans, on l'atteindra dans la décennie 2040, eh bien, c'est 25% de PIB en moins. Puis 2 milliards de personnes qu'on ne peut pas nourrir. 3 degrés, c'est 50% de PIB en moins et 4 milliards de personnes qu'on ne peut pas nourrir. Ça, c'est l'article. Hein, et cette étude que je viens de citer, et un nouveau papier qui la confirme, d'un jeune économiste français qui s'appelle Bilal et un de ses co-auteurs. Le papier est paru il y a peu de temps, et eh bien confirme cette hypothèse, si vous voulez, que 3 degrés, on serait à 50% de PIB au moins. Vous voyez que c'est énorme, et donc ça touche vraiment, j'insiste là-dessus, le dérèglement climatique avec les autres transgressions des limites planétaires, mais c'est évidemment un déterminant avec l'effondrement de la vie, et puis il joue évidemment sur l'effondrement du vivant.
1: Mais c'est ça qui est intéressant.
2: Ça va changer complètement notre univers.
1: Françoise Vimeux, ce lien entre finalement le réchauffement climatique et la démographie, évidemment qu'il est regardé par tous les experts.
0: Alors en fait, ça dépend quelle est la question derrière que vous posez. Est-ce que c'est la question des migrations climatiques? Est-ce que c'est l'impact de la démographie sur le climat?
1: Bah, un peu les deux, finalement, parce que c'est lié.
0: Alors, en fait, oui et non. Je pense qu'il faut être très clair là-dessus. En fait, quand vous regardez les émissions de gaz à effet de serre, si vous regardez par pays, aujourd'hui, le pays le plus émetteur, c'est la Chine. Hein, c'est à peu près un tiers des émissions. En revanche, maintenant, si vous ramenez au nombre d'habitants, vous allez vous rendre compte que l'empreinte carbone d'un habitant de Chine est la même que l'empreinte carbone d'un habitant d'Europe. Donc, en fait, nous sommes aussi sale, entre guillemets, qu'un habitant de Chine. Et puis ensuite, si vous regardez les pays où il y a une très forte croissance démographique, donc c'est essentiellement des pays africains, vous avez une empreinte carbone qui peut être de 150 fois plus faible que l'empreinte carbone d'un adolescent américain ou d'un adolescent européen. Donc aujourd'hui, il faut bien comprendre que, d'une part, les pays industrialisés dans lesquels on a des émissions de gaz à effet de serre record, par exemple les États-Unis, quand vous ramenez au nombre de personnes, ce sont les États-Unis, mais aussi les pays pétroliers, les monarchies pétrolières, oui. Il n'y a pas de lien avec la croissance démographique. Et puis il y a aussi ce qu'on appelle la notion de responsabilité historique. Lorsque vous regardez le cumul des gaz à effet de serre, puisque c'est ça qui crée le réchauffement, c'est le cumul des gaz à effet de serre que nous injectons dans l'atmosphère avec la combustion des énergies fossiles. Eh bien, ce sont les pays du Nord qui sont responsables de ce réchauffement climatique. Et donc, s'il y a un problème avec la démographie, c'est la démographie de nos propres pays. Mmh. Ensuite, rien à voir, si on parle de migration climatique, moi je ne suis pas une spécialiste des migrations climatiques, mais ce que nos collègues nous disent, c'est que d'abord, les migrations, elles sont toujours multifactorielles, et le climat peut être un facteur, et qu'aujourd'hui, quand on observe des migrations à cause de catastrophes climatiques, ce sont des migrations qui restent très locales, qui restent très régionales, parce que souvent, ça arrive dans des pays pauvres, et malheureusement, les populations ne savent pas où aller, n'ont pas finalement la possibilité d'aller habiter ailleurs, et donc on a des déplacements de population qui sont finalement très régionaux.
1: Il est un peu plus de 10h15 sur RCF Notre-Dame, nous sommes avec nos deux invités, vous les entendez, Françoise Vimeux et Dominique Bourg. Nous revenons ce matin sur deux rapports, un de l'Organisation météorologique mondiale et un autre de Copernicus, sur l'état du climat en Europe. Et ça chauffe en Europe, justement, on en parle avec nos deux invités. Vos appels, vos réactions en direct au 01 56 56 44 00 ou par mail à direct@rcf.fr.
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1: Et vous pouvez également nous regarder en vidéo sur la chaîne YouTube de Radio Notre-Dame. Pierre nous a rejoint justement. Bonjour Pierre.
4: Bonjour Melchior. Ça fait longtemps que je ne suis pas intervenu, mais je vois que vous êtes toujours aussi dynamique.
1: Ah bah j'essaie.
4: Alors ce que je voulais dire, c'est que pour moi, le dérèglement climatique, c'est le défi numéro un de la planète. En 2018, il y avait des manifestations un peu partout dans le monde. J'avais participé à certaines d'entre elles à Montpellier et je me rappelle qu'alors c'était 80% de jeunes et qu'il me paraissait important que nous les vieux, enfin les vieux, c'est relatif, j'avais 78 ans, j'en ai 86 aujourd'hui, ça me paraissait important de soutenir les jeunes. Et avec 8 ans de recul, ces manifestations, je me rends compte qu'elles n'ont pas eu d'effet. C'est un coup d'épée dans l'eau. Et aujourd'hui, on a un climat de désespérance qui fait que, moi je vois bien autour de moi quand on parle de ça, mais qu'est-ce que tu veux qu'on y fasse ? Regarde Trump aux États-Unis, regarde la Chine qui est le plus gros pollueur. Ils ont oublié de dire aussi que la Chine, c'est peut-être le plus gros pollueur, mais c'est aussi celui qui se développe le plus en matière d'énergie renouvelable. Donc il fallait jusqu'au bout du raisonnement, au moins que je me trompe. Mais je ne crois pas me tromper. Mmh. Et donc, par rapport à ça, je crois qu'aujourd'hui, ce qui est terrible, c'est ce climat des espérances. Des espérances fait que les jeunes ne font plus d'enfants. Moi, je suis très content parce que j'ai mon petit-fils aîné qui va faire un petit, ça me fera mon arrière-petit-fils, qui va arriver au mois d'août. Je suis absolument ravi. Mais je crois que les gens qui parlent entre eux, il faut qu'on passe à plus tard. Il faut qu'on se dise que ce qu'on fait aujourd'hui, on ne verra pas les résultats, mais c'est évident. Mmh. Mais en même temps, si on pense à nos jeunes, à nos petits-enfants, je pense aux vieux comme moi, aux adultes même, il faut penser aux générations futures.
1: Merci,
4: là,
1: Pierre.
4: Je crois que ce qui est important, c'est de dialoguer, c'est d'échanger, et petit à petit, de semer des petites graines d'espérance.
1: Merci Pierre, merci beaucoup pour votre appel au 01 56 56 44 00. Je vais vous faire réagir tous les deux, Françoise Vimeux et Dominique Bourg, hein, sur ce témoignage. Je commence avec vous, Dominique, parce que ça rejoint un peu ce qu'on disait tout à l'heure. Pierre, il est un petit peu déprimé quand même, hein, par ce dérèglement climatique. Il se souvient de cette mobilisation, notamment des jeunes, avec l'influence de Greta Thunberg, on s'en souvient, hein, dans les années 2020. Et finalement, ça n'a pas vraiment payé quelques années plus tard. Et pourtant, il nous dit bien, il faut quand même regarder l'avenir, il faut qu'on travaille dessus maintenant. Dominique Bourg, comment vous réagissez à ça ?
2: Oui, il a tout à fait raison de constater la différence de mobilisation apparente entre ce qui précède la Covid et ce qui a suivi la Covid. Effectivement, on avait une implication de la jeunesse qu'on ne retrouve plus du tout aujourd'hui. Alors, de façon générale, quand on regarde certains sondages, par exemple l'étude qui est faite régulièrement pour l'ADEME, notamment par Daniel Bois, bon, il y a une petite baisse, si vous voulez, de la sensibilité des gens à l'importance du dérèglement climatique, mais ce n'est pas très significatif, c'est quelques points. En revanche, il y a eu un changement total et de la société, en tout cas de ses élites économiques et politiques, et des médias d'ailleurs, vis-à-vis de cette question après la crise Covid. Disons l'accès au pouvoir dans les parlements des forces plutôt assez extrêmes à droite, hein, pour ne pas dire vraiment d'extrême droite. Bon, le cahier des charges, c'est on ne parle pas de climat, c'est pas un vrai problème. Alors ça, écoutez...
1: Oui, mais ça a changé ça quand même.
2: Ah non, ça n'a pas changé du tout. Si vous regardez Trump, c'est tout à fait au programme. Si vous regardez ce qui se passe au Parlement européen, la réduction a pas grand-chose du projet qui était celui de l'Union. On voit en France, si vous voulez, on revient sur le contrôle des pesticides, sur la réduction, etc. Donc, au contraire, il y a une espèce de backlash et qui ne touche pas que le climat, d'ailleurs, qui touche tous les enjeux écologiques, un peu comme si on avait des pouvoirs politiques qui avaient décidé que finalement, ce qu'impliquait l'écologie, la réduction de certaines consommations, c'était pas admissible et qu'ils pariaient, si vous voulez, sur une espèce de fuite en avant technologique. Alors, chez des gens fantasques comme Musk, on vous raconte qu'on va aller sur Mars, ce qui est vraiment ridicule, ou qu'on va tout résoudre avec l'IA. L'IA va améliorer les choses, mais elle a aussi un impact très négatif en termes d'environnement. Là, il y a vraiment un changement de la société qui n'est pas le changement, si vous voulez, de la perception des gens. C'est vraiment à petite échelle. Mais tout est fait pour qu'on oriente l'esprit ailleurs et qu'on fasse preuve de promesses. Si vous voulez, qu'on mette en avant des promesses assez échevées dont on ne voit pas en quoi on pourrait les réaliser.
1: Françoise Vimeux, qu'est-ce que vous en pensez ?
0: Oui, effectivement, je constate la même chose que Dominique Bourg sur la situation actuelle avec ce backlash, hein, c'est-à-dire ce retour en arrière sur des aspects qu'on pensait acquis ou en progression pour être acquis. Ça concerne tout l'environnement et pas le climat. Je pense quand même que la situation, elle est un petit peu différente sur les 10 dernières années. La mobilisation est peut-être moins importante, mais il ne faut pas perdre de vue que l'on progresse. Alors, on ne progresse pas assez vite, on ne progresse pas assez fort, hein. Je parle uniquement de la partie climat qui est mon domaine de compétence. Si vous regardez quand même depuis l'accord de Paris, d'abord on a gagné 1 degré de réchauffement à horizon 2100, hein, c'est-à-dire que si je vous parlais il y a 10 ans, je vous aurais dit on est sur des trajectoires qui nous emmènent pour un réchauffement mondial autour de 4 degrés en 2100. Et en fait, aujourd'hui, on est plutôt en dessous de 3 degrés au niveau mondial, ce qui signifie 4 degrés pour le territoire hexagonal. Si on regarde qui, en fait, diminue ses émissions émissions de gaz à effet de serre. Avant l'accord de Paris en 2015, il y avait moins de 20 pays qui étaient sur une trajectoire de diminution. Aujourd'hui, c'est 35 pays qui diminuent leurs émissions, pas assez vite, pas assez fort, mais 35 pays qui sont dans la boucle, qui ne représentent pas tout à fait un tiers des émissions globales. Donc ça va dans le bon sens. Et puis quand on regarde les pays émergents, on voit qu'il y a une accélération. Alors ils continuent à émettre, ils n'ont pas du tout atteint leur pic d'émissions, mais ils émettent moins rapidement qu'auparavant. Donc on est quand même sur... Je dirais, il y a quand même de l'espoir, on est quand même sur des trajectoires qui s'améliorent. Et la question est de savoir si, est-ce qu'aujourd'hui, on va réussir à avoir des trajectoires meilleures pour le climat, ou est-ce que la situation qui a été décrite par Dominique Bourg, la situation géopolitique, va nous faire finalement sauter sur des trajectoires d'émissions plus hautes, plus fortes, que vont devenir l'ensemble des efforts qui ont été réalisés jusqu'à présent.
1: On va entendre Sébastien dans un instant au 01 56 56 44 00 sur RCF Notre-Dame. Un mot quand même sur l'Europe, c'est notre sujet ce matin, l'Europe qui se réchauffe deux fois plus vite que la moyenne mondiale avec une multiplication, et on le voit chaque année, chaque été même, Françoise Vimeux, des vagues de chaleur extrêmes, des canicules impressionnantes, notamment dans le sud méditerranéen. Là aussi, tout est lié finalement.
0: Oui, on sait que dans un climat plus chaud, on augmente l'intensité et la fréquence des événements extrêmes. Donc, c'est les vagues de chaleur, c'est les pluies torrentielles et c'est les sécheresses. Ce qui est très intéressant dans le rapport de Copernicus publié il y a quelques jours, c'est qu'au niveau des vagues de chaleur, il montre bien que maintenant, toute l'Europe est concernée. On a même des vagues de chaleur dans l'Europe du Nord. Alors, évidemment, ce qu'on appelle vague de chaleur en Norvège, ce n'est pas une vague de chaleur en Espagne. Oui. Chacun sa vague de chaleur, chacun sa définition, mais on voit qu'on n'a plus aucun territoire en Europe qui est épargné par ces événements extrêmes, en particulier les vagues de chaleur. Et ce que je trouve extrêmement intéressant dans ce rapport, c'est que là, il y a vraiment un focus qui a été fait sur les vagues de chaleur marines. Mmh. Ce rapport regarde toutes les surfaces océaniques qui bordent l'Europe, de la mer de Norvège jusqu'en Méditerranée, et il y a 86% de la superficie de l'océan qui a été touchée par une vague de chaleur au moins forte en 2025. Et ça, c'est vraiment très nouveau. C'est des choses qu'on ne voyait pas encore il y a 20 ans ou 30 ans. Et ces vagues de chaleur marine, elles ne touchent pas que les régions tropicales, elles ne touchent pas que la mer Méditerranée, et elles ont énormément d'impact en fait sur la biodiversité marine dans nos eaux européennes.
1: On va marquer une courte pause sur RCF Notre-Dame. On va se retrouver dans un instant, toujours avec vous deux, Françoise Vimeux. Je rappelle que vous êtes climatologue et directrice de recherche à l'Institut de Recherche pour le Développement. Et Dominique Bourg, philosophe et professeur honoraire à l'Université de Lausanne. Sébastien va nous rejoindre dans un instant au 01 56 56 44 00. Vous venez de nous parler du climat en Europe également, en vidéo sur la chaîne YouTube de Radio Notre-Dame. Il y a un chat et vous pouvez commenter en direct. À tout de suite.
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1: Il est presque 10h30 sur RCF Notre-Dame. On parle de l'Europe ce matin, qui est aujourd'hui le continent qui se réchauffe le plus rapidement au monde. C'est en tout cas le constat des derniers rapports de l'OMM, l'Organisation Météorologique Mondiale, et du service européen Copernicus. On décrypte tout cela avec nos deux invités. Dominique Bourg, vous êtes philosophe, et Françoise Vimeux, vous êtes climatologue. On vous accueille également au 01 56 56 44 00. Bonjour Sébastien. Sébastien, est-ce que vous êtes là?
5: Oui, impeccable.
1: Eh bien, écoutez, on vous écoute. Bonjour.
5: Bonjour. Moi, ce qui me surprend dans la relation des gens avec le climat, c'est que on confond parfois la personne qui annonce la mauvaise nouvelle avec la mauvaise nouvelle elle-même. Vous voyez, c'est comme si quelqu'un vous disait « Tiens, t'as 60 ans, tu peux plus faire ça et ça et ça. » Et la personne vous dirait « Ah ben non, c'est dégueulasse, j'ai pas du tout envie d'avoir 60 ans. » L'exemple que j'ai vécu récemment, c'est quand Jean Covici a parlé du fait qu'il fallait réduire ses consommations en termes d'aviation, enfin, où il a juste signalé combien il faudrait pour être dans l'optimum. J'ai des amis qui ont, se sont vraiment fâchés en disant « Non mais il se rend pas compte, ceux qui ont des amis à l'étranger, ceux qui, comme moi par exemple, mon épouse vient d'un autre continent, etc. » Et les gens réagissent violemment contre celui qui annonce la mauvaise nouvelle. Comme si celui qui dit qu'il va falloir baisser sa consommation de kérosène, de carburant, n'était pas au courant que réduire cette consommation implique de diminuer son confort, de diminuer toutes ces choses-là. Et du coup, je suis très très surpris par certaines réactions viscérales de personnes qui n'admettent absolument pas qu'on puisse dire que effectivement il y a des choses auxquelles on va être obligé de renoncer.
1: Merci Sébastien pour votre appel sur RCF Notre-Dame. Dominique Bourg, là aussi c'est un témoignage intéressant. Selon Sébastien, des personnes ont des réactions un peu épidermiques car ils confondent justement la personne qui annonce le problème et le problème en lui-même. Ça se vérifie, ça, Dominique ?
2: Ah oui, ça se vérifie, et pas simplement pour le climat. Si vous regardez, par exemple, les effets des crues à Valence, où il y a eu 762 mm d'eau là, en quelques heures, oui. Et vous vous souvenez, toutes les voitures arrivant au fond, bien c'est les écologistes qu'on a accusés. Notre ancien ministre de l'Intérieur parlait d'éco-terroristes à propos des bassines. Enfin voilà, vous pouvez multiplier les exemples. Alors il y a des explications à ça. Hein. C'est qu'en fait, on a une idée un peu, une idée très ancienne de la nature selon laquelle elle est fautive de tous les maux, et c'est si j'ai un virus et je tombe malade, si je passe à trépas, c'est la faute de la nature, la plaque de verglas qui va me tuer, c'est la faute de la nature, les ronces, c'est la faute de la nature, etc. Et donc, du coup, l'écologiste, c'est celui qui défend la nature, qui nous inflige des maux. Donc, en fait, c'est quelqu'un d'absolument mal intentionné, et j'imagine que vous n'en doutez absolument pas. Donc, effectivement, quand on est dans ce genre de raison, et bien, on peut le comprendre. Alors, après, l'idée, ce serait plutôt d'essayer d'anticiper ça, c'est-à-dire de prendre en compte ces réactions qui sont très ancrées, qui renvoient à une lutte séculaire contre certains méfaits de la nature. Ça, c'est peut-être une explication possible, si vous voulez, sur l'attitude des gens. Mais j'aurais voulu revenir à ce qu'a dit tout à l'heure François Dumeux, parce que c'est vraiment important de constater, si vous voulez, que même si, par exemple, nos émissions de gaz à effet de serre, on n'a jamais réussi à faire qu'elles n'augmentent pas. Mais en revanche, on a réussi à faire qu'elles n'augmentent pas autant que la trajectoire qui était prévisible à un moment donné. Et puis, effectivement, pour une possible remise en cause, en tout cas, ce qui se passe, par exemple, aux États-Unis, c'est, on parle de Copernicus, mais Trump a renvoyé, c'est des milliers, peut-être même des dizaines de milliers de chercheurs, en tout cas, pour le climat, c'est au moins des milliers, mais en tout, c'est plusieurs dizaines de milliers, avec la volonté de détruire des instruments, de détruire des données, de détruire même les satellites qui ont un rôle un peu comparable à celui de Copernicus, c'est-à-dire de mesurer l'évolution de la concentration de CO2 dans l'air. Donc c'est vraiment, si vous voulez, là l'idée, c'est de casser le thermomètre, de le faire disparaître de telle sorte qu'on ne parle plus de ce sujet-là. Alors, oui. Ici en Europe, il y a certaines forces qui sont un peu sur cette longueur d'onde-là, mais on n'en est pas encore à ce point, et on verra bien, si vous voulez, à l'avenir, si ces gens auront gain de cause ou pas. Moi, ce que je constate, c'est que ce qui se passe dans le détroit d'Hormuz, oui, est en train de remettre en selle la nécessité de baisser nos émissions de carbone. C'est un effet au moins heureux de cette guerre horrible.
1: C'est vraiment passionnant de vous entendre tous les deux, Françoise Vimeux et Dominique Bourg, à la fois ce dialogue entre une climatologue comme vous, Françoise Vimeux, et un philosophe comme vous, Dominique Bourg. Françoise Vimeux, j'ouvre une petite parenthèse. Moi, j'ai grandi avec les inquiétudes autour de la couche d'ozone. Et je me souviens qu'à l'époque, on en parlait vraiment tout le temps dans l'actualité. Et finalement, je crois que ce trou dans la couche d'ozone s'est refermé grâce aux humains. Je ne sais pas si ma question est très précise.
0: Oui, elle est très claire. Je voudrais juste rebondir, oui, sur ce que disait le dernier auditeur, oui, en plus de ce qu'a dit Dominique Bourg. Je crois aussi très souvent qu'on vient taper sur le messager aussi parce qu'il y a une confusion entre faits scientifiques et opinion. C'est-à-dire que si je parle et qu'on pense qu'en tant que climatologue, je donne mon opinion, oui, on va venir me taper dessus. Mais en fait, je ne donne pas mon opinion. Je transmets l'état de nos connaissances, je transmets des faits scientifiques. Et très souvent, c'est difficile pour le grand public de faire la différence entre des faits scientifiques et des opinions. Ouais. Et les gens vont souvent taper sur le messager en pensant qu'il donne son opinion, son avis. Et l'exemple avec Jean-Marc Jancovici, c'est exactement ça. On l'accuse de donner son avis, mais ce n'est pas vraiment son avis. En fait, il vient vous expliquer, avec sa manière, oui, quels sont les faits. Et donc, ce point est vraiment, à mon avis, important.
1: Même si sur le nucléaire, il peut tendre un petit peu les esprits, puisqu'il va avoir une position un peu pro-centrale nucléaire, là où d'autres experts en écologie vous diront que ce n'est peut-être pas la solution idéale. J'ouvre une petite parenthèse, mais c'est pour parler de Jean-Marc Jancovici, justement.
0: C'est très important, là, de bien savoir ce qu'on appelle un expert. Oui. Et c'est important, quand on est un expert, de rester dans son domaine de compétences, et si on en sort, eh bien de le signaler, oui, de dire voilà, eh bien les faits scientifiques, ce sont ces faits là, et puis là, à ce moment là je m'exprime à titre personnel. C'est important de faire la différence. Sur la couche d'ozone, c'est un très bon exemple, parce que vous avez raison, en fait cette ozone, hein, qui se situe très haut en altitude et qui nous protège des rayonnements solaires, a été détruite petit à petit par des gaz que nous avons émis dans l'atmosphère, et il y a eu le protocole de Montréal qui a décidé de supprimer en fait ces gaz, et ça a fonctionné. Aujourd'hui, la couche d'ozone, elle est en train de se réparer. On pense qu'elle sera complètement revenue à son état initial aux alentours de 2050. Et pour moi, c'est un formidable exemple pour montrer que quand on veut,
1: on peut,
0: et que ça fonctionne. Ouais. Alors ça fonctionne sur le long terme. Hein. Le trou de la couche d'ozone, c'était deuxième partie du XXe siècle, et puis elle sera réparée en 2050. Ça prend du temps, mais ça montre que quand on prend en fait à bras le corps un problème que l'on a causé, eh bien on est capable de le réparer, pourvu que voilà, on en ait, je dirais, presque juste l'envie.
1: Jean-Pierre, bonjour. Vous êtes avec nous sur RCF Notre-Dame.
6: Oui, bonjour. C'est Melchior, je crois.
1: C'est Melchior, et vous, voilà, c'est Jean-Pierre. Et parlez bien dans votre téléphone, si possible. Je crois que vous êtes en haut-parleur.
6: Ah, alors, excusez-moi, oui.
1: J'entends tout, hein.
6: Haut-parleur, voilà. Oui, ma question, c'est le lien, ça concerne le lien entre les guerres, le réchauffement climatique. Alors, on pense aux bombes, aux débauches de moyens de destruction, pénurie qui brûle, avec des émissions qui paraissent, en termes de gaz à effet de serre qui paraissent colossaux. Et finalement, je m'interromps. Évidemment, je ne suis pas du tout pour la guerre. Je suis totalement opposé à tout ce qui se passe, à la guerre engagée au Moyen-Orient. Oui. Et alors, paradoxalement, je m'interroge parce que ça provoque quand même une crise incroyable, une vraie claque à l'échelle mondiale, avec des avions qui vont rester cloués au sol, avec des gens qui vont être obligés de changer leurs habitudes, parce que je ne vois pas comment la crise va ne pas perdurer. Moi, j'ai constaté sur l'autoroute que énormément de personnes réduisent leur vitesse, par exemple, hein, automatiquement à 110 des fois. Je m'interroge, est-ce que finalement, ça va pas provoquer des changements d'habitude et une réduction des gaz à effet de serre, hein, quand on pense notamment au trafic aérien
1: par exemple.
6: Donc est-ce que le paradoxe c'est que ça va pas nous obliger à aller dans le bon sens.
1: C'est très intéressant, Jean-Pierre. Merci beaucoup. On pourrait faire une heure d'émission complète sur les effets de la guerre sur l'écologie. Françoise Vimeux, ce qu'on entend dans ce témoignage de Jean-Pierre, c'est vraiment de se demander si les guerres, comme toutes les crises qu'on a vécues, mais je pense aussi au Covid, c'est un peu terrible de dire ça, mais permettre justement une réduction des émissions à l'échelle mondiale. Alors bon, c'est un peu alambiqué, mais on a bien vu pour le Covid qu'il y a eu un arrêt absolu de toute forme d'échange, de transport et tout ça, et que finalement ça a été vraiment bénéfique pour la nature. Là, pour les guerres, il y a certaines régions où il n'y a plus aucun avion qui vole. Forcément, il y a moins de déplacements, moins de transports. Qu'est-ce que vous en pensez ?
0: Alors, deux choses. La première chose, c'est je pense que cette crise, elle montre à quel point nous sommes toujours dépendants des énergies fossiles dans notre vie quotidienne, à la fois notre vie, je dirais, professionnelle et notre vie privée, et que ça touche toute notre activité au cours d'une même journée. Donc ça, c'est pour moi déjà un constat. Le deuxième constat, vous l'avez abordé personnellement, j'ai pas trop envie de trouver des aspects positifs au fait qu'il y ait des conflits dans un endroit ou un autre de la planète. Là où vous avez raison, c'est que quand on regarde les émissions de gaz à effet de serre sur les dernières décennies, les seules années où elles ont baissé, ça a correspondu à une crise. Donc la crise du Covid en 2020, vous avez eu la crise économique aux États-Unis un peu avant, puis vous avez eu par exemple la déchéance de l'Union soviétique, et on a vu cette année-là aussi des émissions réduites. Donc à chaque fois qu'on a réussi finalement à diminuer nos émissions ponctuellement sur une année, dans une tendance de long terme où ça augmente, c'était dû à des crises. Et donc ça, effectivement, ça doit nous amener à réfléchir à quelles sont ce qu'on appelle les bonnes raisons de réduire nos émissions de gaz à effet de serre.
1: Dominique Bourg, qu'est-ce que ça vous inspire également, vous, en tant que philosophe, d'entendre ce témoignage de Jean-Pierre ?
2: J'ai en plus beaucoup travaillé sur ce sujet, mais je vais revenir, parce que c'est vraiment important, la question de la guerre, effectivement.
1: Oui.
2: Mais juste sur, si vous voulez, sur l'histoire de la couche d'ozone, parce que c'est en fait la seule victoire, si vous voulez, de l'écologie. C'est le seul domaine où on a vraiment réussi à résoudre un problème, en quelque sorte. Hein. Mais si vous prenez ce qu'on appelle le référentiel des limites planétaires, c'est-à-dire l'ensemble des 9 indicateurs qui nous montrent l'état de santé de la planète, c'est par rapport à une période de référence, ce qu'on appelle l'Holocène, ce qui commence après le dernier rebond du précédent âge glaciaire et qui serait arrêté dans les années 50. Et là, c'était la période la plus favorable à l'éclosion des sociétés. Donc, par rapport à ça, il y a deux limites qu'on n'a pas franchies. Il y en a une, effectivement, c'est celle de la couche d'ozone, où on a su réduire le problème. Et puis l'autre, ça touche les aérosols, ça touche le sud, et ça sera réglé. Donc, sur les 9 limites, on a dépassé 7. Il y en a 2 qu'on ne dépassera pas. L'une, c'est l'ozone, et l'autre, on réduira les problèmes à échelle locale avec les aérosols induits par les activités agricoles et par les activités industrielles. Mais on en a quand même dépassé 7 sur 9. Et le climat, on l'a vu, on a une demi-victoire, c'est-à-dire qu'on n'est pas allé aussi loin qu'on aurait pu y aller dans la destruction, mais on continue quand même à voir nos émissions augmenter. Alors pour la guerre, il y a plusieurs choses. C'est-à-dire que la guerre, à la fois, évidemment, elle va aggraver les questions environnementales. Déjà, vous l'avez vu.
1: Dans les régions.
2: Dans une région donnée, c'est une gabegie d'énergie. Mais par ailleurs, en revanche, peut-être que la guerre pourrait être une conséquence aussi, alors ça c'est assez compliqué, ça pourrait être une conséquence de la modification de l'environnement. Maintenant, faire la guerre à 50 degrés, ça va quand même être difficile. Mais si vous avez des territoires entiers, si vous voulez, qui deviennent très difficilement habitables, eh bien, au-delà des migrations dont on a parlé tout à l'heure, vous pourriez avoir des conflits. Vous pouvez aussi avoir des conflits qui vont concerner l'eau, puisqu'un des aspects du dérèglement climatique, c'est justement le changement du régime général des pluies, avec une régularité encore beaucoup plus forte dans la distribution de l'eau sur Terre. Donc effectivement, la guerre est un peu le parent noir, si vous voulez, du dérèglement climatique.
1: On n'y est pas encore. Moi, ça me fait penser à Dune ou à d'autres films de science-fiction.
2: Encore, mais vous ne faites pas, si vous voulez, que les changements dans ces domaines-là sont exponentiels. C'est-à-dire que nos émissions ont augmenté de façon exponentielle. Je l'ai rappelé tout à l'heure, nos effets augmentent aussi.
1: Patrick, vous êtes avec nous sur RCF Notre-Dame au 01 56 56 44 00. Bonjour Patrick.
7: Bonjour Melchior. Enchanté de vous avoir ainsi que vos invités. Et j'étais resté sur une question donc le climat évidemment. Madame la climatologue.
1: Françoise Vimeux.
7: Voilà, exactement. Qui disait, on veut, quand on veut, on peut. Et j'étais en train de me poser la question, comme ça, mais qui c'est on? Parce que, en fait, évidemment, c'est pas les Netanyahou, ou Trump, ou Poutine, ou etc., ou tous ces multimilliardaires qui n'ont que faire de l'écologie et de la planète et des enfants, etc., etc. Et je voulais savoir quelles étaient les forces de ce on qui peut donc peut-être tenter de rivaliser entre guillemets avec ces fous de guerre. Et c'est pas les associations, ni les politiques, ni les écologistes qui font ce qu'ils peuvent et que ce sont des héros quelque part. Mais que peuvent-ils faire face à cette dingologie humaine qui entraîne de tuer la planète?
1: Merci Patrick pour votre témoignage dont je pense donc j'agis. Françoise Vimeux, c'est vous qui avez sorti cette phrase, quand on veut, on peut. Qui peut? Qui voudrait?
0: Oui. Alors, il y a deux choses. D'abord, si on regarde quels peuvent être les efforts individuels, on regarde des efforts collectifs, on sait qu'en fait, on ne peut pas faire reposer toute la... je dirais, les efforts ou la charge mentale sur les individus. Les individus peuvent en fait faire des efforts à hauteur de 25% pour ce qui concerne la réduction des émissions de gaz à effet de serre, et le reste doit être organisé au niveau du collectif. Donc ça, c'est pour l'individu versus le collectif. Ensuite, quand on parle au niveau mondial, évidemment, la situation aujourd'hui, elle est préoccupante, en particulier avec la sortie des États-Unis de l'accord de Paris, et même de la Convention cadre des Nations Unies sur le changement climatique, ce qui finalement les laisse complètement libres, ils n'ont plus de compte à rendre sur les émissions de gaz à effet de serre. En face, vous avez quand même l'Europe, et je reviens sur le sujet de l'émission. L'Europe, elle a quand même une politique très ambitieuse de diminution des gaz à effet de serre, puisque ce qui est inscrit, c'est de diminuer les émissions de l'ordre de 90% à horizon 2040 par rapport au niveau de 1990 pour atteindre ce qu'on appelle la neutralité carbone vers le milieu du siècle ou un peu après. Et c'est très important, la neutralité carbone, c'est-à-dire cet équilibre entre des émissions de gaz à effet de serre très faibles, résiduelles, et ce que l'océan et la végétation peuvent absorber. Parce que c'est uniquement quand on aura atteint la neutralité carbone qu'on pourra stabiliser la température. Je ne parle même pas de la diminuer, cette température mondiale, mais la stabiliser. Et donc, on n'y est pas du tout, puisque nos émissions continuent augmenter au niveau mondial. On n'a pas atteint la neutralité carbone. Mais chaque pays, chaque continent, chaque groupe de pays a des ambitions pour atteindre cette neutralité carbone, et les ambitions de l'Europe sont quand même assez fortes. Et jusqu'à aujourd'hui, on a vu pendant les conférences des parties, ces fameuses COP, que l'Europe était vraiment une locomotive dans les négociations climatiques. On espère que ça va rester le cas. Voilà.
1: On continue d'en parler jusqu'à 11h dans cette émission. Je pense donc j'agis. On évoque l'Europe qui se réchauffe deux fois plus vite que la moyenne mondiale. On essaie de trouver aussi des solutions ce matin avec nos deux invités, Françoise Vimeux et Dominique Bourg, sur RCF Notre-Dame. Et bien sûr, vos appels, vos réactions en direct au 01 56 56 44 00. On va se retrouver après cette chanson de circonstance signée Cabrel et Obispo.

0: Il faudrait que pleuve l'amour, c'était Cabrel et Obispo pour vous accompagner en ce lundi matin sur RCF Notre-Dame.
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0: Avec Dominique Bourg, philosophe et professeur honoraire à l'Université de Lausanne, et Françoise Vimeux, vous êtes climatologue. On évoque ce matin les rapports de Copernicus et de l'OMM sur l'état de l'Europe en matière de climat, avec un continent qui se réchauffe deux fois plus vite que la moyenne mondiale. On parle souvent d'adaptation au changement climatique. Françoise Vimeux, ça aussi c'est un vrai débat. Est-ce qu'on peut vraiment s'adapter au changement climatique ?
2: Oui, c'est une très bonne question. En fait, quand on parle des solutions face à la situation, il y a deux leviers d'action. Le premier levier, c'est l'adaptation, bien sûr, mais elle ne peut pas être seule. Le deuxième levier, c'est l'atténuation de nos émissions. Et j'ai coutume de dire que le succès de l'adaptation, il est conditionné au succès de l'atténuation de nos émissions. Pourquoi ? Parce que les experts qui travaillent sur l'adaptation dans les différentes régions du monde et dans les différents secteurs nous ont très bien dit en fait que l'adaptation elle a une limite dure. Au-delà d'un certain degré de réchauffement au niveau mondial qui est aux alentours de plus de 2 degrés par rapport à l'ère pré-industrielle, l'adaptation elle devient très complexe, voire impossible dans certains secteurs, dans certaines régions. Je peux prendre l'exemple des États insulaires. Oui. La mer monte, ces États doivent s'adapter. La bonne nouvelle, c'est qu'il y a quand même beaucoup de solutions pour s'adapter à la montée du niveau des mers. Si vous êtes un État riche, vous pouvez avancer sur la mer. Si vous êtes plus pauvre, vous pouvez reculer sur un point de plus haute altitude. Vous pouvez construire vos maisons sur pilotis. Et puis, il y a aussi des solutions basées sur la nature. En revanche, le jour où la mer a recouvert votre île, de manière chronique, ça n'est plus possible de s'adapter, vous devez quitter le territoire. Et ce que l'on voit vraiment aujourd'hui, c'est qu'on parle beaucoup d'adaptation, et il y a beaucoup de confiance dans le fait qu'on va réussir à s'adapter au cours du 21e siècle, avec par exemple peut-être de nouvelles technologies. Et moi, je suis assez sceptique, je pense que si on reste sur la trajectoire sur laquelle on est, une France à plus 4 degrés en 2100, ça va être très très difficile de s'adapter, en particulier pour des populations qui n'auront pas forcément les moyens de s'adapter. Et là, c'est vraiment, on pourrait faire, je pense, une émission d'une heure là-dessus. Ouais. Et c'est vraiment un point important à avoir en tête. Adaptation, atténuation, c'est vraiment les deux en même temps. Vraiment, le succès de l'adaptation, ça passera par le fait qu'on arrive à diminuer nos émissions de gaz à effet de serre.
0: Parce que quand on parle d'adaptation au changement climatique, il y a à la fois ces moyens d'action à échelle politique locale, par exemple dans les villes, avec une certaine végétalisation, les îlots de fraîcheur, l'urbanisme résilient et j'en passe, et puis agir à l'échelle individuelle avec cette forme de sobriété énergétique, dans l'alimentation, la mobilité,

0: Et Dominique Bourg, comment on arrive à concilier les deux? Comment on arrive aussi à motiver tout le monde?
1: Je crois qu'il y a des gens qui vont finir par se motiver tout seuls, hein, vu que si vous voulez, d'ailleurs on l'a vu là, c'était, on a commencé par ça avec les effets du blocage du détroit d'Ormuz. Mais adaptation, souvent on le comprend très mal. On voit dans adaptation le fait que on va faire comme si aucun changement n'avait eu lieu. C'est pas du tout ça. Adapter, c'est essayer de continuer à la vivre le moins incorrectement possible avec un environnement qui change. L'adaptation, c'est pas la neutralité, c'est pas le fait que rien ne change. C'est essayer, en dépit de difficultés croissantes, de continuer à exister, ce qui est tout à fait différent. Et puis, comme l'a rappelé Françoise Vimeux, évidemment, l'adaptation, ce n'est pas un absolu. Ça a un sens dans une fourchette. Si vous dépassez la fourchette, c'est fini. Je vous donne un exemple, et là, il n'est pas humain, il est animal. Il y a 2 ans, au mois de mai, à peu près à cette époque-là, c'était début mai. Et vous avez dans une petite forêt tropicale du sud-est du Mexique un tiers d'une population de singes hurleurs qui est mort de ce qu'on appelle le phénomène de la chaleur humide. Là, il y a deux formes de chaleur, il y a la chaleur humide, la chaleur sèche. Elles ne jouent pas dans le même spectre de température. Comment voulez-vous qu'ils s'adaptent, les singes hurleurs? Quand chaque fois vous avez une canicule, vous avez des bovins qui vont mourir en masse, notamment aux États-Unis, etc. Donc, donc l'adaptation, c'est tenter de résister, de maintenir les fonctions, mais ça ne veut pas dire qu'on les maintient à l'identique. Donc, il faut sortir de cette espèce de discours magique. L'adaptation, elle est fondamentale, mais elle ne neutralise pas le changement. Elle nous permet de nous y adapter, mais le changement est là et ses effets négatifs sont toujours là. Ça, c'est la première chose, me semble-t-il, qu'il faut dire sur l'adaptation. Puis, je voudrais revenir un petit peu, si vous voulez, sur le rôle de l'Europe. J'espère que l'Europe va maintenir son cap, mais aujourd'hui, le pays, si vous voulez, qui va le plus en avant côté réduction de ses gaz à effet de serre, c'est la Chine. La Chine est le seul pays qui a réussi à décorréler l'augmentation de ses émissions carbonées de la croissance de son PIB. Et de façon importante, et en plus, la Chine permet à pas mal de pays émergents d'acquérir à un coût moindre des équipements qui leur permettent d'avoir une électricité beaucoup moins carbonée. Donc ça, c'est aussi intéressant. Donc il n'y a pas que du négatif dans ce qui se passe sur l'écologie. Effectivement, on ne va pas assez vite, mais quand même, si on regarde sur plusieurs décennies à l'échelle de la planète, on ne saurait dire qu'on n'a rien fait et que les conférences sur les partis sur le climat n'ont servi à rien. C'est faux. On n'a pas atteint nos objectifs, mais on a quand
0: mais
1: même.
0: On avance.
1: Et c'est fondamental.
0: Et c'est là où on trouve l'espoir.
1: Attendez, on avance, par endroits, on recule.
0: Oui, mais
1: les
0: oui.
1: États-Unis, c'est un recul gigantesque. Mais même aux États-Unis, c'est Trump et l'administration fédérale qui reculent. C'est pas forcément les États. Attention.
0: Et c'est là où il faut trouver un petit peu d'espoir dans tout ça. Merci vraiment à tous les deux pour cet échange passionnant. Dominique Bourg, philosophe et professeur honoraire à l'Université de Lausanne. Merci Françoise Vimeux également pour votre participation. Je rappelle que vous êtes climatologue et directrice de recherche à l'IRD, l'Institut de recherche pour le développement. Merci à Pierre-Henri et Sabine à la réalisation. On va se retrouver demain de 10h à 11h dans Je pense donc j'agis. On parlera du Bon Coin qui fête ses 20 ans. Comment aussi nos manières plutôt de consommer ont changé en 20 ans. Ça, c'est tout un programme. On verra ça demain. Mais en attendant, je vous laisse avec Marie-Ange de Montesquieu qui est de retour en direct. Bonjour Marie-Ange.
2: Bonjour Charles Melchior. Est-ce que vous allez bien en ce lundi matin?
0: Vous êtes bien bronzé.
2: Ouais, j'apporte la pluie.
0: Ah bon, bah non, il faut apporter le soleil.
2: Bah écoutez, oui, dans ce studio en tout cas, voilà. On va essayer, cher Melchior. Et on va parler de mensonges, mais attention, dans le couple, jusqu'où peut-on se mentir lorsqu'on est amoureux? Dans le couple en tout cas, on en parle dans quelques instants, Melchior.
0: Et pas de mensonges, hein.
2: Attention, hein, je vous surveille.

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1: Pour bien mentir, il faut beaucoup de sincérité. C'est ce qu'affirmait l'écrivain Jean Giono. En tout cas, dans la vie de couple, une chose est sûre. Selon une récente enquête menée par Gamblizard, même si 96% des personnes interrogées disent faire preuve d'honnêteté avec leur conjoint, seulement 19% confient ne jamais mentir à leur partenaire. Et 35% d'entre nous mentiraient lors du premier rendez-vous, les amis. Alors si l'Église demande, exige même d'être en vérité l'un avec l'autre, toute vérité est-elle toujours bonne à dire? Jusqu'où peut-on mentir dans le couple? On en parle aujourd'hui dans cette émission Quête de sens. Et j'ai la grande joie pour en parler de recevoir deux invités. Sophie Coste pour commencer. Bonjour Sophie Coste.
2: Bonjour Marie-Ange, je suis très contente d'être là. Ouais, moi aussi, c'est intéressant de s'interroger justement sur quelque chose qui est assez symptomatique de notre époque. Quoi. On se demande... D'abord, moi j'adore le titre de l'émission, En quête de sens.
1: Voilà. Merci, j'appâte mes invités avec ce titre.
2: Mais c'est vrai, pour ça qu'on vient, parce qu'on cherche tous du sens à notre vie, en fait, pourquoi on est là, etc. Et puis qu'est-ce qu'on en fait, ouais, effectivement, et qu'est-ce qu'on fait de cette honnêteté, de cette vérité? Je suis contente qu'on se pose la question ensemble ce matin.
1: Eh bien, je suis ravie. Merci Sophie, vous êtes l'autrice de ce roman, ce premier livre, oui, inspiré directement de votre histoire, Chérie avec un cadenas fermé, chez Mazarine, tout un programme.
2: Oui.
1: 5 femmes, un homme, oui, toutes victimes.
2: Oui, ça commence, c'est un thriller, hein, c'est vraiment, ça commence comme un polar, c'est assez sombre, la scène d'introduction, c'est une femme en effet qui parle en voix off, on ne sait pas qui est cette femme, et elle constate, elle regarde, elle admire même un homme qui se trouve par terre, nu, sur, ouais, le marbre d'une salle de bain d'un palace. Ça se passe à Gstaad, cette première scène. Et il est effectivement supposément mort, en tout cas c'est ce qu'elle dit. Et puis ensuite, après cette scène d'introduction, on va suivre 5 femmes dans leur vie, dans leur quotidien. 5 femmes qui sont toutes différentes, qui ont des carrières différentes, qui ont des envies différentes, qui ont une foi aussi différente, une spiritualité différente. Certaines sont mères, d'autres pas. Voilà, et puis elles vont tomber toutes les 5. Alors, c'est pour ça que c'était important justement qu'elles soient 5 et différentes dans les affres de la manipulation
1: et du mensonge.
2: Et du mensonge, voilà, exactement.
1: Dans notre sujet, évidemment. Ouais. Eh bien, merci, Alexis Lepsiker. Bonjour, comment se prononce votre nom de famille?
3: Lepsiker, tout simplement.
1: Lepsiker, Alexis, bonjour.
3: Merci de me recevoir.
1: Ravi de vous accueillir dans ce studio d'Enquête de sens. Vous avez, alors j'ai pas précisé que tous les deux vos vrais, si vous voulez, vos jobs principaux, ouais, ce qui fait votre quotidien, parce que vous ne faites pas qu'écrire des livres l'un et l'autre.
2: Non.
1: Vous êtes animatrice.
2: Oui,
1: aussi,
2: moi je suis journaliste
1: quand même, journaliste. Ouais, ouais. Et vous aussi. Et en tout cas. Vous l'avez été.
3: J'ai été journaliste. Maintenant, je suis écrivain à plein temps.
1: Vous êtes écrivain à plein, ouais, temps. C'est bien de le préciser pour nos auditeurs qui aiment bien faire connaissance, ouais, avec nos invités au quotidien. Ouais. Alexis Lepsiker, vous êtes donc l'auteur de cet ouvrage. Alors là, complètement directement en lien avec l'émission Qui vous ment, qui est paru chez Michel Lafond. Tout le monde ment. C'est tout la première ment, chose qu'on, oui, lit dans votre livre.
3: Bien, hein, sûr, tout le monde ment. Alors, pas forcément avec de mauvaises intentions, ou plus ou moins avec de mauvaises intentions, mais en tout cas, oui, tout le monde ment régulièrement, oui.
1: Et alors, vous dédramatisez le mensonge dans votre livre, on va voir justement à quel point, c'est pour ça qu'on a 52 minutes pour en parler, et tant mieux, puisque la réponse n'est pas binaire dans cette émission.
3: Bien sûr.
1: C'est rarement binaire d'ailleurs. Mais c'est vrai qu'on peut imaginer de prime abord, on se dit « Oh non, péché, mentir, c'est pas bien, etc. » Mais en fait, c'est pas si simple, ça dépend. C'est ça votre réponse pour commencer dans cette émission?
3: Ça dépend, je crois que c'est la réponse la plus intelligente à beaucoup, beaucoup de questions, notamment des questions compliquées. Oui, alors il faut quand même dire que la plupart du temps, le mensonge, c'est pas bien quand même. Hein.
1: Des enfants qui nous entendent,
3: voilà,
1: ce n'est pas bien de mentir.
3: Voilà, là vous allez chercher tout de suite les exceptions, il y en a beaucoup, effectivement les choses ne sont pas forcément blanches ou noires. Néanmoins, bon, le mensonge est quand même, c'est quand même un péché, c'est quand même quelque chose de condamnable dans la mesure où ça consiste à cacher quelque chose, dissimuler la vérité.
1: Définition.
3: Oui, il y a plusieurs définitions, mais ça permet aussi de s'attribuer des mérites qu'on n'a pas. Par exemple, si je vous dis que j'ai fait le conservatoire de piano, que je suis concertiste et que j'ai fait 14 ans de solfège, c'est quand même plus facile à dire en une phrase qu'en se tapant 14 ans de cours. Vous voyez, ouais, alors j'ai pas jamais touché un piano de ma vie.
1: Et pour plus loin quoi? On va voir ça justement.
3: Voilà.
1: Quelles sont les intentions du menteur et donc du manipulateur? Puisque le mensonge fait partie, c'est une espèce de matière dont se sert le manipulateur et le pervers narcissique finalement. Alors parce qu'on parle du couple, mais alors sans aller tout au long de l'émission, toujours le plus loin possible, aux extrêmes. C'est-à-dire, voilà, il y a effectivement des personnages toxiques dans le roman et puis dans la vie de tous les jours. On en connaît évidemment, on en parle de plus en plus de ces pervers narcissiques. C'est même devenu un mot valise.
3: Hein. Ouais, un peu.
1: Sophie Coste, c'est... sans aller jusque-là, le mensonge, c'est vrai qu'il est un petit peu partout.
2: Le spectre du mensonge est très large. Moi, je parle de mon expérience personnelle, donc je parle d'un véritable prédateur. On est là-dedans. Hein. On est dans ce spectre-là de toxicité. En tout cas, c'est ce que j'ai connu, c'est mon expérience personnelle. Dans cette codépendance, puisque c'est une codépendance entre la proie et le prédateur, il y a beaucoup de mensonges. Chez lui, c'est un symptôme. En fait, il va mentir pour justement redorer son narcissisme, asseoir sa supériorité, sa domination, etc. Et aussi, dans le sens où il redore son narcissisme, il va se faire passer pour alors un bon père de famille, un homme attentif, etc. En fait, tout ce qu'il n'est pas...
1: Il raconte une histoire.
2: Il ment à l'autre. Je pense que même il se ment à lui-même.
1: Ouais.
2: Et la proie aussi est là-dedans. C'est-à-dire que la proie est dans un déni total où elle finit aussi par se mentir à elle-même, assez vite d'ailleurs, très vite dans la relation. On discerne, on perçoit qu'il y a une dissonance, on perçoit qu'il y a quelque chose qui tourne pas rond, et on se ment. On se raconte que non, en fait, on se donne des excuses, on se trouve des excuses, et on lui trouve aussi des excuses pour accepter, en fait, ce qui nous fait passer, c'est-à-dire des vessies pour des lanternes, et en fait, l'expression est faible, puisque plus c'est gros avec lui, plus ça passe, en fait.
1: C'est dingue.
2: Ouais, le mensonge, en fait, quand vous êtes dans un système, on va dire, classique, par exemple, dans mon système, je vais pas dire qu'on ment pas, c'est pas vrai, tout le monde ment, on s'arrange tous avec la vérité.
1: Avec nos enfants aussi, d'ailleurs.
2: Mais oui, on manipule, bien sûr, pour arriver chacun à nos fins, on le fait, de toute façon, tous, autant que nous sommes. Et c'est bien humain, et c'est bien normal, je veux dire, on est tous faillibles, on a tous des défauts, et ça fait partie des défauts, s'il en est. Lui, ça va être effectivement un acte manipulatoire, donc c'est complètement différent. Lui, il va le faire sciemment pour arriver à des fins qui sont sombres, à des fins qui sont assez noires. Donc on va tomber dans cette espèce de noirceur de la manipulation et du mensonge. Mais c'est vrai que ce qui est intéressant de se poser comme question, c'est pourquoi on y croit, en fait.
1: Pourquoi on y croit ?
2: Parce qu'on a, alors après coup, avec le recul, hein, et... Je pense qu'on a envie d'y croire, ouais. Je pense qu'il
3: peut-être,
2: a...
3: Peut-être besoin d'y croire.
1: Alexis ?
2: Peut-être.
1: Besoin d'y croire pour que cette histoire ait un sens, pour qu'on se donne une raison de continuer avec cette personne, par exemple, dans le couple.
3: Oui, par exemple. Là, bon, ça, c'est un exemple vraiment très, très marquant. Mais il y a des choses qui ressortent dans mon livre, notamment. Ouais. C'est que, par exemple, quelqu'un qui a des preuves ou des quasi-preuves matérielles d'une tromperie, d'un mensonge, eh bien, il suffit que la personne lui dise « Mais je t'assure, mais comment tu peux croire que je te mente comme ça ? Mais pas du tout !» C'est rien, hein. Ils vendent juste des mots. Et ben ça compense.
1: Ça marche.
3: Ça peut effacer, mais on a tous été victimes de ça.
1: Mais je t'assure.
3: On
1: parlait de Bill Clinton, d'ailleurs.
3: Tu peux croire que je te ferais ça, vraiment.
1: Ouais.
3: Mais à côté, on a des éléments qui ne sont pas forcément probants, parce que c'est difficile quand même d'avoir une preuve matérielle complète et sûre à 100%. Mais on a des éléments de preuve qui s'envolent complètement avec des mots.
2: Oui, c'est vrai.
3: Donc ça veut dire qu'il y a une duplicité, et puis on a un petit peu envie de croire à l'autre.
1: Ouais.
3: C'est pas très agréable de se dire qu'on a été trompé, abusé, qu'on nous a menti. Donc on préfère finalement croire, c'est plus facile. Ça, la relation est plus simple à gérer.
1: Ouais. Sophie Coste, pardon, ce que je vous ai
2: dit. Non, et puis surtout, je pense que si dès le départ, en fait, les bases ont été posées, c'est-à-dire que c'était déjà des bases de mensonges, mais qui allaient dans l'autre sens. C'est-à-dire que vous êtes, enfin moi en tout cas, c'est ce que je raconte dans Chérie, c'est un homme qui se présente en vous expliquant que vous êtes unique, que vous êtes la femme de sa vie, qu'il n'a jamais rencontré quelqu'un comme vous, que toutes ses ex sont complètement folles, et qu'en effet, vous allez le sauver, finalement, de cette tyrannie de toutes ces autres femmes qui ont été horribles avec lui, et il est dans un tel trauma aussi de son enfance, etc. Enfin, toutes les bases, en fait, qui sont des bases qui sont en train de feindre l'amour, ça, vous avez envie d'y croire, puisque cette histoire-là...
3: C'est ce que vous avez envie d'entendre.
2: Non, mais c'est surtout qu'elle pourrait être vraie. Ça peut être crédible, plausible. Vous pouvez très bien rencontrer quelqu'un qui vous trouve unique. Vous pouvez très bien rencontrer quelqu'un qui a une qualité d'écoute exceptionnelle. Vous pouvez être, enfin, ça peut arriver. Bien donc, sûr. En fait, il y a quelque chose de l'ordre du plausible. Donc, en fait, ce qu'il va faire, le manipulateur, c'est qu'il va mettre en place un système qui va vous paraître crédible. Et puis ensuite, une fois que ce système est crédible, bah, vous, vous êtes en confiance dans ce système de crédibilité. Donc, c'est tout ce qui va ensuite, par la suite, vous paraître finalement, et vous laisser un peu incrédule, vous paraître trop gros, vous allez vous dire, mais attendez, de toute façon, je suis en confiance, il vous a endormi, il vous a enfumé, c'est comme on enfume une abeille, c'est pareil, vous n'avez plus de discernement, donc vous êtes dans un truc où, dans ce système préalable, vous étiez dans une grande confiance, pourquoi aujourd'hui les choses auraient-elles changé? Je veux dire, ça vous paraît presque impossible, en fait, puisque c'est l'homme de votre vie et vous êtes la femme de sa vie.
4: C'est parce que vous avez trop lu de contes de fées enfant?
2: Non, absolument pas. Moi, j'étais pas, je crois pas du tout à ça. Je pense que alors peut-être que j'ai romantisé certains aspects de l'amour et aujourd'hui je le fais plus. C'est vrai que j'avais romantisé surtout l'intensité, moi, en amour. Je trouvais que s'il y avait pas d'intensité, probablement que ça pouvait confiner à l'ennui. Aujourd'hui, je pense que ça confine à la sérénité et c'est super différent.
4: Vous êtes passée de l'ennui à la sérénité. Bravo Sophie Coste. Bravo.
2: Mais j'ai travaillé sur
4: c'est
2: moi.
4: C'est du boulot, j'imagine.
2: C'est beaucoup de travail pour arriver à se dire qu'en effet, le roller coaster, les montagnes russes émotionnelles, ça peut ressembler à ce qu'on aurait comme système d'amour, amoureux, ce qu'on aurait vu aussi peut-être de ses parents aussi, tout simplement. Hein. Moi, je voyais, il y avait beaucoup de disputes, il y avait beaucoup d'autorité, il y avait beaucoup de soumission de la part de ma mère aussi. Donc, c'était ma référence. Aujourd'hui, la référence a changé.
4: Ouais. Alexis, l'expert... heureusement que je reviens de vacances maintenant, parce que qu'est-ce que ça aurait été une semaine plus tard. Le fait de se mentir, pour revenir à l'origine de l'émission, parfois ça peut être pour préserver l'autre, mais c'est vrai qu'on ne sait pas trop. Parfois, on culpabilise. Est-ce qu'on culpabilise tous un peu? Alors, hormis les manipulateurs.
2: Mmh.
4: On va juste refaire un petit
3: alerte. Non, pas du tout. Il y a des gens qui culpabilisent pas du tout, qui sont tout à fait droits dans leurs bottes. Et c'est la raison pour laquelle c'est difficile de les détecter. Parce que, et notamment avec la gestuelle, qui est très très surestimée dans la détection des mensonges, parce que ce sont des gens qui vont vous regarder droit dans les yeux, exactement comme quand ils vous disent la vérité, parce que pour eux, ils ont une telle assurance, une telle confiance en eux, que vous ne verrez pas la différence.
4: Ouais, pourquoi ce livre, finalement ?
3: Ce livre, parce que, bah déjà, je m'intéressais au sujet depuis pas mal d'années. C'est 2 ans de travail, quand même, pour compiler toutes les informations que j'ai réunies. Et puis, parce qu'il y a énormément de choses qui sont complètement fausses sur le mensonge, notamment sur Internet. C'est-à-dire qu'on va vous dire que quelqu'un qui se comporte de telle façon, bah, c'est qu'il ment. Et c'est prouvé que c'est faux. Alors, on a la preuve.
4: Un exemple
3: le regard qui part à droite, à gauche, l'intonation de la voix, etc. Ce sont des signes qui, on a confondu la peur, le stress d'un côté et le mensonge. Et quelqu'un de stressé, comme je viens de le dire, c'est pas forcément quelqu'un qui ment. Et quelqu'un qui est à l'aise, c'est parfois quelqu'un qui ne dit pas du tout la vérité, mais qui est tout à fait à l'aise avec son mensonge.
4: D'accord.
3: Donc, il faut bien distinguer les deux, c'est ce qui est pas facile, surtout qu'on a été habitué à confondre les deux, mais ce sont deux choses différentes, et c'est ce qui nous a amené à mettre le polygraphe, le fameux détecteur de mensonges, de côté, parce que on a prouvé que ça marchait plus.
4: Et donc, pourtant, présent dans toutes les séries américaines.
3: Absolument, absolument. Et puis, dans toutes les administrations sensibles aux États-Unis, on vérifiait l'intégrité du personnel de cette façon-là. Ça a été complètement, dans toutes les administrations, ça a été retiré. Et dans 20 États des États-Unis, c'est plus considéré comme probant.
4: Donc, c'est vrai que vous écrivez ce livre, pourquoi je vous pose aussi la question? Parce qu'il semble, avant d'entrer dans le studio, nous échangeons à ce propos, il semblerait que quand même le mensonge soit une obsession avec les fake news, l'IA, etc., qui génère des emails. Etc. En fait, on navigue tout le temps, sans arrêt, entre deux eaux, sans savoir précisément où est le réel, où est l'irréel, quoi, où est le mensonge, d'une certaine façon.
3: C'est très juste, ouais.
4: Et du coup, c'est pour ça que je voulais aussi... il s'agit aujourd'hui du spectre du couple, mais juste, c'est vrai qu'en règle générale, on a l'impression qu'on devient obsessionnel, peut-être même parano, avec les... Vous savez, on entend parler sur Instagram régulièrement ou sur les réseaux sociaux d'outils numériques pour quand les tags, le fait d'espionner son partenaire... voilà, le géolocalisé, voilà, pardon, je cherchais le mot. Alors, ça, on peut y mettre une bonne intention, mais tout de même, on se pose des questions sur la confiance, du coup, qu'on se fait les uns aux autres, quoi. Et a fortiori dans le couple, les amis Alexis et Sophie.
2: Moi, je pense que la confiance est vraiment une valeur qui est en train de disparaître. C'est très triste, parce que c'est vrai que pour moi, c'est le ciment du couple. C'est ça, c'est vraiment la confiance, en fait, qui permet une grande liberté, d'ailleurs. Si on se fait confiance, c'est tellement rassurant, c'est tellement... Enfin, il y a quelque chose de l'ordre d'une grande liberté, en fait, dans cette confiance-là. Et aujourd'hui, je trouve... Mais même quand je vois des plus jeunes filles ou des jeunes femmes qui sont sur des applications, par exemple, de dating ou des choses comme ça, ou qui ont des expériences, des premières expériences amoureuses, je trouve que tout le monde se méfie de tout le monde. C'est terrible, en fait. Moi, après cette histoire-là, l'histoire que je raconte dans Chérie, j'ai été pendant assez longtemps en hypervigilance, c'est sûr.
4: Mais on peut le comprendre.
2: Voilà, on le comprend, et c'est un des symptômes post-traumatiques de ce type d'expérience que racontent et les femmes et les hommes qui sont passés par là. Mais ensuite, il ne faut surtout pas, justement, que ce type d'histoire, ce type de rencontre vous enlève ça, en fait. La véritable victoire, c'est de toujours croire en l'amour, de toujours réussir à faire confiance, d'avoir confiance en l'autre, de se refaire confiance à soi aussi, en ses valeurs, en ce qu'on est. Parce qu'effectivement, il y a aussi dans cette manipulation-là, et ses mensonges, tout ce qu'il raconte de lui, mais tout ce qu'il raconte de vous aussi. C'est-à-dire qu'il va vous dire que vous êtes une moins que rien, que sans lui, vous n'existez pas.
4: Et ça, vous le croyez aussi, sur le coup.
2: En fait, c'est pas sur le coup, vous le croyez. C'est à force de l'entendre que vous le croyez. Sur le coup, non, vous ne le croyez pas, parce que ça vous passe par une oreille et ça ressort par l'autre. Mais à force de gangréner comme ça le cerveau, à force d'infuser comme ça, comme un petite tisane en permanence dans votre esprit, ça finit par s'imprimer. Et puis, il vous fait douter. Donc, on parle du mensonge, mais on parle du doute aussi. C'est ça aussi. C'est ça qui vient, finalement... instaurer le mensonge, ça va être le doute, en fait, parce que quelle est la vérité? Il n'y a plus de vérité, en fait. Tout est trouble, tout est flou, tout est, finalement, on est dans un brouillard mental en permanence, et c'est ça qu'il faut essayer de retrouver, c'est cette vérité, cette transparence, cette confiance de pouvoir se parler aussi. C'est formidable, en fait, et ça, je pense qu'on peut le faire à travers l'amour, à travers l'amitié, en tout cas à travers l'altérité. Ça, c'est certain. Même si on raconte tous des conneries, même si on ment tous, même si on aimerait bien croire à ce qu'on raconte, je pense qu'effectivement, comme tu disais, c'est l'intention derrière qui fait que, voilà, si on ment pour ne pas blesser quelqu'un, bon, c'est quand même autre chose. Si on ment pour se faire mousser, ce n'est pas très grave, en fait. Au fond, ça révèle...
4: L'avantardise, on peut dire ça comme ça.
2: Ça révèle nos fragilités. Ça révèle vraiment nos failles, nos fragilités. Ça réveille quelque chose aussi chez nous, on ne se sent pas assez. Et alors, moi, quand je vois quelqu'un de vulnérable, quand je vois quelqu'un qui ne se sent pas suffisamment assez, je vais lui tendre la main, je ne vais pas l'écraser. Même si je vois qu'il est en train de me raconter un gros bullshit. Un gros crack. Bah oui, je vais me dire, bon, ce n'est pas grave, il est fragile. Je vais l'aider.
4: Voilà, Alexis a un complément, un élément de réponse à apporter, Alexis les psychiatres.
3: Oui, mais tout à fait. C'est aussi, on me dit souvent, j'ai lu votre livre, maintenant je vois la vie différemment, tout le monde me ment, je détecte toutes les arnaques, les trucs. Bon, je dis, c'est très bien, c'est que ça marche. Mais il faut voir le côté positif. Ça prouve aussi que dans notre entourage en général, on est entouré de gens bienveillants. On a des amis, un partenaire qui généralement nous veut du bien, ou à moins de s'être complètement trompé. Et puis, comme le dit Sophie, ça permet aussi de voir que quelqu'un va pas bien, parce qu'il commence à mentir sur sur un sujet particulier. Donc, il a besoin de combler un manque. Il y a une lacune psychologique, et donc ça permet de lui tendre la main aussi.
4: Oui, toute vérité n'est pas bonne à dire. Vous disiez, juste avant d'entrer dans le studio, par exemple, de voir, par exemple, ce très bon ami qui va pas bien, qui n'a pas bonne mine, on va pas lui dire, ah ben donc, t'as une fois de plus, t'as pas bonne mine. On va peut-être un peu
3: l'accompagner, bien sûr. Bien sûr que c'est OK. L'exemple classique, c'est le Père Noël. On a tous menti à nos enfants pour leur faire croire au Père Noël. Ouais. Est-ce que c'est mauvais? Est-ce que c'est une mauvaise action de notre part? Non, pourtant, c'est clairement un mensonge.
4: C'est vrai.
3: Même une manipulation odieuse. Mais voilà, c'est aussi leur bonheur. Ouais. Donc, il faut admettre que voilà, le mensonge fait partie de la société. Mentir de temps en temps, non, j'ai pas envie d'aller à ton barbecue parce que j'ai pas envie. C'est pas très sympa. Alors que dire, écoute, j'ai une gastro, je suis fatigué, ou j'ai du boulot.
4: C'est pas grave.
3: Mais c'est pas très grave. Et c'est plus agréable à entendre que de dire j'ai pas tellement envie de sortir aujourd'hui. Bon, bah ça, pourtant il y aura tous les postes.
4: Vous réinventez des formules. Vous savez, à l'époque, il y avait des formules. Hein. Je sais pas, ouais, j'imagine revient, que au 19e siècle, hein, mais ça revient finalement, c'est moins élégant peut-être qu'au siècle des précieuses ridicules, au siècle de Molière, mais certainement qu'il y a des formules comme ça, effectivement, je me sens pas bien, ou bon, c'est vrai qu'on dit ça parfois, on ment même pas, on a l'impression de pas mentir, ni ouais. de se mentir, ni de mentir à l'autre d'ailleurs, c'est complètement ennemi cette histoire.
3: Mais
4: de,
3: c'est sûr
4: de,
3: que c'est...
4: Ouais, je suis un peu fatiguée, je vais pas bien.
3: Mais on l'a tous fait, et est-ce qu'on doit vraiment
4: sans vouloir,
3: je ne crois pas. Ouais. À partir de, en fait, le problème, c'est pas l'outil, c'est la façon dont on s'en sert. Ouais. Le mensonge est un outil, comme tout outil social. On peut s'en servir pour arrondir les angles. Bon, c'est pas très grave. Pour faire plaisir aux enfants, pour voilà. Mais la plupart du temps, faut pas être hypocrite. Hein, la plupart du temps, c'est pour se faire mousser. Donc ouais. Ça peut être grave, mais ça généralement c'est pas très grave. Puis ça peut être pour abuser de quelqu'un. Pour le tromper, au propre comme au figuré.
4: Ça tombe bien, on va en parler ouais. juste après cette petite trêve publicitaire sur RCF Notre-Dame. Voilà, faut-il avouer toute tromperie, toute trahison dans le couple ? Ouh là là ! Sujet qui fâche juste après ouais. la pause. À tout de suite.
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4: Nous sommes bien sur Rêve, vous êtes bien sur RCF Notre-Dame aussi d'ailleurs, tant mieux, heureusement ce lundi matin, je ne me suis pas trompée d'adresse, jusqu'où peut-on se mentir dans le couple ? Voilà la question que je pose à mes deux invités du jour. Sophie Coste, animatrice radio, journaliste et qui vient de publier ce premier roman chéri aux éditions Mazarine, qui raconte, qui décrypte justement les mécanismes de la manipulation amoureuse, voilà, la manipulation en général qui nous hante, qui nous tétanise, qui nous fascine aussi, hein, c'est bien d'en parler aujourd'hui. Nous sommes également en compagnie d'Alexis Lepsker, ex-journaliste qui est maintenant consacré à l'écriture. Et là, il s'agit d'un ouvrage tout consacré au mensonge. Qui vous ment ? Point d'interrogation. Paru tout fraîchement chez Michel Lafon. Et c'est vrai que la trahison dans le couple, c'est quand même... Alors, on va parler... Je crois qu'il y a de l'argent aussi. Il y a des sujets qui reviennent, qui font l'objet de mensonges au pluriel. Bien souvent, même sans qu'on s'en rende compte, encore une fois, toujours. Mais la trahison, qu'est-ce qu'on fait, Sophie Coste ? Alors, même s'il y a pas de, on n'a pas de prêtre avec nous, on n'est pas au confessionnal, pas tout à fait,
2: mais un peu quand même. Mais moi, j'ai un de mes meilleurs potes, il est prêtre. Et c'est marrant parce que moi, je suis une vraie mécréante. Alors là, pour le coup, c'était la rencontre vraiment de la poule qui est tombée sur un couteau, quoi. Non, mais on ne savait pas trop quoi faire l'un de l'autre quand on s'est rencontrés. Et c'était assez amusant parce que, justement, pour moi, c'est vrai que ma foi, elle est plutôt. Dieu, en fait, pour moi, c'est de l'ordre de la nature. Voilà, donc ce serait plus ça, je trouve, cette foi-là, cette force-là dans la nature. Et d'ailleurs, lui aussi. Enfin bref, donc on s'entend bien. Et on avait déjà eu ce genre de conversation, en fait. Et moi, ce qui me fait assez marrer, en fait, ça peut être une forme d'hypocrisie du pieux mensonge. Il y a aussi le pieux mensonge qui est quand même une expression courante, mais non, mais ça va, c'était juste un pieux mensonge. Ouais. Mais à quel moment, en fait, on s'arrange avec la morale? Moi, ça me fait marrer parce parce que je veux dire, ah oui, d'accord, donc là, en fait, c'était un pieux mensonge, donc c'est OK. Et puis, sinon, l'autre, alors elle, non. En revanche, elle, c'était pas pieux son mensonge, ça va pas. Donc, en fait, il n'y a pas vraiment tellement de jugement de valeur, c'est ce que je disais tout à l'heure, c'est l'intention qu'il y a derrière, en effet. Chacun a le droit de garder un peu son jardin secret. Ensuite, quand on fait du mal à l'autre, consciemment, intentionnellement, que l'on veut détruire l'autre, moi, c'est ce que je raconte dans mon livre. Donc, on n'est même pas, en fait, la personne, enfin les manipulateurs en tout cas, ou le prédateur que je peux décrire dans ce roman, dans Chérie, ça n'est pas quelqu'un qui, en fait, on ne décrit pas vraiment un menteur, on va décrire quelqu'un qui va beaucoup, beaucoup plus loin que le simple mensonge. En fait, le mensonge chez ce genre de personnage, en fait, c'est symptomatique d'un trouble de la personnalité. Donc, on ne parle même pas d'un
4: mythomane. Quelqu'un de malade, hein, ce que vous dites.
2: Enfin, alors...
4: Pas tout à fait malade.
2: C'est pas une pathologie, mais c'est vraiment, ça fait partie des troubles de la personnalité, troubles de la personnalité narcissique. Et en effet, le mensonge, la mythomanie, c'est-à-dire le mensonge poussé à l'extrême, est symptomatique de ce trouble de la personnalité. Donc, voilà. Mais comme disait Alexis tout à l'heure, c'est extrêmement difficile à détecter, puisqu'en fait, ce qu'il nous explique, il a travaillé 2 ans sur le sujet,
4: bah oui.
2: C'est qu'en fait, je peux vous mentir droit dans les yeux en vous racontant n'importe quoi et ça va passer crème, il n'y a aucun problème. C'est le mensonge, c'est très compliqué à discerner. Quand quelqu'un maîtrise l'art du mensonge, mais on y va, mais tout le monde y va. Je vous mets au défi de voir les mensonges du personnage de mon livre au début, vous ne les voyez pas. C'est indissociable d'une réalité qui pourrait tout à fait exister.
4: Ouais.
2: Donc voilà, vous êtes prise dans cette espèce de truc, et puis ensuite, après, je parle non seulement de la manipulation,
4: on parle du beau parleur,
2: mais de l'emprise.
4: Ouais.
2: Ah bah, là, on est dedans, c'est-à-dire qu'on est dans des phrases à la fois... En fait, si c'était uniquement un beau parleur, peut-être que ce serait trop gros, l'entreprise serait un petit peu casse-gueule. Il ne va pas y aller comme ça.
4: Ouais.
2: Il va être plutôt, au contraire, à l'écoute, très à l'écoute de ce que vous allez... Par exemple, moi, la première rencontre que j'ai eue dans la vie, hein, dans la vraie vie, avec cette personne-là, il avait une qualité d'écoute qui était hors norme. Donc, c'est plus lui qui va enquêter sur vous. Donc, il va recueillir toutes les datas nécessaires pour pouvoir ensuite appuyer sur les boutons avec sa manipulation, ses mensonges, etc. Mais en fait, au fond, la première fois que vous rencontrez une personne comme ça, vous n'allez pas vous dire « Ah, c'est un beau parleur ». Vous allez vous dire « C'est un bel écouteur ». Donc, c'est dingue. Et en plus de ça, quand la conversation se termine, ou en tout cas quand l'échange se finit, vous allez vous dire, ah, je lui ai tout dit de moi, mais je ne sais rien de lui.
4: Wow.
2: Donc, c'est la différence entre le don Juan et vraiment le manipulateur. C'est encore autre chose. Le don Juan, il va multiplier. C'était le mythe don Juan, c'est ça. Hein, don Giovanni, c'est vraiment, il multiplie les conquêtes. Une fois que la femme est prise dans son, on va dire dans les filets charme, il n'y va même pas. Il passe pas à l'action. Hein, don Juan, ça l'intéresse pas. C'est encore un autre. On est encore dans un autre spectre là. Hein.
4: Ouais,
2: là, on est vraiment dans la perversion narcissique, dans ce trouble de la personnalité qui mène à un mensonge terrible, quoi.
4: Alexis Lebsker, est-ce qu'on peut détecter? Est-ce qu'il y a des façons de détecter?
3: On va être très clair, il y a des menteurs qui ont beaucoup d'aplomb, comme je l'ai dit tout à l'heure, et c'est évidemment beaucoup plus difficile à détecter. Néanmoins, c'est pas leur attitude qui va nous éveiller nos doutes, c'est notre analyse active, c'est-à-dire le fait justement d'avoir connaissance de certaines choses. Par exemple, il est à l'aise, sa gestuelle ne nous donne aucune information. Le choix de ces mots peut être intéressant. Est-ce que j'aurais utilisé ces mots-là pour décrire cette action-là?
4: Ça, vous en parlez beaucoup dans votre livre.
3: Voilà, exactement. Oui, parce que le menteur, il a prévu de vous mentir. Il a prévu de vous raconter une histoire. Mmh. Donc, quels sont les mots qu'il a choisis? Et ces mots-là sont très importants. Parce que c'est pas forcément, c'est pas des mots qui va sortir au hasard. Ça, c'est le premier élément. Et un deuxième élément, c'est quel est le moment où il vous ment.
4: Mmh.
3: Et généralement, le menteur, il veut avoir une issue de secours. Parce que si jamais la situation ne sort de son contrôle, si jamais il y a des doutes et qu'il y a une conversation qui ne va pas dans son sens, il faut qu'il ait une porte de sortie.
4: Mmh.
3: Donc, il va privilégier le téléphone, par exemple. Où t'étais hier soir? Je t'appelle, ça va ma chérie? T'étais où hier soir? C'est mieux, c'est plus facile au téléphone et de dire, excuse-moi, j'ai un autre appel.
4: Ouais.
3: Oh, qu'est-ce que je vais répondre? Et on s'accorde un sursis plutôt que le matin au petit déjeuner où il y a toute la journée à dérouler et ça peut être un peu compliqué, ça peut se terminer en interrogatoire interminable. Donc le menteur, il anticipe ce genre de choses. Il se dit, bon, j'ai un truc à lui faire avaler, ça va pas être facile. À quel moment je peux le sortir le plus facilement pour que ça passe le mieux? Alors que quelqu'un qui est sincère, bah, il ne va pas choisir le moment. Il va sortir son histoire quand il pense que ça, quand ça lui vient à l'esprit. Donc c'est deux stratégies complètement différentes. Il y en a un qui a une stratégie et l'autre pas, plus exactement.
4: Là, il y avait de la stratégie.
3: Oui, ah bah, il y avait une stratégie. Là, on est dans la stratégie de très haut niveau.
2: Mais c'est intéressant parce qu'en effet, il y a une question de contexte. Et ça, il le fait très bien, le manipulateur. Il le fait, en effet, il va parfois le faire quand vous êtes très fatigué. Donc là, il va faire classique, passer un truc, voilà, c'est classique, ou quand il est l'heure d'aller dormir. Donc il sait que là, vous êtes fatigué, vous avez quelque chose demain, vous n'en pouvez plus, vous êtes épuisé. Donc là, il va vous sortir encore une couche, il va remonter le curseur un petit peu plus loin.
4: Du ça style, peut être... la phrase du style... demain soir, j'ai quelque chose d'important à faire ou
2: il vous fait avaler un ça peut être un mensonge. Ça peut être même sur le fait de vous faire aussi douter de vous, de votre réalité, de votre discernement, de votre valeur, de tout. Enfin, on peut tout mettre dans le même sac. Hein. C'était pas moi, je suis pas tombée sur un mec qui était un serial trompeur. En fait, c'était pas ça. Hein. Enfin, même l'infidélité.
4: Vous avez vampirisé.
2: Oui, oui, l'infidélité, c'était aussi une façon de trianguliser la relation, de faire douter tout le monde, etc. C'était vraiment, on parle vraiment de ça, hein. Pas tellement de double vie, de choses comme ça. C'était pas l'idée, lui. C'est pas parce qu'il avait une grande libido, hein. C'est simplement parce que ça fait partie aussi de la manipulation, de mettre dans une triangulaire. Ouais. Et il y a peut-être quelque chose aussi lorsque quelqu'un vous ment. Moi, en tout cas, c'est ce que j'aimerais peut-être dire aux femmes, aux hommes qui nous écoutent et qui ont été ou qui sont victimes d'un manipulateur. Ouais. C'est que intellectuellement, parfois on ne discerne pas, mais dans le corps, il se passe quelque chose. Quand quelqu'un vous ment, en fait, vous allez peut-être pas le percevoir dans votre tête, mais en tout cas dans le corps. En effet, vous pouvez vous retrouver avec un mal de ventre. En fait, il y a une dissonance corporelle qui se crée quand... Alors, je ne sais pas si je raconte...
4: Je raconte
2: ce que moi, j'ai vécu hein, et ce que ça pouvait me procurer. Mais c'est vrai que je me suis rendu compte que si j'avais écouté plus mon système corporel, même des maladies qu'on peut se faire... Hein, le mensonge, ça peut rendre malade. Hein, ça peut rendre malade l'autre à force de qu'on vous raconte n'importe quoi. À force de manquer de discernement, à force de vivre dans le flou total, vous vous rendez malade.
4: Bah, Gisèle Pellicot.
2: Ah non, mais il y avait des
4: trucs. Dingue. Enfin bref, c'est encore un autre dossier.
2: Alors ça,
4: hein.
2: C'est encore un autre.
4: C'est sidérant.
2: C'est encore un autre dossier. C'est sidérant. Et comme en fait, vous ne pouvez même pas imaginer ça. En fait, c'est tellement inimaginable dans votre réalité, dans votre système, que vous vous dites ça n'est pas possible. Ça n'existe pas. Ça n'est pas concevable. Il y a quelque chose de cet ordre-là, parce qu'en effet, quand on parle de la manipulation, quand on parle de la toxicité en amour, hein, dans le lien amoureux, le spectre, il est large. Il est du ghosting sur Tinder jusqu'au féminicide ou jusqu'à des situations comme Gisèle Pellicot. Ça fait partie de ça, du mensonge, de la manipulation, etc. Enfin, ça peut aller très très loin. Si on parle, par exemple, du petit mensonge, bon, pour moi, un petit mensonge, tout le monde en fait, c'est pas grand-chose. Mais en effet, quand ça devient récurrent, quand ça devient vraiment de la manipulation, il y a quelque chose de l'ordre du corps à écouter, je trouve.
4: La manipulation, ou bien, on l'avait dit juste avant de se séparer il y a quelques instants, Alexis Ebsker, c'est le mensonge dans lequel on se laisse embarquer. Imaginons par exemple, alors je parle vraiment la situation bateau. Alors j'aurais pu parler d'argent, un mensonge d'argent, on va parler d'un mensonge de tromperie. Voilà, typiquement le conjoint qui trompe sa femme. C'est pas un mauvais bougre, quoi. Il voudrait que ça se passe mieux, mais enfin voilà, le truc typique, il y a plus de communication dans le couple. Ça commence par c'est un petit mensonge puisqu'il va pas lui dire, ça va être quelque chose de caché. Et puis il va se laisser enfermer, dire ah oh non, je peux pas lui faire du mal. Imaginons. Comment c'est, vous voyez,
3: c'est très fréquent.
4: Et c'est très fréquent, c'est que j'en parle. Je me dis, voilà, les auditeurs sont peut-être très bien intentionnés dans leur vie, ils vont à la messe tous les dimanches, etc. Et puis, on voit la chose d'ici, quoi. Alors, qu'est-ce qu'on fait? Comment faire? Est-ce qu'on dit? Est-ce qu'on dit pas? Comment on fait, les amis?
3: Alors, moi,
4: il
3: n'y
4: a pas de prêtre ici,
3: Non, je ne suis pas prêtre.
4: Alexis,
3: c'est pas du tout ma mission, ni mes compétences de dire à chacun, comme ça ou comme ça. Ce que je peux dire, par contre, c'est que le mensonge rajoute une couche, une épaisseur de complications. Le mensonge, là, n'est plus la cause du problème, il est le cache-misère du problème. Le problème, c'est l'adultère. C'est ce qui s'est passé. En mentant, vous rajoutez une couche. Mais vous alourdissez encore
2: le problème. Est-ce que le mensonge initial, c'est tout simplement aussi parce que son couple ne fonctionne pas aussi ?
3: Alors ça, c'est pas le mensonge. C'est pas le mensonge, c'est l'adultère.
4: C'est la oui, misère.
2: Est-ce qu'on reste dans un couple, on se ment, on joue la comédie du bonheur ?
4: On est au cœur de notre sujet, là.
2: Est-ce que ça ne commence pas comme ça, en fait ? Le premier mensonge, est-ce que ce n'est pas ça ? C'est de rester ensemble.
3: Je pense au contraire qu'on dévie un peu du sujet, parce que là, le problème, c'est l'adultère. Est-ce que le couple va bien ? Est-ce que l'adultère est justifié par un dysfonctionnement du couple ? Mais là, on cache la misère, donc ouais. on refuse de parler du problème du couple.
4: Le sujet, c'est est-ce qu'on le dit ou pas ?
3: Est-ce qu'on le dit ou
4: là,
3: pas ?
4: Là, on est dans notre sujet.
3: Exactement. Ouais.
2: Et alors,
3: est-ce qu'on le dit ou pas ?
2: Qu'est-ce qu'on fait ? Je reviens sur
3: ce que disait Sophie, parce que c'est intéressant. Ouais. Est-ce qu'on n'avait pas intérêt à discuter avant de ce qui n'allait pas ? Est-ce qu'on n'a pas intérêt à parler régulièrement de ce qui va, de ce qui ne va pas chez l'autre, de ce qu'on attend aussi de lui ? Mais quand le mal est fait, c'est à chacun de prendre ses responsabilités.
4: On va voir Monsieur le curé.
3: Mais là où je voudrais avertir les gens, c'est que en rajoutant une couche, on se traîne un boulet. Hein.
4: Ouais.
3: Parce que la couche va rester. Cette couche de mensonge, elle va rester, parce que l'autre ne va pas l'oublier, hein, le prétexte. Et il va falloir continuer de mentir.
4: Ou le porno.
3: Il va falloir en rajouter.
4: On peut y aller. Hein.
3: On peut aller sur tout ce qu'on veut cacher, on rajoute une couche de mensonge, et il va falloir se la trimballer, parce que l'histoire qu'on a racontée, encore une fois, l'autre ne l'oubliera pas.
4: Il est toujours temps d'arrêter.
3: Et si on continue, il va falloir rajouter encore, prolonger la couche, réépaissir la couche, et ça peut traîner jusqu'au moment où on découvre le pot aux roses, et là, d'un seul coup, le mensonge devient un amplificateur de la faute. C'est pas « tu m'as trompé », mais « tu m'as trompé et tu m'as menti pendant toutes ces années ».
2: Oui, c'est fou, parce qu'il y a plein d'histoires aussi comme ça, qui sont incroyables, où en fait, la personne finit par s'enfermer complètement dans son mensonge. Et en effet, le mensonge va fonctionner par strates, c'est-à-dire qu'on va en rajouter, parce que, évidemment, à chaque fois que l'autre va découvrir que son partenaire a menti, bah, il va être obligé de rajouter encore une couche de mensonge, chaque couche de mensonge. Et c'est comme ça qu'on se retrouve à des enterrements, parce que le mensonge jusqu'à la tombe, et où on découvre qu'en fait le gars il avait trois femmes, avait une triple vie, et qu'on était persuadé d'être avec un mec.
4: Il avait l'air si gentil, souvent c'est le truc.
2: Il était fantastique, enfin, c'était un magnifique père de famille, il allait à la messe tous les dimanches, il était tellement dévoué, je sais pas, on parlait de Gisèle Pélicot tout à l'heure, mais enfin, quand elle parlait de son mari, qu'elle appelle monsieur maintenant, je trouve ça très digne d'ailleurs de sa part de faire comme ça, et que ce soit sa fille d'ailleurs aussi, c'était une famille parfaite. Hein.
4: Donc, absolument.
2: On était quand même dans ce schéma-là. Ouais. Hein. Elle disait, au tout début, je me rappelle, avant le procès, elle l'appelait encore mon mari quand elle parlait de lui, et elle disait que c'était un bon père de famille. Quoi. Mmh. Donc, on est quand même parfois sur des mensonges qui se passent jusqu'à la tombe. Et est-ce qu'il faut nier jusqu'à la tombe ? Parfois, on est tellement enferré dans ce truc.
4: C'est dans chapitre 2, Claire qui dit « Je n'en peux plus de lui, vraiment, je n'en peux plus, pourtant je l'aime
2: ».
4: Tout est là-dedans, finalement.
2: Oui.
4: Et parfois, alors ça dépend qui, mais ça dépend quoi, ça dépend comment, mais dans quelle situation on est. Mais l'être humain est tellement complexe.
2: Oui, bien sûr.
4: Alexis, il vous fascine, l'être humain, si vous avez écrit ce livre depuis 12 ans.
3: Oui, évidemment, on a tous des façons de mentir différentes et des façons de détecter le mensonge différentes et puis des façons de l'accepter. Différentes. Donc c'est pour ça que je me garde bien de dire à vos uns et aux autres comment réagir. Moi c'est un outil que je donne aux gens c'est un moyen de défense, si vous voulez, contre les mensonges. Et après, chacun en fait ce qu'il veut. Mais moi, il m'est arrivé de savoir qu'un ami ou ma conjointe me mentait.
4: Avec
3: des mots, voilà.
4: C'est pas grave,
3: je le sais, mais c'est mieux que d'avoir la tête enterrée dans le sable.
4: Vous avez un exemple de formule, enfin, de
2: ce que vous raconte votre femme.
4: Voilà. Qu'est-ce qu'elle vous raconte ?
2: Des mensonges de votre femme.
3: Figurez-vous,
4: sur
3: des relations passées, elle m'avait menti sur des relations passées, ce qui est assez courant.
4: Ah, ça, vous en parlez ?
3: Je crois que c'est
4: des relations passées.
2: Du passé.
3: Un Français sur 5, je crois, qui ment sur son
2: conjoint.
3: Il faut.
4: Les qui viennent ici d'enquête de sens, même les prêtres qui viennent en quête de sens parler de toutes les questions du mariage, de la rencontre amoureuse, disent qu'il ne sert à rien de parler des histoires passées.
2: Sauf si
4: ça élève la relation.
2: Exactement. Je pense que si ça raconte quelque chose de nous, de positif, ou de ce qu'on a envie de mettre en place par rapport à justement ce qu'on n'a pas pu avoir, ou la chance d'avoir avant, et que ça peut élever la relation et de ne pas tomber dans les mêmes affres que précédemment. précédemment et de se dire, bah voilà, moi j'ai fait telle erreur, de reconnaître aussi sa responsabilité dans l'échec de la relation précédente, voilà. Mais sinon, si c'est pour raconter qu'en effet, Marie-Pierre était fantastique lorsqu'elle s'agenouillait, je crois.
4: À quelle heure ce prénom,
2: voilà. Non, mais je sais pas.
4: Un avant le cliché,
2: il est sorti comme ça. Il est sorti comme ça parce que je suis chez vous, donc je me dis, c'est bien, idiot, je m'adapte. Mais voilà, je me dis, quel est l'intérêt? Ça fait mal, ouais. En fait. C'est... En plus, on se compare à l'autre, donc on peut se trouver pas assez bien, etc. Dans ces cas-là, c'est sous omission, quoi. Voilà, c'est omettre de raconter des choses ou effectivement les passer sous silence parce que ça n'a pas d'intérêt.
4: Et quand on n'a pas envie d'être embêté par l'autre, oh non, elle va ou il va encore, comment peut-on dire, voilà, se fâcher, s'emballer, ça va être encore une affaire, ça va être encore une histoire.
3: Non, mais là, c'est pareil.
4: Je vais raconter un petit. Alors, ça, c'est bien.
3: C'est
4: ça.
3: Pareil, il faut peut-être régler le problème en amont, mais je rejoins Sophie, c'est que là, dans ce qu'elle vient de dire, on parle du passé, des relations passées, ou pas. Oui. Mais si on décide d'en parler et qu'on ment, on rajoute encore une couche. Donc c'est toujours pareil, c'est on rajoute une couche de mensonge. C'est non seulement tu me racontes tes histoires de relations sentimentales passées, mais en plus tu me mens. Ouais. Donc c'est ça qui est
4: double peine, quoi.
3: Ouais, voilà, autant pas en parler du
2: tout.
3: Ouais,
2: vaut mieux pas en parler, ouais, c'est sûr. Mais après, il y a des, enfin, je trouve c'est marrant parce que je trouve que de condamner comme ça le mensonge et de dire moi si on me ment c'est rédhibitoire. En fait,
4: c'est vrai qu'on dit tous un peu ça.
2: Ouais.
4: Une relation. Moi, le mensonge,
2: je peux pas. La trahison, je peux pas. C'est rédhibitoire. C'est terminé. C'est. Et en fait, je crois que on ment tous, quoi. On ment tous. On se ment tous à nous-mêmes. Il faut quand même faire un peu preuve d'ouverture d'esprit, quoi. Quand l'autre ment, pourquoi il ment? Est-ce qu'on serait pas un peu responsable aussi de ce mensonge? Est-ce que la personne en face de nous, elle peut tout nous dire? Est-ce qu'on est suffisamment ouvert pour entendre, pour tout entendre? Est-ce qu'on est suffisamment, voilà, dans cette ouverture d'esprit pour tout recevoir aussi de l'autre? Est-ce qu'il nous ment pas parce qu'il sait que, au fond, on va pas être capable de l'entendre? Au fond, on va le juger? Au fond, on va, voilà. Donc, la part, elle est toujours dans les deux. Quand il y a une relation, il y a forcément, s'il y a une notion d'altérité, il y a une part de responsabilité qui est partagée, pour moi.
4: Hein. Et boum, souviens-toi, Axel Bauer, les amis. Alexis Lebsker, Sophie Coste, à tout de suite sur RCF Notre-Dame.

0: Souviens-toi, Axel Bauer, souviens-toi de ton dernier mensonge dans ton couple. j'aurais dû être prêtre. Jusqu'où peut-on se mentir dans le couple? Sophie Coste et Alexis Lepsker sont avec nous. Sophie Coste et son roman chéri, un poil autobiographique chez Mazarine. Et Alexis Lepsker pour son dernier ouvrage, Qui vous ment, paru chez Michel Lafon, qui est aussi une... Alors là, c'est un décryptage...
1: C'est pas du tout un roman.
0: Non, décryptage du mensonge, si. La fabrique du mensonge.
1: Vous allez traîner à voir les personnages arriver, là, du coup.
0: C'est vraiment la mise en application par le manipulateur dans votre livre, Sophie Coste, hein, qui a tout lu de Alexis, justement.
1: Depuis.
2: Mais c'est vrai.
0: Et voilà, alors c'est vrai que dans le couple, on parlait là à l'instant que les choses soient dites à nos chers auditeurs qui nous entendent. On parlait des énormes vérités fracassantes qu'on n'a pas du tout envie de... Par exemple, l'affaire Epstein, des choses comme ça, je pense aux affaires récentes qui sont abominables.
2: Il y en a tous les jours.
0: Et ça nous rend fous, quoi. On est d'accord, Alexis Lepsker. Et alors, vous disiez à l'instant, si j'ai bien compris ce que vous me disiez en antenne... qu'on ne veut pas y croire complètement et donc on y...
1: Alors je ne parlais pas d'affaires comme ça parce que ça, c'est tellement énorme, c'est d'ordre criminel, donc on est quand même dans un cas particulier et qui ne nous touche pas heureusement directement, mais on est tristement spectateur. Moi je parlais juste de l'acceptation du mensonge parce que qu'il est flatteur, c'est-à-dire qu'on n'est pas neutre face à un récit.
2: Si c'est le corbeau et le renard, quoi.
1: Exactement. Quand quelqu'un vous annonce une bonne nouvelle, quelque chose qui va dans votre sens, ou vous fait un compliment,
0: la flatterie,
1: on a un petit peu tendance à croire que ça va être vrai, que c'est vrai.
0: Si vous me dites que je suis merveilleuse, je vais y croire un petit peu.
1: Mais vous, c'est vrai.
0: Il le fait vachement bien avec le geste qui va bien. Là.
2: Non, mais c'est exactement ça, c'est la fable. Hein.
1: On a envie d'y croire, tout simplement. Et quelqu'un qui vous dit, j'ai entendu le patron dire du mal de toi, apparemment.
0: On y croit aussi.
1: Voilà, on se dit, oh mince. Oh, mais est-ce que c'est vrai? Est-ce qu'il n'a pas envie, ce qu'il me dit, c'est pas ça pour m'emmerder et tout? On a un mécanisme de défense qui se dit, oh, j'y vais pas. Ou quand le médecin nous annonce une mauvaise nouvelle, il y a peut-être un. Oh, est-ce qu'il est sûr? Je vais aller en voir un autre.
0: D'accord.
1: Voilà, donc on a un mécanisme.
0: On est tous un peu comme ça.
1: Comment ?
0: On est tous un peu comme ça.
1: On n'est pas tous un peu comme ça, mais plus ou moins, oui.
0: D'accord.
1: Plus ou moins. Et je prends l'exemple de la flatterie dont on parlait tout à l'heure. Quand on demande aux gens quel est le défaut qu'ils détestent le plus chez autrui, c'est l'hypocrisie. Et pourtant, tous les guides de manipulation, de marketing, de vente vous disent commencez par la flatterie parce que ça marche.
0: Oh là là.
2: Non, mais c'est vraiment
1: donc,
2: ça.
1: Donc il y a deux façons de voir. Il y a l'émetteur de mensonges, de flatterie, qui sait que ça va marcher.
0: Et la drague,
1: et l'autre
0: ça marche
1: qui pense qu'il est complètement imperméable à ça.
0: Bah oui.
1: Alors que pas du tout.
0: Et la drague, ça marche pareil. Il y a plein de conseils sur Instagram, les amis, Sophie Coste.
2: Non, voilà. Mais c'est
0: regardez
2: ça, c'est,
0: le vôtre,
2: c'est,
0: hein, le manipulateur.
2: C'est tout flatteur, vite au dépend de celui qui l'écoute.
0: Voilà.
2: Puis il lâche le fromage et puis il est cuit, quoi, le pauvre. Il est comme ça, mais je pense que c'est... Ça ne me choque pas, moi, ça. Je trouve que c'est normal. Et en même temps, c'est toujours la même chose.
0: C'est le charme aussi.
2: Ça se danse toujours à deux. Voilà, on a envie d'entendre quelque chose. Voilà, on est complice aussi du flatteur. C'est exactement ce qu'explique La Fontaine. On se rend complice, en fait, finalement, du flatteur. Si on n'a pas envie, on s'en va.

0: veux. Je raconte ce que je veux.
1: C'est Louis Aragon qui disait que le roman était le premier, le roi des mensonges.
0: Bah c'est le premier vecteur du mensonge, le roman, puisqu'on transforme la réalité comme on en a envie, comme elle nous convient, comme elle nous correspond. Donc c'est amusant, mais en fait, le mensonge, c'est juste quelque chose d'humain, mais tout simplement, en fait, c'est ni plus ni moins. Nous sommes tous des menteurs. Bah, monsieur le curé.
1: On se confesse quand même d'un mensonge. Non, mais
0: on se confesse d'un mensonge et après on se sent mieux.
1: Oui. C'est vrai.
0: Je sais pas.
1: Si.
0: Moi, je me sens
1: ou
0: mieux.
1: Chez le psy.
0: Alors, moi, honnêtement, hein, c'est très personnel. Mais je ne me sens mieux que lorsque j'avoue à quelqu'un qui est concerné que j'ai menti. Si dans mon coin, je vais aller au confessionnal pour dire j'ai menti, est-ce que vous me pardonnez? C'est pas à cette personne-là de me pardonner. En tout cas, pour
1: c'est Dieu qui nous pardonne. Hein,
0: oui, mais dans mon système, oui, ouais. c'est ce que je disais quand je disais cette personne-là,
1: oui,
0: c'était Dieu que j'avais en tête. Mais dans mon système, en fait, c'est pas parce que Dieu me pardonne que c'est OK. En fait, c'est la personne à laquelle j'ai menti, la personne à laquelle j'ai fait du mal, peut-être, la personne que j'ai trahi,
1: oui.
0: La personne, etc. Donc, et puis après. Est-ce que l'autre a besoin aussi de vous pardonner? Ça, c'est encore un autre sujet. Est-ce qu'on a besoin d'être pardonné? C'est encore un autre sens de la vie. On n'a pas forcément ni besoin de pardonner, ni d'être pardonné. Parfois, on s'en fout et c'est pas grave. On peut avancer sans le pardon aussi. Alors ça fait réfléchir à Marie-Ange. Alors là, je pense qu'on va refaire une deuxième émission.
1: Ça nous fait une quatrième émission.
0: Ouais. Là, il y a un truc qui se passe là. Une réflexion qui est en train de se faire. Mais en direct, je la vois, je la sens. Mais non, mais parce qu'en fait... Le truc, c'est que je me suis demandé, après justement cette aventure, cette expérience avec ce manipulateur-là, si j'avais besoin, moi, par exemple, de le pardonner. Est-ce que j'ai besoin de pardonner ou est-ce que c'est OK de ne pas pardonner?
1: Alors,
0: ça fait partie du sens, justement, qu'on va donner à une expérience. Puisque la vie, c'est quoi? C'est qu'une succession d'expériences auxquelles on va donner du sens, qui vont soit nous élever, soit effectivement nous mettre à terre. En général, ça nous élève. Les choses n'arrivent pas par hasard, moi je crois à ça, hein. Je pense que l'univers,
1: d'accord.
0: Dieu, ou appelez ça comme vous voulez, nous envoie effectivement des épreuves pour qu'on en tire des leçons et pour qu'on se grandisse et pour que l'âme s'élève. Voilà ce que je crois, moi, véritablement. Donc en effet, qu'est-ce qu'il en ressort de tout ça? Il en ressort qu'il faut toujours continuer à croire en l'amour, même si de temps en temps on vous raconte quelques schnackels, c'est pas grave.
1: Prouesse de conclusion, bravo Sophie Coste.
0: Et c'est ce que je crois.
1: Un dernier conseil à nos amis... amoureux, tourtereaux ou couples qui ont 10, 15 ans de mariage et qui se mentent de temps à autre, et c'est pas si grave.
0: Non,
1: à partir du moment où l'intention est de préserver l'autre, quoi, finalement.
2: Oui, prendre conscience qu'un mensonge a des conséquences et qu'il va falloir les assumer.
1: Tout ça, c'est vrai.
2: Plus longtemps et plus difficilement qu'on l'imagine souvent.
1: Voilà, ça dépend des mensonges, quoi.
0: Ouais, et peut-être essayer de choisir aussi quelqu'un à qui on peut dire le maximum de choses, à qui on, avec lequel on peut être en confiance.
1: Confident.
0: Non, mais c'est vrai, quelqu'un qui va être aussi notre meilleur ami.
1: Ouais.
0: Qui va être à la fois notre mari, notre amant, notre
1: éventuellement.
0: Moi, je crois que on rencontre peu de gens comme ça dans sa vie, mais il y a des gens à qui on peut tout dire.
1: Ouais.
0: Voilà, on peut tout leur dire et ils nous jugeront pas.
1: Ouais,
0: en
1: ça
0: fait.
1: Vous a sauvé.
0: Et ça, c'est exceptionnel.
1: Ouais.
0: Voilà, et si on arrive à tomber sur quelqu'un comme ça, alors c'est fantastique, je crois.
1: Ouais. Merci les amis, Sophie Coste.
0: Merci beaucoup Marie-Ange.
1: Alexis Lepsker.
2: Merci beaucoup.
1: Vous étiez contente de cette rencontre sur
2: Je suis obligée de dire
1: RCF
2: oui parce que sinon vous allez me traiter de
1: bonjour. Je regarde vos yeux, je vois rien, il est parfait. Merci les amis,
2: Bien sûr, merci beaucoup.
1: Merci à Chloé pour la réalisation. Merci à tous nos auditeurs. Ravi de vous retrouver en ce retour de vacances. En ce qui me concerne, en tout cas, bonne rentrée à tous les parents aussi, parisiens, puisque à Paris c'était la rentrée aujourd'hui. Et puis très bonne journée à tous.
0: Merci beaucoup.
2: Merci beaucoup, bonne journée.

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0: Aujourd'hui, nous sommes le 4 mai. Créé en 1885, le bazar de la charité est un lieu de vente de bienfaisance au profit des pauvres. Situé à Paris, rue Jean Goujon, l'histoire de cette manifestation mondaine est marquée par un incendie qui se déclenche le 4 mai 1897.
2: Bienvenue au bazar de la charité.
3: Il y a un problème ?
4: Tout est brûlé en une demi-heure.
5: Pas d'une centaine de victimes. Que des femmes de la haute société leur bonne, aucun homme.
0: Au total, l'incendie aura fait 126 victimes, 118 femmes et 7 hommes, dont la duchesse d'Alençon, la propre sœur de l'impératrice d'Autriche, Sissi.
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0: 4 jours après le suicide d'Adolf Hitler, les Alliés entrent dans la ville de Béchasgarden le 4 mai 1945. La 2e division blindée du général Leclerc poussant même jusqu'à la maison d'Hitler, le fameux Berghof.
7: Les troupes américaines et françaises s'emparent de Berchtesgaden. Sur les hauteurs se trouve le Berghof, la résidence d'Hitler, entourée par celle des plus hauts dignitaires nazis. Ensuite, les soldats de la DB investissent le Nid d'Aigle, le chalet d'altitude du Führer, situé à plus de 1800 mètres d'altitude.
8: Voir cet énorme drapeau français sur la terrasse d'Hitler, c'est pas mal. C'est quand même une bonne fin et une belle conclusion.
0: Extrait d'un documentaire de RMC Découverte. Les troupes allemandes capituleront le 8 mai 1945, mettant fin à la Seconde Guerre mondiale en Europe. La paix semble avancer en Terre Sainte. Isaac Rabin et Yasser Arafat se retrouvent le 4 mai 1994 en Égypte pour signer l'accord du Caire sur l'autonomie de Gaza et Jéricho.
9: C'est fait, le Proche-Orient a changé. Le chef de l'OLP salue les héros de l'Intifada qui, dit-il, commencent à réaliser leurs rêves. Nous inaugurons une nouvelle époque, déclare pour sa part Yitzhak Rabin. Le peuple d'Israël voudrait que cet espoir de paix ne soit pas déçu.
0: Le processus de paix en Terre Sainte sera mis à mal le 4 novembre 1995 avec l'assassinat d'Isaac Rabin à Tel Aviv.
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0: La culture à présent, avec la naissance le 4 mai 1951 du comédien, réalisateur et scénariste Gérard Jugnot. Il participe à l'aventure du Splendide à partir de 1974. Il réalise plusieurs films comme Pinot Simple Flic, Scoot Toujours encore Monsieur Batignolles. C'est le père d'Arthur Jugnot. Autre naissance aux Pays-Bas, celle de Wouter Otto Leeuwenbarck le 4 mai 1944, plus connu sous le nom de Dev. Il connaît un grand succès dans la chanson dans les années 70, avec des titres comme Vanina et Du côté de chez Swan. Il a également animé des émissions de télévision.
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3: Merci d'être à l'écoute de RCF. Il est midi, Frédéric Petit, avec vous pour les informations. C'est une première depuis la fin mars. Il n'y a aujourd'hui aucun blocage chez Bipost. Tous les centres de distribution fonctionnent normalement, y compris à Bruxelles. Quelques facteurs sont toujours en grève à Bruxelles et en Wallonie. En Flandre, aucun gréviste n'a été signalé. Bipost souhaite désormais se concentrer en priorité sur le rattrapage du retard accumulé en raison de la grève, selon le porte-parole. Cela devrait prendre au moins une dizaine de jours, avec une priorité aux colis, aux faire-part de décès, aux plaques d'immatriculation et aux envois recommandés. Rappelons qu'aucun accord social n'a encore été conclu entre les syndicats et la direction de Binod, la maison mère de Bipost. Une nouvelle réunion entre syndicats et direction est prévue mercredi. Elles attendaient cette journée depuis très longtemps. Les victimes de l'accident du carnaval de Stripy-Brakni en mars 2022 attendaient le début du procès de Paolo Falzone et dernière étape pour faire le deuil et se reconstruire. Un procès hors norme qui s'est ouvert ce matin avec un peu de retard devant la cour d'assises du Hainaut qui s'est installée pour l'occasion au Lotto Mons Expo en raison du nombre important de parties civiles. Paolo Falzone est accusé de 7 meurtres et de 81 tentatives de meurtre. Son passager Antonino Falzone est de non-assistance à personne en danger. Le 20 mars 2022, vers 5h du matin, au volant de sa BMW propulsée à plus de 170 km/h, Paolo Falzone a fauché le cortège qui procédait au traditionnel ramassage des giles du carnaval. Il encourt jusqu'à 30 ans de prison et Antonino Falzone risque 2 ans maximum. Guerre au Moyen-Orient, Donald Trump a déclaré via son réseau Truth Social que les États-Unis entameraient dès aujourd'hui des efforts pour permettre la circulation des navires commerciaux bloqués dans le détroit d'Ormuz. Il a prévenu que toute entrave à cette démarche donnerait lieu à une réponse ferme. Les dirigeants européens, eux, disent avoir reçu 5 sur 5 le message de frustration de Donald Trump sur l'Iran, assure Mark Rutte, le chef de l'OTAN, bousculé par la décision du président américain de retirer 5 000 hommes des troupes américaines d'Allemagne. Les Européens ont aussi assuré qu'ils allaient accélérer le renforcement de leurs propres capacités de défense. Et puis retour en Belgique où le concours Reine-Elisabeth de violoncelle débute officiellement aujourd'hui à Flagey. C'est dans la salle XLOise que se tiendront les premières épreuves publiques. Cette édition marque le 75e anniversaire du concours, le 150e anniversaire de la naissance de la Reine-Elisabeth et celui du violoncelliste catalan Pablo Casals, avec lequel la souveraine entretenait une relation d'amitié et d'estime.
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0: J'avais, c'était le nouveau titre de Laura Crow and Him.
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0: 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Bonjour à tous et bienvenue dans Bruxelles, ma Belge. Mais écoutez, j'espère que vous avez passé un bon week-end et de bonnes vacances. Si vous avez eu la chance d'en prendre, bah ça a été notre cas ici à Bruxelles, ma Belge. Et nous voici de retour pour de nouvelles émissions inédites. Dans Au fil de la vie, aujourd'hui, Frédéric Petit nous propose ainsi de découvrir le CEP, le Centre d'études pastorales. Alors, beaucoup d'entre vous le connaissent certainement, mais pour celles et ceux qui ne savent pas ce que c'est, et ce que ce centre abrite surtout, eh bien Frédéric reçoit sœur Isabelle Rodriguez, coordinatrice de l'année, l'année fondamentale, et Pavils Jarens, coordinateur du cycle théologique et biblique. Voilà, on en saura plus sur le programme tout à l'heure dans Au fil de la vie, dans moins d'un quart d'heure. Mais on retrouve déjà Frédéric pour les infos régionales. Et la minute bruxelloise avec vous, Frédéric, bonjour.
3: Bonjour Delphine, bonjour tout le monde.
0: Des renforts de la police fédérale réclamés après l'attaque au couteau à Brussels Airport.
3: Oui, c'est le ministre président flamand Matthias Diependahl qui réclame ces renforts de la police fédérale à l'aéroport de Zaventem après donc une agression au couteau survenue mardi dernier, une agression entre sans-abri. L'un d'eux a été grièvement blessé. Nous nous interrogeons sur la sécurité générale de tous les passagers de notre aéroport, a-t-il déclaré. Selon Matthias Diependahl, la pression sur la sécurité et l'ordre public est bien réelle aujourd'hui, notamment en raison des nuisances et du sans-abrisme aux abords de l'aéroport. Un renforcement urgent des effectifs est nécessaire pour que la police puisse reprendre pleinement ses fonctions et que les voyageurs puissent compter sur une arrivée sûre et efficace chaque jour, estime le ministre président flamand. Ce n'est pas la première fois que Matthias Diependahl critique la situation sécuritaire à l'aéroport. Il avait notamment réclamé des mesures concernant les temps d'attente, parfois longs, au contrôle des passeports et avait adressé deux courriers à ce sujet au ministre de l'Intérieur, Bernard Quintin. La réponse reçue a été jugée insuffisamment concrète par le ministre président qui entend revenir sur le sujet lors du prochain comité de concertation. Compte tenu de l'impact évident sur la Flandre, nous suivons ce dossier de près, a-t-il conclu.
0: On parle à présent, Frédéric, du projet Nord et le lancement de la consultation publique.
3: Oui, lancement de cette consultation publique ce lundi. On parle en fait de l'ancien site du CCN baptisé Nord, nor.bruxelles, pour Networked Office and Residential. Le projet prévoit la construction de 4 tours destinées à accueillir des logements pour 2 tours et des bureaux et des commerces. Après 3 ans de travaux de démolition, le centre de communication Nord, le CCN, a définitivement disparu au début de l'année dernière. Le projet prévoit 533 logements, 77 000 mètres carrés d'espace de bureaux, 6 000 mètres carrés d'espace commerciaux et un parking pour plus de 700 véhicules. Il a déjà été modifié par rapport au plan initial. Les promoteurs Athénor et AG Real Estate ont dû revoir leur copie pour prévoir un peu plus d'espace résidentiel et moins de surface de bureaux et de surface commerciale. Le pôle multimodal de la gare du Nord, comprenant les zones d'attente des bus Delaine et Stib, devait également être mieux intégré. L'enquête publique est ouverte jusqu'au 2 juin, les citoyens peuvent consulter les plans sur openpermits.brussels et faire part de leur avis via leur commune. La commission de concertation composée de représentants de la commune et de la région se réunira le 15 juin.
0: Le futur Reuse Park à Gensoren doit renforcer la construction circulaire à Bruxelles.
3: C'est un projet porté par la société de développement urbain bruxelloise CityDev Brussels. Ce Reuse Park doit stimuler le réemploi de matériaux de construction et renforcer la construction circulaire dans la région. Le projet prévoit la création d'un dépôt de 6000 m² qui fera office de hub régional dédié au réemploi des matériaux de construction. Cette infrastructure sera implantée implanté sur le site Darwin, rue Nestor Martin, à Gansoren. Après transformation, le site accueillera des activités donc de tri, de démontage et de reconditionnement de matériaux issus de la construction et de la démolition, ainsi que des espaces de formation. Le projet vise à la fois les acteurs publics et privés, dans un contexte marqué par des crises multiples et l'aggravation des enjeux climatiques. Il apparaît crucial de relocaliser l'utilisation des ressources et des matériaux, souligne CityDev Brussels.
0: Enfin, la musique adoucit les mœurs, Frédéric. Alors parlons du coup d'envoi du concours Reine Elisabeth dédié au violoncelle.
3: Oui, le concours a officiellement débuté ce lundi à Flagey, à Ixelles, où se tiendront la première épreuve et la demi-finale. Cette édition marque le 75e anniversaire du concours, le 150e anniversaire de la naissance de la Reine Elisabeth et du violoncelliste catalan Pablo Casals, avec lequel la souveraine entretenait une relation d'amitié et d'estime. À cette occasion, la Fondation Pau Casals prêtera au premier lauréat pour une période de 4 ans le violoncelle historique du maître, le Grofhiller Casals, qui date de 1733. La compétition verra s'affronter 64 jeunes violoncellistes venus du monde entier. Aucun Belge dans cette sélection. L'Allemagne, la Corée du Sud et les États-Unis sont les pays les mieux représentés. Les musiciens vont donc se présenter à la première épreuve publique durant toute la semaine. Ensuite, la demi-finale la semaine prochaine et la finale, elle, se tiendra du 25 au 30 mai. L'événement se terminera avec les concerts des lauréats les 8 et 10 juin.
0: Merci beaucoup, Frédéric. Et Frédéric, on va vous retrouver dans une petite dizaine de minutes à peine pour Au fil de la vie. Le temps d'écouter Morane en duo avec Salvatore Adamo et tout de suite Kongling. Avec ce titre, Eternity.

0: Eternity, c'était le titre de ce groupe bruxellois emmené par Axel Gilin Kangling. 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
0: Et à présent, on retrouve dans Bruxelles, ma Belge, Frédéric Petit pour Au fil de la vie. Vous allez nous parler formation aujourd'hui, Frédéric.
2: Exactement, Delphine. Travailler en église, c'est souvent une vocation avant d'être un métier. Mais une vocation, ça se nourrit, ça se questionne, ça se construit, parce que servir ne suffit pas. Il faut aussi comprendre, approfondir et s'outiller. On comprend dès lors le rôle essentiel de la formation. Vous avez peut-être déjà entendu parler du CEP, le Centre d'études pastorales, qui propose des formations pour les personnes qui s'engagent au service de l'Église. Mais quels sont les parcours proposés par le CEP et qu'est-ce que ça change concrètement de se former quand on travaille en Église? Pour répondre à ces questions, j'ai le plaisir d'accueillir Sœur Isabelle Rodriguez, coordinatrice de l'année fondamentale du CEP, et Pavil Jarans, coordinateur du cycle théologique et biblique. Bonjour à tous les deux.
3: Bonjour Frédéric.
4: Bonjour, merci pour l'invitation.
2: Et bienvenue, oui, au micro de RCF. Alors, Sœur Isabelle, quand on parle du CEP, de quoi s'agit-il concrètement ?
3: Du Centre d'études pastorales du diocèse de Malines-Bruxelles pour la partie francophone. Ça veut dire sur Bruxelles et sur le Brabant wallon.
2: Et sur le Brabant wallon. Alors c'est quoi ? C'est une école, c'est une formation, c'est un parcours spirituel, c'est un peu tout ça à la fois ?
3: C'est un centre d'études, comme une collègue aimait dire, c'est un centre nomade. Donc on va auprès des gens pour accompagner les gens dans leur parcours de formation, donc c'est un parcours. C'est une transformation en route.
2: Donc ça veut dire que si vous allez auprès des gens, que vous êtes à la fois donc pour l'archidiocèse côté francophone, il y a des formations à Bruxelles et aussi des formations dans le Brabant wallon.
3: Oui, oui, exactement.
2: C'est ça.
3: Donc, on ne va pas chez les gens. On va au centre pastoral de Wavre et au centre pastoral de Bruxelles.
2: Et aussi au vicariat de Bruxelles où on se trouve actuellement. Pavil Jarans, à qui s'adresse ce parcours de formation ? Est-ce qu'il faut être déjà très engagé dans l'Église pour suivre cette année fondamentale ?
4: Mais tout d'abord, le centre d'études pastorales s'inscrit dans un projet diocésain. Qui vise à proposer une formation de qualité à toute personne, à tous les chrétiens, en fait, engagés dans les paroisses, dans différents centres, dans différents mouvements. Et donc, c'est une formation plutôt, je dirais, généraliste, formation en théologie de base. Donc, c'est évidemment la finalité première, c'est d'offrir une formation pour les gens engagés déjà dans différents services, dans les paroisses, mais aussi c'est une formation à destination plus large, donc au public plus large. Et donc, c'est une formation qui est ouverte à tout le monde.
2: D'accord. Donc, ça veut dire qu'on n'est pas forcément obligé d'être engagé dans l'Église pour suivre le parcours de formation du CEP.
3: Exactement.
2: Exactement, oui. D'accord. Alors, Sœur Isabelle, la première année, donc ça s'appelle, vous en êtes la coordinatrice, ça s'appelle l'année fondamentale.
3: L'année fondamentale, ouais. Ça veut dire, ça parle des fondements.
2: Donc on retourne aux racines, alors, c'est ça ?
3: Exact. On pourrait dire, on pourrait appeler une bonne catéchèse d'adulte, mais c'est plus que ça. Donc on revisite les fondements de la foi d'une manière structurée, avec des apports de personnes compétentes, bien formées, spécialistes dans plusieurs domaines, comme la théologie fondamentale, la liturgie, la morale, etc. Et après, avec des... ses apports, chacun fait son miel, fait son parcours.
2: D'accord.
3: Avec aussi le côté fraternel, puisqu'on est ensemble en formation. Sur l'année, on forme vraiment un groupe, une équipe qui se forme.
2: Et ça veut dire qu'on travaille ensemble ? Il y a des moments où les personnes qui sont en formation sont amenées à travailler ensemble ?
3: Oui, et en petit groupe, ce que nous appelons les intervisions. Ça se fait en petits groupes et c'est des moments d'approfondissement, de partage, même de partage de vie, de partage de foi, d'entraide, de soutien mutuel.
2: Ça veut dire que quand on démarre ce parcours, on arrive certainement avec des attentes et quand on a fini cette année fondamentale, on a évolué, on a changé.
3: C'est une belle question, une belle espérance. Et c'est ce que nous demandons à chacun de dire, de rendre compte. Chacun est invité à relire cette année. D'ailleurs, on n'a pas de travaux à rendre, Sinon, cette lecture de fin d'année, ça c'est pour l'année fondamentale.
2: Ouais, ouais.
3: C'est un parcours sur un an avec ces plusieurs éléments. Les cours, le partage et aussi une vie spirituelle nourrie et accompagnée.
2: Alors, comment ça se passe très concrètement ? C'est des cours qui ont lieu tous les jours, toutes les semaines, tous les mois quel engagement ça demande de la part des participants ?
3: C'est selon le calendrier qui est déjà publié sur notre site.
2: Ah, formidable.
3: Donc, les dates sont déjà définies.
2: Ouais.
3: C'est en moyenne une fois par mois.
2: D'accord.
3: Mais c'est selon le calendrier préétabli.
2: Préétabli. Mais donc, ça demande de s'engager de manière très ponctuelle, finalement, dans l'année, sur quelques rendez-vous dans l'année.
3: C'est oui. pas... Et on peut prévoir au début de l'année et mettre tout dans son agenda.
2: Dans son agenda, comme ça, on est sûr qu'on est là.
3: Exactement.
2: Alors, pour s'inscrire, il y a des formalités, j'imagine, il y a des modalités. Est-ce qu'on peut s'inscrire comme ça ou...
3: Pour l'année fondamentale, il est prévu de rencontrer deux personnes préalablement.
2: Oui.
3: Une personne de chaque, selon le vicariat, soit du vicariat de Brabant-Wallon, c'est l'abbé Alain de Mar. Du vicariat de Bruxelles, c'est Marie-Françoise Beauvroul. Et puis moi-même, avant de se lancer dans cette aventure qui est un engagement.
2: C'est ça, oui. Ça demande quand même une réflexion, un discernement avant de s'engager. Est-ce que c'est déjà arrivé qu'il y ait des personnes qui finalement ne s'engagent pas, se disent « non, je ne suis pas prêt encore à y aller ».
3: Oui. C'est le cas parfois.
2: Est-ce qu'on est encouragé quand on travaille au sein de l'Église, quand on est dans un vicariat, soit du Brabant-Wallon, soit de Bruxelles ? Est-ce qu'on est engagé à participer à cette année fondamentale ?
3: En principe, c'est une offre qui vient avec l'engagement pastoral.
2: Et est-ce que vous avez des équivalents dans les autres diocèses de centres de formation du type du CEP ?
3: Peut-être Pavel peut répondre mieux que moi. Je ne connais pas dans les détails.
2: Non, les détails.
3: Il y a des instituts, mais cette modalité de l'année fondamentale, je pense qu'elle est assez propre à Malines-Bruxelles. Mais je te laisse compléter, Pavel.
4: Le CEP, on peut dire comme c'est un centre assez unique. En tout cas, il est unique parmi d'autres diocèses. Donc, évidemment, à Liège, Tournai, à Namur, il y a des centres de formation. Mais la formule du CEP, l'année fondamentale plus 3 années de formation théologique, c'est unique. Donc, à Malines-Bruxelles.
2: Eh bien, justement, comme vous avez la parole, Pavel Yaran, c'est que vous parlez de ce cycle théologique qui est aussi proposé par le CEP et qui vient après l'année fondamentale. De quoi s'agit-il exactement ?
4: Donc, c'est un chemin qui se poursuit donc en cycle théologique. Il s'agit d'un programme de 3 ans. Donc, en 3 ans, les étudiants, normalement, doivent avoir des bases nécessaires pour lire la Bible, pour participer à la liturgie, pour comprendre l'histoire de l'Église, pour avoir des bases nécessaires pour poser des discernements éthiques, etc. Donc, ça, c'est une formation et qui peut s'étaler aussi, pour ceux qui n'ont pas nécessairement la disponibilité. C'est une formation qui peut aussi être suivie par module, donc en tant qu'élève libre. Donc les étudiants peuvent s'inscrire pour un module en particulier. Donc ça, c'est au niveau de contenu. Après, il y a aussi une méthode. Donc comment on travaille ? Il y a d'abord des cours plutôt de type

0: Oui, tout à fait. Mais l'objectif premier, c'est quand même de construire une communauté ensemble. C'est ça l'objectif premier. Ce n'est pas une formation purement académique, mais il s'agit de cheminer ensemble, de travailler ensemble et d'avoir cet esprit fraternel ensemble. Et c'est ça qui est peut-être différent au CEP par rapport aux autres centres de formation.
1: Ça veut dire que quand on a fait le CEP, on se retrouve entre anciens du CEP d'une année académique, c'est ça? On construit quelque chose ensemble après aussi?
0: Mais il y a un esprit, ce qu'on appelle l'esprit CEPien. Mm-hmm. Donc les CEPiens se reconnaissent entre eux, ceux qui ont cheminé plusieurs années ensemble. Évidemment, il y a aussi une culture commune de formation qui se crée. Il y a aussi une fratrie qui se crée. Donc il y a un soutien mutuel aussi. Donc un travail en petit groupe, en grand groupe, ça soude aussi les gens engagés dans différentes missions. Et c'est ce qui est précieux. Donc c'est une formation où on construit ensemble. Et ça c'est vraiment l'esprit synodal qui se vit concrètement dans notre formation.
1: Est-ce que vous pouvez nous présenter déjà, parce qu'il est déjà publié à la fois sur le site et puis déjà en petite brochure aussi, la prochaine session qui se déroulera à partir de septembre 2026?
0: Peut-être Isabelle, tu présentes brièvement le programme peut-être?
2: Je peux, merci. Alors, on a l'année prochaine, il est prévu d'avoir 4 modules.
1: Donc ça, c'est pour l'année fondamentale.
2: Non, ça, c'est pour le cycle.
1: Ah, c'est pour le cycle, pardon.
2: Parce que je collabore aussi avec Pavitz dans le cycle. Alors, le premier module, c'est sur l'éthique, question de l'éthique, proposée par le professeur Philippe Cochineau. Après, c'est les sacrements d'initiation chrétienne, donc le baptême, confirmation, eucharistie. Proposé par le professeur Bruno Druen, qui est prêtre de notre diocèse.
1: Oui.
2: Il y a aussi repères pour comprendre l'histoire de l'Église, proposé par une professeure de l'UCL, Sylvia Mostaccio. Et on termine par un cours de christologie qui s'intitule « Jésus, Christ et Sauveur dans la pensée, la prière et l'art ». Proposé par aussi un prêtre de notre diocèse, Albert Vinel.
1: Ça veut dire que, en fait, dans ce module-là, on parle à la fois d'éthique, de théologie, d'ecclésiologie. Vous couvrez, en fait, un large domaine.
0: Oui, absolument. C'est une formation d'initiation, on peut dire. Donc, pour les personnes qui n'ont jamais suivi le cours de théologie, donc ils vont se retrouver. Ce sont des bases, quelque part, mais des bases indispensables pour être au service de l'Église. Par exemple, quand on parle des sacrements, la question de savoir comment les sacrements se vivent, comment comprendre aujourd'hui le sacramentalité, le sacrement, le geste sacramentaux. Et donc là, ce sont des formations qui permettent de ficeler tout cela et donner des clés nécessaires pour relire la pratique d'aujourd'hui et aussi pour proposer quelque chose qui est audible et aussi désirable aux gens d'aujourd'hui, hein, qu'on rencontre dans nos paroisses et là où nous sommes comme chrétiens.
1: Oui, je voulais vous demander justement, Pavlia Rans, est-ce que former des laïcs et des acteurs pastoraux, c'est important quand même maintenant, non ?
0: Absolument, je pense que c'est vraiment le point de départ, parce que l'Église est portée essentiellement dans différents services, par le laïc, et donc laïc formé, laïc bien formé, c'est un laïc qui est fidèle aussi au message de l'Évangile, c'est ça aussi l'enjeu, être fidèle à l'Évangile. Il ne s'agit pas de se former par plaisir uniquement, il s'agit d'être en adéquation et être en phase avec ce que l'Évangile nous propose de vivre aujourd'hui.
1: Oui, est-ce que, c'est une question que je pose à tous les deux, est-ce que mieux comprendre la foi, ça permet de mieux la vivre aussi, puis de mieux servir ?
2: Oui. Déjà, prendre le goût d'approfondir sa propre foi, d'en trouver les fondements, de la nourrir, de la laisser se déployer, et la mission va dans ce même mouvement. Parce que la mission n'est pas d'aller dire des choses, mais de témoigner d'une expérience vécue. Et c'est ça que nous posons le cadre pour permettre de vivre, comme disait Pavlia tout à l'heure, j'aimerais souligner ça, comme une expérience d'église synodale et j'allais ajouter des portes.

0: de porte ouverte, parce que cet esprit, il n'est pas fermé. Et nous, en faisant l'expérience, par exemple, chaque groupe de l'année fondamentale qui à la fin de l'année est assez soudé, va plonger dans un groupe qui va l'accueillir. Donc cette fraternité va s'élargir. Et puis elle va se répandre aussi là où ils sont envoyés. Mmh. Et donc c'est cette dynamique. Et puis en mission, on est aussi enrichi dans notre propre foi, parce que c'est réciproque.
1: C'est donnant-donnant.
0: Oui. Oui.
1: Il reste pas plus beaucoup de temps, alors j'aimerais bien plonger dans les choses très très concrètes. Si on est intéressé, quelle est la première démarche qu'on doit faire pour s'inscrire au CEP?
2: Alors peut-être la toute première démarche, c'est de consulter notre site internet. C'est peut-être qu'il faut commencer par ça, c'est une belle porte d'entrée. Et donc ça, c'est le site, c'est le CEP, donc cep-formation.be. Déjà, en cliquant sur ce lien, vous allez avoir pas mal d'informations, donc des portes d'entrée, les coordonnées des coordinateurs, aussi de la direction. Et donc, peut-être commencer par ça.
1: OK. Et ensuite ?
2: Et ensuite, en fonction de vos projets personnels, aussi le projet professionnel peut-être, s'adresser aux personnes qui sont plutôt dans la coordination du cycle théologique ou bien de l'année fondamentale. Donc ça, évidemment, on va devoir... communiquer, parler, et puis parler aux équipes, et puis aussi, évidemment, faire un retour aux personnes qui veulent s'inscrire chez nous.
1: OK. Alors, encore une question aussi très pratique. On parle d'une formation. J'imagine que, malgré tout, il y a une contribution financière à cette formation. Ça coûte combien, une année au CEP?
0: Tout ça est explicite sur nos dépliants.
1: D'accord.
0: Consultable en ligne.
1: Oui.
0: C'est une contribution, c'est une participation en vrai. Par exemple, pour l'année fondamentale, l'inscription est 200 euros. Là, n'est pas compris le prix qu'on va devoir payer dans les maisons d'accueil pour les week-ends.
1: C'est ça. Mais j'imagine que si on a des soucis à ce niveau-là, on peut toujours voir ça avec vous et qu'il y a toujours des solutions qui sont
0: il y a
1: là.
0: Une solidarité aussi parmi les CEPiens.
1: C'est ça. Eh bien, merci beaucoup à vous, Sœur Isabelle Rodriguez et Pavel Yarans, pour cet éclairage sur le CEP, le Centre d'études pastorales. On l'a entendu, que c'est un centre... qui n'a pas d'autre égal, on va dire ça comme ça, en Belgique, et qui propose un véritable chemin, un temps pour approfondir sa foi, pour la comprendre et aller en profondeur, et pour mieux répondre à l'appel de la mission. Un tout grand merci. Je rappelle encore votre site internet, donc c'est cep-formation.be, et c'est le moment... maintenant, là au mois de mai, de commencer à vous contacter si on veut s'inscrire pour la rentrée de septembre.
0: Oui, merci beaucoup.
1: Un tout grand merci à vous.
2: Merci à vous.
3: Merci beaucoup Frédéric. On se retrouve demain pour une nouvelle Au fil de la vie dans Bruxelles, mais belge. Et tout à l'heure, dans La vie est belge, eh bien vous dire qu'on parlera d'une fondation qui fête ses 50 ans cette année. Il s'agit de la fondation Roi Baudouin. L'occasion d'en savoir plus sur ses missions et ses projets. La vie est belge. Donc tout à l'heure, ce sera juste après les informations de Radio Vatican dans quelques minutes.
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1: Menace sur le cessez-le-feu entre les États-Unis et l'Iran. Les tensions se cristallisent autour du détroit d'Ormuz. Donald Trump a annoncé une opération militaire pour débloquer les navires près de ce détroit. Dès ce lundi, Téhéran menace en retour d'attaquer la marine américaine. Deux missiles auraient été déjà tirés. Nous faisons le point au début de ce journal. La violence djihadiste continue de se déployer dans le nord du Mozambique. Une église catholique a été récemment incendiée dans la province de Cabo Delgado. Et le langage de haine se déploie. Une insulte au dialogue interreligieux et à la stabilité du pays, déplore le président de la conférence épiscopale. Nous l'entendrons. À la une également de ce journal, la liberté de la presse en Afrique, au lendemain de la solidarité du pape, témoigner envers les journalistes en zone de conflit. Et puis nous reviendrons sur ce discours ce matin de Léon XIV à ses compatriotes américains, membres du Catholic Charities, réseau d'églises qui aide les plus vulnérables aux États-Unis.
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1: Bonjour, le cessez-le-feu en vigueur depuis le 8 avril entre les États-Unis et l'Iran va-t-il voler en éclats? La République islamique aurait tout juste tiré deux missiles contre une frégate de l'armée américaine, selon les médias d'État iraniens. Cette frégate s'approchait du détroit d'Ormuz sur ordre du président américain. Donald Trump a en effet annoncé hier soir que son pays escorterait à partir de ce lundi les navires bloqués sur place, des navires pris au piège d'un conflit qui n'est pas le leur, Marie Duhamel.
3: Oui, Project Freedom, Projet Liberté, c'est le nom de l'opération annoncée il y a seulement quelques heures par Donald Trump sur son réseau social. Le président américain dit avoir été contacté par des pays du monde entier qui n'ont rien à voir, souligne-t-il, avec le conflit, sollicité afin de les aider à sortir leurs bateaux bloqués sur place dans le détroit d'Ormuz. Donald Trump a promis de faire de son mieux, un geste humanitaire et de bonne volonté, écrit-il. À partir de ce matin, des destroyers lance-missiles, une centaine d'aéronefs et 15 000 soldats américains sont ainsi mobilisés pour escorter les navires bloqués. On parle de 20 000 marins sur 913 bateaux dont 320 transportent du pétrole et du gaz. Donald Trump a averti l'Iran. Les Américains recourront à la force en cas d'entrave. Le fera-t-il après ces tirs de missiles iraniens lancés contre une frégate américaine à l'entrée du détroit? Une information relayée il y a une dizaine de minutes seulement par l'agence de presse iranienne. L'Iran gère de facto les flux à Ormuz depuis le début de la guerre et compte maintenir son contrôle sur le détroit. Téhéran avait ainsi promis, après l'annonce de Donald Trump, de cibler et d'attaquer toutes les forces armées qui pénétreraient dans le passage maritime.
1: Marie Duhamel, l'Iran qui appelle par ailleurs les États-Unis à adopter une approche raisonnable et à abandonner les demandes excessives. Après avoir reçu une réponse de Washington à sa nouvelle proposition dans le cadre des négociations de paix entre les deux pays, des négociations sous l'égide du Pakistan, Islamabad, a-t-on appris ce matin d'ailleurs, qui poursuit cette médiation et qui a annoncé être intervenu pour faciliter le retour dans leur pays de 22 membres d'équipage d'un cargo iranien saisi par les États-Unis en mer d'Oman. Le contexte tendu de cette guerre contre l'Iran a provoqué de nombreuses tensions entre les États-Unis et la communauté internationale, y compris avec le pape et le Saint-Siège. Léon XIV a été en effet directement attaqué par le président américain pour avoir dénoncé une guerre injuste et n'épargnant pas les civils. Dans une volonté d'apaisement, le secrétaire d'État américain Marco Rubio est attendu jeudi au Vatican. Ce catholique d'origine cubaine sera reçu par le souverain pontife et s'entretiendra ensuite avec le cardinal Pietro Parolin. Autre front au Liban où les frappes israéliennes se poursuivent dans le sud du pays. Encore deux morts ce matin. Tsahal qui poursuit ses bombardements contre les positions du Hezbollah. Le Hezbollah qui estime qu'il n'y a pas de zone tampon au sud du fleuve Litanie. Déclaration ce matin du leader de la milice chiite, Naïm Kassem. Les frappes israéliennes qui ont fait plus de 2600 morts et déplacé plus d'un million de Libanais depuis que le Hezbollah a relancé les hostilités le 2 mars dernier. Partons à présent dans le nord du Mozambique où la situation, je vous le disais, sécuritaire est toujours préoccupante en raison des groupes djihadistes présents dans la province de Cabo Delgado. Depuis plus de 8 ans, le conflit a fait plus de 6000 morts et provoqué le déplacement d'1 300 000 personnes. Jeudi dernier, une église a été incendiée par des terroristes, laissant la communauté catholique sous le choc. Des messages de haine ont par ailleurs circulé contre les catholiques mozambicains. Monseigneur Ignacio Saoré, l'archevêque de Nampula et président de la conférence épiscopale mozambicaine, élève la voix pour dénoncer ce nouvel épisode haineux qui ne correspond pas, dit-il, à la coexistence vécue depuis longtemps dans le pays entre chrétiens et musulmans. On l'écoute.
4: Les assaillants ont de nouveau diffusé clairement et avec force des messages de haine contre les chrétiens. Or, cela va totalement à l'encontre de notre culture de coexistence pacifique entre personnes de confessions religieuses différentes au Mozambique, de notre savoir-être, de notre savoir-faire et de notre savoir-vivre en paix. En prenant position face à ce nouvel événement condamnable, en tant que Mozambicain, en tant que chrétien et en tant que président de la conférence épiscopale du Mozambique, je tiens à exprimer mon regret le plus véhément de la violence contre les chrétiens et mon appel le plus vigoureux au respect mutuel et à l'amour entre ceux qui se revendiquent comme enfants de Dieu et, dans notre cas particulier, entre les croyants des religions abrahamiques, tels que le christianisme et l'islam. Cessez de semer la destruction et la mort, cessez d'inciter à la christianophobie et que l'islamophobie ne se manifeste jamais, car les musulmans ne sont pas nos ennemis, ils sont nos frères bien-aimés.
1: Monseigneur Ignacio Saoré, le président de la conférence épiscopale du Mozambique, propos recueillis par nos collègues de la section lusophone de Radio Vatican. Les autorités du Nigeria prêtent à rapatrier certains de leurs ressortissants en Afrique du Sud, où une vague d'attaques xénophobes a ciblé plusieurs immigrés africains ces dernières semaines. Selon la ministre nigériane des Affaires étrangères, au moins 130 personnes ont fait part de leur volonté de rentrer au pays. Au moins 2 Nigériens ont été tués ces derniers jours. L'ambassadeur sud-africain par intérim à Abuja est convoqué ce lundi pour discuter des mauvais traitements infligés à des citoyens nigérians et d'attaques contre leurs entreprises. Un plaidoyer pour la liberté de la presse, tel est l'appel lancé hier par le pape après la prière du Regina Coeli, alors que l'on célébrait la journée mondiale de la liberté de la presse. Le Saint-Père a tourné ses pensées vers les nombreux journalistes et reporters victimes des guerres et de la violence. Sur le continent africain, la situation se complique davantage pour les journalistes en raison des guerres. Pour Sadibou Marong, le directeur du bureau de Reporters sans frontières pour l'Afrique subsaharienne, de nombreux États ont par ailleurs choisi de criminaliser la profession, déplore-t-il. On l'écoute.
5: Nous demandons aux États africains d'arrêter de criminaliser le journalisme. Les populations doivent pouvoir avoir accès à des informations de qualité qui viendraient de plusieurs sources journalistiques, par exemple, et après, elles pourraient se faire leur opinion. Nous pensons aussi que les États africains doivent un peu cesser, un peu de diviser un peu les médias entre eux, ou bien de prendre des mesures, parce qu'il y a beaucoup de pays où, de plus en plus, on se rend compte qu'il y a des médias qui sont favorables et d'autres qui ne le sont pas. On a vu aussi que des États africains, en tout cas des autorités politiques africaines, ont créé eux-mêmes leurs propres médias pour pouvoir continuer à être dominants sur l'espace de l'information. Ça, ce sont des aspects extraordinairement difficiles. Il faut un plaidoyer conséquent au niveau de la société civile pour pouvoir faire bouger les lignes et amener les États à respecter le droit à la liberté d'expression, y compris le droit à la liberté de la presse, la protection des journalistes, mettre en place des mécanismes nationaux de protection des journalistes, afin que les journalistes, à chaque fois qu'ils sont attaqués, puissent également un peu porter plainte, parce que c'est important de lutter contre l'impunité.
1: Des propos recueillis par Myriam Sandouno. Je vous en parlais en titre. Léon XIV a reçu ce matin au Vatican les membres du conseil d'administration de Catholic Charities USA, une occasion pour le Saint-Père d'exprimer sa gratitude à ces hommes et femmes pour leur volonté de poursuivre leur œuvre de compassion. Françoise Niamien.
6: Dans son discours, le pape a salué l'engagement des membres du Catholic Charity États-Unis au service des plus démunis. Votre travail auprès des plus démunis continue d'offrir une occasion privilégiée de partager la joie de la résurrection et je vous remercie pour votre témoignage sincère de foi. L'aide concrète que vous et vos organismes partenaires apportez aux personnes défavorisées leur permet de faire l'expérience de l'amour des dieux à travers vous et leur ouvre la voie pour entrer dans une relation durable avec lui, a encore fait remarquer le pape. En même temps, cela vous permet d'entrer en contact avec la chair du Christ en cherchant à le voir et à le servir dans nos frères et sœurs. Ainsi, vos œuvres de charité deviennent une rencontre mutuelle avec le Seigneur qui est présent parmi nous, a soutenu le pape. Léon XIV s'est également focalisé sur les difficultés rencontrées dans l'annonce de l'Évangile à travers l'attention portée aux personnes et aux plus démunis, tant au niveau personnel qu'institutionnel. Dans toutes ces circonstances, c'est la charité du Christ qui doit vous animer dans votre travail quotidien, a encore conseillé le pape, tout en les rassurant de la présence continuelle du Christ dans l'exercice de cette mission de charité.
1: Et Françoise Niamien, et plus d'informations à retrouver bien sûr en détail sur notre site vaticannews.va. Ainsi s'achève ce journal. Merci pour votre fidélité. Prochain rendez-vous de l'information du pape, de l'Église et du monde. Ce sera bien entendu ce soir à 18h en direct de Rome. Vous serez accompagné par Marie Duhamel. Je vous souhaite quant à moi une excellente après-midi.
7: Et c'était le journal de Radio Vatican qui vous était présenté par Olivier Bonnel.
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7: Bonjour, bonjour à toutes et à tous et bienvenue dans La vie est belge. Alors après cette semaine de vacances, je suis ravie de vous retrouver pour de nouvelles émissions inédites. Aujourd'hui, place à une fondation que tous les Belges connaissent au moins de nom, la Fondation Roi Baudouin, fondation qui fête ses 50 ans cette année, l'occasion d'en savoir plus sur cette institution philanthropique et sur quelques-uns des nombreux projets qu'elle soutient. Pour en parler, eh bien, j'aurai le plaisir de recevoir Cathy Verbiest, responsable communication et relations presse de la Fondation, ainsi que Amélie Timmermans, coordinatrice générale de Boost, un programme de soutien pour la réussite scolaire. Mais d'abord, file dans ton livre.
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7: On utilise seulement 10% de notre cerveau. Si on fait exprès de loucher pour s'amuser, on peut rester bloqué. Ben voilà quelques-unes des rumeurs qui ont la vie dure, hein, mais qui sont totalement erronées. Olivier Talec nous en propose une autre, celle qui consiste à avoir un arbre qui pousse si on avale un fruit et ses pépins. Ben vous me direz, moi quand j'étais petite, je croyais que j'allais devenir un crocodile, hein, ou que la baignoire qui se vidait, eh bien, allait m'entraîner dans son tourbillon. Oui, on a tous des terreurs d'enfance inexplicables, mais je crois qu'on est nombreux et nombreuses à avoir eu celle-ci. Donc, si j'avale un pépin de pomme, un arbre va me pousser dans le ventre. C'est donc bien la crainte exprimée par le héros de Il paraît que, le nouvel album d'Olivier Talec, publié chez l'École des loisirs. Alors, est-il encore besoin de vous présenter Olivier Talec, l'un des auteurs-illustrateurs superstars de la littérature jeunesse? Pour notre plus grand plaisir, il revient avec son personnage fétiche, notre petit écureuil préféré, sa trogne irrésistible, ses yeux écarquillés et son ami Poc, le champignon. Et il stresse, ce petit écureuil, car il a avalé un pépin de pomme sans faire exprès. Et c'est avec Satchel Hart qu'on va passer en revue ce qu'il risque de se passer.
10: C'est sûr! Je vais me transformer en arbre.
7: Bah remarquez, si ça arrive, il va se faire des amis.
10: Si ça se trouve, les pommiers du vieux verger sont des gens qui ont avalé un pépin de pomme. Non, c'est n'importe quoi. Ça ne peut pas vraiment arriver, hein?
7: Non, mais regardez sa trogne. Il est encore plus attendrissant quand il flippe. Et puis discuter avec ses amis n'est pas de nature à le rassurer.
10: J'ai croisé Gunther, qui m'a dit que si on avale un pépin de pomme rouge, on a un arbre rouge qui pousse dans le ventre. Vous vous rendez compte? Un arbre rouge au milieu de tous les arbres verts? On ne verrait que moi.
7: Ah oui, ça c'est sûr. En tout cas, Gunther n'est pas le seul à avoir un avis similaire.
10: Selon le blaireau, si on avale un pépin de raisin, on a une vigne qui pousse à l'intérieur. Et d'après le hérisson, quand on avale un pépin de poire, c'est un poirier. L'api est formel.
11: Il ne faut jamais avaler un noyau de cerise, si on ne veut pas avoir un cerisier géant qui sort par les oreilles.
10: Tout ça n'est pas très rassurant. Alors, je suis allé voir mon ami Poc pour qu'il regarde si l'arbre était déjà là. Il m'a dit qu'il ne voyait rien pour le moment. Il est peut-être encore trop petit.
7: Mais alors, comment rassurer ce petit écureuil, hein? Et puis surtout, va-t-il réussir à démêler le faux du vrai? Eh bien, vous le saurez en vous plongeant dans cet album, Il paraît que, le nouvel album d'Olivier Talec, publié chez l'École des loisirs. Olivier Talec nous enchante toujours autant en allant décortiquer des angoisses qui peuvent sembler absurdes, mais qui sont tellement importantes pour ceux qui les vivent, surtout quand on est petit. Texte ciselé, illustration encore plus expressive et des couleurs magnifiques, eh bien, il nous offre encore une fois, un sans faute, douceur, candeur, profondeur, pertinence et drôlerie, les albums d'Olivier Talec, ben on en redemande. En tout cas, c'est à lire avec les enfants à partir de 3 ans. Et merci à mon complice, Satchel Hart.
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7: Et on va se retrouver dans quelques minutes avec nos invités pour parler de la Fondation Roi Baudouin.

0: Le monde tourne mal, c'était Axel Red. Et ben justement, on va parler d'une de ces fondations qui essaie de remettre le monde à l'endroit.
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0: Face aujourd'hui à une fondation que tous les Belges connaissent au moins de nom, puisqu'il s'agit de la fondation Roi Baudouin, fondation qui vise à améliorer les conditions de vie de la population et qui fête cette année ses 50 ans. Et bah c'est l'occasion d'en savoir plus sur cette institution philanthropique et sur quelques-uns des nombreux projets qu'elle soutient. Pour en parler, bien j'ai le plaisir de recevoir Cathy Verbeest, responsable communication et relations presse de la fondation, ainsi que Amélie Timmer, coordinatrice générale de Boost, un programme de soutien pour la réussite scolaire. Bonjour et bienvenue à toutes les deux.
2: Bonjour.
3: Bonjour.
0: Alors Cathy Verbeest, j'ai dit que l'ADN de la Fondation Roi Baudouin, c'était d'aider à améliorer les conditions de vie de la population. Alors en Belgique, mais pas que. Mais en même temps, alors la mission, elle est claire, mais elle prend bien des chemins pour y arriver.
2: Oui, oui, tout à fait. Effectivement, c'est une mission qui se concrétise sous un leitmotiv qu'on peut qualifier assez simplement d'aider celles et ceux qui aident ou qui veulent aider. Et donc concrètement, ça veut dire soutenir des projets d'intérêt général qui sont portés par des associations ou par des individus engagés dans de nombreux domaines de l'intérêt général. Donc nous avons 6 programmes à la Fondation, la lutte contre la pauvreté, la santé, le patrimoine et la culture, l'éducation et le développement des talents, le climat, l'environnement, la biodiversité et enfin la démocratie qui est notre programme le plus récent.
0: Ouais.
2: Ça c'est un gros pilier et l'autre gros pilier ça va être encourager la philanthropie, encourager la générosité dans la société, on en a bien besoin. Mmh. Et donc nous accueillons à la Fondation Roi Baudouin justement les personnes, les familles, les entreprises, les organisations qui veulent s'engager pour une ou plusieurs bonnes causes, que ce soit en Belgique et ou en Europe, voire même à l'international.
0: Oui, alors puisqu'on parle de philanthropie, justement, le mois dernier, c'était le 2 avril, hein, vous avez réuni près de 1500 personnes pour BI ou BE philanthropie.
2: Oui,
0: c'est, c'est vraiment l'événement qui est dédié, comme son nom l'indique, à la philanthropie. Elle se porte bien, la philanthropie, en Belgique ou pas?
2: Alors, globalement, oui. On a effectivement publié récemment le dernier baromètre de la philanthropie qui montre que pour plus de 8 Belges sur 10, la philanthropie reste essentielle dans la société et plus de 6 sur 10 joignent le geste à la parole en faisant un ou plusieurs dons. Mmh. Donc ce qu'on constate, c'est que malgré les crises successives qu'on a connues et qu'on connaît encore aujourd'hui, eh bien, les Belges restent généreux, ils continuent à faire des dons, ils continuent à rester présent justement pour favoriser la solidarité dans la société.
0: Ouais, ça va, vous l'avez dit, hein, depuis les crises, il y a eu le Covid, la guerre en Ukraine, la guerre contre l'Iran et le Liban, enfin, et bien d'autres, mettre la main à la poche, c'est compliqué. Donc même s'ils restent généreux, ils restent constants, mais peut-être que c'est un petit peu moins, non? C'est le même niveau de dons?
2: Alors effectivement, le montant des dons, il a tendance à diminuer un petit peu, mais le nombre de dons augmente. Donc
0: l'un dans l'autre.
2: Voilà, donc on voit que malgré les difficultés auxquelles beaucoup de personnes sont confrontées, elles ont cœur à aider leur prochain et à joindre donc le geste à la parole en faisant un don.
0: Alors c'est vrai qu'on est aussi quand même dans une période, on est obligé de se serrer la ceinture, les coûts budgétaires aussi pour les associations sont importantes. Est-ce que c'est aussi le cas de la Fondation ?
2: Alors nous, on a la chance à la Fondation de pouvoir justement compter sur la générosité des personnes qui veulent s'engager et qui vont donc mettre des moyens financiers à la disposition de l'intérêt général via la Fondation. Mmh. Et donc on constate, chez nous en tout cas, un engouement toujours important de philanthropes. Il faut savoir qu'on gère aujourd'hui plus de 1500 fonds de philanthropes, donc à nouveau des particuliers, des familles, des entreprises, et que cette croissance, elle continue. Donc on est très heureux justement de constater que il y a toujours cette préoccupation qui est très présente, et donc tout cet engouement philanthropique met des moyens à la disposition de l'intérêt général, de bonnes causes, et donc nous avons à cœur de redistribuer ces moyens conformément évidemment aux objectifs des personnes ou des organisations qui nous font confiance, en nous confiant ces moyens.
0: Ouais, et qui vous font confiance depuis 50 ans, on le rappelle, hein, puisque cette année, c'est les 50 ans de la Fondation Roi Baudouin. Justement, en 1976, hein, pourquoi avoir créé cette fondation ? Quel a été l'événement déclencheur, hein ?
2: Alors, l'événement déclencheur, c'était en fait les 25 ans de règne du Roi Baudouin. Donc, à l'époque, comme ça se faisait beaucoup, il a été question de monuments ou de statues, mais le Roi Baudouin ne voulait pas de ça. Lui, il voulait une initiative durable qui puisse vraiment contribuer à améliorer la qualité de vie de la population en Belgique en veillant à ne laisser personne de côté. Et cette initiative s'est concrétisée sous la forme d'une fondation avec des valeurs qui sont toujours celles d'aujourd'hui, la solidarité, l'indépendance, le pluralisme. Et donc, finalement, cette fondation, elle fait vraiment écho à des valeurs qui étaient très importantes pour le roi. Cette attention aux plus vulnérables, ça reste toujours très présent aujourd'hui. Le sens du service, la solidarité. Et donc, depuis 50 ans, nous avons bien sûr évolué, mais nous sommes restés fidèles à nos valeurs et à notre ADN de France.
0: Oui, mais alors justement, elle porte le nom d'un roi, donc le roi Baudouin. Est-ce que pour autant, cette fondation est dépendante de la royauté ? C'est-à-dire, comment ça marche ? Comment elle fonctionne ?
2: Non, pas du tout. Donc, comme je le disais, on est tout à fait indépendant. Oui. On est une fondation d'utilité publique indépendante. Mm-hmm. Donc, nous avons effectivement différents organes de gouvernance, dont un conseil d'administration qui vise à représenter le pluralisme de la société. C'est très important pour nous, dans tous nos organes, que ce soit le conseil d'administration et même les jurys, les comités de gestion de nos fonds, de nos appels à projet, nous veillons toujours à composer cela de façon à représenter les différentes tendances en cours dans la société. Mmh. Et donc ça, c'est ce qui nous guide depuis le début. On n'a pas changé notre ligne de conduite. On travaille toujours comme ça. On a ce conseil, on a un comité de direction, évidemment, des équipes. Et ensemble, on veille à garder le cap en lien avec une vision stratégique, évidemment, qui est élaborée toutes les X années.
0: Mais oui, c'est pour bien prendre le pouls de la société, de rester au plus près de la composition de la société, parce que finalement, Cathy Verbis, depuis 1976, la société, elle a aussi sacrément évolué.
2: Oui, oui, bien sûr.
0: En règle générale, mais aussi en Belgique.
2: Tout à fait.
0: Ne serait-ce aussi que le côté fédéral, qui est là depuis 30 ans. Donc,
2: tout à fait. Et donc ça, c'est quelque chose qu'on a à cœur de faire, c'est de suivre les évolutions de la société. Récemment, il y a 2 ans, nous avons créé le programme Démocratie en phase avec les enjeux actuels qu'on connaît, de polarisation croissante de la société, de pression croissante sur les démocraties et même très proche de chez nous. Donc il nous a paru essentiel de travailler sur cette thématique-là. La Fondation a toujours eu à cœur aussi de jouer un rôle de pionnier et d'innovation dans différents domaines. Donc, il y a des services qui existent aujourd'hui ou des initiatives qui existent aujourd'hui de tout le monde, mais qu'on n'associe pas forcément à la Fondation. Par exemple, Child Focus.
0: Ouais,
2: elle a vu le jour, on le sait, suite à l'affaire Dutroux. Et grâce à l'impulsion de la Fondation Roi Baudouin, le système des titres-services qui vise justement à favoriser l'emploi et à lutter contre le travail au noir. À nouveau, c'est une initiative qui a vu le jour à la Fondation Roi Baudouin, tout comme les Journées du patrimoine qui ont depuis lors été reprises par les pouvoirs publics. Donc il y a toujours eu ce souci finalement d'être assez pionnier, d'être une sorte de laboratoire. Et on a des exemples plus récents, notamment avec des modèles de gestion dans les maisons de repos qui mettent au cœur l'humain, la participation de tous pour que la vie soit plus agréable. Simplement pour tout le monde, aussi bien les résidents, mais aussi le personnel des maisons de repos.
0: Donc finalement, elle est vraiment à l'image du roi dont elle porte le nom. Elle est vraiment très présente, elle s'intéresse à tout, mais elle est assez très discrète, parce qu'il y a plein de choses effectivement qu'on découvre ou qu'on n'avait pas associées.
2: C'est vrai, la Fondation a toujours eu à cœur de mettre en avant les projets qu'elle soutient ou qu'elle rend possible grâce à la philanthropie, plutôt qu'elle-même en tant qu'institution. Aujourd'hui, à l'occasion de nos 50 ans en 2026, nous en profitons pour sortir un peu du bois et valoriser justement toutes ces initiatives rendues possibles grâce à l'engagement de nombreuses personnes à nos côtés.
0: Oui, on va en parler, mais je voudrais qu'on revienne sur justement la démocratie, puisque vous avez dit que c'était vraiment l'un des piliers aussi de la fondation. Concrètement, comment fait la fondation justement pour soutenir, pour valoriser la démocratie qui est quand même assez bien assaillie partout.
2: Au niveau de la démocratie, on a différentes initiatives qui visent notamment à soutenir des projets de participation citoyenne, des projets de journalisme aussi indépendant. Ouais. Et alors, on a évidemment le Bellevue, qui est un projet de la fondation qui existe depuis 20 ans maintenant. C'est à la fois le musée de l'histoire de la Belgique, mais c'est aussi un centre pour la citoyenneté et pour la démocratie.
0: C'est vrai qu'on le voit plus d'abord comme un musée. Il est,
2: c'est vrai.
0: Voilà, pour tous ceux d'entre vous qui nous écoutez à Liège, à Namur ou ailleurs, vous êtes certainement déjà venus, mais voilà, le musée Bellevue, c'est vraiment juste à côté du palais, du palais royal, en plein cœur de Bruxelles.
2: Voilà, tout à fait. Il a à la fois un parcours permanent, donc c'est une très chouette façon de mieux comprendre la Belgique à travers son histoire, et aussi vraiment ce pôle, cette offre éducative à destination des jeunes de primaire et de secondaire sur toute une série de thématiques qui touchent à la citoyenneté, la démocratie, la justice, la lutte contre les discriminations, le climat. On a développé d'ailleurs récemment un très chouette projet d'éducation à la citoyenneté dans les stades de football, en partenariat avec toute une série de grands clubs en Belgique. Et en fait, c'est un projet qui fonctionne très bien au niveau des jeunes, puisque l'idée, c'est de les sortir quelque part du cadre scolaire de la classe pour les familiariser avec toute une série de concepts, que ce soit l'effet de masse, le poids des mots, les stéréotypes, la lutte contre les discriminations, qui sont des enjeux très présents dans notre société et qui se vivent aussi dans les stades de football. Et donc, nous essayons, à travers des activités ludiques et participatives, d'amener ces concepts-là chez les jeunes, de les faire réfléchir pour en faire des citoyens bien informés, déjà bien engagés aussi le plus tôt possible.
0: Mais alors, quand on parle aussi de démocratie, de former effectivement aussi des citoyens bien informés, une bonne information, ça veut dire aussi peut-être aussi éducation aux fake news qui pullulent, qui nous ont quand même bien envahis depuis les réseaux sociaux, même si il y avait aussi la propagande auparavant, à partir de la presse, on a toujours pu manipuler l'information, mais là c'est vrai que c'est beaucoup plus présent. Comment vous faites ? Vous les éduquez comme ça aux fake news,
2: au fact-checking ? Alors, par rapport aux fake news, justement, précisément pour les jeunes, le Bellevue a développé à nouveau un workshop qui leur fait prendre conscience du fonctionnement des algorithmes. Donc, comment fonctionnent les algorithmes sur les réseaux sociaux ? On sait que les jeunes, évidemment, sont très adeptes des réseaux sociaux. Donc, on va leur expliquer comment ça fonctionne, quels sont les pièges. On ne va pas diaboliser non plus l'outil.
0: Un outil.
2: Ça reste
0: bien utilisé, c'est un bon outil.
2: Exactement. Et c'est surtout les inciter à diversifier leurs sources d'informations, à développer un esprit critique par rapport à une information qu'ils peuvent rencontrer en ligne. Et tiens, est-ce qu'elle est vraie ? Tiens, je vais m'informer sur une autre source d'information pour vérifier quand même si ce que je lis est fiable, puisqu'on sait que les algorithmes ont tendance à nous enfermer dans des bulles.
0: Ah, mais totalement.
2: Donc, voilà. Oui.
0: On a l'impression qu'on vit dans un même monde simplement parce qu'on a fait une fois une recherche et qu'on nous propose à chaque fois les mêmes résultats. Mais c'est vrai, c'est bien pour les jeunes, mais finalement, j'allais vous dire, Cathy Verbis, c'est bien pour tout le monde, parce que des gens qui sont à voir par les fake news, il y en a de 30, de 40, de 50, de 70 ans, quoi.
2: Bien sûr, bien sûr. Donc, on travaille notamment dans le cadre de notre programme Justice sociale et pauvreté, autour de tout ce qui touche à la fracture numérique, en ce compris les compétences digitales, qui peuvent aussi, si elles sont peu présentes, conduire justement à se faire piéger, si je puis dire, par des fake news. Donc, nous menons régulièrement des études pour un peu alerter sur la situation, parce que contrairement à ce qu'on croit, la fracture numérique ne touche pas que les personnes plus âgées, elle touche aussi les jeunes, parce qu'ils ne sont pas forcément toujours outillés en termes de compétences pour pouvoir avoir cet esprit critique, rédiger un CV, faire une recherche d'emploi, rechercher un logement, etc. Et donc, nous soutenons aussi concrètement des projets portés par des associations pour développer ces compétences auprès de publics plus vulnérables aussi.
0: Oui, bah comme il y a aussi un taux d'analphabètes aussi en Belgique, ça aussi, qui sont victimes aussi de la fracture numérique.
2: Tout à fait.
0: Voilà. On va continuer à en parler de la Fondation Roi Baudouin avec vous, Cathy Verbis, mais également avec Amélie Timmermans, qui est avec nous pour nous parler du projet Boost juste après. Le nouveau titre de Puggy, For a Minute.

0: For a minute, c'était Puggy, leur nouveau titre. Nous sommes toujours avec Cathy Verbeest de la Fondation Roi Baudouin, mais également avec Amélie Timmermans, à qui je n'ai pas encore donné la parole, mais ça va être chose faite. Amélie, vous êtes coordinatrice générale de Boost. C'est un programme de développement de réussite, d'aide à la réussite scolaire, qui fête ses 15 ans cette année. Est-ce que vous pouvez nous en dire un petit peu plus sur ce programme ?
1: Effectivement, donc nous, en fait, on part du constat que les milieux d'origine déterminent encore fortement les trajectoires scolaires de la jeunesse. J'ai quelques chiffres pour appuyer mon propos aussi à vous partager. C'est qu'en Belgique, ça peut paraître surprenant, mais parmi les jeunes dont les parents n'ont pas de diplôme du supérieur, seul un jeune sur 8 accédera au supérieur.
0: Oui, l'ascenseur social reste bloqué à l'accueil, quoi, au rez-de-chaussée.
1: C'est ça, et ensuite, une fois qu'ils ont malgré tout franchi le cap du supérieur, on voit qu'au niveau réussite, le milieu d'origine influence aussi fortement les chances de réussite, parce qu'un jeune issu de milieux moins favorisés aura 5 fois moins de chances de réussir dans le supérieur par rapport à un jeune issu d'un milieu plus favorisé. Donc ce qu'on fait chez Boost, c'est qu'on propose un accompagnement intensif, en fait, extrascolaire.
0: C'est une aide au devoir, c'est ça ?
1: C'est plus large que ça.
0: Ouais.
1: C'est vraiment un accompagnement extrascolaire sur plusieurs années, pour des jeunes, à l'intention de jeunes dont le milieu d'origine serait limitant, au niveau justement accès à l'enseignement supérieur. Donc on travaille sur cette transition et la réussite dans l'enseignement supérieur. Mais on accueille les jeunes à partir de la quatrième secondaire. Donc ce qu'on fait, c'est qu'on propose un soutien multidimensionnaire, des ateliers en collectif, où le jeune va développer sa confiance en soi, le développement personnel, etc. C'est environ un atelier par mois, donc c'est assez intense comme fréquence. À cela s'ajoute un accompagnement individuel qui est donné par un coach, qui est vraiment quelqu'un qui a une affinité avec le secteur de la jeunesse, et particulièrement ce secteur de la jeunesse, et qui devient au fur et à mesure des années vraiment une figure de référence, une sorte de guide en fait pour le jeune accompagné. Et à cela s'ajoute aussi une bourse, donc c'est vraiment un soutien financier que le jeune peut investir dans son développement personnel. Et si c'est nécessaire, encore un soutien matériel sous forme d'un ordinateur et d'une connexion Internet qui est aujourd'hui évidemment indispensable.
0: Oui, c'est indispensable, effectivement. Mais alors, comment ça se passe ? C'est-à-dire, j'imagine, il faut remplir un dossier pour qu'on voit les critères, si on est admissible ou pas. Vous aidez combien de jeunes à l'année ? Bon, ça fait 15 ans, vous allez nous dire de combien vous en avez aidé, mais combien par an ?
1: Donc pour vous donner une petite idée, Boost a commencé à Bruxelles, mais s'est étendu dans les 15 ans sur 10 villes au niveau national. Donc
0: on notamment est présent, à Liège.
1: Notamment à Liège, à Verviers, Mons, La Louvière, il y en a toutes. Voilà. Donc on est présent dans 10 villes. Et donc si on regarde sur l'ensemble de ces 10 villes, on accompagne annuellement 1000 jeunes. Donc il y a 1000 jeunes actifs dans le programme. Pour vous donner aussi un autre chiffre sympa, c'est qu'en septembre prochain, septembre 2026, on accueillera 150 nouveaux jeunes qui vont rentrer en fait, dans le programme Boost, qui viennent de passer les épreuves de sélection.
0: Ouais.
1: Que je peux vous expliquer aussi.
0: Oui, justement, dites-nous alors.
1: Donc on travaille vraiment étroitement avec les écoles, qui aident en fait à visibiliser Boost au sein de leur...
0: Et puis qui peuvent aussi vous dire plus, Amélie, en disant, écoutez, nous on a vraiment un jeune, il viendra peut-être pas vers vous, mais on sent qu'il pourrait bénéficier de ce programme, c'est ça. Elles peuvent vous mettre en contact, j'imagine.
1: On voit des enseignants hyper investis qui sont vraiment dans une mission en fait d'accompagnement de leurs jeunes, et donc qui vont effectivement nous aider à repérer des petites pépites, donc des jeunes qui sont pas toujours eux-mêmes conscients de leurs talents, mais qui rentrent tout à fait dans le profil qu'on accueille chez Boost.
0: Ouais.
1: Donc on commence par les écoles, le jeune remplit un dossier en ligne, et ensuite nous, on établit en interne ici à la Fondation Roi Baudouin une première présélection sur base de critères socio-économiques, et dans un deuxième temps, les candidats retenus sont invités à un jury, donc ils se présentent en personne devant un jury externe. C'est très impressionnant pour un jeune
0: quand
1: de 15 ans.
0: Quand on a 14-15 ans, c'est assez flippant quand même. Hein
1: ouais. Et donc c'est le jury externe qui se prononce sur la sélection, et c'est des groupes de 15 jeunes par ville.
0: Ouais. Et alors au niveau des talents, ça peut être n'importe quel talent. Par exemple, je ne sais pas, quelqu'un qui a un jeune où on sent qu'il a le talent de la musique, ou de travailler le bois, je ne sais pas, ou d'un talent pour les maths qu'il ne va pas développer. C'est un petit peu, c'est toute forme de talent, c'est ça ?
1: J'adore votre question parce que notre définition de talent est effectivement très large.
0: Il n'y a pas qu'une seule intelligence.
1: Non, on parle de soft skills en anglais, donc c'est vraiment des compétences, aussi une intelligence émotionnelle par exemple, qu'on va regarder, des compétences, déjà une possibilité de résilience, donc c'est un jeune qui va regarder son parcours déjà avec un regard très mature finalement. Mais en termes de talent, on a de tout. Là, récemment, j'ai rencontré un jeune qui est passionné d'échecs, par exemple.
0: Super.
1: J'en ai un autre qui a construit des petites maquettes d'avions. Voilà, donc il y a de tout.
0: Il y a de tout. Et c'est faire passer un test de motivation. Est-ce que le jeune veut vraiment s'en sortir? C'est ça.
1: L'engagement est une partie importante du programme, parce qu'effectivement, on demande boost à un programme intensif. C'est ça, un programme.
0: C'est comme un contrat que vous passez avec lui, c'est donnant-donnant, c'est on t'aide, mais toi aussi tu dois t'aider, on t'aide à t'aider, quoi, c'est ça.
1: La motivation doit venir des jeunes.
0: Il y a autant de filles que de garçons ou pas dans vos rangs?
1: On a un petit déséquilibre à ce niveau-là, on est environ 40% de garçons pour 60% de filles.
0: D'accord.
1: Et c'est relativement constant d'une ville à l'autre.
0: Ouais. Comment vous l'expliquez?
1: Ben, on se pose beaucoup de questions justement par rapport à ça, mais les études montrent qu'à cet âge-là, les filles ont une propension académique un petit peu plus forte, donc elles font preuve en fait d'une certaine maturité à 14-15 ans pour se présenter à ce genre de programme. Ensuite, on est aussi en train de vraiment se documenter sur toute une sorte de biais auxquels on pourrait être encore plus attentif pour ne pas défavoriser les garçons déjà d'emblée à la sollicitation, et on voit que tout doucement l'équilibre commence à se rétablir.
0: Moi, je voudrais savoir, Amélie, quand un jeune, un ado, une ado, est pris dans votre programme, quelles sont les, entre guillemets, les répercussions sur sa vie d'ado, pas seulement dans la classe avec les copains, même si c'est important, parce que le regard, voilà, aussi, tiens, tu as une situation que moi je n'ai pas, et aussi les répercussions, les conséquences dans sa famille, dans son équilibre. Comment il le vit, tout ça?
1: Si vous me le permettez, j'ai apporté avec moi un témoignage d'un jeune du programme qui s'appelle Sindei, qui fait partie de la promotion d'Anvers, qui a rejoint Boost en 2012. Donc lui, il est déjà diplômé et c'est un alumni de Boost, mais voilà comment il décrit le programme. Boost a représenté pour moi bien plus qu'une bourse d'études ou qu'un programme d'accompagnement. C'était un environnement sûr dans lequel j'ai pu me découvrir, me développer et apprendre à croire en mes propres capacités. Ce qui m'a particulièrement marqué, c'est le sentiment de solidarité avec les autres boosters qui, comme moi, poursuivent leurs rêves malgré les obstacles. Et alors, il dit aussi un truc magnifique pour conclure. Enfin, Boost ne m'a pas seulement aidé à réussir mes études, mais surtout à croire que mon parcours et mes origines ne sont pas une limite, mais au contraire une force.
0: Oui, c'est vrai. C'est très beau et en même temps, on a envie de dire, mais on aimerait tellement que tous les jeunes aient conscience de ça et qu'ils se disent non, mon parcours ou mon milieu ne doit pas rogner mes ailes, quoi, mais doit m'aider à les déployer. C'est ça en fait que vous faites, vous aider à déployer les ailes de ces ados.
1: Absolument, et c'est vraiment très touchant de les voir au début, quand ils rentrent dans le parcours, qu'ils ne sont pas encore tout à fait conscients de leur potentiel, et puis de voir tout le travail incroyable que nos coachs, donc vraiment ces référents locaux, font avec les jeunes pour les aider à se déployer, à se découvrir.
0: Est-ce qu'il y en a, est-ce que c'est arrivé, des cas comme ça, Amélie Timmermans, est-ce qu'il y a eu des fois des jeunes qui ont abandonné le programme en disant non, finalement, je crois que ce n'est pas pour moi, ou je n'ai pas envie, ou je ne le sens pas. Enfin, parce que la psychologie aussi, des fois, on peut s'auto-limiter, c'est pour ça que je vous demande.
1: On touche à des années qui sont quand même sensibles, donc c'est vraiment ce passage d'adolescent à jeune adulte qui vient avec un tas de questionnements, etc.
0: Bah oui, c'est des choix de vie aussi, donc c'est... Ouais.
1: Mais alors, on a un chiffre, en fait, pour répondre à votre question, on a moins de 10% de taux d'abandon.
0: D'accord.
1: Sur le programme. Il y a différentes raisons, il peut y avoir des raisons, parfois les difficultés socio-économiques sont trop présentes, et donc le jeune, en fait, ne peut pas se permettre de s'investir dans un programme extrascolaire. Il y a d'autres raisons qu'on voit plutôt comme positives. Le jeune dit voilà, moi j'ai pris ce qu'il y avait à apprendre et je me sens prêt en fait à continuer sans
0: Boost. Ça effectivement c'est bien. Ouais. C'est positif. Mais
1: c'est rare parce que la plupart souhaitent plutôt rester et même prolonger leur parcours. Donc c'est très difficile de leur dire au revoir au moment où ils sont prêts.
0: Alors on comprend bien, ils sont accompagnés individuellement par un coach. Ils peuvent bénéficier de plein de structures et d'aides. Mais est-ce qu'à un moment ils sont aussi en petits groupes? Est-ce qu'ils vont se booster entre eux? Les boosters?
1: Beaucoup en fait, parce que comme la structure du programme, c'est 12 workshops en collectif, donc par petits groupes de 15, mais toujours avec l'encadrement et la présence de ce coach. Et alors, en complémentarité, il y a des entretiens individuels du coup avec le coach. Mais effectivement, la majorité des boosters, quand ils parlent de boost, parlent avant tout de la communauté boost, donc de se sentir vraiment en solidarité avec une communauté de jeunes qui se soutient et qui est là pour en fait oser demander de l'aide.
0: Oui.
1: Et s'entraider.
0: Mais alors j'imagine aussi que les jeunes qui sont passés par Boost se disent aussi, tiens, voilà ce qu'on a reçu, ce qu'on nous a donné. J'ai envie de donner aussi et d'aider à mon niveau. J'imagine qu'il y en a aussi qui s'investissent, je parlais d'aide aux devoirs tout bêtement au début, mais qui s'investissent aussi dans des structures d'aide, dans des ASBL, non, Amélie?
1: Absolument, oui. Rien qu'au sein du programme, on a les jeunes un petit peu plus âgés ont la possibilité aussi de s'investir. Donc, ouais. Ils ont un rôle de capitaine, ouais. En fait, où ils vont eux-mêmes organiser des workshops, être les garants, en fait, que la voix des boosters soit entendue. Donc ça, ce sont des acteurs très importants du programme. Mais ce qu'on remarque, c'est qu'au fil des années, en fait, ils sont beaucoup à s'engager dans des projets associatifs ou à même créer leurs propres projets. J'ai un exemple notamment d'une jeune fille qui a lancé son propre podcast sur le droit des femmes.
0: Très bien.
1: Il y en a qui s'investissent dans d'autres ASBL partenaires. Donc c'est très beau de voir ça. Et c'est vrai que ce sont des jeunes qui ont une grande sensibilité à rendre ce qu'ils ont pu recevoir aussi.
0: Ouais, bah ça fait 15 ans, hein, c'est ça, que ce programme a été lancé. Il y a eu donc beaucoup de jeunes. Vous allez continuer aussi encore à en aider. La société évolue, les inquiétudes aussi qui grandissent. Hein, le monde dans lequel on est, on sait, est assez anxiogène pour la plupart des ados. Le Covid aussi est passé par là, qui a été aussi assez dévastateur pour leur santé mentale. La santé mentale, c'est aussi quelque chose, un point, puisque vous parlez de coach, la santé mentale, c'est quelque chose qui est vraiment un souci prioritaire dans cet accompagnement-là, Amélie.
1: Mais disons que si la santé mentale n'est pas dans un état favorable au développement, on ne sait pas vraiment avancer avec le jeune.
0: Bien
1: donc
0: sûr.
1: C'est primordial qu'on arrive à détecter les signaux à temps pour pouvoir faire un relais vers justement des structures d'aide. Donc, localement, on essaye vraiment de développer des réseaux d'aide aussi qui peuvent complémentariser en fait notre propre programme, parce qu'on ne sait pas tout faire, évidemment.
0: Bien sûr.
1: Et le coach joue un rôle très important là-dessus, ainsi que les pairs aussi qui peuvent être attentifs.
0: Ouais. Et alors là, c'est vrai que les auditeurs et les auditrices qui nous entendent se disent « Ok, on a bien compris, ça peut être bien. Là, je connais peut-être un jeune qui pourrait en bénéficier, mais tiens, moi j'ai envie d'aider. » Est-ce que je peux participer, devenir coach, entrer dans le programme? Enfin, comment ça fonctionne? Comment vous recrutez les coachs?
1: Ouais, de façon plus large, il y a plein de façons de nous aider. Et la première, c'est de parler de nous et de s'intéresser à ce qu'on fait. Ça permet vraiment de faire radier le projet Boost. Pour devenir coach, on ouvre de temps en temps des appels à candidature quand le groupe local doit être renforcé. Et donc là, on cherche des gens qui ont une affinité avec la jeunesse, surtout une jeunesse un petit peu fragilisée, donc qui connaissent les particularités de cette jeunesse-là et qui s'engagent dans vraiment l'accompagnement vers la réussite scolaire. Donc ce sont des profils un petit peu caméléons, parce qu'ils ont plein de compétences
0: bien
1: différentes.
0: Sûr. Encore une fois, il y a de nombreux talents parmi les boosters, mais aussi les boostés et ceux qui les boostent aussi. Quoi. Voilà.
1: C'est vraiment une équipe extraordinaire, hyper investie, et qui fait la différence pour ces jeunes dans leur parcours de vie.
0: Ouais. Donc, juste d'un point de vue pratique, puisqu'il faut aussi s'inscrire, remplir un dossier, les jeunes, si on nous écoute, là, en ce moment, on est encore dans les temps pour remplir le dossier ou pas?
1: Il faudra penser à l'année prochaine. Okay. Donc, on s'adresse à des jeunes qui seront l'année prochaine en troisième année du secondaire. On ouvre les candidatures de janvier à mars. Nos coachs passent dans les écoles aussi.
0: D'accord.
1: Les écoles partenaires. Et on boucle, en fait,

0: marché, quoi. Hein, oui. C'est vraiment ça.
1: Oui, tout à fait. Mmh. Boost, c'est vraiment un projet phare de la Fondation qui illustre vraiment son ambition, sa mission, veiller à ne laisser personne de côté. Mmh. C'est ça, on est là pour tout le monde, y compris pour les jeunes qui ont moins de facilité que d'autres. Et il y a l'idée aussi de pouvoir inspirer, Amélie l'a très bien dit, hein, rendre à la société ce qu'on a reçu.
0: Oui.
1: C'est vrai que c'est quelque chose qu'on promeut beaucoup à la Fondation Roi Baudouin, cette idée de s'engager et d'inspirer d'autres à le faire également.
0: Ouais, donc, c'est pour ça aussi que vous mettez en avant des héros du quotidien, c'est ça, Be Heroes, c'est
1: tout
0: bien ça?
1: Tout à fait, oui, c'est une initiative que nous venons de relancer et qui vise vraiment à mettre en lumière des femmes et des hommes, jeunes et moins jeunes, qui s'engagent de manière bénévole pour les autres, des personnes qui le font souvent dans l'ombre, de manière discrète, sans rien attendre en retour, et qui sont là pour autrui. Alors autrui, ça peut être des personnes malades, des personnes en situation de vulnérabilité, voilà, toute personne qui aurait besoin d'aide à un moment donné. Eh bien, l'action Be Heroes vise à mettre en lumière ces personnes. Donc concrètement, comment ça marche? Eh bien, c'est une personne qui va en nominer une autre. Donc si vous connaissez ou vos auditeurs ont dans leur entourage un parent, un voisin, un ami qui fait la différence pour les autres, qui a vraiment un impact par son engagement bénévole, eh bien, nous vous invitons vraiment à les nominer, ces personnes, sur le site beheroes.be. Donc, c'est très facile. Il y a un petit formulaire à remplir. On demande à la personne en quoi est-ce que la personne qu'elle nomine se distingue. Hein, qu'est-ce qui fait d'elle une héros. La personne peut aussi laisser un petit message personnel. Et ensuite, nous allons de nouveau, avec un jury, un comité de sélection, tout ça se fait de façon très professionnelle, sélectionner une cinquantaine de personnes que nous aurons à cœur de mettre en lumière, justement.
0: Voilà, les mettre par en des reportages, des podcasts, des photos.
1: Oui,
0: j'imagine.
1: Voilà, donc elles vont être mises en... Leur histoire, en fait, va être mise en lumière à travers différents moyens de communication, effectivement. Et en plus, il y a une reconnaissance symbolique, mais vraiment importante aussi pour ces personnes, c'est qu'elles seront invitées à assister au défilé du 21 juillet.
0: Ah bah oui,
1: la fête
0: quand
1: nationale,
0: même.
1: Depuis la tribune d'honneur.
0: Ouais.
1: Et une dizaine d'entre elles pourront même rencontrer le roi lors d'une audience privée au mois de septembre. Et voilà, d'expérience, c'est un beau moment de reconnaissance, complètement inattendu, mais qui nous tient à cœur.
0: Bah, ça fait du bien aussi de se dire qu'au quotidien, il y a des gens qu'on ne met pas forcément en avant. Et, enfin, voilà, c'est l'authenticité, en fait.
1: Oui,
0: ouais,
1: tout à fait.
0: C'est
1: et toujours dans cette idée de mettre en valeur des belles histoires, de montrer que ça existe malgré l'amorosité ambiante et de donner envie à d'autres aussi de s'engager, puisque l'engagement... Il peut se faire de différentes façons, en donnant du temps, en écoutant, en créant des opportunités, un peu comme le programme Boost, en procurant des soins. Donc, il y a mille et une façons de s'engager. Et ça, c'est vraiment un message que la Fondation a à cœur de faire passer à l'occasion de ses 50 ans. C'est allez-y, engagez-vous pour une société plus solidaire. On en a vraiment besoin.
0: Oui, et puis il y a autre chose qui tient à cœur à la Fondation Roi Baudouin, Cathy Verbiest, hein, c'est la protection du patrimoine belge. Oui. C'est important, ça aussi.
1: Oui,
0: la culture n'est pas oubliée.
1: Non, bien sûr, ça fait partie de nos missions depuis le début. Et en fait, nous avons, avec le temps, et grâce à nouveau à l'aide de nombreux mécènes qui ont aussi envie de préserver le patrimoine, nous avons pu constituer une collection de 29 000 œuvres patrimoniales belges.
0: Oui.
1: Et ces 29 000 œuvres, nous les sauvegardons dans l'idée de les rendre accessibles au public et de les transmettre aux générations futures. Oui. Alors, aucune ou quasiment aucune de ces œuvres ne sont conservées dans nos bureaux. Elles se trouvent dans une centaine de musées et institutions publiques.
0: Voilà, elles sont
1: en Belgique.
0: Un peu dispatchées. Voilà,
1: voilà,
0: c'est
1: donc
0: ça.
1: Il y a toujours quelque part une œuvre de la Fondation près de chez vous.
0: Oui.
1: Et ces œuvres, elles sont aussi amenées à voyager parfois à l'étranger dans le cadre d'exposition. Donc, ce sont vraiment des trésors du patrimoine belge que nous voulons vraiment préserver et on remercie les nombreux mécènes qui se joignent à nous dans cette mission.
0: Eh ben, très bien, ben, je vous remercie vraiment toutes les deux, Amélie Timmermans, donc coordinatrice

0: fondatrice du programme Boost et vous, hein, Cathy Verbist, un responsable communication et relations presse de la Fondation Roi Baudouin. Et pour en savoir plus, donc, encore sur la Fondation Roi Baudouin, il y a le site internet. Vous allez dans n'importe quel moteur de recherche, vous tapez Fondation Roi Baudouin et elle atterrit directement. Voilà. Mais sinon, l'adresse, c'est kbs-frb.be. Voilà, tout simplement. Merci beaucoup à toutes les deux.
1: Merci beaucoup.
2: Merci.
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0: Il fait partie du patrimoine musical belge. Hein.
4: Dites-moi.
0: Stromae.

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2: Bonjour à toutes et à tous. C'est une première depuis la fin mars. Il n'y a aujourd'hui aucun blocage chez Bpost. Tous les centres de distribution fonctionnent normalement, y compris à Bruxelles. Quelques facteurs sont toujours en grève à Bruxelles et en Wallonie, mais pas en Flandre. Bpost souhaite désormais se concentrer sur le rattrapage du retard accumulé en raison de la grève. Il faudra certainement une dizaine de jours. La priorité est donnée aux colis, aux faire-part de décès, aux plaques d'immatriculation et aux envois recommandés. Rappelons qu'aucun accord social n'a encore été conclu entre les syndicats et la direction de Binode, la maison mère de Bpost. Une nouvelle réunion entre syndicats et direction est prévue mercredi. Le procès de Paolo et Antonino Falzone s'est ouvert ce matin devant la cour d'assises du Hainaut, délocalisée au Lotto Mons Expo, avec environ une heure de retard en raison de la forte affluence. Paolo Falzone est poursuivi pour 7 meurtres et 81 tentatives de meurtre. Les faits remontent au 20 mars 2022, lorsqu'au volant d'une BMW, il a percuté un cortège participant au traditionnel ramassage des Gilles à Strépy-Bracny. Son passager Antonino Falzone est poursuivi pour non-assistance à personne en danger. L'audience a débuté par la lecture de l'acte d'accusation par le premier avocat général Gilles Dupuis. Les débats devront notamment déterminer si la conduite de Paolo Falzone relève d'une intention de donner la mort ou d'un comportement accidentel. Paolo Falzone encourt jusqu'à 30 ans de prison et Antonino Falzone risque 2 ans maximum. On prend la direction du détroit d'Ormuz où la situation semble bien confuse. Le président américain Donald Trump a annoncé que les États-Unis allaient escorter les navires étrangers bloqués dans le détroit depuis le début de la guerre. L'Iran affirme ce midi avoir lancé 2 missiles contre une frégate de l'armée américaine qui s'approchait du détroit. L'armée américaine, elle, dément qu'un de ces navires ait été frappé. Par contre, les Émirats affirment que l'Iran a tiré des drones sur un pétrolier dans le détroit. Léon XIV recevra le secrétaire d'État américain Marco Rubio jeudi matin au Vatican, moins d'un mois après les vives critiques du président Donald Trump contre le pape américain. À l'issue de cette audience privée, Marco Rubio devrait aussi s'entretenir avec le secrétaire d'État et numéro 2 du Vatican, le cardinal Pietro Parolin, indiqué à l'AFP, une source au gouvernement italien. Et puis le concours Reine-Elisabeth de violoncelle débute officiellement aujourd'hui à Flagey, une édition qui est marquée par le 75e anniversaire du concours et le 150e anniversaire de la naissance de la Reine-Elisabeth. Enfin, l'Union belge de football lance sa campagne officielle en vue de la Coupe du Monde qui se tiendra en juin aux États-Unis, au Canada et au Mexique. Sous le slogan We are Belgium, la fédération souhaite plus que jamais rassembler tous les Belges derrière un seul drapeau, celui des Diables Rouges. La fédération lance part à la recherche d'une sélection de 26 supporters.

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1: Madame, Monsieur, bonjour, bienvenue dans l'émission La Voix de Dieu dans la Voix des Hommes, à la technique Frédéric Petit, au micro Michel Van den Bosch. Une page de musique baroque pour commencer notre émission avec un concerto grosso d'Arcangelo Corelli. Le concerto grosso est une forme importante de la musique baroque et est basée sur l'alternance entre deux groupes différents qui dialoguent. Le premier, le concertino, se compose d'un petit groupe de solistes, tandis que le second est plutôt le tutti de l'orchestre, et donc un groupe de musiciens plus important. Il se caractérise donc par des contrastes de sonorité et de virtuosité. Il est généralement structuré en trois mouvements. Par contre, celui que nous allons écouter, le concerto grosso, opus 6 numéro 5 d'Arcangelo Corelli, lui en comporte 5. Voici l'ensemble Akademie für Altmusik de Berlin. C'est un CD Pentagone.

0: Concerto opus 6 numéro 5 d'Arcangelo Corelli.
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0: L'un des plus grands compositeurs russes du XXe siècle est incontestablement Serge Prokofiev, né en 1891. Sa disparition le 5 mars 1953 à Moscou passe inaperçue. Il décède en effet le même jour qu'un certain Joseph Staline. Il est l'auteur de nombreuses compositions, des symphonies, des concertos, opéras, des ballets, musique de chambre ou encore de la musique de film. Composé en 1920, les cinq mélodies pour voix, sans parole et piano ont ensuite été arrangées par le compositeur pour violon et piano. C'est cette version instrumentale que je vous propose d'écouter. Voici cinq mélodies opus 35 bis de Serge Prokofiev. Bruno Monteiro est au violon et est accompagné par Joe Paulo Santos au piano. C'est un CD, etc.

0: 5 mélodies pour violon et piano de Serge Prokofiev.
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0: Après le violon, restons dans les instruments à cordes avec le violoncelle et Claude Debussy, des Clotes de France. La sonate pour violoncelle et piano fait partie des dernières œuvres du compositeur. Elle fut composée en quelques jours entre la fin juillet et le début août de l'année 1915, lors du séjour de Claude Debussy à Pourville, au bord de la mer, où le compositeur ressent les premiers signes d'affaiblissement de sa santé. L'œuvre fut créée à Londres le 4 mars 1916 et suscita rapidement un très grand enthousiasme. Sonate pour violoncelle et piano en ré mineur de Claude Debussy, Lydie Blijdorpau est au violoncelle et Tobias Borsbaum au piano. C'est un CD Chanel.

sonate pour violoncelle et piano de Claude Debussy. Pour terminer, voici une symphonie de Haydn, la 55e, dite maître d'école. Elle a été composée en 1774. Pour rappel, Haydn composa 103 symphonies. On sent de la première, encore dans le style baroque, à la 103e, déjà quelque peu romantique, toute l'évolution musicale du compositeur. L'occasion de retrouver une nouvelle fois l'orchestre de chambre de Bâle et Giovanni Antonini, qui réalise l'intégrale des symphonies de ce compositeur. Nous écoutons donc la 55e symphonie de Haydn, la symphonie dite maître d'école. C'est un CD Alpha Classics et je vous souhaite une excellente semaine.

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2: Et de Gand à Charleroi, d'Anvers à Bruxelles, en passant par Enghien et même jusqu'aux confins de l'Est du pays, nous allons faire le tour de la Belgique aujourd'hui dans notre agenda des concerts. Alors, si vous êtes prêts, installez-vous confortablement, c'est parti, au volant de notre agenda, c'est Michel Vandenbosch. Bonjour Michel.
3: Bonjour Frédéric.
2: Bonjour Michel. Et comme la semaine dernière, Michel, la case départ de cet agenda nous emmène à Gand.
3: Oui, dans la salle Miri, c'était également la salle de départ. C'est un lieu culturel très actif. Le samedi 9 mai à 19h, donc c'est toujours Bisekapelstraat au numéro 9, concert par le Brass Ensemble de l'Opéra Ballet des Flandres, au programme Gioacchino Rossini, Aaron Copland et Eric Whittacre. Renseignements 09 269 20 18.
2: Retour en Wallonie, Michel, pour un récital d'orgue sur vos terres.
3: Oui, le dimanche 10 mai à 16h en église Saint-Nicolas à Enghien, récital par Jean-Philippe Merckart. Alors c'est un remarquable organiste belge qui travaille et qui vit au Japon, et qui est d'ailleurs responsable de plusieurs immenses, parce que les orgues sont vraiment très grands, d'orgues de salles de concert dans ce magnifique pays. Au programme des pages de Dietrich Buxtehude, de Jean-Sébastien Bach, Franz Liszt est une création du compositeur belge Jean-Pierre Deleuze. Voir le site www.orgue-enghien.be.
2: Et avant d'aller écouter Jean-Philippe Merckart à Enghien, on l'écoute déjà dans l'agenda des concerts.
3: Oui, voici le choral Num dankend alle Gott de Jean-Sébastien Bach par Jean-Philippe Merckart.

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1: On écoutait Jean-Philippe Merckart, cet organiste belge qui vit au Japon et qui donnera un concert à Enghien le 10 mai dans un extrait de Bach. C'est l'agenda des concerts sur RCF avec Michel Vandenbosch. On se rend à présent, Michel, au Palais des Beaux-Arts de Charleroi pour un concert de musique de chambre.
2: Le mardi 12 mai à 20h, concert par Lorenzo Gatto, Bruno Philippe et Julien Libert. Au programme Wolfgang Amadeus Mozart, Félix Mendelssohn et Maurice Ravel. Réservation info@pba.be ou billetterie@pba.be ou encore le téléphone 071 31 12 12.
1: On prend à présent la direction d'Anvers.
2: Le samedi 16 mai à 15h et le dimanche 17 mai à 14h15, salle Reine Elisabeth, Koningin Astrid Plein à Anvers. L'Orchestre symphonique d'Anvers sous la direction de Jan Soderblom et avec le pianiste Alexandre Melnikov. Au programme, les Océanides de Jean Sibelius, le premier concerto pour piano de Serge Rachmaninoff et la symphonie en mi mineur opus 32, dite gaélique, d'Emmy Bich. Voir le site www.koningelisabethsaal.be.
1: Alors, Sibelius, on connaît, Rachmaninoff, on connaît, Emmy Bich, peut-être un peu moins, c'est l'occasion de l'écouter.
2: Voilà, c'est une compositrice américaine qui nous a donné de très belles pages. Et nous écoutons donc un extrait de cette symphonie gaélique.

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1: C'était un extrait de la symphonie gaélique d'Amy Beach dans l'agenda des concerts. Un agenda qui reprend, Michel, avec un récital de piano.
2: Le mercredi 20 mai à Arbaz, à 20h, c'est au 29 rue des Sables à Bruxelles. Récital de piano par Léon Wenzel. Au programme Joseph Haydn, Frédéric Chopin, Robert Schumann et Alban Berg. Voir www.art-base.be ou info2@art-base.be.
1: Et alors, si vous n'avez pas noté, eh bien, c'est pas grave, parce que vous retrouverez toutes les informations de cet agenda avec le podcast de l'émission sur le site de RCF. Vous cherchez dans Google l'agenda des concerts RCF Bruxelles et vous nous trouverez très facilement. Michel, on se rend dans l'est du pays le lundi de Pentecôte, le 25 mai, alors pour une excursion.
2: Oui, le départ est à 8h de l'Aquarium de Liège qui se trouve quai Van Beneden, pour une excursion, le pays des trois frontières, découverte et concert d'orgue à Eupen, la Calamine et Quetenis avec les organistes Anne Froidebise, Fabien Moulard, Christine Moral et Marc Steffens. Renseignements et réservations arteorgue@gmail.com ou téléphone 04 367 09 44.
1: Oui, c'est super ça, on marche et puis après on se repose, on écoute un petit peu.
2: On écoute de la musique.
1: Voilà, et puis on reprend la marche. Alors, notez déjà deux rendez-vous à Beaux-Arts.
2: Oui, donc dans le cadre du concours Reine-Élisabeth, lundi 8 juin à 20h, le concert des lauréats du concours Reine-Élisabeth et le mercredi 10 juin, le concert de clôture de ce même concours.
1: Et enfin, Michel, toujours à Beaux-Arts, le vendredi 12 juin à 20h.
2: Le Belgian National Orchestra, sous la direction de son chef Anthony Hermus, avec la participation du pianiste Luka Vondracek, au programme le second concerto pour piano de Serge Rachmaninoff et l'oiseau de feu d'Igor Stravinsky. Il faut voir le site Beaux-Arts. Pour rappel, il y a toujours moyen d'acheter vos billets en face du Palais de Beaux-Arts. Il y a là un bureau
1: oui, la billetterie,
2: où on peut
1: oui.
2: acheter ses billets sur place.
1: Un tout grand merci Michel pour cette sélection de concerts. Je pense qu'on y a de quoi trouver son bonheur. On se quitte comme on en a l'habitude en musique.
2: Oui, avec un extrait du deuxième concerto pour piano et orchestre de Rachmaninoff.

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1: Chers auditeurs, et bienvenue dans cette émission L'Église, cette méconnue, où j'ai la joie d'échanger avec l'abbé Jean-Luc Marois. Bonjour.
2: Bonjour Véronique.
1: Merci d'être là et de poursuivre notre réflexion sur l'Église et d'entrer de plus en plus dans son mystère. Aujourd'hui, le thème que nous allons aborder, c'est l'Église et le royaume. Alors, une petite première question toute simple. Est-ce que ce n'est pas deux domaines différents? L'Église du côté spirituel et le royaume, c'est plutôt le domaine temporel?
2: Oui, alors, peut-être les auditeurs auront en tête cette fameuse phrase d'Alfred Loisy, qui était un prêtre sulpicien, si je me rappelle bien, et qui malheureusement finalement a été excommunié, soupçonné d'être moderniste, et qui disait, qui a dit une parole qui a beaucoup marqué la suite des temps, au point qu'on a fini par la connaître par cœur. Jésus annonçait le royaume et c'est l'Église qui est venue. Vous voyez ?
1: Alors, ça veut dire beaucoup.
2: Ça dit beaucoup. Hein, alors, Loisy était quelqu'un qui était brillantissime en hébreu, dans les langues, dans le syriaque. Il a fini par enseigner au Collège de France. Donc, c'est une époque où on est très attentif au conditionnement, quelque part, un petit peu. Hein, l'inscription de l'Église dans l'histoire, dans la culture. Voilà, donc toutes des déterminations qui viennent, en fait, de sa réalité humaine, on peut dire ça.
1: Et le royaume nous fait espérer quelque chose de magnifique.
2: Alors, voilà. Et donc,
1: Est le roi de ce royaume?
2: Ah, forcément, alors ça, on a tous la réponse. Hein. Tous ceux qui nous entendent là, tout le monde sait très très bien que c'est Jésus le Christ, bien sûr. Donc, on le fête d'ailleurs, hein, à la fin de l'année liturgique. Hein, si on se rappelle bien, c'est le dernier dimanche de l'année liturgique. Hein, on rappelle le Christ roi. Hein, de tout l'univers, dit en plus liturgiquement, c'est comme ça que les choses sont définies. On se rappelle bien entendu aussi le moment où Jésus rencontre Pilate. Et alors ainsi, tu es roi, hein, dit Pilate, et Jésus répond, c'est toi qui le dis. Donc bon, c'est une manière de confirmer, mais même toi tu le dis, on pourrait dire, à traduire c'est comme ça. Mais mon royaume n'est pas de ce monde, aussi dit Jésus. Ça c'est très important de garder à l'esprit. C'est que...
1: Il veut dire quoi en disant ça?
2: Bien que... Beaucoup de choses, mais une chose très importante, peut-être pour nos auditeurs, c'est que jamais l'Église, du moins, elle, ça peut être un tout petit peu de ce point de vue-là, emberlificotée dans l'histoire, mais l'Église n'est pas là pour fonder une sorte de théocratie. Voilà, elle ne s'identifie à aucun système politique, sociale, économique, donc à ces réalités qui font partie de notre vie humaine. Quand Jésus dit « mon royaume n'est pas de ce monde », c'est-à-dire qu'il y a une réalité qui est à venir et où Jésus sera pleinement manifesté comme roi de tous, de tout et de tous. Il régnera définitivement. D'ailleurs, c'est ce que nous disons dans notre Père, hein, « que ton règne vienne ». Cette espérance chrétienne qu'à un moment donné, le sacrifice du Christ sur la croix et son enseignement parviennent à leur caractère définitif, même si Jésus dit sur la croix tout est accompli, mais il y a quand même, nous attendons, voilà, nous espérons, nous croyons au retour du Christ dans la gloire, où il viendra, comme dit l'Écriture, rétablir toute chose. C'est-à-dire que le mal n'aura plus aucun pouvoir. Plus aucune force sur l'existence et la vie humaine.
1: Ça, c'est en espérance. Mais le royaume est déjà là aussi.
2: Oui. Et donc, merci de le préciser, parce que quand Jésus commence sa prédication, hein, il le dit de façon très explicite. Hein, le royaume de Dieu est là. Donc, convertissez-vous. Donc, c'est un appel à accueillir ce royaume qui vient, qui est là, qui d'ailleurs est... comme disait Origène, est déjà complètement manifesté dans le Christ, en fait. Il est là, dans le Christ. quand on voit le Christ, on le disait tantôt, hein, on voit le roi, on voit celui qui vient établir son règne de paix, d'amour, etc. Mais c'est évidemment un règne qui attend, comme on l'a dit il y a quelques instants, qui attend son accomplissement définitif.
1: Voilà. D'où la déception qu'on peut avoir et qui est exprimée par Loisy à l'époque.
2: Je ne sais pas si c'est, il le disait sous la forme d'une déception, parce que quand on lit la suite du texte de Loisy, c'est-à-dire Jésus annoncé le royaume et c'est l'Église qui est venue, il commence, la suite du texte ne critique pas en réalité l'Église. C'est plutôt le fait que... donc il cherche à montrer que l'Église... elle n'est pas ce n'est pas une réalité fantasmée ou une réalité hors sol, comme on dirait aujourd'hui. C'est une réalité qui s'inscrit à l'intérieur de l'histoire. Ce qui est juste, évidemment. Mais le problème, c'est que cette phrase a l'air de dire, si on l'isole, a l'air de mettre une séparation radicale, en fait, entre le royaume et l'Église. Et là, c'est là l'erreur de Loisy. Enfin, c'est une phrase malheureuse. Il n'a pas fallu écrire ça, écrire dans les choses avec beaucoup plus de nuances.
1: Donc parce lui que... ne voulait pas diviser nécessairement les deux.
2: Non, d'après ce que moi j'ai compris. Hein. Après, je ne suis pas un spécialiste, j'ai pas lu abondamment ce que dit Loisy, mais quand même j'ai lu un petit peu, suffisamment pour me rendre compte que c'est une phrase tirée hors de son contexte quand même. Mais peut-être que aussi Loisy reflétait la pensée d'un certain nombre de gens, qui est encore celle de gens aujourd'hui, qui ont tendance à séparer radicalement en fait ces deux réalités. D'un côté, la réalité du Christ, qui ressuscite les morts, qui guérit les malades, ou qui annonce les béatitudes. On pourrait dire, voilà, ça c'est vraiment le royaume, quoi. Si tout le monde vit ce que dit Jésus, mais c'est merveilleux, voilà. Et de certaine manière, on a atteint la fin de l'histoire. Donc, et puis parfois la réalité est parfois un peu prosaïque aussi de la vie de l'Église, de ses conflits, ses divisions, ses déchirements. Et puis le fait que tout chrétien reste un pauvre pécheur, comme nous disons quand nous prions l'Ave Maria, on prie pour nous, pauvres pécheurs, maintenant et lors de notre mort. Nous avons besoin toute notre vie du sacrement de réconciliation, de reconnaître ce qui n'est pas encore purifié en nous. Mais pourtant, nous espérons qu'un jour... Eh bien, entrant de plus en plus dans la vie de la sainteté, au fond, eh bien, nous puissions goûter de plus en plus au royaume.

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1: Avec l'abbé Jean-Luc Marois, nous parlons de l'Église et du Royaume et nous essayons d'éclairer ce lien. Pour le faire, peut-être l'hymne aux Colossiens qui dit « Nous arrachant à la puissance des ténèbres, il nous a placés dans le royaume de son Fils bien-aimé. En lui, nous avons le rachat, le pardon des péchés. » C'est dans l'Épître aux Colossiens, au chapitre 1, les versets 13 à 14. Peut-être que ce verset, pas si facile à comprendre, peut nous éclairer.
2: Oui, et donc moi j'encourage aussi les auditeurs, chaque fois que vous voyez le mot « royaume », vous allez découvrir autour de l'idée du royaume, de la pensée du royaume, de la réalité du royaume, toute une série de déclinaisons, de manières d'en parler. Et ici, ce que Paul nous dit dans l'Épître aux Colossiens, c'est qu'il y a effectivement incompatibilité entre deux règnes, une pensée qui reviendra chez Augustin, bien sûr, comme nous le savons, je pense, entre le règne de la puissance, le règne des ténèbres, la puissance des ténèbres, et le royaume de Dieu. Et donc ce que dit Paul, c'est que le Seigneur est venu nous arracher à la puissance des ténèbres. Si on y songe un instant, si on s'arrête un instant à cette idée, c'est quand même extrêmement impressionnant.
1: Abyssal.
2: C'est abyssal. Il vient nous arracher. Enfin, voilà. Donc ça veut dire que nous y sommes englués. Voilà. C'est un peu comme ça que je comprends. Nous sommes englués dans une réalité où le mal semble dominer et le Christ vient nous en arracher. Mais quand on dit arraché, vous voyez ce que ça veut dire, hein, c'est donc avec souffrance. C'est comme ça que dans les Actes des Apôtres, il est écrit, c'est par beaucoup de souffrance qu'on entre dans le royaume de Dieu. Il suffit de songer un instant le nombre de fois que notre propos de suivre le Christ, d'être son disciple, de faire tel bien, telle bonne chose, comment on doit parfois s'arracher à soi-même. Hein, c'est difficile. Prenez la résolution, vous dites, mais non, la messe du dimanche, je la louperai plus jamais de ma vie, quoi qu'il arrive. Que j'aille à une fête, que j'aille n'importe où, n'importe quoi, que je sois en vacances, ben vous allez voir.
1: C'est un combat.
2: Vous allez voir que ça va être difficile à certains moments. Et pour certains, c'est même carrément un combat, mais à mort, quoi, quasiment. Enfin, j'exagère, mais ce sera un arrachement, voilà. Parce qu'il y a une autre puissance qui nous retient. De nous élancer vers le Christ. En d'autres termes, c'est toute la question de la liberté, je trouve, qui est là. Sommes-nous vraiment libres? Parce que la modernité prétend libérer l'homme, mais en réalité, on se rend compte qu'on a de plus en plus difficile à nous tourner vers Dieu. Alors, est-ce que c'est la vraie liberté, finalement? Est-ce que ce n'est pas, finalement, une forme d'emprisonnement spirituel que nous sommes tous en train de vivre, là? Mais voilà, Paul est clair, nous arrachant à la puissance des ténèbres, et nous a placés dans le royaume de son Fils bien-aimé. Et justement, aujourd'hui, dans l'Évangile, nous lisions le récit de la conversion de Paul sur le chemin de Damas. Enfin, on va dire le terrassement de Paul. Il n'est peut-être pas encore tout à fait converti au moment où ça arrive, mais on voit bien que Jésus l'a arraché à sa mission qui était d'aller emprisonner les chrétiens. D'ailleurs, le texte des Actes dit que Paul, au tout début de la lecture d'aujourd'hui, Paul était rempli d'une rage furieuse. Donc il est passé, en très peu de temps, d'une rage contre les chrétiens à un aveuglement profond, où il a jeûné pendant 3 jours, etc. Donc,
1: pour être libéré après.
2: Voilà, il a été arraché par le Christ à son aveuglement, finalement.
1: Ça veut dire que nous devons tous passer par là?
2: Je pense vraiment que... Alors, chaque époque est un peu différente, parce qu'il y a des époques où il a peut-être été plus simple de vivre notre vie chrétienne, parce qu'il y avait peut-être aussi un tissu familial, social, culturel, porteur. Mais aujourd'hui, je crois que de plus en plus, être chrétien repose sur la décision personnelle de l'être. Or, nous sommes chacun et chacune très fragiles, enfin, c'est difficile. Heureusement, on peut quand même compter sur beaucoup de choses dont ne bénéficiaient pas peut-être les générations anciennes. On a par exemple tous des accès beaucoup plus faciles aux Écritures qu'avant, ça c'est sûr. Mais par contre, comme je disais, hein, parfois il faudra s'arracher à soi-même, quoi, à ce non-désir... au vide parfois. On parle parfois du vide qui est à l'intérieur du cœur de l'homme. Et donc c'est peut-être de ce point de vue-là plus difficile. Mais d'un autre côté, je pense aussi qu'il y a plus de grâces aussi qui sont attachées à celui qui a davantage souffert ou qui a peiné. Vous voyez, c'est pour devenir chrétien ou pour le rester. Il y a plus de grâces. Il y a aussi des joies surnaturelles. Enfin, il y a des choses qui se passent dans le cœur et dans l'esprit qu'il n'y avait peut-être pas trop souvent ou peut-être moins à d'autres époques.
1: Concrètement, vous avez un exemple de ce à quoi vous pensez en disant plus de grâces ?
2: Oui. Comme prêtre, on est des témoins privilégiés, par exemple dans les confessions, hein, ou dans l'accompagnement spirituel de ce que vivent les personnes. Et autant on peut remarquer que certains vivent de lourds combats, des choses vraiment, vraiment difficiles. Mais par ailleurs, c'est comme si le Seigneur les avait déjà préparés à cela et leur faisait entrevoir ou découvrir ou leur donner des dons. Je vais prendre un petit exemple parce que quelquefois j'ai eu des discussions avec des jeunes qui et j'ai très très impressionné par leur expérience spirituelle. Autant je voyais qu'ils vivaient ces luttes. Par exemple, au moment d'être baptisé ou bien juste après être baptisé. En même temps, il m'a plusieurs fois semblé que, comment dire, le Seigneur leur donnait, leur faisait des dons que nous-mêmes, à notre génération, on n'avait pas, quoi.
1: Ils ne nous tentent pas au-dessus de nos forces.
2: Non, mais non. Alors, non seulement ça, alors, ils ne nous tentent pas tout court, hein, le Seigneur. C'est ce que dit Saint Jacques, hein, nous sommes tentés par notre convoitise ou par le démon. Mais ce que je remarque, c'est que plus le combat est violent, et il l'est dans le cœur et dans l'esprit de certains jeunes avec qui j'ai pu parler, autant la grâce ne se laisse pas dépasser du tout. Enfin, elle surabonde, quoi. Et donc je me dis, mais vraiment, il y a une génération future de mystiques, là, ou je ne sais pas quoi. Qu'est-ce qui va se passer dans 10, 20 ans s'ils persévèrent et s'ils surmontent courageusement leurs difficultés, je crois que c'est vraiment les apôtres de demain, quoi. Mais pourvu qu'ils persévèrent, hein, parce que le démon va tout faire pour qu'ils abandonnent l'Église après leur baptême ou dans les années qui viennent.

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1: Nous poursuivons notre réflexion sur l'Église et le Royaume, et peut-être que vous pouvez encore nous éclairer grâce à une phrase du Concile Vatican II dans la Constitution Lumen Gentium. L'Église est le germe et le commencement du Royaume. Ça nous dit des choses, ça.
2: Ça nous dit des choses magnifiques. Ça nous dit d'abord que le Royaume, comme on l'a dit, n'est pas si éloigné de nous comme on pourrait le penser. D'ailleurs, Jésus a dit ailleurs, le royaume est au milieu de vous. Il ne faut pas le chercher là-bas, ici. Il est au milieu de vous. C'est-à-dire au milieu de vous, les chrétiens. Jésus l'a dit autrement, mais c'est à peu près la même chose. Quand deux ou trois sont réunis au mon nom, je suis là au milieu d'eux. Et nous savons que chaque fois que nous allons à l'Eucharistie, nous sommes, pourvu que nous célébrions la liturgie correctement, bien entendu, selon l'intention de l'Église, que le Christ est là et que l'Eucharistie est comme la manifestation de ce germe, de ce commencement du royaume, à la fois dans le corps et le sang du Christ qui nous sont manifestés, que nous pouvons boire, mais nous y communions. C'est-à-dire que cette Eucharistie, elle est en train de nous transformer là, petit à petit, de nous sanctifier. Et donc nous sommes, au fond, à la messe, plongés dans le royaume. On peut dire le royaume, il est là. Celui qui veut voir le royaume de ses yeux, qu'il vienne voir une assemblée chrétienne qui rend grâce à Dieu pour le don du Christ. Donc, le royaume de Dieu, il est en germe. Bon, alors dire en germe, ça veut dire qu'il y a une croissance du royaume. Moi, j'aime vraiment beaucoup ce que dit saint Marc au chapitre 4, les versets 26-29, quand il dit que, au fond, le royaume de Dieu est comparable à une graine qui pousse toute seule. Ça, c'est formidable, parce qu'on voit bien que ça dépend pas d'abord de nous non plus.
1: On le voit dans la nature.
2: Oui, on le voit dans la nature, et Jésus prend cet exemple-là aussi pour nous rassurer. Ce n'est pas uniquement ou d'abord le fruit de nos efforts. Il grandit quoi qu'il arrive. Et peut-être qu'il grandit toujours mieux dans les temps de persécution. À ce sujet, je profite de l'occasion pour dire une petite chose. C'est que le cardinal Newman disait « Les pères de l'Église n'ont pu écrire ce qu'ils ont écrit que parce qu'ils traversaient des temps de persécution. » Je l'ai peut-être déjà dit d'ailleurs. En fait, la persécution, elle favorise la croissance du royaume. C'est ce que dit Jésus quand il dit au chapitre 12 de Saint-Jean, de mémoire, si le grain de blé ne tombe en terre, il ne porte pas de fruits. Donc, c'est ça le mystère du sacrifice, au fond. Là où nous croyons que tout est perdu, tout est fichu, nous perdons, il semble que nous soyons vaincus par le monde, voilà, par le mal. Ben, au contraire, c'est la préparation d'une croissance accélérée du royaume.
1: Ça me fait penser aussi à la phrase « martyr, semence de chrétien ».
2: Oui, oui, tout à fait, chez Tertullien. L'Église, elle a grandi comme ça. Elle grandit, chaque fois, cette croissance s'accélère, si on peut dire, chaque fois qu'elle est ramenée à la croix, au mystère de la croix, et donc de la résurrection. C'est pas la croix pour la croix, mais c'est le fait que elle est comme configurée au Christ, et que dès lors, chaque fois qu'elle est en quelque sorte unie mystérieusement au Christ en croix, elle accumule en quelque sorte l'énergie de l'esprit en elle. Je dis ça parce que hier j'ai lu un article sur les anciens volcans qu'on croyait trop vieux, comme disait Brel la chanson. Hein. On pense qu'ils sont définitivement éteints. Et en fait, on se rend compte que c'est pas si simple. Les très très vieux volcans qu'on croyait être tout à fait morts, en réalité, ils peuvent encore accumuler dans leur chambre magmatique en fait une lave, mais qui fait un monde de dépression et qui doit sortir. Et donc, si on vit dans la foi, parce que c'est ça l'enjeu, la persécution, alors au sens large du terme, la persécution, c'est tout ce qui vient contrer le message de l'Évangile, ou qui nous empêcherait de le vivre, ou de nous en rapprocher, ou de lui accorder du temps, ou de le vivre en Église. Tout cela, si nous le vivons dans la foi, accumule une chambre magmatique cachée, qui est celle de la force de l'esprit, et qui prépare un renouveau. Donc le renouveau, c'est pas simplement, comme on a peut-être pu le penser, l'appel de l'esprit qui va venir à un moment donné, mais nous, au fond, on le verrait comme une sorte de supplément d'âme. Vous voyez, on va bien, tout va bien. Mais ce serait bien si on allait un petit peu mieux avec le Saint-Esprit. C'est pas ça. Enfin, j'ose un petit peu me lancer, mais je crois que c'est plutôt à travers nos blessures. C'est ce que dit Pierre, hein. Par ses blessures, nous sommes guéris, les blessures du Christ. Et par nos blessures, nous vivrons de l'Esprit, du Christ. Il y a une sorte d'échange comme ça, qui se fait entre Dieu et nous. Et pour moi, ça c'est au cœur de cette dynamique du royaume, de cette manifestation du royaume de Dieu. Parce que si on songe que l'accomplissement ultime et final du royaume, c'est un règne qui doit venir, mais qui n'est pas un règne qui t'a identifié aux réalités de ce monde, donc il faut nécessairement qu'il y ait dans nos sociétés, dans nos vies humaines, même dans la vie de l'Église, quelque chose qui nous transcende, qui nous transforme en fait, qui nous transfigure et qui fait que notre corps est de plus en plus transformé par la grâce.
1: Merci beaucoup, Monsieur l'abbé Jean-Luc Marois, de nous avoir montré comment l'Église est effectivement germe et commencement du royaume.

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2: La Sonuma, c'est la société de numérisation et de valorisation des archives audiovisuelles de la Fédération Wallonie-Bruxelles. La Sonuma qui dispose du fonds Catobel, dans laquelle se trouvent les archives de la RTCB, la radio-télévision catholique belge qui, de 1954 à 2013, produisit des émissions diffusées sur l'antenne de la RTBF. Le fonds Catobel a été numérisé grâce au soutien de l'Union européenne dans le cadre du programme Next Generation EU, ce qui nous permet, pour cette émission, d'aller y glaner des documents du passé et de vous les proposer, commenter, par des spécialistes. Et aujourd'hui, dans l'écho des archives, première de deux émissions dans lesquelles nous parlerons poésie. En effet, en 1984, soit quelques mois avant son décès, une équipe de journalistes se rendit à Saint-Étienne-du-Grès, un village situé dans le sud de la France, entre Montpellier et Marseille, afin d'y rencontrer le poète Pierre-Emmanuel. Pierre-Emmanuel, de son vrai nom Noël Mathieu, naquit le 3 mai 1916 à Gand, dans les Pyrénées-Atlantiques, et décédera le 22 septembre 1984 à Paris. À côté de Charles Péguy, Paul Claudel et Patrice de la Tour du Pin, il est l'un des plus grands poètes français d'inspiration chrétienne du XXe siècle. Anne-Sophie Constant, bonjour.
3: Bonjour.
2: Anne-Sophie Constant, vous êtes écrivain, agrégée de lettres classiques et docteur ès-lettres, spécialiste de l'œuvre de Pierre-Emmanuel, que vous avez connu personnellement. Vous avez consacré votre thèse au grand poète français, mais aussi de nombreux ouvrages, parmi lesquels je citerai l'édition que vous avez établie et préfacée sous le nom d'Anne-Sophie Andreu chez L'Âge d'Homme en 2001, de deux recueils de Pierre-Emmanuel intitulés Tombeau d'Orphée, suivi de Hymnes orphiques. En 2003, toujours chez L'Âge d'Homme, vous participez à l'édition des œuvres poétiques complètes de Pierre-Emmanuel. Toujours en 2003, aux éditions du Cerf, vous consacrez un nouveau livre à l'auteur. Et plus récemment, on signalera cette fois sous le nom d'Anne-Sophie Constant, Pierre-Emmanuel, anthologie poétique aux éditions de Corlevour en 2014 et une autre anthologie des textes du poète, publiée en 2016 chez Albin Michel, une anthologie intitulée « La seconde naissance ». Anne-Sophie Constant, je crois qu'on l'aura compris, on ne peut rêver meilleur spécialiste que vous de l'œuvre de Pierre-Emmanuel et c'est vraiment un privilège de vous accueillir aujourd'hui dans l'écho des archives. Mais avant de nous plonger dans cette œuvre, si vous le voulez bien, écoutons la voix du poète au travers d'un premier extrait de cette interview enregistrée donc en 1984, une émission réalisée à l'époque par Jean-Paul Gieselings, l'auteur étant questionné par l'abbé José Reding.
4: Vous avez été très souvent fasciné par les émergences, par les commencements, mais c'est aussi parfois des commencements tragiques dans votre œuvre. Il y a comme un aspect un peu douloureux quand même à certains commencements dans votre œuvre.
5: Oui, tous les commencements ne sont pas des gloires comme peut l'être la gloire de la Genèse, bien sûr. Les commencements humains ne sont certainement pas. Les commencements, ce sont aussi des enfantements, par conséquent des conceptions. L'image de la mère qui conçoit est une chose qui m'occupe beaucoup pour des raisons personnelles, presque relatives à ma vie d'enfant et de tout petit enfant, mais aussi parce que cette image est si profondément humaine, et si profondément celle de toute l'humanité, en genèse perpétuelle. Et c'est vrai que tant pour ce qui est de la naissance, que pour ce qui est de la rencontre, de la pensée elle-même qui émerge de la difficulté de dire et même de l'impossibilité de dire, de l'histoire humaine qui se fait à travers une série de déchirements, cette obsession de l'origine me possède. Je crois d'ailleurs que c'est une obsession que beaucoup de créateurs ont en commun. parce qu'ils la rencontrent à l'origine de leur œuvre, n'est-ce pas? Il y a un moment où cela commence, où ils eux-mêmes commencent.
2: Anne-Sophie Constant, dans cet archive, Pierre-Emmanuel parle d'enfantement douloureux, d'image de la mère, de celle qui conçoit, et évoque, sans en révéler grand-chose, son enfance. Mais quelle fut-elle, Anne-Sophie Constant? Quelles expériences déterminantes et peut-être douloureuses y fit-il?
3: Bien là, vous touchez à un point essentiel de la vie de Pierre-Emmanuel, mais ce qu'il faut comprendre quand même quand on parle de Pierre-Emmanuel, c'est que l'élément biographique n'est qu'un des éléments de base de ce qui va se diffracter en de multiples images. Et donc l'événement de départ, c'est que les parents de Pierre-Emmanuel habitent aux États-Unis, ils se sont des émigrants assez pauvres, ils sont domestiques et ils ont perdu déjà une petite fille. Alors quand la mère de Pierre-Emmanuel va accoucher, elle va rentrer en France et laisser l'enfant de 3 semaines à sa grand-mère et à sa tante et à ses 2 tantes, que Pierre-Emmanuel appellera les 3 parcs de son enfance. Et elle repartira pour les États-Unis et il ne la retrouvera, du moins c'est ce qu'il raconte dans son œuvre. Il y a un distinguo à faire entre la véritable histoire de Noël Mathieu et celui qui parle dans le poème, qui est Pierre-Emmanuel. Donc il ne la retrouvera qu'à 20 ans, quand il aura 20 ans. Et à ce moment-là, elle aura perdu la raison et cherchera l'enfant qu'elle avait laissé. Cette double absence, cette situation où la mère, sachant que quand elle accouchera, va devoir se séparer de l'enfant, a déterminé chez Pierre-Emmanuel le sentiment de ne pas avoir été enfanté par sa mère. Il a le sentiment d'avoir été avorté, d'avoir été craché. À un moment, dans un poème à la femme aimée, dira-t-il 30 ans après, « crache-le comme sa mère l'a craché ». Et en même temps, il a aussi le sentiment du ventre de la mère qui retient l'enfant, qui veut l'enfermer dans une sorte, les mots sont très durs, mais il a un vocabulaire assez cru, dans une sorte de caverne pourrissante. Et là où je vous disais que l'élément biographique n'est toujours qu'un des éléments de quelque chose de beaucoup plus large, beaucoup plus grand, qui va s'adresser à tout le monde, c'est qu'il va rattacher ça à l'histoire de la faute et du jardin. Pour lui, l'humanité est avortée. Avec la faute, en mangeant du fruit de l'arbre de la connaissance du bien et du mal, Adam et Ève ont fracturé le jardin. Le jardin était un jardin clos dans lequel ils auraient dû s'achever avant de partir pour l'Éden, avant d'être des enfants. Et là, ils ont été expulsés avant terme. Et c'est pour ça aussi qu'il dira, là je ne vais pas vous donner toutes les strates et toutes les... Une image que j'aime bien pour parler de la poésie de Pierre-Emmanuel, c'est celle de la perle. L'élément biographique, c'est le petit grain de sable sur lequel la perle va mettre des couches et des couches de nacre qui vont en faire quelque chose dans lequel on pourra se voir, se refléter, l'histoire de l'humanité se reflète. Et alors il dira que le Christ est le premier enfant, le premier né de l'histoire humaine, non seulement parce qu'il est le Christ, mais parce que la Vierge est le ventre clos, le ventre intact, et qu'il est né aussi dans le « oui » prononcé par la Vierge, le « haut » du « oui », ce cercle de silence et d'acceptation, c'est ce qui a pu enfanter l'enfant Dieu.
2: On le comprend, Anne-Sophie Constant, dès ce premier extrait, et grâce à vos commentaires, la poésie emmanuelienne touche au fondamental. Et le religieux y est donc omniprésent. Il me semble que cette poésie a ce site particulier que son utilisation audacieuse de la langue, la multiplication des images puissantes, n'éloigne pas le lecteur par leur côté obscur et hiératique, voire mystique, mais le mobilise car il ressent dans son tréfonds que s'y joue quelque chose d'originel, quelque chose d'éternel, très ancien donc, et en même temps présent. Quelque chose qui le rejoint, qui le concerne lui aussi encore et toujours. Et j'espère qu'on va se rendre compte de cela, qu'on va développer cela tout au long de ces 2 émissions. Mais revenons à Pierre-Emmanuel lui-même, Anne-Sophie Constant, car dans cet extrait, on l'a entendu, il se dit possédé par la question de l'origine que tout créateur rencontre lorsqu'il commence son œuvre. Et pour Pierre-Emmanuel, le commencement, c'est Christ au tombeau, un poème écrit en 1938. Il en avait écrit d'autres auparavant, mais celui-là va être déterminant dans sa carrière, dans sa vocation de poète. Expliquez-nous pourquoi.
3: Alors, il est bien sûr fondamental. Pierre Emmanuel dira toujours qu'il contenait toute l'œuvre entière en germe. Je vous resitue les conditions de l'écriture du poème. Noël Mathieu est donc étudiant en mathématiques. Il s'évanouit le jour de l'examen de polytechnique et on l'envoie se reposer à la campagne. Là, il va réfléchir, il va chercher, enfin, il veut trouver quelque chose qui dise la vérité de la vie. Il veut un langage vrai. Il aimait les mathématiques, mais il trouve que c'est un langage abstrait. Donc, il décide de faire de la philosophie. Il va voir son professeur de mathématiques, l'abbé Larue, à qui il explique ce choix ou cette décision qu'il veut prendre. Et très curieusement, l'abbé Larue va lui lire deux extraits. Un extrait de La Jeune Parc de Valéry et un extrait de L'après-midi d'un faune de Mallarmé. Et là, il y a un éblouissement de Pierre Emmanuel qui parle d'une obscurité essentielle, d'une parole de vérité qui l'éblouit complètement. Donc il décide de faire de la philosophie et se met à écrire des poèmes. Donc il écrit des poèmes dont il ne dit pas grand-chose, sauf qu'il y aura un deuxième découverte de la poésie, ce sera celle de Pierre-Jean Jouve. Et donc au bout d'un moment, il envoie ses premiers poèmes à Pierre-Jean Jouve qui lui répond « Tout cela n'est que matière ». On ne sait pas en lisant ceci si vous serez poète ou non. Et donc Pierre Emmanuel met ces extraits de poèmes, ces essais de poèmes dans son tiroir et raconte-t-il, au bout de 9 mois, d'un coup, comme sous la dictée, il se met à écrire un étrange poème auquel dit-il « je ne comprenais rien, je rythmais, je rimais, j'avançais ». Et ce poème, c'est « Christ au tombeau », qu'il va signer du nom Pierre Emmanuel, qui était le nom qu'il avait envisagé de donner à son fils. Qu'est-ce que cela veut dire? Ça veut dire, et il le dit très clairement dans ses autobiographies, et l'a raconté plusieurs fois, qu'il avait été enfanté lui-même par ce poème, il était né de cette propre œuvre par l'intermédiaire du Christ. Et il rajoutera, le Christ l'a arraché au tombeau de son enfance.
2: Anne-Sophie Constant, je pense qu'il est grand temps d'écouter la poésie de Pierre Emmanuel. Alors, on ne va pas entendre Christ au tombeau parce que, puisque nous sommes dans l'écho des archives, nous allons écouter un extrait de cette interview réalisée donc en 1984 par la RTCB, car au cours de celle-ci, Pierre Emmanuel va lire un de ses poèmes. On l'écoute.
6: Tout homme doit affronter sa propre nuit s'il veut poursuivre sa route. Mais c'est elle qui se porte à sa rencontre, à l'heure et sur le terrain qu'elle choisit. L'heure parfois où cet homme est si paisible qu'il en oublie l'abîme de sa paix. Il y a soudain ce regard qui lui fait face, ce mur contre lequel bute son front. Il y a cette fixité fléchée tout droit dans ses prunelles. Il y a cette raideur communiquée à l'âme par la nuque. Il y a que cet homme ne peut plus faire un pas dans le néant infranchissable. Pourtant, cette dureté est une invite à forcer par extrême angoisse le sens clos. De la terreur, il convient de rendre grâce comme d'un vêtement de noces. Tant que Dieu n'enivre pas d'épouvante ceux qu'il aime, il n'en est pas aimé comme il le veut. Aussi les patriarches et les prophètes tendent la face vers ce vin. Et le visage béant du premier venu sur le chemin qui le ramène à la maison, quelqu'un l'emplit comme une coupe. Ce passant devient Jacob, impuissant à maîtriser Dieu en ses veines, et la surabondance écume de ses yeux. Celui qu'assaille l'invisible, toi peut-être, peu importe s'il en reste pétrifié ou de ses membres bat le vide, il est l'égal en misère de ces personnes vénérables qui se voilèrent de tels gestes leur néant, de telle immobilité leur transe atroce. Si tout homme doit s'ouvrir seul sa propre nuit, c'est pour frayer celle de tous les hommes. Ni Jacob n'en finit jamais d'étreindre Dieu, ni Abraham d'attendre sa justice, ni Isaac de se taire sous le couteau, ni en chacun de nous Adam de provoquer l'écho néant au portail paradisiaque.
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2: Et j'ai le plaisir de recevoir aujourd'hui Anne-Sophie Constant, spécialiste de l'œuvre poétique du poète Pierre Emmanuel, que nous entendions à l'instant lire un de ses poèmes. Alors, Anne-Sophie Constant, on ne peut pas s'empêcher de faire un lien entre ce que nous venons d'entendre et ce que vous nous avez dit du premier poème important écrit par Pierre Emmanuel, intitulé « Christ au tombeau », puisque ce texte commençait par cette phrase « Tout homme doit affronter sa propre nuit », ce qui signifie que tout homme doit, comme le Christ, passer par l'obscurité, passer par le tombeau pour ressusciter. Anne-Sophie Constant, vous avez vous-même intitulé votre dernière anthologie des textes de Pierre Emmanuel, sortie chez Albin Michel en 2016, « La seconde naissance ». Il s'agit donc là d'un thème central dans l'œuvre de Pierre Emmanuel.
3: Non, mais c'est un thème fondamental, parce que en fait, dans « Christ au tombeau », le « Christ au tombeau », c'est l'histoire d'un homme, le Christ, qui chute dans un enfer putride, déchiré, horrible, et qui, arrivé tout au fond, va pouvoir dire « Je saigne » et remonter vers la lumière. Or, Pierre Emmanuel disait « Un mort, s'il est blessé, ne saigne pas. Le vivant, s'il est blessé, il saigne. » Et il s'était lui enfermé dans une espèce de tombeau de pierre, et il va apprendre à travers Christ au tombeau, à travers ce schéma de la descente aux enfers remontée, comme nous devons tous apprendre en affrontant nos propres ténèbres, à remonter vers la lumière et à accepter ce souffle que Dieu nous donne. Mais c'est une thématique fondamentale, celle de « il faut s'enfanter soi-même dans le souffle, avec le souffle de Dieu », donc accepter ce souffle.
2: Anne-Sophie Constant, un autre thème très important dans l'œuvre de Pierre Emmanuel, c'est le thème du cri, comme il l'expliquait en 1984 à l'abbé José Redding. On écoute cette troisième archive.
4: Et le thème du cri, qu'est-ce que ça veut dire ?
8: Je sais pas, c'est un très beau mot, hein, oui. Le cri. Merci. Le cri primal. Le cri originel, le cri que pousse l'enfant à la naissance, le cri que tout homme pousse à sa propre naissance, hein, qu'il faut arriver à pousser, parce que tant qu'on n'a pas poussé ce cri-là, qui est éruptif, qui vous fait sortir complètement de vous-même, on n'a rien dit, en quelque sorte. Et j'ai l'impression, à travers toute ma vie, que je suis toujours en attente de ce cri qui sera peut-être poussé un jour, mais qui sera peut-être poussé au cri de la mort, comme le soupir suprême, hein. Mais qui est là, enfin, en instance d'articulation, si je puis dire.
4: La symbolique chrétienne, comment vous l'articulez avec ça ? Le cri et la symbolique chrétienne.
8: La symbolique chrétienne, elle est partout dans mon œuvre, n'est-ce pas ? Elle est, je crois, nourricière de mon imagination depuis le début. Il faut que les grandes images mystériques du christianisme soient intégrées par celui qui les sent et deviennent une partie de son expérience personnelle, qu'il puisse en quelque sorte s'identifier à elle, ou identifier son aspiration, son intuition du monde. Alors c'était mon cas à travers toute la symbolique de l'incarnation, de la croix et de la résurrection.
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2: Il y a dans l'œuvre du poète français Pierre Emmanuel plusieurs manières pour l'homme de crier. Mais le cri qu'il évoquait ici, dans cet extrait d'archives, c'est le premier des cris, celui que pousse l'enfant à sa naissance, ce qui nous ramène, Anne-Sophie Constant, à cette thématique de la naissance, de la renaissance, si chère à Pierre Emmanuel. Les deux thèmes sont liés.
3: Oui, bien évidemment, mais comme toujours chez Pierre Emmanuel, cette notion est enchâssée dans plein d'autres. Donc le cri, c'est le cri de la naissance. L'être avorté ne crie pas. Il y a un poème terrible dans son dernier recueil qui est Le Grand Œuvre, où il parle de ce terrible silence de l'être avorté qui naît avant terme. Mais c'est aussi le cri de l'appel au secours de l'homme. Le cri, et alors là je trouve que c'est une très belle image, une très belle idée, le cri que n'a pas poussé Adam, le pitoyable cri qu'Adam retint jaloux de son crime, sachant que Dieu fou de mutisme, toute l'éternité mendierait ce seul cri. Ce qui frappe Emmanuel, c'est qu'Adam, condamné, accepte la condamnation, part, il quitte le paradis, il tourne le dos et il ne crie pas vers Dieu. Alors, je vous ai cité un extrait de Sodome, je crois. Et ce qu'il y a de très beau, c'est ce cri qu'Adam a retint, jaloux de son crime. C'est le cri que le Christ va pousser en croix quand il dira « Eli, Eli, lama sabachthani ». Il y a une thématique importante dans l'œuvre de Pierre-Emmanuel, c'est celle du tyran. Le tyran écrase les hommes, empêche le cri de parvenir jusqu'aux lèvres, les étouffe pour ne pas qu'ils vivent. Puisque ouvrir la bouche, crier pour l'enfant, c'est se faire remplir du souffle qui va lui donner la vie. Mais ce cri, en même temps, lui fait mal. Le souffle est hétérogène, dit Pierre-Emmanuel aussi, à notre nature de terre. Et en même temps que nous aspirons à naître, nous aspirons à vivre, en même temps nous avons peur de ce souffle. Et donc nous refusons le cri. Et il y a encore une autre référence de ce cri. Ce cri, c'est le oui à Dieu. Et il y a un autre vers qui est très éclairant, qui dit « Désobstrue de moi ce oui, quand le criant je naisse ».
2: Anne-Sophie Constant, dans cette archive, on entend également Pierre-Emmanuel dire qu'il faut se réapproprier la symbolique chrétienne. Cette symbolique chrétienne, elle passe par des grandes thématiques, hein, la mort, la résurrection, on les a déjà citées, mais aussi par de grandes figures, celles d'Adam ou celles de Jacob, qui sont souvent convoquées dans ces textes, et notamment dans la poésie qu'on a entendue précédemment dans l'émission. Mais ce qui est très intéressant, c'est que ce terme « réappropriation » ne concerne pas simplement le poète lui-même dans son travail d'écriture. Cette réappropriation, c'est à chacun de nous de la faire, car Pierre-Emmanuel avait développé une conception très originale et très personnelle du rôle que les mythes jouent dans notre vie. Cette réappropriation, elle est en fait éternelle. Nos vies rejouent les mythes.
3: C'est une idée fondamentale. Pour Pierre-Emmanuel, le mythe, qu'il emploie au sens propre de récit disant le vrai, le mythe dit la vérité de notre être. En fait, si vous voulez, nos vies reproduisent les histoires des mythes, et en les

0: un autre personnage mythique alors, qui est Orphée. Orphée est aussi quelqu'un qui accomplit une descente aux enfers et qui en ressort. Orphée est un poète qui a donc accès à la parole. Et toute la première partie de l'œuvre de Pierre-Emmanuel va être hantée par cette figure d'ombre et d'obscurité qu'est Orphée. Orphée descend aux enfers pour chercher Eurydice, sa femme. Et pour Pierre-Emmanuel, elle est sa femme, mais elle est aussi sa parole. Et Orphée va se retourner volontairement pour Pierre-Emmanuel. Il va refouler aux enfers la femme qu'il aurait eue en vis-à-vis et il va essayer de s'accaparer le souffle. Il refuse que le souffle, la parole lui soit donnée par Dieu. Orphée va finir déchiqueté par les Ménades pour Pierre-Emmanuel, dilacéré par le souffle. Pierre-Emmanuel, lui, va s'enfermer petit à petit dans une sorte de silence. Sa vie et son œuvre vont dessiner ce thème de la descente aux enfers, de la résurrection. Il va, après Christ au tombeau, après tombeau d'Orphée, il va peu à peu s'enfermer dans une sorte de... Il y a eu les poèmes de guerre, bien sûr. Après, il va s'enfermer dans une sorte de silence dont le Christ le ressortira de nouveau avec Évangélière. Et après Évangélière, il dit là aussi que ça ne lui était pas dicté, si vous voulez, mais chaque fois qu'il commentait une de ces images d'un Évangéliaire qu'il était chargé de commenter, il avait la figure du Christ face à lui. À partir d'Évangélière, il va replonger dans sa propre nuit, mais pour rencontrer un autre intermédiaire, un autre intercesseur, plus du tout Orphée, mais Jacob.
1: Anne-Sophie Constant, merci de citer ces différents recueils de poésie de Pierre-Emmanuel, car cela nous permet de comprendre que s'il a creusé sa vie durant les mêmes questions, les réponses qu'il a mises à jour ont elles-mêmes évolué. Ce qui me donne l'occasion de rappeler que Pierre-Emmanuel a plusieurs fois au cours de sa carrière proposé des œuvres qui prennent la forme de grands cycles où les ouvrages se suivent et se répondent les uns les autres. Des cycles dans lesquels on observe donc des mouvements de progression. En fait, la poésie de Pierre-Emmanuel, et c'est ce qui fait également l'une de ses originalités, peut s'envisager à bien des manières comme un grand récit, à la fois ample et tempétueux, dans lequel un dépôt universel de signification et d'image soutient, aiguille, révèle l'expérience personnelle.
0: Oui, parce que je n'ai pas terminé sur cette histoire de clarté, si vous voulez. Toute la première partie de l'œuvre, qui est un peu placée sous l'égide d'Orphée, il va explorer des figures d'ombre. Et ses livres s'appellent Sodome, Babel, qui est pour lui la ville sourde. Le tyran écrase la ville et écrase les êtres dans Babel. Et puis ensuite, Évangélière va le sortir du tombeau. Et à ce moment-là, toute la deuxième partie de son œuvre va être éclairée par des figures lumineuses. Et c'est les livres Sophia, Tu, le livre de l'homme et de la femme, qui est aussi un passage tout à fait important, un seuil dans son œuvre. Et enfin, le grand œuvre, qui est l'œuvre qu'il a rêvé de faire depuis les débuts, qui est une cosmogonie.
1: Nous reviendrons sur ces grands ouvrages dans le prochain numéro de l'Écho des Archives, Anne-Sophie Constant, en votre compagnie, et nous nous intéresserons tout particulièrement à la présence de Dieu, voire même son omniprésence dans l'œuvre de Pierre-Emmanuel. Mais pour aujourd'hui, l'émission se termine. Anne-Sophie Constant, je rappelle que vous êtes écrivain, agrégé de lettres classiques et docteur ès lettres, spécialiste de l'œuvre de Pierre-Emmanuel. Parmi vos nombreux ouvrages, je citerai votre essai Pierre-Emmanuel, publié en 2003 aux éditions du Cerf, sous le nom d'Anne-Sophie Andreu. Et sous le nom d'Anne-Sophie Constant, on citera Pierre-Emmanuel, anthologie poétique, aux éditions de Corlevour en 2014, ou encore La Seconde Naissance, une autre anthologie des textes du poète, publiée en 2016 chez Albin Michel. Merci Anne-Sophie Constant.
0: Merci à vous.
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1: Et c'est le chanteur Vianney qui nous accompagne pour rejoindre la suite des programmes sur la radio chrétienne francophone avec cette chanson de 2016 intitulée « L'homme et l'âme ».

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2: 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Bonjour à tous et bienvenue dans Bruxelles, ma Belge. Mais écoutez, j'espère que vous avez passé un bon week-end et de bonnes vacances. Si vous avez eu la chance d'en prendre, bah ça a été notre cas ici à Bruxelles, ma Belge. Et nous voici de retour pour de nouvelles émissions inédites. Dans Au fil de la vie, aujourd'hui, Frédéric Petit nous propose ainsi de découvrir le CEP, le Centre d'études pastorales. Alors, beaucoup d'entre vous le connaissent certainement, mais pour celles et ceux qui ne savent pas ce que c'est et ce que ce centre abrite surtout, eh bien Frédéric reçoit sœur Isabelle Rodriguez, coordinatrice de l'année fondamentale, et Pavils Yarens, coordinateur du cycle théologique et biblique. Voilà, on en saura plus sur le programme tout à l'heure dans Au fil de la vie, dans moins d'un quart d'heure. Mais on retrouve déjà Frédéric pour les infos régionales. Et la minute bruxelloise avec vous, Frédéric, bonjour.
3: Bonjour Delphine, bonjour tout le monde.
2: Des renforts de la police fédérale réclamés après l'attaque au couteau à Brussels Airport.
3: Oui, c'est le ministre président flamand Matthias Diependahl qui réclame ces renforts de la police fédérale à l'aéroport de Zaventem après donc une agression au couteau survenue mardi dernier, une agression entre sans-abri. L'un d'eux a été grièvement blessé. Nous nous interrogeons sur la sécurité générale de tous les passagers de notre aéroport, a-t-il déclaré. Selon Matthias Diependahl, la pression sur la sécurité et l'ordre public est bien réelle aujourd'hui, notamment en raison des nuisances et du sans-abrisme aux abords de l'aéroport. Un renforcement urgent des effectifs est nécessaire pour que la police puisse reprendre pleinement ses fonctions et que les voyageurs puissent compter sur une arrivée sûre et efficace chaque jour, estime le ministre président flamand. Ce n'est pas la première fois que Matthias Diependahl critique la situation sécuritaire à l'aéroport. Il avait notamment réclamé des mesures concernant les temps d'attente, parfois longs, au contrôle des passeports et avait adressé deux courriers à ce sujet au ministre de l'Intérieur, Bernard Quintin. La réponse reçue a été jugée insuffisamment concrète par le ministre président qui entend revenir sur le sujet lors du prochain comité de concertation. Compte tenu de l'impact évident sur la Flandre, nous suivons ce dossier de près, a-t-il conclu.
2: On parle à présent, Frédéric, du projet Nord et le lancement de la consultation publique.
3: Oui, lancement de cette consultation publique ce lundi. On parle en fait de l'ancien site du CCN baptisé nor.bruxelles pour Networked Office and Residential. Le projet prévoit la construction de 4 tours destinées à accueillir des logements pour 2 tours et des bureaux et des commerces. Après 3 ans de travaux de démolition, le centre de communication Nord, le CCN, a définitivement disparu au début de l'année dernière. Le projet prévoit 533 logements, 77 000 m² d'espace de bureaux, 6 000 m² d'espaces commerciaux et un parking pour plus de 700 véhicules. Il a déjà été modifié par rapport au plan initial. Les promoteurs Athénor et AG Real Estate ont dû revoir leur copie pour prévoir un peu plus d'espace résidentiel et moins de surface de bureaux et de surface commerciale. Le pôle multimodal de la gare du Nord, comprenant les zones d'attente des bus Delaine et Stib, devait également être mieux intégré. L'enquête publique est ouverte jusqu'au 2 juin. Les citoyens peuvent consulter les plans sur openpermits.brussels et faire part de leur avis via leur commune. La commission de concertation composée de représentants de la commune et de la région se réunira le 15 juin.
2: Le futur Reuse Park à Gensoren doit renforcer la construction circulaire à Bruxelles.
3: C'est un projet porté par la société de développement urbain bruxelloise CityDev Brussels. Ce Reuse Park doit stimuler le réemploi de matériaux de construction et renforcer la construction circulaire dans la région. Le projet prévoit la création d'un dépôt de 6000 m² qui fera office de hub régional dédié au réemploi des matériaux de construction. Cette infrastructure sera implantée installée sur le site Darwin, rue Nestor Martin, à Gansoren. Après transformation, le site accueillera des activités donc de tri, de démontage et de reconditionnement de matériaux issus de la construction et de la démolition, ainsi que des espaces de formation. Le projet vise à la fois les acteurs publics et privés. Dans un contexte marqué par des crises multiples et l'aggravation des enjeux climatiques, il apparaît crucial de relocaliser l'utilisation des ressources et des matériaux, souligne CityDev Brussels.
2: Enfin, la musique adoucit les mœurs, Frédéric. Alors parlons du coup d'envoi du concours Reine Elisabeth dédié au violoncelle.
3: Oui, le concours a officiellement débuté ce lundi à Flagey, à Ixelles, où se tiendront la première épreuve et la demi-finale. Cette édition marque le 75e anniversaire du concours, le 150e anniversaire de la naissance de la Reine Elisabeth et du violoncelliste catalan Pablo Casals, avec lequel la souveraine entretenait une relation d'amitié et d'estime. À cette occasion, la Fondation Pau Casals prêtera au premier lauréat pour une période de 4 ans le violoncelle historique du maître, le Grofiller Casals, qui date de 1733. La compétition verra s'affronter 64 jeunes violoncellistes venus du monde entier. Aucun Belge dans cette sélection. L'Allemagne, la Corée du Sud et les États-Unis sont les pays les mieux représentés. Les musiciens vont donc se présenter à la première épreuve publique durant toute la semaine. Ensuite, la demi-finale la semaine prochaine et la finale, elle, se tiendra du 25 au 30 mai. L'événement se terminera avec les concerts des lauréats les 8 et 10 juin.
2: Merci beaucoup, Frédéric. Et Frédéric, on va vous retrouver dans une petite dizaine de minutes à peine pour Au fil de la vie. Le temps d'écouter Morane en duo avec Salvatore Adamo et tout de suite Kongling. Avec ce titre, Eternity.

0: Eternity, c'était le titre de ce groupe bruxellois emmené par Axel Gilin Kangling. 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
0: Et à présent, on retrouve dans Bruxelles, ma belge, Frédéric Petit pour Au fil de la vie. Vous allez nous parler formation aujourd'hui, Frédéric.
2: Exactement, Delphine. Travailler en église, c'est souvent une vocation avant d'être un métier. Mais une vocation, ça se nourrit, ça se questionne, ça se construit, parce que servir ne suffit pas. Il faut aussi comprendre, approfondir et s'outiller. On comprend dès lors le rôle essentiel de la formation. Vous avez peut-être déjà entendu parler du CEP, le Centre d'études pastorales, qui propose des formations pour les personnes qui s'engagent au service de l'Église. Mais quels sont les parcours proposés par le CEP et qu'est-ce que ça change concrètement de se former quand on travaille en Église? Pour répondre à ces questions, j'ai le plaisir d'accueillir Sœur Isabelle Rodriguez, coordinatrice de l'année fondamentale du CEP, et Pavel Jarens, coordinateur du cycle théologique et biblique. Bonjour à tous les deux.
3: Bonjour Frédéric.
4: Bonjour, merci pour l'invitation.
2: Et bienvenue, oui, au micro de RCF. Alors, Sœur Isabelle, quand on parle du CEP, de quoi s'agit-il concrètement ?
3: Du Centre d'études pastorales du diocèse de Malines-Bruxelles, pour la partie francophone, ça veut dire sur Bruxelles et sur le Brabant-Wallon.
2: Et sur le Brabant-Wallon. Alors c'est quoi ? C'est une école, c'est une formation, c'est un parcours spirituel, c'est un peu tout ça à la fois ?
3: C'est un centre d'études, comme une collègue aimait dire, c'est un centre nomade. Donc on va auprès des gens pour accompagner les gens dans leur parcours de formation, donc c'est un parcours. C'est une transformation en route.
2: Donc ça veut dire que si vous allez auprès des gens, que vous êtes à la fois donc pour l'archidiocèse côté francophone, il y a des formations à Bruxelles et aussi des formations dans le Brabant-Wallon.
3: Oui, oui, exactement.
2: C'est ça.
3: Donc on ne va pas chez les gens, on va au centre pastoral de Wavre et au centre pastoral de Bruxelles.
2: Et aussi au vicariat de Bruxelles où on se trouve actuellement. Pavel Jarens, à qui s'adresse ce parcours de formation ? Est-ce qu'il faut être déjà très engagé dans l'Église pour suivre cette année fondamentale ?
4: Mais tout d'abord, le centre d'études pastorales s'inscrit dans un projet diocésain. Qui vise à proposer une formation de qualité à toute personne, à tous les chrétiens, en fait, engagés dans les paroisses, dans différents centres, dans différents mouvements. Et donc, c'est une formation plutôt, je dirais, généraliste, formation en théologie de base. Donc, c'est évidemment la finalité première, c'est d'offrir une formation pour les gens engagés déjà dans différents services, dans les paroisses, mais aussi c'est une formation à destination plus large, donc au public plus large. Et donc, c'est une formation qui est ouverte à tout le monde.
2: D'accord. Donc, ça veut dire qu'on n'est pas forcément obligé d'être engagé dans l'Église pour suivre le parcours de formation du CEP.
3: Exactement.
2: Exactement. Oui. D'accord. Alors, Sœur Isabelle, la première année, donc ça s'appelle, vous en êtes la coordinatrice, ça s'appelle l'année fondamentale.
3: L'année fondamentale, ouais. Ça veut dire, ça parle des fondements.
2: Donc on retourne aux racines, alors, c'est ça ?
3: Exact. On pourrait dire, on pourrait appeler une bonne catéchèse d'adulte, mais c'est plus que ça. Donc on revisite les fondements de la foi d'une manière structurée, avec les apports de personnes compétentes, bien formées, spécialistes dans plusieurs domaines, comme la théologie fondamentale, la liturgie, la morale, etc. Et après, avec des... ses apports, chacun fait son miel, fait son parcours.
2: D'accord.
3: Avec aussi le côté fraternel, puisqu'on est ensemble en formation. Sur l'année, on forme vraiment un groupe, une équipe qui se forme.
2: Et ça veut dire qu'on travaille ensemble ? Il y a des moments où les personnes qui sont en formation sont amenées à travailler ensemble ?
3: Oui, et en petit groupe, ce que nous appelons les intervisions. Ça se fait en petits groupes et c'est des moments d'approfondissement, de partage, même de partage de vie, de partage de foi, d'entraide, de soutien mutuel.
2: Ça veut dire que quand on démarre ce parcours, on arrive certainement avec des attentes et quand on a fini cette année fondamentale, on a évolué, on a changé.
3: C'est une belle question, une belle espérance. Et c'est ce que nous demandons à chacun de dire, de rendre compte. Chacun est invité à relire cette année. D'ailleurs, on n'a pas de travaux à rendre. Sinon, cette lecture de fin d'année, ça c'est pour l'année fondamentale.
2: Ouais, ouais.
3: C'est un parcours sur un an avec ces plusieurs éléments. Les cours, le partage et aussi une vie spirituelle nourrie et accompagnée.
2: Alors, comment ça se passe très concrètement ? C'est des cours qui ont lieu tous les jours, toutes les semaines, tous les mois quel engagement ça demande de la part des participants ?
3: C'est selon le calendrier qui est déjà publié sur notre site.
2: Ah, formidable.
3: Donc, les dates sont déjà définies.
2: Ouais.
3: C'est en moyenne, une fois par mois.
2: D'accord.
3: Mais c'est selon le calendrier préétabli.
2: Préétabli. Mais donc, ça demande de s'engager de manière très ponctuelle, finalement, dans l'année, sur quelques rendez-vous dans l'année.
3: C'est pas... Et on peut prévoir au début de l'année et mettre tout dans son agenda.
2: Dans son agenda, comme ça, on est sûr qu'on est là.
3: Exactement.
2: Alors, pour s'inscrire, il y a des formalités, j'imagine, il y a des modalités. Est-ce qu'on peut s'inscrire comme ça ou...
3: Pour l'année fondamentale, il est prévu de rencontrer deux personnes préalablement.
2: Oui.
3: Une personne de chaque, selon le vicariat, soit du vicariat de Brabant à Lons, c'est l'abbé Alain de Mar. Du vicariat de Bruxelles, c'est Marie-Françoise Beauvroul. Et puis moi-même, avant de se lancer dans cette aventure qui est un engagement.
2: C'est ça, oui, ça demande quand même une réflexion, un discernement avant de s'engager. Est-ce que c'est déjà arrivé qu'il y ait des personnes qui finalement ne s'engagent pas, se disent « non, je ne suis pas prêt encore à y aller ».
3: Oui, c'est le cas parfois.
2: Est-ce qu'on est encouragé quand on travaille au sein de l'Église, quand on est dans un vicariat, soit du Brabant Wallon, soit de Bruxelles, est-ce qu'on est engagé à participer à cette année fondamentale ?
3: En principe, c'est une offre qui vient avec l'engagement pastoral.
2: Et est-ce que vous avez des équivalents dans les autres diocèses de centres de formation du type du CEP ?
3: Peut-être Pavel peut répondre mieux que moi. Je ne connais pas dans les détails.
2: Non, les détails.
3: Il y a des instituts, mais cette modalité de l'année fondamentale, je pense qu'elle est assez propre à Malines-Bruxelles. Mais je te laisse compléter, Pavils.
4: Alors, le CEP, on peut dire comme c'est un centre assez unique. En tout cas, il est unique parmi d'autres diocèses. Donc, évidemment, à Liège, Tournai, à Namur, il y a des centres de formation. Mais la formule du CEP, l'année fondamentale plus 3 années de formation théologique, c'est unique. Donc, à Malines-Bruxelles.
2: Eh bien, justement, comme vous avez la parole, Pavel Yaran, c'est que vous parlez de ce cycle théologique qui est aussi proposé par le CEP et qui vient après l'année fondamentale. De quoi s'agit-il exactement ?
4: Donc, c'est un chemin qui se poursuit donc, en cycle théologique. Il s'agit d'un programme de 3 ans. Donc, en 3 ans, les étudiants... normalement, doivent avoir des bases nécessaires pour lire la Bible, pour participer à la liturgie, pour comprendre l'histoire de l'Église, pour avoir des bases nécessaires pour poser des discernements éthiques, etc. Donc ça, c'est une formation et qui peut s'étaler aussi, pour ceux qui n'ont pas nécessairement la disponibilité. C'est une formation qui peut aussi être suivie par module, donc en tant qu'élève libre. Donc les étudiants peuvent s'inscrire pour un module en particulier. Donc ça, c'est au niveau de contenu. Après, il y a aussi une méthode. Méthode, donc comment on travaille. Il y a d'abord des cours plutôt de type magistraux. Donc il y a une présentation générale en grand groupe. Ensuite... Après, il y a toujours des approfondissements. On appelle ça les intervisions. Donc, c'est un travail en petit groupe où les étudiants revisitent le cours et les enseignements donnés à la lumière de leur expérience, leur vie chrétienne. Et en fin de l'année, il y a aussi une relecture personnelle. Donc, il y a...
2: C'est un peu la même structure, finalement, que l'année fondamentale, avec ces intervisions, cette relecture personnelle.
4: Oui, tout à fait. L'objectif premier, c'est quand même de construire une communauté ensemble. C'est ça l'objectif premier. Ce n'est pas une formation purement académique, mais il s'agit de cheminer ensemble, de travailler ensemble et avoir cet esprit fraternel ensemble. Et c'est ça qui est peut-être différent au CEP par rapport aux autres centres de formation.
2: Ça veut dire que quand on a fait le CEP, on se retrouve entre anciens du CEP d'une année académique, c'est ça, on construit quelque chose ensemble après aussi.
4: Mais il y a un esprit, ce qu'on appelle l'esprit sépien. Mm-hmm. Donc les sépiens se reconnaissent entre eux, ceux qui ont cheminé mm-hmm. plusieurs années ensemble. Évidemment, il y a aussi une culture commune de formation qui se crée. Il y a aussi une fratrie qui se crée. Donc il y a un soutien mutuel aussi. Donc un travail en petit groupe, en grand groupe, ça soude aussi les gens engagés dans différentes missions. Et c'est ce qui est précieux. Donc c'est une formation où on construit ensemble. Et ça c'est vraiment l'esprit synodal hein, qui se vit concrètement dans notre formation.
2: Est-ce que vous pouvez nous présenter déjà, parce qu'il est déjà publié à la fois sur le site et puis déjà en petite brochure aussi, la prochaine session qui se déroulera à partir de septembre 2026.
4: Peut-être Isabelle, tu présentes brièvement le programme peut-être.
3: Je peux, merci. Alors, on a, l'année prochaine, il est prévu d'avoir 4 modules.
2: Mm-hmm. Donc ça, c'est pour l'année fondamentale hein.
3: Non, ça, c'est pour le cycle.
2: Ah, c'est pour le cycle, pardon.
3: Parce que je collabore aussi avec Pavitz dans d'accord. le cycle. Alors, le premier module, c'est sur l'éthique, question de l'éthique, proposée par le professeur Philippe Cochineau. Après, c'est les sacrements d'initiation chrétienne, mm-hmm. donc le baptême, confirmation, eucharistie. Proposé par le professeur Bruno Truet.

0: à la fois d'éthique, de théologie, d'ecclésiologie. Vous couvrez en fait un large domaine.
1: Oui, absolument. C'est une formation d'initiation, on peut dire. Donc, pour les personnes qui n'ont jamais suivi le cours de théologie, donc ils vont se retrouver. Ce sont des bases, quelque part, mais les bases indispensables pour être au service de l'Église. Par exemple, quand on parle des sacrements, la question de savoir comment les sacrements se vivent, comment comprendre aujourd'hui le sacramentalité, le sacrement, le geste sacramentaux. Et donc là, ce sont des formations qui permettent de ficeler tout cela et donner des clés nécessaires pour relire la pratique d'aujourd'hui et aussi pour proposer quelque chose qui est audible et aussi désirable aux gens d'aujourd'hui, hein, qu'on rencontre dans nos paroisses et là où nous sommes comme chrétiens.
0: Oui, je voulais vous demander justement, Pavlia Rans, est-ce que former des laïcs et des acteurs pastoraux, c'est important quand même maintenant, non ?
1: Absolument, je pense que c'est vraiment le point de départ, parce que l'Église est portée essentiellement dans différents services, par le laïc, et donc laïc formé, laïc bien formé, c'est un laïc qui est fidèle aussi au message de l'Évangile. C'est ça aussi l'enjeu, être fidèle à l'Évangile. Il ne s'agit pas de se former par plaisir uniquement, il s'agit d'être en adéquation et être en phase avec ce que l'Évangile nous propose de vivre aujourd'hui.
0: Oui, est-ce que, c'est une question que je pose à tous les deux, est-ce que mieux comprendre la foi, ça permet de mieux la vivre aussi, puis de mieux servir ?
2: Oui, déjà prendre le goût d'approfondir sa propre foi, d'en trouver les fondements, de la nourrir, de la laisser se déployer, et la mission va dans ce même mouvement, parce que la mission n'est pas d'aller dire des choses, mais de témoigner d'une expérience vécue. Et c'est ça que nous posons le cadre pour permettre de vivre, comme disait Pavlia tout à l'heure, j'aimerais souligner ça, comme une expérience d'église synodale, et j'allais ajouter de portes ouvertes, parce que cet esprit, il n'est pas fermé. Et nous, en faisant l'expérience, par exemple, chaque groupe de l'année fondamentale qui, à la fin de l'année, est assez soudé, va plonger dans un groupe qui va l'accueillir. Donc, cette fraternité va s'élargir. Et puis, elle va se répandre aussi là où ils sont envoyés. Donc, c'est dynamique. Et puis, en mission, on est aussi enrichi dans notre propre foi, parce que c'est réciproque.
0: C'est donnant-donnant.
2: Oui. Oui.
0: Il ne reste pas plus beaucoup de temps, alors j'aimerais bien plonger dans les choses très très concrètes. Si on est intéressé, quelle est la première démarche qu'on doit faire pour s'inscrire au CEP ?
1: Alors peut-être la toute première démarche, c'est de consultez notre site internet. C'est peut-être qu'il faut commencer par ça. C'est une belle porte d'entrée. Et donc ça, c'est le site, c'est le CEP, donc cep-formation.be. Déjà, en cliquant sur ce lien, vous allez avoir pas mal d'informations, donc des portes d'entrée, les coordonnées, des coordinateurs, aussi de la direction. Et donc peut-être commencer par ça.
0: OK. Et ensuite ?
1: Et ensuite, en fonction de vos projets personnels, aussi le projet professionnel peut-être, s'adresser aux personnes qui sont plutôt dans la coordination du cycle théologique ou bien de l'année fondamentale. Donc ça, évidemment, on va devoir se communiquer, parler, et puis parler en équipe, et puis aussi, évidemment, faire un retour aux personnes qui veulent s'inscrire chez nous.
0: OK. Alors, encore une question aussi très pratique. On parle d'une formation. J'imagine que malgré tout, il y a une contribution financière à cette formation. Ça coûte combien une année au CEP ?
2: Tout ça est explicite sur nos dépliants,
0: d'accord,
2: consultables en ligne.
0: Oui.
2: C'est une contribution, c'est une participation en vrai. Par exemple, pour l'année fondamentale, l'inscription est de 100 euros. Là n'est pas compris le prix qu'on va devoir payer dans les maisons d'accueil pour les week-ends.
0: C'est ça. Mais j'imagine que si on a des soucis à ce niveau-là, on peut toujours voir ça avec vous et, oui. et qu'il y a toujours des solutions qui sont
2: Il y a une solidarité aussi parmi les sépiens.
0: C'est ça. Eh bien, merci beaucoup à vous, Sœur Isabelle Rodriguez et Pavel Yarans, pour cet éclairage.

0: Page sur le CEP, le Centre d'études pastorales. On l'a entendu, hein, que c'est un centre qui n'a pas d'autre égal, on va dire ça comme ça, en Belgique, et qui propose un véritable chemin, un temps pour approfondir sa foi, pour la comprendre et en profondeur, et pour mieux répondre à l'appel de la mission. Un tout grand merci. Je rappelle encore votre site internet, hein, donc c'est cep-formation.be, et c'est le moment... maintenant, là au mois de mai, de commencer à vous contacter si on veut s'inscrire pour la rentrée de septembre.
1: Oui, merci beaucoup.
0: Un tout grand merci à vous.
2: Merci à vous.
3: Merci beaucoup Frédéric. On se retrouve demain pour une nouvelle Au fil de la vie dans Bruxelles, mais belge. Et tout à l'heure, dans La vie est belge, eh bien vous dire qu'on parlera d'une fondation qui fête ses 50 ans cette année. Il s'agit de la fondation Roi Baudouin. L'occasion d'en savoir plus sur ses missions et ses projets. La vie est belge. Donc tout à l'heure, ce sera juste après les informations de Radio Vatican dans quelques minutes.
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1: Sauvetage ou provocation, l'armée américaine est entrée dans le détroit d'Ormuz pour escorter les navires commerciaux qui y sont bloqués depuis 2 mois. L'Iran aurait tiré des missiles sans qu'on sache s'il s'agit de tirs de semonce, de tirs réels. Un bateau sud-coréen est en tout cas en feu ce soir, on y revient juste après les titres. Le choix de la paix est le seul raisonnable pour que l'Arménie se construise indépendamment de la Russie. Déclaration du président français en visite à Erevan, l'Arménie qui s'affranchit en effet de Moscou en accueillant aujourd'hui le sommet de la communauté politique européenne. Au Mozambique, une église catholique récemment incendiée dans la province de Cabo Delgado. La violence djihadiste continue de se déployer dans le nord du pays. Nous entendrons le président de la conférence épiscopale. Et puis enfin, au Népal, plusieurs organisations de défense des droits de l'homme dénoncent aujourd'hui la destruction de bidonvilles à Katmandou, jetant des milliers de personnes à la rue.
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1: Bonsoir à tous. Cela fait presque un mois que les pluies de missiles ont cessé au Moyen-Orient, mais la trêve entre les États-Unis et l'Iran semble plus que jamais mise à l'épreuve. Par une décision du président américain en pleine négociation de paix, Donald Trump a donc envoyé aujourd'hui dans le détroit d'Ormuz son armée afin qu'elle escorte vers la sortie les navires commerciaux et les pétroliers qui y sont bloqués. Les Américains ont averti qu'ils n'accepteraient aucune entrave, tout comme les Iraniens ont promis, eux, d'attaquer à la moindre tentative de rompre son blocus. Augustine Asta, quelle est la situation sur place? Les Américains sont-ils entrés? Comment les Iraniens ont-ils réagi?
3: Marie Duhamel, la situation actuelle est très confuse, mais ce qui est certain, on assiste à un nouvel épisode de tension dans le détroit d'Ormuz. Un navire sud-coréen a été touché par une explosion suivie d'un incendie sans faire de victimes. Dans la foulée, l'Iran affirme avoir tiré des missiles d'avertissement en direction de bâtiments militaires américains présents dans la zone, car Washington a lancé, vous l'avez dit, une opération d'escorte de navires commerciaux. Plusieurs destroyers et des milliers de soldats ont été mobilisés pour sécuriser ce passage maritime crucial paralysé depuis le début du conflit. Des navires marchands ont déjà franchi le détroit avec succès, a indiqué l'armée américaine, ce que d'ailleurs Marie, l'Iran a démenti il y a quelques minutes. Aucun navire commercial ni pétrolier n'a traversé le détroit d'Ormuz ces dernières heures et les allégations des responsables américains sont infondées et entièrement fausses, ont déclaré les gardiens de la révolution iranienne dans un communiqué sur leur compte Telegram. La situation reste donc explosive. Les Émirats arabes unis dénoncent une attaque de drones iraniens contre un de leurs pétroliers, acte qualifié de piraterie. Téhéran prévient de son côté que toute intervention américaine serait considérée comme une violation du cessez-le-feu en vigueur depuis le 8 avril. Sur le plan diplomatique, les appels à l'apaisement se multiplient. L'Iran demande aux États-Unis de revoir leurs exigences, tandis que plusieurs pays de la communauté internationale plaide pour une réouverture concertée du détroit d'Ormuz.
1: Merci Augustine. En tout cas, si Donald Trump revendiquait une action humanitaire hier vis-à-vis d'équipages manquant désormais de nourriture, l'objectif pour les États-Unis est au moins double. Ce soir, le ministre américain des Finances souligne que l'escorte militaire devrait permettre de réduire la pression sur les prix du pétrole. Quelques 270 pétroliers sont en effet bloqués à Ormuz, mais pour l'instant, les cours sont encore en hausse. Ces hausses des prix de l'énergie sont dues au contexte géopolitique, mais attention, en cas de profit pétrolier excessif ou de comportement prédateur, le président français assure que les Européens réagiront. Emmanuel Macron, qui s'exprimait depuis Erevan, où il entame une visite d'État de 2 jours ce lundi, en marge du sommet de la communauté politique européenne, en présence de 48 chefs d'État et de gouvernement aujourd'hui, mais aussi du sommet UE-Arménie de demain. Depuis que la Russie leur a fait défaut lors de la dernière guerre du Haut-Karabakh, le président arménien souhaite un rapprochement en effet avec Bruxelles, un rapprochement qui serait bénéfique à l'UE autant qu'à Erevan et à la région entière. C'est ce que nous explique Gazminasian, professeur à Sciences Po Paris.
4: La Russie étant en guerre en Ukraine, les Européens ont pour objectif d'empêcher Moscou de faire empire. Et cela signifie que les Européens veulent davantage investir et pénétrer les sociétés périphériques de la Russie. C'est très important pour à la fois des raisons, je dirais, géopolitiques, stratégiques, économiques, puisqu'il est question de ce qu'on appelle le corridor médian, c'est-à-dire d'acheminer en Europe des milliards et des milliards de mètres cubes d'hydrocarbures qui contourneraient à nouveau la Russie, puisqu'il passerait par donc l'Asie centrale, la Caspienne, l'Azerbaïdjan et l'Arménie, et ensuite la Turquie. Ce que l'Arménie apporte à l'Union européenne, c'est une nouvelle route et c'est une pacification du Caucase. Si les trois pays peuvent s'entendre dans ce qu'on pourrait appeler un début d'intérêt général, on peut imaginer une consolidation des États et une facilitation pour Erevan de se transformer d'État post-soviétique en État démocratique et tourné vers l'Europe. Et ça, les Russes ont englué en Ukraine et n'ont pas les moyens de riposter de manière très forte, de pouvoir agir comme ils le désirent sur plusieurs théâtres.
1: Gazmination, auteur des Sentiers de la Victoire aux éditions Passé Composé. Pour la première fois lors de ce sommet de la CPE, un non-européen a participé, le Canada, représenté par son Premier ministre Marc Carney, qui s'est réjoui d'être à Erevan pour faire bloc avec l'Europe, affirmant au nom de tous n'être pas condamné à se soumettre à un monde transactionnel, insulaire et brutal. Le soutien canadien tombe en tout cas à pic pour des Européens encore sonnés par de possibles nouvelles surtaxes douanières américaines et encore plus par la décision de Donald Trump de retirer 5000 soldats américains stationnés en Allemagne. Moscou dénonce une décision scandaleuse et totalement injustifiée. Ce lundi, le gouvernement autrichien confirme l'expulsion de 3 employés de l'ambassade de Russie. Ils sont soupçonnés d'avoir espionné les organisations internationales présentes dans le pays comme l'ONU, l'OPEP ou encore l'OSCE. Ils ont traversé l'Atlantique, mais leur croisière d'Ushuaïa au Cap-Vert s'est transformée en drame. 3 passagers sont morts contaminés à l'antivirus, une maladie qui peut provoquer donc un syndrome respiratoire aigu. 149 personnes sont bloquées à bord du bateau avec des mesures d'isolement, des protocoles d'hygiène et une surveillance médicale accrue. Il pourrait débarquer prochainement aux Canaries. L'Espagne annonce une sécurisation maximale pour la venue du pape dans le pays. Plus de 13 000 policiers et gardes civils, sans compter les effectifs locaux, seront déployés à l'occasion du voyage apostolique de Léon XIV du 6 au 12 juin prochain dans le pays. Un événement complexe à sécuriser selon le ministre espagnol de l'Intérieur, car le pape se rendra à Madrid, à Barcelone, puis à Las Palmas et à Santa Cruz de Tenerife, 2 îles différentes de l'archipel des Canaries. Au Vatican, le pape recevra jeudi le secrétaire d'État américain Marco Rubio. Catholique d'origine cubaine, il sera reçu par le souverain pontife et s'entretiendra également avec le cardinal Parolin afin d'évoquer la guerre menée par les États-Unis et Israël contre l'Iran. Le conflit a provoqué de nombreuses tensions entre les États-Unis et la communauté internationale, y compris avec le pape et le Saint-Siège. Léon XIV a en effet été directement attaqué par le président américain pour avoir dénoncé une guerre injuste n'épargnant pas les civils. Partons dans le nord du Mozambique où la situation sécuritaire est toujours préoccupante en raison des groupes djihadistes présents dans la province de Cabo Delgado. Depuis plus de 8 ans, le conflit a fait plus de 6000 morts et provoqué le déplacement d'1,3 million de personnes. Jeudi dernier, une église a été incendiée par les terroristes, laissant la communauté catholique sous le choc. Des messages de haine ont par ailleurs circulé contre les catholiques mozambicains. Monseigneur Ignacio Sor, l'archevêque de Nampula et président de la conférence épiscopale mozambicaine, élève la voix pour dénoncer ce nouvel épisode haineux qui ne correspond pas à la coexistence vécue depuis longtemps dans le pays entre chrétiens et musulmans. On écoute.
5: Les assaillants ont de nouveau diffusé clairement et avec force des messages de haine contre les chrétiens. Or, cela va totalement à l'encontre de notre culture de coexistence pacifique entre personnes de confessions religieuses différentes au Mozambique, de notre savoir-être, de notre savoir-faire et de notre savoir-vivre en paix. En prenant position face à ce nouvel événement condamnable, en tant que Mozambicain, en tant que chrétien et en tant que président de la conférence épiscopale du Mozambique, je tiens à exprimer mon regret le plus véhément de la violence contre les chrétiens et mon appel le plus vigoureux au respect mutuel et à l'amour entre ceux qui se revendiquent comme enfants de Dieu et dans notre cas particulier entre les croyants des religions abrahamiques tels que le christianisme et l'islam. Cessez de semer la destruction et la mort, cessez d'inciter à la christianophobie et que l'islamophobie ne se manifeste jamais, car les musulmans ne sont pas nos ennemis, ils sont nos frères bien-aimés.
1: Des propos recueillis par nos collègues de la section lusophone de Radio Vatican. Les autorités du Nigeria prêtent à rapatrier certains de leurs ressortissants en Afrique du Sud où une vague d'attaques xénophobes a ciblé les immigrés africains ces dernières semaines. Selon la ministre nigérienne des Affaires étrangères, au moins 130 personnes ont fait part de leur volonté de rentrer au Nigeria. Au moins 2 Nigérians ont été tués ces derniers jours. Et puis enfin au Mali, le chef de la junte, Assimi Goïta, va cumuler ses fonctions de président avec celle de ministre de la Défense en remplacement de Sadio Camara qui a été tué le 25 avril dernier lors d'attaques sans précédent de djihadistes et de rebelles Touareg contre le régime militaire. Voilà, c'est la fin de ce journal. Merci de l'avoir suivi. Je vous souhaite à toutes et tous une excellente soirée.

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1: Bonjour, bonjour à toutes et à tous et bienvenue dans La vie est belge. Alors après cette semaine de vacances, je suis ravie de vous retrouver pour de nouvelles émissions inédites. Aujourd'hui, place à une fondation que tous les Belges connaissent au moins de nom, la Fondation Roi Baudouin, fondation qui fête ses 50 ans cette année, l'occasion d'en savoir plus sur cette institution philanthropique et sur quelques-uns des nombreux projets qu'elle soutient. Pour en parler, eh bien, j'aurai le plaisir de recevoir Cathy Verbist, responsable communication et relations presse de la Fondation, ainsi que Amélie Timmermans, coordinatrice générale de Boost, un programme de soutien pour la réussite scolaire. Mais d'abord, file dans ton livre.
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1: On utilise seulement 10% de notre cerveau. Si on fait exprès de loucher pour s'amuser, on peut rester bloqué. Ben voilà quelques-unes des rumeurs qui ont la vie dure, hein, mais qui sont totalement erronées. Olivier Talec nous en propose une autre, celle qui consiste à avoir un arbre qui pousse si on avale un fruit et ses pépins. Ben vous me direz, moi quand j'étais petite, je croyais que j'allais devenir un crocodile ou que la baignoire qui se vidait eh bien, allait m'entraîner dans son tourbillon. Oui, on a tous des terreurs d'enfance inexplicables, mais je crois qu'on est nombreux et nombreuses à avoir eu celle-ci. Donc, si j'avale un pépin de pomme, un arbre va me pousser dans le ventre. C'est donc bien la crainte exprimée par le héros de Il paraît que, le nouvel album d'Olivier Talec, publié chez l'École des loisirs. Alors, est-il encore besoin de vous présenter Olivier Talec, l'un des auteurs-illustrateurs superstars de la littérature jeunesse? Pour notre plus grand plaisir, il revient avec son personnage fétiche, notre petit écureuil préféré, sa trogne irrésistible, ses yeux écarquillés et son ami Poc, le champignon. Et il stresse, ce petit écureuil, car il a avalé un pépin de pomme sans faire exprès. Et c'est avec Satchel Hart qu'on va passer en revue ce qu'il risque de se passer.
3: C'est sûr! Je vais me transformer en arbre.
1: Bah remarquez, si ça arrive, il va se faire des amis.
3: Si ça se trouve, les pommiers du vieux verger sont des gens qui ont avalé un pépin de pomme. Non, c'est n'importe quoi. Ça ne peut pas vraiment arriver, hein?
1: Non, mais regardez sa trogne. Il est encore plus attendrissant quand il flippe. Et puis discuter avec ses amis n'est pas de nature à le rassurer.
3: J'ai croisé Gunther, qui m'a dit que si on avale un pépin de pomme rouge, on a un arbre rouge qui pousse dans le ventre. Vous vous rendez compte? Un arbre rouge au milieu de tous les arbres verts? On ne verrait que moi.
1: Ah oui, ça c'est sûr. En tout cas, Gunther n'est pas le seul à avoir un avis similaire.
3: Selon le blaireau, si on avale un pépin de raisin, on a une vigne qui pousse à l'intérieur. Et d'après le hérisson, quand on avale un pépin de poire, c'est un poirier. L'api est formel.
4: Il ne faut jamais avaler un noyau de cerise, si on ne veut pas avoir un cerisier géant qui sort par les oreilles.
3: Tout ça n'est pas très rassurant. Alors, je suis allé voir mon ami Poc pour qu'il regarde si l'arbre était déjà là. Il m'a dit qu'il ne voyait rien pour le moment. Il est peut-être encore trop petit.
1: Mais alors, comment rassurer ce petit écureuil, hein? Et puis surtout, va-t-il réussir à démêler le faux du vrai? Eh bien, vous le saurez en vous plongeant dans cet album, Il paraît que, le nouvel album d'Olivier Talec, publié chez l'École des loisirs. Olivier Talec nous enchante toujours autant en allant décortiquer des angoisses qui peuvent sembler absurdes, mais qui sont tellement importantes pour ceux qui les vivent, surtout quand on est petit. Texte ciselé, illustration encore plus expressive et des couleurs magnifiques, eh bien, il nous offre encore une fois, un sans faute, douceur, candeur, profondeur, pertinence et drôlerie. Les albums d'Olivier Talec, ben on en redemande. En tout cas, c'est à lire avec les enfants à partir de 3 ans. Et merci à mon complice, Satchel Hart.
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1: Et on va se retrouver dans quelques minutes avec nos invités pour parler de la Fondation Roi Baudouin.

0: Le monde tourne mal, c'était Axel Red. Et ben justement, on va parler d'une de ces fondations qui essaie de remettre le monde à l'endroit.
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0: Face aujourd'hui à une fondation que tous les Belges connaissent au moins de nom, puisqu'il s'agit de la fondation Roi Baudouin, fondation qui vise à améliorer les conditions de vie de la population et qui fête cette année ses 50 ans. Et ben c'est l'occasion d'en savoir plus sur cette institution philanthropique et sur quelques-uns des nombreux projets qu'elle soutient. Pour en parler, bien j'ai le plaisir de recevoir Cathy Verbiest, responsable communication et relations presse de la fondation, ainsi que Amélie Timmer, sa coordinatrice générale de Boost, un programme de soutien pour la réussite scolaire. Bonjour et bienvenue à toutes les deux.
2: Bonjour.
3: Bonjour.
0: Alors Cathy Verbiest, j'ai dit que l'ADN de la Fondation Roi Baudouin, c'était d'aider à améliorer les conditions de vie de la population. Alors en Belgique, mais pas que. Mais en même temps, alors la mission, elle est claire, mais elle prend bien des chemins pour y arriver.
2: Oui, oui, tout à fait. Effectivement, c'est une mission qui se concrétise sous un leitmotiv qu'on peut qualifier assez simplement d'aider celles et ceux qui aident ou qui veulent aider. Et donc concrètement, ça veut dire soutenir des projets d'intérêt général qui sont portés par des associations ou par des individus engagés dans de nombreux domaines de l'intérêt général. Donc nous avons 6 programmes à la Fondation, la lutte contre la pauvreté, la santé, le patrimoine et la culture, l'éducation et le développement des talents, le climat, l'environnement, la biodiversité et enfin la démocratie qui est notre programme le plus récent.
0: Oui.
2: Ça c'est un gros pilier et l'autre gros pilier ça va être encourager la philanthropie, encourager la générosité dans la société, on en a bien besoin. Mmh. Et donc nous accueillons à la Fondation Roi Baudouin justement les personnes, les familles, les entreprises, les organisations qui veulent s'engager pour une ou plusieurs bonnes causes, que ce soit en Belgique et ou en Europe, voire même à l'international.
0: Oui, alors puisqu'on parle de philanthropie, justement le mois dernier, c'était le 2 avril, hein, vous avez réuni près de 1500 personnes pour BI ou BE philanthropie.
2: Oui,
0: c'est vraiment l'événement qui est dédié, comme son nom l'indique, à la philanthropie. Elle se porte bien, la philanthropie, en Belgique ou pas?
2: Alors, globalement, oui. On a effectivement publié récemment le dernier baromètre de la philanthropie qui montre que pour plus de 8 Belges sur 10, la philanthropie reste essentielle dans la société et plus de 6 sur 10 joignent le geste à la parole en faisant un ou plusieurs dons. Donc ce qu'on constate, c'est que malgré les crises successives qu'on a connues et qu'on connaît encore aujourd'hui, eh bien les Belges restent généreux, ils continuent à faire des dons, ils continuent à rester présent justement pour favoriser la solidarité dans la société.
0: Ouais, c'est vrai, vous l'avez dit, hein, depuis les crises, il y a eu le Covid, la guerre en Ukraine, la guerre contre l'Iran et le Liban, enfin et bien d'autres, mettre la main à la poche, c'est compliqué. Donc même s'il reste généreux, il reste constant, mais peut-être que c'est un petit peu moins, non? C'est le même niveau de dons?
2: Alors effectivement, le montant des dons, il a tendance à diminuer un petit peu, mais le nombre de dons augmente. Donc
0: l'un dans l'autre.
2: Voilà, donc on voit que malgré les difficultés auxquelles beaucoup de personnes sont confrontées, elles ont cœur à aider leur prochain et à joindre donc le geste à la parole en faisant un don.
0: Alors c'est vrai qu'on est aussi quand même dans une période, on est obligé de se serrer la ceinture, les coûts budgétaires aussi pour les associations sont importantes. Est-ce que c'est aussi le cas de la Fondation ?
2: Alors nous, on a la chance à la Fondation de pouvoir justement compter sur la générosité des personnes qui veulent s'engager et qui vont donc mettre des moyens financiers à la disposition de l'intérêt général via la Fondation. Et donc on constate chez nous en tout cas un engouement toujours important de philanthropes. Il faut savoir qu'on gère aujourd'hui plus de 1500 fonds de philanthropes, donc à nouveau des particuliers, des familles, des entreprises, et que cette croissance, elle continue. Donc on est très heureux justement de constater que il y a toujours cette préoccupation qui est très présente, et donc tout cet engouement philanthropique met des moyens à la disposition de l'intérêt général, de bonnes causes, et donc nous avons à cœur de redistribuer ces moyens conformément évidemment aux objectifs des personnes ou des organisations qui nous font confiance, en nous confiant ces moyens.
0: Ouais, et qui vous font confiance depuis 50 ans, on le rappelle, hein, puisque cette année, c'est les 50 ans de la Fondation Roi Baudouin. Justement, en 1976, hein, pourquoi avoir créé cette fondation ? Quel a été l'événement déclencheur, hein ?
2: Alors, l'événement déclencheur, c'était en fait les 25 ans de règne du Roi Baudouin. Donc, à l'époque, comme ça se faisait beaucoup, il a été question de monuments ou de statues, mais le Roi Baudouin ne voulait pas de ça. Lui, il voulait une initiative durable qui puisse vraiment contribuer à améliorer la qualité de vie de la population en Belgique en veillant à ne laisser personne de côté. Et cette initiative s'est concrétisée sous la forme d'une fondation avec des valeurs qui sont toujours celles d'aujourd'hui, la solidarité, l'indépendance, le pluralisme. Et donc, finalement, cette fondation, elle fait vraiment écho à des valeurs qui étaient très importantes pour le roi. Cette attention aux plus vulnérables, ça reste toujours très présent aujourd'hui. Le sens du service, la solidarité. Et donc, depuis 50 ans, nous avons bien sûr évolué, mais nous sommes restés fidèles à nos valeurs et à notre ADN.
0: Oui, mais alors justement, elle porte le nom d'un roi, donc le roi Baudouin. Est-ce que pour autant, cette fondation est dépendante de la royauté ? C'est-à-dire, comment ça marche ? Comment elle fonctionne ?
2: Non, pas du tout. Donc, comme je le disais, on est tout à fait indépendant. Oui. On est une fondation d'utilité publique indépendante. Donc, nous avons effectivement différents organes de gouvernance, dont un conseil d'administration qui vise à représenter le pluralisme de la société. C'est très important pour nous, dans tous nos organes, que ce soit le conseil d'administration et même les jurys, les comités de gestion de nos fonds, nos appel à projet, nous veillons toujours à composer cela de façon à représenter les différentes tendances en cours dans la société. Mmh. Et donc ça, c'est ce qui nous guide depuis le début. On n'a pas changé notre ligne de conduite. On travaille toujours comme ça. On a ce conseil, on a un comité de direction, évidemment, des équipes. Et ensemble, on veille à garder le cap en lien avec une vision stratégique, évidemment, qui est élaborée toutes les X années.
0: Mais oui, c'est pour bien prendre le pouls de la société, de rester au plus près de la composition de la société, parce que finalement, Cathy Verbis, depuis 1976, la société, elle a aussi sacrément évolué.
2: Oui, bien sûr.
0: En règle générale, mais aussi en Belgique. Hein.
2: Tout à fait.
0: Ne serait-ce aussi que le côté fédéral, hein, qui est là depuis 30 ans. Donc,
2: tout à fait. Et donc ça, c'est quelque chose qu'on a à cœur de faire, c'est de suivre les évolutions de la société. Récemment, il y a 2 ans, nous avons créé le programme Démocratie en phase avec les enjeux actuels qu'on connaît, de polarisation croissante de la société, de pression croissante sur les démocraties et même très proche de chez nous. Donc il nous a paru essentiel de travailler sur ces thématiques-là. La Fondation a toujours eu à cœur aussi de jouer un rôle de pionnier et d'innovation dans différents domaines. Donc, il y a des services qui existent aujourd'hui ou des initiatives qui existent aujourd'hui de tout le monde, mais qu'on n'associe pas forcément à la Fondation. Par exemple, Child Focus. Elle a vu le jour, on le sait, suite à l'affaire du trou. Et grâce à l'impulsion de la Fondation Roi Baudouin, le système des titres-services qui vise justement à favoriser l'emploi et à lutter contre le travail au noir. À nouveau, c'est une initiative qui a vu le jour à la Fondation Roi Baudouin, tout comme les Journées du patrimoine qui ont depuis lors été reprises par les pouvoirs publics. Donc il y a toujours eu ce souci finalement d'être assez pionnier, d'être une sorte de laboratoire. Et on a des exemples plus récents, notamment avec des modèles de gestion dans les maisons de repos qui mettent au cœur l'humain, la participation de tous pour que la vie soit plus agréable. Simplement pour tout le monde, aussi bien les résidents, mais aussi le personnel des maisons de repos.
0: Donc finalement, elle est vraiment à l'image du roi dont elle porte le nom. Elle est vraiment très présente, elle s'intéresse à tout, mais elle est assez très discrète, parce qu'il y a plein de choses effectivement qu'on découvre ou qu'on n'avait pas associées.
2: C'est vrai, la Fondation a toujours eu à cœur de mettre en avant les projets qu'elle soutient ou qu'elle rend possible grâce à la philanthropie, plutôt qu'elle-même en tant qu'institution. Aujourd'hui, à l'occasion de nos 50 ans en 2026, nous en profitons pour sortir un peu du bois et valoriser justement toutes ces initiatives rendues possibles grâce à l'engagement de nombreuses personnes à nos côtés.
0: Oui, on va en parler, mais je voudrais qu'on revienne sur justement la démocratie, puisque vous avez dit que c'était vraiment l'un des piliers aussi de la fondation. Concrètement, comment fait la fondation justement pour soutenir, pour valoriser la démocratie qui est quand même assez bien assaillie
2: alors,
0: un petit peu partout?
2: Au niveau de la démocratie, on a différentes initiatives qui visent notamment à soutenir des projets de participation citoyenne, des projets de journalisme aussi indépendant. Ouais. Et alors, on a évidemment le Bellevue, qui est un projet de la fondation qui existe depuis 20 ans maintenant. C'est à la fois le musée de l'histoire de la Belgique, mais c'est aussi un centre pour la citoyenneté et pour la démocratie.
0: C'est vrai qu'on le voit plus d'abord comme un musée. Il est,
2: bon, c'est vrai.
0: Voilà, pour tous ceux d'entre vous qui nous écoutez à Liège, à Namur ou ailleurs, vous êtes certainement déjà venus, mais voilà, le musée Bellevue, c'est vraiment juste à côté du palais, du palais royal, en plein cœur de Bruxelles.
2: Voilà, tout à fait. Il a à la fois un parcours permanent, donc c'est une très chouette façon de mieux comprendre la Belgique à travers son histoire, et aussi vraiment ce pôle, cette offre éducative à destination des jeunes de primaire et de secondaire, sur toute une série de thématiques qui touchent à la citoyenneté, la démocratie, la justice, la lutte contre les discriminations, le climat. On a développé d'ailleurs récemment un très chouette projet d'éducation à la citoyenneté dans les stades de football, en partenariat avec toute une série de grands clubs en Belgique. Et en fait, c'est un projet qui fonctionne très bien au niveau des jeunes, puisque l'idée, c'est de les sortir quelque part du cadre scolaire de la classe pour les familiariser avec toute une série de concepts, que ce soit l'effet de masse, le poids des mots, les stéréotypes, la lutte contre les discriminations, qui sont des enjeux très présents dans notre société et qui se vivent aussi dans les stades de football. Et donc, nous essayons, à travers des activités ludiques et participatives, d'amener ces concepts-là chez les jeunes, de les faire réfléchir pour en faire des citoyens bien informés, déjà bien engagés aussi le plus tôt possible.
0: Mais alors, quand on parle aussi de démocratie, de former effectivement aussi des citoyens bien informés, une bonne information, ça veut dire aussi peut-être aussi éducation aux fake news qui pullulent, voilà, qui nous ont quand même bien envahis depuis les réseaux sociaux, même si bon, il y avait aussi la propagande auparavant, à partir de la presse, on a toujours pu manipuler l'information, mais là c'est vrai que c'est beaucoup plus présent. Comment vous faites? Vous les éduquez comme ça aux fake news,
2: au fact-checking? Alors, par rapport aux fake news, justement, précisément pour les jeunes, le Bellevue a développé à nouveau un workshop qui leur fait prendre conscience du fonctionnement des algorithmes. Donc, comment fonctionnent les algorithmes sur les réseaux sociaux? On sait que les jeunes, évidemment, sont très adeptes des réseaux sociaux. Donc, on va leur expliquer comment ça fonctionne, quels sont les pièges. On ne va pas diaboliser non plus l'outil.
0: Un outil.
2: Ça reste
0: bien utilisé,
2: voilà,
0: c'est un bon outil.
2: Exactement. Et c'est surtout les inciter à diversifier leurs sources d'informations, à développer un esprit critique par rapport à une information qu'ils peuvent rencontrer en ligne. Et tiens, est-ce qu'elle est vraie? Tiens, je vais m'informer sur une autre source d'information pour vérifier quand même si ce que je lis est fiable, puisqu'on sait que les algorithmes ont tendance à nous enfermer dans des bulles.
0: Ah, mais totalement.
2: Donc, voilà.
0: Oui, on a l'impression qu'on vit dans un même monde simplement parce qu'on a fait une fois une recherche et qu'on propose à chaque fois les mêmes résultats. Mais c'est vrai, c'est bien pour les jeunes, mais finalement, j'allais vous dire, Cathy Verbis, c'est bien pour tout le monde, hein, parce que des gens qui sont à voir par les fake news, il y en a de 30, de 40, de 50, de 70 ans, quoi.
2: Bien sûr, bien sûr. Donc, on travaille notamment dans le cadre de notre programme Justice sociale et pauvreté, autour de tout ce qui touche à la fracture numérique, en ce compris les compétences digitales, qui peuvent aussi, si elles sont peu présentes, conduire justement à se faire piéger, si je puis dire, par des fake news. Donc, nous menons régulièrement des études pour un peu alerter sur la situation, parce que contrairement à ce qu'on croit, la fracture numérique ne touche pas que les personnes plus âgées, elle touche aussi les jeunes, parce qu'ils ne sont pas forcément toujours outillés en termes de compétences pour pouvoir avoir cet esprit critique, rédiger un CV, faire une recherche d'emploi, rechercher un logement, etc. Et donc, nous soutenons aussi concrètement des projets portés par des associations pour développer ces compétences auprès de publics plus vulnérables aussi.
0: Oui, bah comme il y a aussi un taux d'analphabètes aussi en Belgique, ça aussi, qui sont victimes aussi de la fracture numérique.
2: Tout à fait.
0: Voilà. On va continuer à en parler de la Fondation Roi Baudouin avec vous, Cathy Everbis, mais également avec Amélie Timmermans, qui est avec nous pour nous parler du projet Boost juste après. Le nouveau titre de Puggy, For a Minute.

0: For a Minute, c'était Puggy, leur nouveau titre. Nous sommes toujours avec Cathy Verbeest de la Fondation Roi Baudouin, mais également avec Amélie Timmermans, à qui je n'ai pas encore donné la parole, mais ça va être chose faite. Amélie, vous êtes coordinatrice générale de Boost. C'est un programme de développement de réussite, d'aide à la réussite scolaire, qui fête ses 15 ans cette année. Est-ce que vous pouvez nous en dire un petit peu plus sur ce programme?
1: Effectivement, donc nous, en fait, on part du constat que les milieux d'origine déterminent encore fortement les trajectoires scolaires de la jeunesse. J'ai quelques chiffres pour appuyer mon propos aussi à vous partager. C'est qu'en Belgique, ça peut paraître surprenant, mais parmi les jeunes dont les parents n'ont pas de diplôme du supérieur, seul un jeune sur 8 accédera au supérieur.
0: Oui, l'ascenseur social reste bloqué à l'accueil, quoi, au rez-de-chaussée.
1: C'est ça, et ensuite, une fois qu'ils ont malgré tout franchi le cap du supérieur, on voit que niveau réussite, le milieu d'origine influence aussi fortement les chances de réussite, parce qu'un jeune issu de milieu moins favorisé aura 5 fois moins de chances de réussir dans le supérieur par rapport à un jeune issu d'un milieu plus favorisé. Donc ce qu'on fait chez Boost, c'est qu'on propose un accompagnement intensif, en fait, extrascolaire.
0: Aide aux devoirs, c'est ça?
1: C'est plus large que ça.
0: Ouais.
1: C'est vraiment un accompagnement extrascolaire sur plusieurs années, pour des jeunes, à l'intention de jeunes dont le milieu d'origine serait limitant, au niveau justement accès à l'enseignement supérieur. Donc on travaille sur cette transition et la réussite dans l'enseignement supérieur. Mais on accueille les jeunes à partir de la 4e secondaire. Donc ce qu'on fait, c'est qu'on propose un soutien multidimensionnaire, des ateliers en collectif, où le jeune va développer sa confiance en soi, le développement personnel, etc. C'est environ un atelier par mois, donc c'est assez intense comme fréquence. À cela s'ajoute un accompagnement individuel qui est donné par un coach, qui est vraiment quelqu'un qui a une affinité avec le secteur de la jeunesse, et particulièrement ce secteur de la jeunesse, qui devient au fur et à mesure des années vraiment une figure de référence, une sorte de guide en fait pour le jeune accompagné. Et à cela s'ajoute aussi une bourse, donc c'est vraiment un soutien financier que le jeune peut investir dans son développement personnel. Et si c'est nécessaire, encore un soutien matériel sous forme d'un ordinateur et d'une connexion Internet qui est aujourd'hui évidemment indispensable.
0: Oui, c'est indispensable, effectivement. Mais alors, comment ça se passe? C'est-à-dire, j'imagine, il faut remplir un dossier pour qu'on voit les critères, si on est admissible ou pas. Vous aidez combien de jeunes à l'année? Bon, ça fait 15 ans, vous allez nous dire de combien vous en avez aidé, mais combien par an?
1: Donc pour vous donner une petite idée, Boost a commencé à Bruxelles, mais s'est étendu dans les 15 ans sur 10 villes au niveau national. Donc
0: on notamment est présent à Liège.
1: Notamment à Liège, à Verviers, Mons, La Louvière, il y en a toutes. Voilà. Donc on est présent dans 10 villes. Et donc si on regarde sur l'ensemble de ces 10 villes, on accompagne annuellement 1000 jeunes. Donc il y a 1000 jeunes actifs dans le programme. Pour vous donner aussi un autre chiffre sympa, c'est qu'en septembre prochain, septembre 2026, on accueillera 150 nouveaux jeunes qui vont rentrer en fait, dans le programme Boost, qui viennent de passer les épreuves de sélection.
0: Ouais.
1: Que je peux vous expliquer aussi.
0: Oui, bah alors, bah justement, dites-nous alors.
1: Donc on travaille vraiment étroitement avec les écoles, qui aident en fait à visibiliser Boost au sein de leur...
0: Et puis qui peuvent aussi vous dire plus, Amélie, en disant, écoutez, nous on a vraiment un jeune, il viendra peut-être pas vers vous, mais on sent qu'il pourrait bénéficier de ce programme, c'est ça? Elles peuvent vous mettre en contact, j'imagine.
1: On voit des enseignants hyper investis qui sont vraiment dans une mission en fait d'accompagnement de leurs jeunes, et donc qui vont effectivement nous aider à repérer des petites pépites, donc des jeunes qui sont pas toujours eux-mêmes conscients de leurs talents, mais qui rentrent tout à fait dans le profil qu'on accueille chez Boost.
0: Oui.
1: Donc on commence par les écoles, le jeune remplit un dossier en ligne, et ensuite nous, on établit en interne ici à la Fondation Roi Baudouin une première présélection sur base de critères socio-économiques, et dans un deuxième temps, les candidats retenus sont invités à un jury, donc ils se présentent en personne devant un jury externe. C'est très impressionnant pour un jeune de 15 ans.
0: Quand on a 14-15 ans, c'est assez flippant quand même. Hein
1: ouais. Et donc c'est le jury externe qui se prononce sur la sélection, et c'est des groupes de 15 jeunes par ville.
0: Ouais. Et alors au niveau des talents, ça peut être n'importe quel talent. Par exemple, je ne sais pas, quelqu'un qui a un jeune où on sent qu'il a le talent de la musique, ou de travailler le bois, je ne sais pas, ou d'un talent pour les maths qui ne va pas développer. C'est un petit peu, c'est toute forme de talent, c'est ça?
1: J'adore votre question parce que notre définition de talent est effectivement très large.
0: Il n'y a pas qu'une seule intelligence.
1: Non, on parle de soft skills hein, en anglais, donc c'est vraiment des compétences, aussi une intelligence émotionnelle par exemple, qu'on va regarder, des compétences, déjà une possibilité de résilience, donc c'est un jeune qui va regarder son parcours déjà avec un regard très mature finalement, mais en termes de talent, on a de tout. Là, récemment, j'ai rencontré un jeune qui est passionné d'échecs par exemple.
0: Super.
1: J'en ai un autre qui a construit des petites maquettes d'avions, voilà, donc il y a de tout.
0: Il y a de tout. Et c'est faire passer un test de motivation. Est-ce que le jeune veut vraiment s'en sortir? C'est ça.
1: L'engagement est une partie importante du programme, parce qu'effectivement, on demande boost à un programme intensif. C'est ça, un programme.
0: C'est comme un contrat que vous passez avec lui, c'est donnant-donnant, c'est on t'aide, mais toi aussi tu dois t'aider, on t'aide à t'aider, quoi, c'est ça.
1: La motivation doit venir du jeune.
0: Il y a autant de filles que de garçons, ou pas, dans vos rangs?
1: On a un petit déséquilibre à ce niveau-là, on est environ 40% de garçons pour 60% de filles.
0: D'accord.
1: Et c'est relativement constant d'une ville à l'autre.
0: Ouais. Comment vous l'expliquez?
1: Ben, on se pose beaucoup de questions justement par rapport à ça, mais les études montrent qu'à cet âge-là, les filles ont une propension académique un petit peu plus forte, donc elles font preuve en fait d'une certaine maturité à 14-15 ans pour se présenter à ce genre de programme. Ensuite, on est aussi en train de vraiment se documenter sur toute une sorte de biais auxquels on pourrait être encore plus attentif pour ne pas défavoriser les garçons déjà d'emblée à la sollicitation, et on voit que tout doucement l'équilibre commence à se rétablir.
0: Moi, je voudrais savoir, Amélie, quand un jeune, un ado, une ado, est pris dans votre programme, quelles sont les, entre guillemets, les répercussions sur sa vie d'ado, pas seulement dans la classe avec les copains, même si c'est important, parce que le regard, voilà, aussi, tiens, tu as une situation que moi je n'ai pas, et aussi les répercussions, les conséquences dans sa famille, dans son équilibre. Comment il le vit, tout ça?
1: Si vous me le permettez, j'ai apporté avec moi un témoignage d'un jeune du programme qui s'appelle Sinday, qui fait partie de la promotion d'Anvers, qui a rejoint Boost en 2012. Donc lui, il est déjà diplômé et c'est un alumni de Boost, mais voilà comment il décrit le programme. Boost a représenté pour moi bien plus qu'une bourse d'études ou qu'un programme d'accompagnement. C'était un environnement sûr dans lequel j'ai pu me découvrir, me développer et apprendre à croire en mes propres capacités. Ce qui m'a particulièrement marqué, c'est le sentiment de solidarité avec les autres boosters qui, comme moi, poursuivent leurs rêves malgré les obstacles. Et alors, il dit aussi un truc magnifique pour conclure. Enfin, Boost ne m'a pas seulement aidé à réussir mes études, mais surtout à croire que mon parcours et mes origines ne sont pas une limite, mais au contraire une force.
0: Oui, c'est vrai. C'est très beau et en même temps, on a envie de dire, mais on aimerait tellement que tous les jeunes aient conscience de ça et qu'ils se disent non, mon parcours ou mon milieu ne doit pas rogner mes ailes, quoi, mais doit m'aider à les déployer. C'est ça en fait que vous faites, vous aider à déployer les ailes de ces ados.
1: Absolument, et c'est vraiment très touchant de les voir au début, quand ils rentrent dans le parcours, qu'ils ne sont pas encore tout à fait conscients de leur potentiel, et puis de voir tout le travail incroyable que nos coachs, donc vraiment ces référents locaux, font avec les jeunes pour les aider à se déployer, à se découvrir.
0: Est-ce qu'il y en a, est-ce que c'est arrivé, des cas comme ça, Amélie Timmermans, est-ce qu'il y a eu des fois des jeunes qui ont abandonné le programme en disant non, finalement, je crois que ce n'est pas pour moi, ou je n'ai pas envie, ou je ne le sens pas, parce que la psychologie aussi, des fois, on peut s'auto-limiter, c'est pour ça que je vous demande.
1: On touche à des années qui sont quand même sensibles, c'est vraiment ce passage d'adolescent à jeune adulte qui vient avec un tas de questionnements, etc.
0: Bah oui, c'est des choix de vie aussi, donc c'est... Ouais.
1: Mais alors, on a un chiffre, en fait, pour répondre à votre question, on a moins de 10% de taux d'abandon sur le programme. Il y a différentes raisons, il peut y avoir des raisons, parfois les difficultés socio-économiques sont trop présentes, et donc le jeune, en fait, ne peut pas se permettre de s'investir dans un programme extrascolaire. Il y a d'autres raisons qu'on voit plutôt comme positives. Le jeune dit voilà, moi j'ai pris ce qu'il y avait à prendre et je me sens prêt en fait à continuer sans
0: Boost. Ça effectivement c'est bien. Ouais.
1: Mais c'est
0: ça, pour ça c'est positif. Mais
1: c'est rare parce que la plupart souhaitent plutôt rester et même prolonger leur parcours. Donc c'est très difficile de leur dire au revoir au moment où ils sont prêts.
0: Alors on comprend bien, ils sont accompagnés individuellement par un coach. Ils peuvent bénéficier de plein de structures et d'aides. Mais est-ce qu'à un moment ils sont aussi en petits groupes? Est-ce qu'ils vont se booster entre eux, les boosters?
1: Beaucoup en fait, parce que comme la structure du programme, c'est 12 workshops en collectif, donc par petit groupe de 15, mais toujours avec l'encadrement et la présence de ce coach. Et alors en complémentarité, il y a des entretiens individuels du coup avec le coach. Mais effectivement, la majorité des boosters, quand ils parlent de boost, parlent avant tout de la communauté boost, donc de se sentir vraiment en solidarité avec une communauté de jeunes qui se soutient et qui est là pour en fait oser demander de l'aide.
0: Oui.
1: Et s'entraider.
0: Mais alors j'imagine aussi que les jeunes qui sont passés par Boost se disent aussi, tiens, voilà ce qu'on a reçu, ce qu'on nous a donné, j'ai envie de donner aussi et d'aider à mon niveau. J'imagine qu'il y en a aussi qui s'investissent, je parlais d'aide aux devoirs tout bêtement au début, mais qui s'investissent aussi dans des structures d'aide, dans des ASBL, non Amélie?
1: Absolument, oui, rien qu'au sein du programme, on a les jeunes un petit peu plus âgés ont la possibilité aussi de s'investir. Donc, ouais. Ils ont un rôle de capitaine, ouais. En fait, où ils vont eux-mêmes organiser des workshops, être les garants, en fait, que la voix des boosters soit entendue. Donc ça, ce sont des acteurs très importants du programme. Mais ce qu'on remarque, c'est qu'au fil des années, en fait, ils sont beaucoup à s'engager dans des projets associatifs ou à même créer leurs propres projets. J'ai un exemple notamment d'une jeune fille qui a lancé son propre podcast sur le droit des femmes.
0: Très bien.
1: Il y en a qui s'investissent dans d'autres ASBL partenaires. Donc c'est très beau de voir ça, et c'est vrai que ce sont des jeunes qui ont une grande sensibilité à rendre ce qu'ils ont pu recevoir aussi.
0: Ouais, bah ça fait 15 ans, hein, c'est ça, que ce programme a été lancé. Il y a eu donc beaucoup de jeunes. Vous allez continuer aussi encore à en aider. La société évolue, les inquiétudes aussi qui grandissent. Hein, le monde dans lequel on est, on sait, est assez anxiogène pour la plupart des ados. Le Covid aussi est passé par là, qui a été aussi assez dévastateur pour leur santé mentale. La santé mentale, c'est aussi quelque chose, un point, puisque vous parlez de coach, la santé mentale, c'est quelque chose qui est vraiment un souci prioritaire dans cet accompagnement-là, Amélie.
1: Mais disons que si la santé mentale n'est pas dans un état favorable au développement, on ne sait pas vraiment avancer avec le jeune.
0: Bien
1: donc
0: sûr.
1: C'est primordial qu'on arrive à détecter les signaux à temps pour pouvoir faire un relais vers justement des structures d'aide. Donc localement, on essaye vraiment de développer des réseaux d'aide aussi qui peuvent complémentariser en fait notre propre programme, parce qu'on ne sait pas tout faire, évidemment.
0: Bien sûr.
1: Et le coach joue un rôle très important là-dessus, ainsi que les pairs aussi qui peuvent être attentifs.
0: Ouais. Et alors là, c'est vrai que les auditeurs et les auditrices qui nous entendent se disent « Ok, on a bien compris, ça peut être bien, là, je connais peut-être un jeune qui pourrait en bénéficier, mais tiens, moi j'ai envie d'aider. Est-ce que je peux participer, devenir coach, entrer dans le programme ? Enfin, comment ça fonctionne ? Comment vous recrutez les coachs ?
1: Ouais, de façon plus large, il y a plein de façons de nous aider. Et la première, c'est de parler de nous et de s'intéresser à ce qu'on fait. Ça permet vraiment de faire radier le projet Boost. Pour devenir coach, on ouvre de temps en temps des appels à candidature quand le groupe local doit être renforcé. Et donc là, on cherche des gens qui ont une affinité avec la jeunesse, surtout une jeunesse un petit peu fragilisée, donc qui connaissent les particularités de cette jeunesse-là et qui s'engagent dans vraiment l'accompagnement vers la réussite scolaire. Donc ce sont des profils un petit peu caméléon, parce qu'ils ont plein de compétences
0: bien
1: différentes.
0: Sûr. Encore une fois, il y a de nombreux talents parmi les boosters, mais aussi les boostés et ceux qui les boostent aussi. Quoi. Voilà.
1: C'est vraiment une équipe extraordinaire, hyper investie, et qui fait la différence pour ces jeunes dans leur parcours de vie.
0: Ouais. Donc, juste d'un point de vue pratique, puisqu'il faut aussi s'inscrire, remplir un dossier, les jeunes, si on nous écoute, là, en ce moment, on est encore dans les temps pour remplir le dossier ou pas ?
1: Il faudra penser à l'année prochaine. Okay. Donc on s'adresse à des jeunes qui seront l'année prochaine en troisième année du secondaire. On ouvre les candidatures de janvier à mars. Nos coachs passent dans les écoles aussi.
0: D'accord.
1: Les écoles partenaires. Et on boucle en fait l'appel à candidature maintenant, pour la
0: D'accord.
1: prochaine rentrée. C'est un petit peu trop tard pour l'année prochaine.
0: Voilà, mais au moins pour l'année prochaine. Et puis le site internet, c'est www.boostfortalents.be. C'est bien
1: fait.
0: Quand vous entendez Amélie Timmermans, Cathy Verbist, vous vous dites quand même, mais c'est totalement effectivement ce que prévoyait, ce que voulait développer la Fondation Roi Baudouin. C'est une petite touche ici qui fait des émules, qui donne, qui partage. Enfin voilà, ça fait ricocher quoi. Hein,
2: oui.
0: C'est vraiment ça.
2: Oui, tout à fait. Boost, c'est vraiment un projet phare de la Fondation qui illustre vraiment son ambition, sa mission, veiller à ne laisser personne de côté. C'est ça, on est là pour tout le monde, y compris pour les jeunes qui ont moins de facilité que d'autres. Et il y a l'idée aussi de pouvoir inspirer, Amélie l'a très bien dit, rendre à la société ce qu'on a reçu.
0: Oui.
2: C'est vrai que c'est quelque chose qu'on promeut beaucoup à la Fondation Roi Baudouin, cette idée de s'engager et d'inspirer d'autres à le faire également.
0: Ouais, donc, c'est pour ça aussi que vous mettez en avant des héros du quotidien, c'est ça, Be Heroes, c'est bien ça?
2: Tout à fait, oui, c'est une initiative que nous venons de relancer et qui vise vraiment à mettre en lumière des femmes et des hommes, jeunes et moins jeunes, qui s'engagent de manière bénévole pour les autres, des personnes qui le font souvent dans l'ombre, de manière discrète, sans rien attendre en retour, et qui sont là pour autrui. Alors autrui, ça peut être des personnes malades, des personnes en situation de vulnérabilité, voilà, toute personne qui aurait besoin d'aide à un moment donné. Eh bien, l'action Be Heroes vise à mettre en lumière ces personnes. Donc concrètement, comment ça marche? Eh bien, c'est une personne qui va en nominer une autre. Donc si vous connaissez ou vos auditeurs ont dans leur entourage un parent, un voisin, un ami qui fait la différence pour les autres, qui a vraiment un impact par son engagement bénévole, eh bien, nous vous invitons vraiment à les nominer, ces personnes, sur le site beheroes.be. Donc, c'est très facile, il y a un petit formulaire à remplir. On demande à la personne en quoi est-ce que la personne qu'elle nomine se distingue, qu'est-ce qui fait d'elle un ou une héros. La personne peut aussi laisser un petit message personnel. Et ensuite, nous allons de nouveau, avec un jury, un comité de sélection, tout ça se fait de façon très professionnelle, sélectionner

0: et une dizaine d'entre elles pourront même rencontrer le roi lors d'une audience privée au mois de septembre. Et voilà, d'expérience, c'est un beau moment de reconnaissance, complètement inattendu, mais qui nous tient à cœur.
1: Ça fait du bien aussi de se dire qu'au quotidien, il y a des gens qu'on ne met pas forcément en avant. Et, enfin, voilà, c'est l'authenticité, en fait.
0: Oui, ouais, tout à fait. Et toujours dans cette idée de mettre en valeur des belles histoires, de montrer que ça existe malgré l'amorosité ambiante et de donner envie à d'autres aussi de s'engager, puisque l'engagement... Il peut se faire de différentes façons, en donnant du temps, en écoutant, en créant des opportunités, un peu comme le programme Boost, en procurant des soins. Donc, il y a mille et une façons de s'engager. Et ça, c'est vraiment un message que la Fondation a à cœur de faire passer à l'occasion de ses 50 ans. C'est allez-y, engagez-vous pour une société plus solidaire. On en a vraiment besoin.
1: Oui, et puis il y a autre chose qui tient à cœur à la Fondation Rabaudouin, Cathy Verbeest, c'est la protection du patrimoine belge. Oui. C'est important. Ça aussi, la culture n'est pas oubliée.
0: Non, bien sûr, ça fait partie de nos missions depuis le début. Et en fait, nous avons, avec le temps et grâce à nouveau à l'aide de nombreux mécènes qui ont aussi envie de préserver le patrimoine, nous avons pu constituer une collection de 29 000 œuvres patrimoniales belges. Oui. Et ces 29 000 œuvres, nous les sauvegardons dans l'idée de les rendre accessibles au public et de les transmettre aux générations futures. Oui. Alors, aucune ou quasiment aucune de ces œuvres ne sont conservées dans nos bureaux. Elles se trouvent dans une centaine de musées et institutions publiques en
1: Belgique. Voilà,
0: elles
1: sont un peu dispatchées.
0: Donc, il y a toujours quelque part une œuvre de la Fondation près de chez vous. Oui. Et ces œuvres, elles sont aussi amenées à voyager parfois à l'étranger dans le cadre d'exposition. Donc, ce sont vraiment des trésors du patrimoine belge que nous voulons vraiment préserver et on remercie les nombreux mécènes qui se joignent à nous dans cette mission.
1: Eh ben, très bien, je vous remercie vraiment toutes les deux, Amélie Timmermans, donc coordinatrice du programme Boost, et vous, Cathy Verbeest, responsable communication et relations presse de la Fondation Rabaudouin. Et pour en savoir plus donc encore sur la Fondation Rabaudouin, il y a le site internet, vous allez dans n'importe quel moteur de recherche, vous tapez Fondation Rabaudouin et elle atterrit directement, voilà. Mais sinon, l'adresse c'est kbs-frb.be. Voilà, tout simplement. Merci beaucoup à toutes les deux.
0: Merci beaucoup.
1: Merci.
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2: La Sonuma, c'est la société de numérisation et de valorisation des archives audiovisuelles de la Fédération Wallonie-Bruxelles. La Sonuma qui dispose du fonds Catobel, dans laquelle se trouvent les archives de la RTCB, la radio-télévision catholique belge qui, de 1954 à 2013, produisit des émissions diffusées sur l'antenne de la RTBF. Le fonds Catobel a été numérisé grâce au soutien de l'Union européenne dans le cadre du programme Next Generation EU, ce qui nous permet pour cette émission d'aller y glaner des documents du passé et de vous les proposer, commenter par des spécialistes. Et aujourd'hui, dans l'écho des archives, première de deux émissions dans lesquelles nous parlerons poésie. En effet, en 1984, soit quelques mois avant son décès, une équipe de journalistes se rendit à Saint-Étienne-du-Grès, un village situé dans le sud de la France, entre Montpellier et Marseille, afin d'y rencontrer le poète Pierre-Emmanuel. Pierre-Emmanuel, de son vrai nom Noël Mathieu, naquit le 3 mai 1916 à Gand, dans les Pyrénées-Atlantiques, et décédera le 22 septembre 1984 à Paris. À côté de Charles Péguy, Paul Claudel et Patrice de la Tour du Pin, il est l'un des plus grands poètes français d'inspiration chrétienne du XXe siècle. Anne-Sophie Constant, bonjour.
3: Bonjour.
2: Anne-Sophie Constant, vous êtes écrivain, agrégée de lettres classiques et docteur ès-lettres, spécialiste de l'œuvre de Pierre-Emmanuel, que vous avez connu personnellement. Vous avez consacré votre thèse au grand poète français, mais aussi de nombreux ouvrages, parmi lesquels je citerai l'édition que vous avez établie et préfacée sous le nom d'Anne-Sophie Andreu chez L'Âge d'Homme en 2001, de deux recueils de Pierre-Emmanuel intitulés Tombeau d'Orphée, suivi de Hymnes orphiques. En 2003, toujours chez L'Âge d'Homme, vous participez à l'édition des œuvres poétiques complètes de Pierre-Emmanuel. Toujours en 2003, aux éditions du Cerf, vous consacrez un nouveau livre à l'auteur. Et plus récemment, on signalera cette fois sous le nom d'Anne-Sophie Constant, Pierre-Emmanuel, anthologie poétique aux éditions de Corlevour en 2014 et une autre anthologie des textes du poète, publiée en 2016 chez Albin Michel, une anthologie intitulée « La seconde naissance ». Anne-Sophie Constant, je crois qu'on l'aura compris, on ne peut rêver meilleur spécialiste que vous de l'œuvre de Pierre-Emmanuel et c'est vraiment un privilège de vous accueillir aujourd'hui dans l'écho des archives. Mais avant de nous plonger dans cette œuvre, si vous le voulez bien, écoutons la voix du poète au travers d'un premier extrait de cette interview enregistrée donc en 1984, une émission réalisée à l'époque par Jean-Paul Gieselings, l'auteur étant questionné par l'abbé José Reding.
4: Vous avez été très souvent fasciné par les émergences, par les commencements, mais c'est aussi parfois des commencements tragiques dans votre œuvre. Il y a comme un aspect un peu douloureux quand même à certains commencements dans votre œuvre.
5: Oui, tous les commencements ne sont pas des gloires comme peut l'être la gloire de la Genèse, bien sûr. Les commencements humains ne sont certainement pas. Les commencements, ce sont aussi des enfantements, par conséquent des conceptions. L'image de la mère qui conçoit est une chose qui m'occupe beaucoup pour des raisons personnelles, presque relatives à ma vie d'enfant et de tout petit enfant, mais aussi parce que cette image est si profondément humaine, elle est si profondément celle de toute l'humanité, en genèse perpétuelle. Et c'est vrai que tant pour ce qui est de la naissance, que pour ce qui est de la rencontre, de la pensée elle-même qui émerge de la difficulté de dire, et même de l'impossibilité de dire, de l'histoire humaine qui se fait à travers une série de déchirements, cette obsession de l'origine me possède. Je crois d'ailleurs que c'est une obsession que beaucoup de créateurs ont en commun. parce qu'ils la rencontrent à l'origine de leur œuvre, n'est-ce pas? Il y a un moment où cela commence, où ils eux-mêmes commencent.
2: Anne-Sophie Constant, dans cet archive, Pierre-Emmanuel parle d'enfantement douloureux, d'image de la mère, de celle qui conçoit, et évoque, sans en révéler grand-chose, son enfance. Mais quelle fut-elle, Anne-Sophie Constant? Quelles expériences déterminantes et peut-être douloureuses y fit-il?
3: Bien là, vous touchez à un point essentiel de la vie de Pierre-Emmanuel. Mais ce qu'il faut comprendre quand même quand on parle de Pierre-Emmanuel, c'est que l'élément biographique n'est qu'un des éléments de base de ce qui va se diffracter dans de multiples images. Et donc l'événement de départ, c'est que les parents de Pierre-Emmanuel habitent aux États-Unis, ils se sont des émigrants assez pauvres, ils sont domestiques et ils ont perdu déjà une petite fille. Alors quand la mère de Pierre-Emmanuel va accoucher, elle va rentrer en France et laisser l'enfant de 3 semaines à sa grand-mère et à sa tante et à ses 2 tantes, que Pierre-Emmanuel appellera les 3 parcs de son enfance. Et elle repartira pour les États-Unis et il ne la retrouvera, du moins c'est ce qu'il raconte dans son œuvre. Il y a un distinguo à faire entre la véritable histoire de Noël Mathieu et celui qui parle dans le poème, qui est Pierre-Emmanuel. Donc il ne la retrouvera qu'à 20 ans, quand il aura 20 ans. Et à ce moment-là, elle aura perdu la raison et cherchera l'enfant qu'elle avait laissé. Cette double absence, cette situation où la mère, sachant que quand elle accouchera, va devoir se séparer de l'enfant, a déterminé chez Pierre-Emmanuel le sentiment de ne pas avoir été enfanté par sa mère. Il a le sentiment d'avoir été avorté, d'avoir été craché. À un moment, dans un poème à la femme aimée, dira-t-il 30 ans après, « crache-le comme sa mère l'a craché ». Et en même temps, il a aussi le sentiment du ventre de la mère qui retient l'enfant, qui veut l'enfermer dans une sorte, les mots sont très durs, mais il a un vocabulaire assez cru, dans une sorte de caverne pourrissante. Et là où je vous disais que l'élément biographique n'est toujours qu'un des éléments de quelque chose de beaucoup plus large, beaucoup plus grand, qui va s'adresser à tout le monde, c'est qu'il va rattacher ça à l'histoire de la faute et du jardin. Pour lui, l'humanité est avortée. Avec la faute, en mangeant du fruit de l'arbre de la connaissance du bien et du mal, Adam et Ève ont fracturé le jardin. Le jardin était un jardin clos dans lequel ils auraient dû s'achever avant de partir pour l'Éden, avant d'être des enfants. Et là, ils ont été expulsés avant terme. Et c'est pour ça aussi qu'il dira, là je ne vais pas vous donner toutes les strates et toutes les... Une image que j'aime bien pour parler de la poésie de Pierre-Emmanuel, c'est celle de la perle. L'élément biographique, c'est le petit grain de sable sur lequel la perle va mettre des couches et des couches de nacre qui vont en faire quelque chose dans lequel on pourra se voir, se refléter, l'histoire de l'humanité se reflète. Et alors il dira que le Christ est le premier enfant, le premier-né de l'histoire humaine, non seulement parce qu'il est le Christ, mais parce que la Vierge est le ventre clos, le ventre intact, et qu'il est né aussi dans le « oui » prononcé par la Vierge, le « haut » du « oui », ce cercle de silence et d'acceptation, c'est ce qui a pu enfanter l'enfant Dieu.
2: On le comprend, Anne-Sophie Constant, dès ce premier extrait, et grâce à vos commentaires, la poésie emmanuelienne touche au fondamental. Et le religieux y est donc omniprésent. Il me semble que cette poésie a ce site particulier que son utilisation audacieuse de la langue, la multiplication des images puissantes, n'éloigne pas le lecteur par leur côté obscur et hiératique, voire mystique, mais le mobilise car il ressent dans son tréfonds que s'y joue quelque chose d'originel, quelque chose d'éternel, très ancien donc, et en même temps présent. Quelque chose qui le rejoint, qui le concerne lui aussi encore et toujours. Et j'espère qu'on va se rendre compte de cela, qu'on va développer cela tout au long de ces 2 émissions. Mais revenons à Pierre-Emmanuel lui-même, Anne-Sophie Constant, car dans cet extrait, on l'a entendu, il se dit possédé par la question de l'origine que tout créateur rencontre lorsqu'il commence son œuvre. Et pour Pierre-Emmanuel, le commencement, c'est Christ au tombeau, un poème écrit en 1938. Il en avait écrit d'autres auparavant, mais celui-là va être déterminant dans sa carrière, dans sa vocation de poète. Expliquez-nous pourquoi.
3: Alors, il est bien sûr fondamental. Pierre Emmanuel dira toujours qu'il contenait toute l'œuvre entière en germe. Je vous resitue les conditions de l'écriture du poème. Noël Mathieu est donc étudiant en mathématiques. Il s'évanouit le jour de l'examen de polytechnique et on l'envoie se reposer à la campagne. Là, il va réfléchir, il va chercher, enfin, il veut trouver quelque chose qui dise la vérité de la vie. Il veut un langage vrai. Il aimait les mathématiques, mais il trouve que c'est un langage abstrait. Donc, il décide de faire de la philosophie. Il va voir son professeur de mathématiques, l'abbé Larue, à qui il explique ce choix ou cette décision qu'il veut prendre. Et très curieusement, l'abbé Larue va lui lire deux extraits. Un extrait de La Jeune Parc de Valéry et un extrait de L'après-midi d'un faune de Mallarmé. Et là, il y a un éblouissement de Pierre Emmanuel qui parle d'une obscurité essentielle, d'une parole de vérité qui l'éblouit complètement. Donc il décide de faire de la philosophie et se met à écrire des poèmes. Donc il écrit des poèmes dont il ne dit pas grand-chose, sauf qu'il y aura un deuxième découverte de la poésie, ce sera celle de Pierre-Jean Jouve. Et donc au bout d'un moment, il envoie ses premiers poèmes à Pierre-Jean Jouve qui lui répond « Tout cela n'est que matière ». On ne sait pas en lisant ceci si vous serez poète ou non. Et donc Pierre-Emmanuel met ses extraits de poèmes, ses essais de poèmes dans son tiroir et raconte-t-il, au bout de 9 mois, d'un coup, comme sous la dictée, il se met à écrire un étrange poème auquel dit-il « je ne comprenais rien, je rythmais, je rimais, j'avançais ». Et ce poème, c'est « Christ au tombeau », qu'il va signer du nom Pierre-Emmanuel, qui était le nom qu'il avait envisagé de donner à son fils. Qu'est-ce que cela veut dire ? Ça veut dire, et il le dit très clairement dans ses autobiographies, et l'a raconté plusieurs fois, qu'il avait été enfanté lui-même par ce poème, il était né de cette propre œuvre par l'intermédiaire du Christ. Et il rajoutera, le Christ l'a arraché au tombeau de son enfance.
2: Anne-Sophie Constant, je pense qu'il est grand temps d'écouter la poésie de Pierre-Emmanuel. Alors, on ne va pas entendre Christ au tombeau parce que, puisque nous sommes dans l'écho des archives, nous allons écouter un extrait de cette interview réalisée donc en 1984 par la RTCB, car au cours de celle-ci, Pierre-Emmanuel va lire un de ses poèmes. On l'écoute.
6: Tout homme doit affronter sa propre nuit s'il veut poursuivre sa route. Mais c'est elle qui se porte à sa rencontre, à l'heure et sur le terrain qu'elle choisit. L'heure parfois où cet homme est si paisible qu'il en oublie l'abîme de sa paix. Il y a soudain ce regard qui lui fait face, ce mur contre lequel bute son front. Il y a cette fixité fléchée tout droit dans ses prunelles. Il y a cette raideur communiquée à l'âme par la nuque. Il y a que cet homme ne peut plus faire un pas dans le néant infranchissable. Pourtant, cette dureté est une invite à forcer par extrême angoisse le sens clos. De la terreur, il convient de rendre grâce comme d'un vêtement de noces. Tant que Dieu n'enivre pas d'épouvante ceux qu'il aime, il n'en est pas aimé comme il le veut. Aussi les patriarches et les prophètes tendent la face vers ce vin. Et le visage béant du premier venu sur le chemin qui le ramène à la maison, quelqu'un l'emplit comme une coupe. Ce passant devient Jacob, impuissant à maîtriser Dieu en ses veines, et la surabondance écume de ses yeux. Celui qu'assaille l'invisible, toi peut-être, peu importe s'il en reste pétrifié ou de ses membres bat le vide, il est l'égal en misère de ces personnes vénérables qui se voilèrent de tels gestes leur néant, de telle immobilité leur transe atroce. Si tout homme doit s'ouvrir seul sa propre nuit, c'est pour frayer celle de tous les hommes. Ni Jacob n'en finit jamais d'étreindre Dieu, ni Abraham d'attendre sa justice, ni Isaac de se taire sous le couteau, ni en chacun de nous Adam de provoquer l'écho néant au portail paradisiaque.
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2: Et j'ai le plaisir de recevoir aujourd'hui Anne-Sophie Constant, spécialiste de l'œuvre poétique du poète Pierre Emmanuel, que nous entendions à l'instant lire un de ses poèmes. Alors, Anne-Sophie Constant, on ne peut pas s'empêcher de faire un lien entre ce que nous venons d'entendre et ce que vous nous avez dit du premier poème important écrit par Pierre Emmanuel intitulé « Christ au tombeau », puisque ce texte commençait par cette phrase « Tout homme doit affronter sa propre nuit », ce qui signifie que tout homme doit, comme le Christ, passer par l'obscurité, passer par le tombeau pour ressusciter. Anne-Sophie Constant, vous avez vous-même intitulé votre dernière anthologie des textes de Pierre Emmanuel, sortie chez Albin Michel en 2016, « La seconde naissance ». Il s'agit donc là d'un thème central dans l'œuvre de Pierre Emmanuel.
3: Non, mais c'est un thème fondamental, parce que en fait, dans Christ au tombeau, le Christ au tombeau, c'est l'histoire d'un homme, le Christ, qui chute dans un enfer putride, déchiré, horrible, et qui, arrivé tout au fond, va pouvoir dire « Je saigne » et remonter vers la lumière. Or, Pierre Emmanuel disait « Un mort, s'il est blessé, ne saigne pas. Le vivant, s'il est blessé, il saigne. » Et il s'était lui enfermé dans une espèce de tombeau de pierre, et il va apprendre à travers Christ au tombeau, à travers ce schéma de la descente aux enfers remontée, comme nous devons tous apprendre en affrontant nos propres ténèbres, à remonter vers la lumière et à accepter ce souffle que Dieu nous donne. Mais c'est une thématique fondamentale, celle de « il faut s'enfanter soi-même dans le souffle, avec le souffle de Dieu », donc accepter ce souffle.
2: Anne-Sophie Constant, un autre thème très important dans l'œuvre de Pierre Emmanuel, c'est le thème du cri, comme il l'expliquait en 1984 à l'abbé José Redding. On écoute cette troisième archive.
4: Et le thème du cri, qu'est-ce que ça veut dire ?
8: C'est un très beau mot, hein, oui, le cri. Merci. Le cri primal. Le cri originel, le cri que pousse l'enfant à la naissance, le cri que tout homme pousse à sa propre naissance, eh, qu'il faut arriver à pousser, parce que tant qu'on n'a pas poussé ce cri-là, qui est éruptif, qui vous fait sortir complètement de vous-même, on n'a rien dit, en quelque sorte. Et j'ai l'impression, à travers toute ma vie, que je suis toujours en attente de ce cri qui sera peut-être poussé un jour, mais qui sera peut-être poussé au cri de la mort, comme le soupir suprême, hein. Mais qui est là, enfin, en instance d'articulation, si je puis dire.
4: La symbolique chrétienne, comment vous l'articulez avec ça ? Le cri et la symbolique chrétienne.
8: La symbolique chrétienne, elle est partout dans mon œuvre, n'est-ce pas ? Elle est, je crois, nourricière de mon imagination depuis le début. Il faut que les grandes images mystériques du christianisme soient intégrées par celui qui les sent et deviennent une partie de son expérience personnelle, qu'il puisse en quelque sorte s'identifier à elle, ou identifier son aspiration, son intuition du monde. Alors c'était mon cas à travers toute la symbolique de l'incarnation, de la croix et de la résurrection.
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2: Il y a dans l'œuvre du poète français Pierre Emmanuel plusieurs manières pour l'homme de crier. Mais le cri qu'il évoquait ici, dans cet extrait d'archives, c'est le premier des cris, celui que pousse l'enfant à sa naissance, ce qui nous ramène, Anne-Sophie Constant, à cette thématique de la naissance, de la renaissance, si chère à Pierre Emmanuel. Les deux thèmes sont liés.
3: Oui, bien évidemment, mais comme toujours chez Pierre Emmanuel, cette notion est enchâssée dans plein d'autres. Donc le cri, c'est le cri de la naissance. L'être avorté ne crie pas. Il y a un poème terrible dans son dernier recueil qui est Le Grand Œuvre, où il parle de ce terrible silence de l'être avorté qui naît avant terme. Mais c'est aussi le cri de l'appel au secours de l'homme. Le cri, et alors là je trouve que c'est une très belle image et une très belle idée, le cri que n'a pas poussé Adam, le pitoyable cri qu'Adam retint jaloux de son crime, sachant que Dieu fou de mutisme, toute l'éternité mendierait ce seul cri. Ce qui frappe Emmanuel, c'est qu'Adam, condamné, accepte la condamnation, part, il quitte le paradis, il tourne le dos, et il ne crie pas vers Dieu. Alors, je vous ai cité un extrait de Sodome, je crois. Et ce qu'il y a de très beau, c'est ce cri qu'Adam a retint, jaloux de son crime. C'est le cri que le Christ va pousser en croix quand il dira « Eli, Eli, lama sabachthani ». Il y a une thématique importante dans l'œuvre de Pierre-Emmanuel, c'est celle du tyran. Le tyran écrase les hommes, empêche le cri de parvenir jusqu'aux lèvres, les étouffe pour ne pas qu'ils vivent. Puisque ouvrir la bouche, crier pour l'enfant, c'est se faire remplir du souffle qui va lui donner la vie. Mais ce cri, en même temps, lui fait mal. Le souffle est hétérogène, dit Pierre-Emmanuel aussi, à notre nature de terre. Et en même temps que nous aspirons à naître, nous aspirons à vivre, en même temps nous avons peur de ce souffle. Et donc nous refusons le cri. Et il y a encore une autre référence de ce cri. Ce cri, c'est le oui à Dieu. Et il y a un autre vers qui est très éclairant, qui dit « Désobstrue de moi ce oui, quand le criant je naisse ».
2: Anne-Sophie Constant, dans cette archive, on entend également Pierre-Emmanuel dire qu'il faut se réapproprier la symbolique chrétienne. Cette symbolique chrétienne, elle passe par des grandes thématiques, hein, la mort, la résurrection, on les a déjà citées, mais aussi par de grandes figures, celles d'Adam ou celles de Jacob, qui sont souvent convoquées dans ces textes, et notamment dans la poésie qu'on a entendue précédemment dans l'émission. Mais ce qui est très intéressant, c'est que ce terme « réappropriation » ne concerne pas simplement le poète lui-même dans son travail d'écriture. Cette réappropriation, c'est à chacun de nous de la faire, car Pierre-Emmanuel avait développé une conception très originale et très personnelle du rôle que les mythes jouent dans notre vie. Cette réappropriation, elle est en fait éternelle. Nos vies rejouent les mythes.
3: C'est une idée fondamentale. Pour Pierre-Emmanuel, le mythe, qu'il emploie au sens propre de récit disant le vrai, le mythe dit la vérité de notre être. En fait, si vous voulez, nos vies reproduisent les histoires des mythes et en les reproduisant, les éclairent. Nous comprenons nos vies à la lecture des mythes et en même temps, nous les revivons. Donc Pierre-Emmanuel, il va revivre ce récit, hein, j'emploie mythe au sens récit, ce récit de la Genèse, de l'expulsion du paradis. Il va revivre l'histoire de Jacob, qui est un personnage fondamental, mais il n'est pas habité que par de la symbolique chrétienne. Et ce qui est très curieux, c'est que dans toute la première partie de son œuvre, il va être hanté par un autre personnage mythique alors, qui est Orphée. Orphée est aussi quelqu'un qui accomplit une descente aux enfers et qui en ressort. Orphée est un poète qui a donc accès à la parole. Et toute la première partie de l'œuvre de Pierre-Emmanuel va être hantée par cette figure d'ombre et d'obscurité qui est Orphée. Orphée descend aux enfers pour chercher Eurydice, sa femme. Et pour Pierre-Emmanuel, elle est sa femme, mais elle est aussi sa parole. Et Orphée va se retourner volontairement pour Pierre-Emmanuel. Il va refouler aux enfers la femme qu'il aurait eue en vis-à-vis et il va essayer de s'accaparer le souffle. Il refuse que le souffle, la parole, lui soit donnée par Dieu. Orphée va finir déchiqueté par les ménades, pour Pierre-Emmanuel, dilacéré par le souffle. Pierre-Emmanuel, lui, va s'enfermer petit à petit dans une sorte de silence. Sa vie et son œuvre vont dessiner ce thème de la descente aux enfers, de la résurrection. Il va, après Christ au tombeau, après tombeau d'Orphée, il va peu à peu s'enfermer dans une sorte de... Il y a eu les poèmes de guerre, bien sûr. Après, il va s'enfermer dans une sorte de silence dont le Christ le ressortira de nouveau avec Évangélière. Et après Évangélière, il dit là aussi que ça ne lui était pas dicté, si vous voulez, mais chaque fois qu'il commentait toutes ces images d'un Évangélière qu'il était chargé de commenter, il avait la figure du Christ face à lui. À partir d'Évangélière, il va replonger dans sa propre nuit, mais pour rencontrer un autre intermédiaire, un autre intercesseur, plus du tout Orphée, mais Jacob.
2: Anne-Sophie Constant, merci de citer ces différents recueils de poésie de Pierre-Emmanuel, car cela nous permet de comprendre que s'il a creusé sa vie durant les mêmes questions, les réponses qu'il a mises à jour ont elles-mêmes évolué. Ce qui me donne l'occasion de rappeler que Pierre-Emmanuel a plusieurs fois au cours de sa carrière proposé des œuvres qui prennent la forme de grands cycles où les ouvrages se suivent et se répondent les uns les autres. Des cycles dans lesquels on observe donc des mouvements de progression. En fait, la poésie de Pierre-Emmanuel, et c'est ce qui fait également l'une de ses originalités, peut s'envisager à bien des manières comme un grand récit, à la fois ample et tempétueux, dans lequel un dépôt universel de signification et d'image soutient, aiguille, révèle l'expérience personnelle.
3: Oui, parce que je n'ai pas terminé sur cette histoire de clarté, si vous voulez. Toute la première partie de l'œuvre, qui est un peu placée sous l'égide d'Orphée, il va explorer des figures d'ombre. Et ses livres s'appellent Sodome, Babel, qui est pour lui la ville sourde. Le tyran écrase la ville et écrase les êtres dans Babel. Et puis ensuite, Évangélière va le sortir du tombeau. Et à ce moment-là, toute la deuxième partie de son œuvre va être éclairée par des figures lumineuses. Et c'est les livres Sophia, Tu, le livre de l'homme et de la femme, qui est aussi un passage tout à fait important, un seuil dans son œuvre. Et enfin, le grand œuvre, qui est l'œuvre qu'il a rêvé de faire depuis les débuts, qui est une cosmogonie.
2: Nous reviendrons sur ces grands ouvrages dans le prochain numéro de l'Écho des archives, Anne-Sophie Constant, en votre compagnie. Et nous nous intéresserons tout particulièrement à la présence de Dieu, voire même son omniprésence dans l'œuvre de Pierre-Emmanuel. Mais pour aujourd'hui, l'émission se termine. Anne-Sophie Constant, je rappelle que vous êtes écrivain, agrégé de lettres classiques et docteur ès-lettres, spécialiste de l'œuvre de Pierre-Emmanuel. Parmi vos nombreux ouvrages, je citerai votre essai Pierre-Emmanuel, publié en 2003 aux éditions du Cerf, sous le nom d'Anne-Sophie Andreu. Et sous le nom d'Anne-Sophie Constant, on citera Pierre-Emmanuel, anthologie poétique, aux éditions de Corlevour en 2014, ou encore La seconde naissance, une autre anthologie des textes du poète, publiée en 2016 chez Albin Michel. Merci Anne-Sophie Constant.
3: Merci à vous.
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1: Et c'est le chanteur Vianney qui nous accompagne pour rejoindre la suite des programmes sur la radio chrétienne francophone avec cette chanson de 2016 intitulée « L'homme et l'âme ».

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2: Et de Gand à Charleroi, d'Anvers à Bruxelles, en passant par Enghien et même jusqu'aux confins de l'Est du pays, nous allons faire le tour de la Belgique aujourd'hui dans notre agenda des concerts. Alors, si vous êtes prêts, installez-vous confortablement, c'est parti, au volant de notre agenda, c'est Michel Vandenbosch. Bonjour Michel.
3: Bonjour Frédéric.
2: Bonjour Michel. Et comme la semaine dernière, Michel, la case départ de cet agenda nous emmène à Gand.
3: Oui, dans la salle Miri, c'était également la salle de départ. C'est un lieu culturel très actif. Le samedi 9 mai à 19h, donc c'est toujours Bisekapelstraat au numéro 9, concert par le Brass Ensemble de l'Opéra Ballet des Flandres, au programme Gioacchino Rossini, Aaron Copland et Eric Whittacre. Renseignement 09 269 20 18.
2: Retour en Wallonie, Michel, pour un récital d'orgue sur vos terres.
3: Oui, le dimanche 10 mai à 16h en église Saint-Nicolas à Enghien, récital par Jean-Philippe Merckart. Alors c'est un remarquable organiste belge qui travaille et qui vit au Japon, et qui est d'ailleurs responsable de plusieurs immenses, parce que ces orgues sont vraiment très grands, d'orgues de salles de concert dans ce magnifique pays. Au programme des pages de Dietrich Buxtehude, de Jean-Sébastien Bach, Franz Liszt est une création du compositeur belge Jean-Pierre Deleuze. Voir le site www.orgue-enghien.be.
2: Et avant d'aller écouter Jean-Philippe Merckart à Enghien, on l'écoute déjà dans l'agenda des concerts.
3: Oui, voici le choral « Nun dankend alle Gott » de Jean-Sébastien Bach par Jean-Philippe Merckart.

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1: On écoutait Jean-Philippe Mercart, cet organiste belge qui vit au Japon et qui donnera un concert à Enghien le 10 mai dans un extrait de Bach. C'est l'agenda des concerts sur RCF avec Michel Vandenbosch. On se rend à présent, Michel, au Palais des Beaux-Arts de Charleroi pour un concert de musique de chambre.
2: Le mardi 12 mai à 20h, concert par Lorenzo Gatto, Bruno Philippe et Julien Libert. Au programme Wolfgang Amadeus Mozart, Félix Mendelssohn et Maurice Ravel. Réservation info@pba.be ou billetterie@pba.be ou encore le téléphone 071 31 12 12.
1: On prend à présent la direction d'Anvers.
2: Le samedi 16 mai à 15h et le dimanche 17 mai à 14h15, salle Reine Elisabeth, Koningin Astrid Plein, à Anvers. L'Orchestre symphonique d'Anvers, sous la direction de Jan Soderblom et avec le pianiste Alexandre Melnikov. Au programme, les Océanides de Jean Sibelius, le premier concerto pour piano de Serge Rachmaninoff et la symphonie en mi mineur opus 32, dite gaélique, d'Emmy Bich. Voir le site www.koningelisabethsaal.be.
1: Alors, Sibelius, on connaît, Rachmaninoff, on connaît, Emmy Bich, peut-être un peu moins, c'est l'occasion de l'écouter.
2: Voilà, c'est une compositrice américaine qui nous a donné de très belles pages. Et nous écoutons donc un extrait de cette symphonie gaélique.

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1: C'était un extrait de la symphonie gaélique d'Amy Beach dans l'agenda des concerts, un agenda qui reprend, Michel, avec un récital de piano.
2: Le mercredi 20 mai à Arbaz, à 20h, c'est au 29 rue des Sables à Bruxelles, récital de piano par Léon Wenzel, au programme Joseph Haydn, Frédéric Chopin, Robert Schumann et Alban Berg, voir www.art-base.be ou info2@art-base.be.
1: Et alors, si vous n'avez pas noté, eh bien, c'est pas grave, parce que vous retrouverez toutes les informations de cet agenda avec le podcast de l'émission sur le site de RCF. Vous cherchez dans Google l'agenda des concerts RCF Bruxelles et vous nous trouverez très facilement. Michel, on se rend dans l'est du pays le lundi de Pentecôte, le 25 mai, alors pour une excursion.
2: Oui, le départ est à 8h de l'Aquarium de Liège qui se trouve quai Van Beneden, pour une excursion, le pays des trois frontières, découverte et concert d'orgue à Eupen, la Calamine et Quetenis avec les organistes Anne-Froide Bise, Fabien Moulard, Christine Moral et Marc Steffens. Renseignements et réservations arteorgue@gmail.com ou téléphone 04 367 09 44.
1: Oui, c'est super ça. On marche et puis après, on se repose, on écoute un petit peu.
2: On écoute de la musique.
1: Voilà, et puis on reprend la marche. Alors, notez déjà deux rendez-vous à Beaux-Arts.
2: Oui, donc, dans le cadre du concours Reine-Élisabeth, lundi 8 juin à 20h, le concert des lauréats du concours Reine-Élisabeth et le mercredi 10 juin, le concert de clôture de ce même concours.
1: Et enfin, Michel, toujours à Beaux-Arts, le vendredi 12 juin à 20h.
2: Le Belgian National Orchestra, sous la direction de son chef Anthony Hermus, avec la participation du pianiste Luka Vondracek, au programme le second concerto pour piano de Serge Rachmaninoff et l'oiseau de feu d'Igor Stravinsky. Il faut voir le site Beaux-Arts. Pour rappel, il y a toujours moyen d'acheter vos billets en face du Palais de Beaux-Arts. Il y a là un bureau,
1: oui, la billetterie,
2: où on peut,
1: oui,
2: acheter ses billets sur place.
1: Un tout grand merci, Michel, pour cette sélection de concerts. Je pense qu'on y a de quoi trouver son bonheur. On se quitte comme on en a l'habitude en musique.
2: Oui, avec un extrait du deuxième concerto pour piano et orchestre de Rachmaninoff.

0: Notre-Dame de Lourdes, merci d'intercéder auprès de votre fils pour Gérard qui nous a quittés et pour tous les défunts. Merci Sainte Bernadette.
1: Bonjour, je souhaiterais confier à la bienveillante protection de Notre-Dame de Lourdes ma belle-sœur qui va se faire opérer d'un œil jeudi pour que son opération se passe bien et mon mari qui a de sérieux problèmes de santé. Merci infiniment pour vos prières.
2: Marie, une intention de prière pour Jean-Patrick qui est hospitalisé en cancérologie et pour Sonia. Merci.
3: Soyez le bienvenu à Lourdes dans cette grotte de Massabielle où la Vierge Marie, l'Immaculée Conception, est apparue à Bernadette. Avec tous ceux et celles qui nous rejoignent maintenant au moyen de la télévision ou de la radio, nous méditons ensemble le mystère joyeux du rosaire. Prions aux intentions que nous portons dans nos cœurs, aux intentions qui nous sont confiées, et aux intentions de tout le pèlerin reçu aujourd'hui. Au nom du Père, et du Fils, et du Saint-Esprit.
4: Amen.
3: Je crois en Dieu, le Père Tout-Puissant, Créateur du ciel et de la terre, et en Jésus-Christ, son Fils unique, notre Seigneur, qui a été conçu du Saint-Esprit, est né de la Vierge Marie, a souffert sous Ponce Pilate, a été crucifié, est mort et a été enseveli et descendu aux enfers, le troisième jour est ressuscité des morts, est monté aux cieux, est assis à la droite de Dieu le Père Tout-Puissant, d'où il viendra juger les vivants et les morts. Je crois en l'Esprit Saint, à la Sainte Église catholique, à la communion des saints, à la rémission des péchés, à la résurrection de la chair, à la vie éternelle. Amen. Prions aux intentions de notre Saint-Père, le Pape Léon, notre Père qui es aux cieux, que ton nom soit sanctifié, que ton règne vienne, que ta volonté soit faite sur la terre comme au ciel.
5: Donne-nous aujourd'hui notre pain de ce jour. Pardonne-nous nos offenses, comme nous pardonnons aussi à ceux qui nous ont offensés. Et ne nous laisse pas entrer en tentation.
3: Je vous salue Marie, pleine de grâce, le Seigneur est avec vous. Vous êtes bénie entre toutes les femmes et Jésus, le fruit de vos entrailles, est béni.
5: Sainte Marie, Mère de Dieu, priez pour nous pécheurs, maintenant et à l'heure de notre mort. Amen.
3: Je vous salue Marie, pleine de grâce, le Seigneur est avec vous. Vous êtes bénie entre toutes les femmes et Jésus, le fruit de vos entrailles, est béni.
5: Sainte Marie, Mère de Dieu, priez pour nous pauvres pécheurs, maintenant et à l'heure de notre mort. Amen.
3: Je vous salue Marie, pleine de grâce, le Seigneur est avec vous. Vous êtes bénie entre toutes les femmes, et Jésus, le fruit de vos entrailles, est béni.
5: Sainte Marie, Mère de Dieu, priez pour nous pauvres pécheurs, maintenant.

0: Marie conçue sans péché.
1: Priez pour nous qui avons recours à vous.
0: Premier mystère joyeux, l'Annonciation. Marie répondit à l'ange du Seigneur. Voici la servante du Seigneur, que tout se passe pour moi selon ta parole. Seigneur ressuscité, rends-nous humbles. Aide-nous à comprendre et à connaître, à t'écouter comme Marie et à témoigner de notre foi au quotidien comme Bernadette. Notre Père qui es aux cieux, que ton nom soit sanctifié, que ton règne vienne, que ta volonté soit faite sur la terre comme au ciel.
1: Donne-nous aujourd'hui notre pain de ce jour. Pardonne-nous nos offenses, comme nous pardonnons aussi à ceux qui nous ont offensés. Et ne nous laisse pas entrer en tentation, mais délivre-nous du mal.
0: Je vous salue Marie, pleine de grâce. Le Seigneur est avec vous. Vous êtes bénie entre toutes les femmes, et Jésus, le fruit de vos entrailles, est béni.
1: Sainte Marie, Mère de Dieu, priez pour nous pauvres pécheurs, maintenant et à l'heure de notre mort. Amen.
0: Je vous salue, Marie, pleine de grâce, le Seigneur est avec vous. Vous êtes bénie entre toutes les femmes, et Jésus, le fruit de vos entrailles, est béni.
1: Sainte Marie, Mère de Dieu, priez pour nous pauvres pécheurs, maintenant et à l'heure de notre mort. Amen.
0: Je vous salue, Marie, pleine de grâce, le Seigneur est avec vous. Vous êtes bénie entre toutes les femmes, et Jésus, le fruit de vos entrailles, est béni.
1: Sainte Marie, Mère de Dieu, priez pour nous pauvres pécheurs, maintenant et à l'heure de notre mort. Amen.
0: Je vous salue, Marie, pleine de grâce, le Seigneur est avec vous. Vous êtes bénie entre toutes les femmes, et Jésus, le fruit de vos entrailles, est béni.
1: Sainte Marie, Mère de Dieu, priez pour nous pauvres pécheurs, maintenant et à l'heure de notre mort. Amen.
0: Je vous salue, Marie, pleine de grâce, le Seigneur est avec vous. Vous êtes bénie entre toutes les femmes, et Jésus, le fruit de vos entrailles, est béni.
1: Sainte Marie, Mère de Dieu, priez pour nous pauvres pécheurs, maintenant et à l'heure de notre mort. Amen.
0: Je vous salue, Marie, pleine de grâce, le Seigneur est avec vous. Vous êtes bénie entre toutes les femmes, et Jésus, le fruit de vos entrailles, est béni.
1: Sainte Marie, Mère de Dieu, priez pour nous pauvres pécheurs, maintenant et à l'heure de notre mort. Amen.
0: Je vous salue, Marie, pleine de grâce, le Seigneur est avec vous. Vous êtes bénie entre toutes les femmes, et Jésus, le fruit de vos entrailles, est béni.
1: Sainte Marie, Mère de Dieu, priez pour nous pauvres pécheurs, maintenant et à l'heure de notre mort. Amen.
0: Je vous salue, Marie, pleine de grâce. Le Seigneur est avec vous. Vous êtes bénie entre toutes les femmes, et Jésus, le fruit de vos entrailles, est béni.
1: Sainte Marie, Mère de Dieu, priez pour nous pauvres pécheurs, maintenant et à l'heure de notre mort. Amen.
0: Je vous salue, Marie, pleine de grâce, le Seigneur est avec vous. Vous êtes bénie entre toutes les femmes, et Jésus, le fruit de vos entrailles, est béni.
1: Sainte Marie, Mère de Dieu, priez pour nous pauvres pécheurs, maintenant et à l'heure de notre mort. Amen.
0: Je vous salue, Marie, pleine de grâce, le Seigneur est avec vous. Vous êtes bénie entre toutes les femmes, et Jésus, le fruit de vos entrailles, est béni.
1: Sainte Marie, Mère de Dieu, priez pour nous pauvres pécheurs, maintenant et à l'heure de notre mort. Amen.

0: Ô Marie conçue sans péché,
1: priez pour nous qui avons recours à vous.
0: Deuxième mystère joyeux, la visitation de l'Évangile selon saint Luc. Élisabeth dit à Marie, dès l'instant où j'ai reçu ta salutation, l'enfant a tressailli dans les graisses en mon sein. Seigneur ressuscité, réconforte toutes les personnes atteintes de maladies graves et celles porteuses d'handicap. Fortifie les personnes qui connaissent les souffrances du grand âge. Notre Père qui es aux cieux, que ton nom soit sanctifié, que ton règne vienne, que ta volonté soit faite sur la terre comme au ciel.
1: Donne-nous aujourd'hui notre pain de ce jour. Pardonne-nous nos offenses, comme nous pardonnons aussi à ceux qui nous ont offensés. Et ne nous laisse pas entrer en tentation, mais délivre-nous du mal. Amen.
2: Je vous salue Marie, pleine de grâce. Le Seigneur est avec vous. Vous êtes bénie entre toutes les femmes, et Jésus, le fruit de vos entrailles, est béni.
1: Sainte Marie, Mère de Dieu, priez pour nous pauvres pécheurs, maintenant et à l'heure de notre mort. Amen.
2: Je vous salue, Marie, pleine de grâce. Le Seigneur est avec vous. Vous êtes bénie entre toutes les femmes, et Jésus, le fruit de vos entrailles, est béni.
1: Sainte Marie, Mère de Dieu, priez pour nous pauvres pécheurs, maintenant et à l'heure de notre mort. Amen.
2: Je vous salue, Marie, pleine de grâce. Le Seigneur est avec vous. Vous êtes bénie entre toutes les femmes, et Jésus, le fruit de vos entrailles, est béni.
1: Sainte Marie, Mère de Dieu, priez pour nous pauvres pécheurs, maintenant et à l'heure de notre mort. Amen.
2: Je vous salue, Marie, pleine de grâce. Le Seigneur est avec vous. Vous êtes bénie entre toutes les femmes, et Jésus, le fruit de vos entrailles, est béni.
1: Sainte Marie, Mère de Dieu, priez pour nous pauvres pécheurs, maintenant et à l'heure de notre mort. Amen.
2: Je vous salue, Marie, pleine de grâce. Le Seigneur est avec vous. Vous êtes bénie entre toutes les femmes, et Jésus, le fruit de vos entrailles, est béni.
1: Sainte Marie, Mère de Dieu, priez pour nous pauvres pécheurs, maintenant et à l'heure de notre mort. Amen.
2: Je vous salue, Marie, pleine de grâce. Le Seigneur est avec vous. Vous êtes bénie entre toutes les femmes, et Jésus, le fruit de vos entrailles, est béni.
1: Sainte Marie, Mère de Dieu, priez pour nous pauvres pécheurs, maintenant et à l'heure de notre mort. Amen.
2: Je vous salue, Marie, pleine de grâce. Le Seigneur est avec vous. Vous êtes bénie entre toutes les femmes, et Jésus, le fruit de vos entrailles, est béni.
1: Sainte Marie, Mère de Dieu, priez pour nous pauvres pécheurs, maintenant et à l'heure de notre mort. Amen.
2: Je vous salue, Marie, pleine de grâce. Le Seigneur est avec vous. Vous êtes bénie entre toutes les femmes, et Jésus, le fruit de vos entrailles, est béni.
1: Sainte Marie, Mère de Dieu, priez pour nous pauvres pécheurs, maintenant et à l'heure de notre mort. Amen.
2: Je vous salue, Marie, pleine de grâce. Le Seigneur est avec vous. Vous êtes bénie entre toutes les femmes, et Jésus, le fruit de vos entrailles, est béni.
1: Sainte Marie, Mère de Dieu, priez pour nous pauvres pécheurs, maintenant et à l'heure de notre mort. Amen.
2: Je vous salue, Marie, pleine de grâce. Le Seigneur est avec vous. Vous êtes bénie entre toutes les femmes, et Jésus, le fruit de vos entrailles, est béni.
1: Sainte Marie, Mère de Dieu, priez pour nous pauvres pécheurs,

0: Ô Marie conçue sans péché,
1: priez pour nous qui avons recours à vous.
0: Troisième mystère joyeux, la nativité. Du livre du prophète Isaïe. Voici que la Vierge est enceinte. Elle enfantera un fils qu'elle appellera Emmanuel, c'est-à-dire Dieu avec nous. Avec Marie, Mère de Dieu, prions pour tous les enfants à naître et pour tous les parents en difficulté. Notre Père qui es aux cieux, que ton nom soit sanctifié, que ton règne vienne, que ta volonté soit faite sur la terre comme au ciel.
1: Donne-nous aujourd'hui notre pain de ce jour. Pardonne-nous nos offenses, comme nous pardonnons aussi à ceux qui nous ont offensés. Et ne nous laisse pas entrer en tentation, mais délivre-nous du mal.
2: Je vous salue Marie, pleine de grâce. Le Seigneur est avec vous. Vous êtes bénie entre toutes les femmes, et Jésus, le fruit de vos entrailles, est béni.
1: Sainte Marie, Mère de Dieu, priez pour nous pauvres pécheurs, maintenant et à l'heure de notre mort. Amen.
2: Je vous salue, Marie, comblée de grâce. Le Seigneur est avec vous. Vous êtes bénie entre toutes les femmes, et Jésus, le fruit de vos entrailles, est béni.
1: Sainte Marie, Mère de Dieu, priez pour nous pauvres pécheurs, maintenant et à l'heure de notre mort. Amen.
2: Je vous salue, Marie, comblée de grâce. Le Seigneur est avec vous. Vous êtes bénie entre toutes les femmes, et Jésus, le fruit de vos entrailles, est béni.
1: Sainte Marie, Mère de Dieu, priez pour nous pauvres pécheurs, maintenant et à l'heure de notre mort. Amen.
2: Je vous salue, Marie, pleine de grâce. Le Seigneur est avec vous. Vous êtes bénie entre toutes les femmes, et Jésus, le fruit de vos entrailles, est béni.
1: Sainte Marie, Mère de Dieu, priez pour nous pauvres pécheurs, maintenant et à l'heure de notre mort. Amen.
2: Je vous salue, Marie, comblée de grâce, le Seigneur est avec vous. Vous êtes bénie entre toutes les femmes, et Jésus, le fruit de vos entrailles, est béni.
1: Sainte Marie, Mère de Dieu, priez pour nous pauvres pécheurs, maintenant et à l'heure de notre mort. Amen.
2: Je vous salue, Marie, comblée de grâce. Le Seigneur est avec vous. Vous êtes bénie entre toutes les femmes, et Jésus, le fruit de vos entrailles, est béni.
1: Sainte Marie, Mère de Dieu, priez pour nous pauvres pécheurs, maintenant et à l'heure de notre mort. Amen.
2: Je vous salue, Marie, pleine de grâce. Le Seigneur est avec vous. Vous êtes bénie entre toutes les femmes, et Jésus, le fruit de vos entrailles, est béni.
1: Sainte Marie, Mère de Dieu, priez pour nous pauvres pécheurs, maintenant et à l'heure de notre mort. Amen.
2: Je vous salue, Marie, comblée de grâce. Le Seigneur est avec vous. Vous êtes bénie entre toutes les femmes, et Jésus, le fruit de vos entrailles, est béni.
1: Sainte Marie, Mère de Dieu, priez pour nous pauvres pécheurs, maintenant et à l'heure de notre mort. Amen.
2: Je vous salue, Marie, pleine de grâce. Le Seigneur est avec vous. Vous êtes bénie entre toutes les femmes, et Jésus, le fruit de vos entrailles, est béni.
1: Sainte Marie, Mère de Dieu, priez pour nous pauvres pécheurs, maintenant et à l'heure de notre mort. Amen.
2: Je vous salue, Marie, comblée de grâce. Le Seigneur est avec vous. Vous êtes bénie entre toutes les femmes, et Jésus, le fruit de vos entrailles, est béni.
1: Sainte Marie, Mère de Dieu, priez pour nous pauvres pécheurs, maintenant et à l'heure de notre mort. Amen.
2: Que toute la gloire soit au Père, au Fils et au Saint-Esprit.
1: Comme il était au commencement, maintenant et toujours, et dans les siècles des siècles. Amen.
0: Ô Marie conçue sans péché,
1: priez pour nous qui avons recours à vous.
0: Quatrième mystère joyeux, la présentation de Jésus au temple. De l'Évangile selon saint Luc. Marie et Joseph amenèrent l'enfant Jésus à Jérusalem pour le présenter au Seigneur. Jésus ressuscité, prince de la paix, touche les cœurs de puissants de ce monde, afin qu'ils s'engagent à faire la paix véritable. Éloigne de nos communautés les querelles et les violences. Que nos cœurs s'apaisent et se reposent en toi. Notre Père qui es aux cieux, Que ton nom soit sanctifié. Que ton règne vienne. Que ta volonté soit faite sur la terre comme au ciel.
1: Donne-nous aujourd'hui notre pain de ce jour.
3: Pardonne-nous nos offenses, comme nous pardonnons aussi à ceux qui nous ont offensés. Et ne nous laisse pas entrer en tentation, mais délivre-nous du mal. Amen.
4: Je vous salue, Marie, pleine de grâce. Le Seigneur est avec vous. Vous êtes bénie entre toutes les femmes, et Jésus, le fruit de ton sein, est béni.
1: Sainte Marie, Mère de Dieu, priez pour nous pauvres pécheurs,
4: oui.
1: Maintenant et à l'heure de notre mort. Amen.
4: Je vous salue, Marie, pleine de grâce. Le Seigneur est avec vous. Vous êtes bénie entre toutes les femmes, et Jésus, le fruit de vos entrailles, est béni.
1: Sainte Marie, Mère de Dieu, priez pour nous pauvres pécheurs, maintenant et à l'heure de notre mort. Amen.
4: Je vous salue, Marie, pleine de grâce. Le Seigneur est avec vous. Vous êtes bénie entre toutes les femmes, et Jésus, le fruit de vos entrailles, est béni.
1: Sainte Marie, Mère de Dieu, priez pour nous pauvres pécheurs, maintenant et à l'heure de notre mort. Amen.
4: Je vous salue, Marie, pleine de grâce. Le Seigneur est avec vous. Vous êtes bénie entre toutes les femmes, et Jésus, le fruit de vos entrailles, est béni.
1: Sainte Marie, Mère de Dieu, priez pour nous pauvres pécheurs, maintenant et à l'heure de notre mort. Amen.
4: Je vous salue, Marie, pleine de grâce. Le Seigneur est avec vous. Vous êtes bénie entre toutes les femmes, et Jésus, le fruit de vos entrailles, est béni.
1: Sainte Marie, Mère de Dieu, priez pour nous pauvres pécheurs, maintenant et à l'heure de notre mort. Amen.
4: Je vous salue, Marie, pleine de grâce. Le Seigneur est avec vous. Vous êtes bénie entre toutes les femmes, et Jésus, le fruit de vos entrailles, est béni.
1: Sainte Marie, Mère de Dieu, priez pour nous pauvres pécheurs, maintenant et à l'heure de notre mort. Amen.
4: Je vous salue, Marie, pleine de grâce. Le Seigneur est avec vous. Vous êtes bénie entre toutes les femmes, et Jésus, le fruit de vos entrailles, est béni.
1: Sainte Marie, Mère de Dieu, priez pour nous pauvres pécheurs, maintenant et à l'heure de notre mort. Amen.
4: Je vous salue, Marie, pleine de grâce. Le Seigneur est avec vous. Vous êtes bénie entre toutes les femmes, et Jésus, le fruit de vos entrailles, est béni.
1: Sainte Marie, Mère de Dieu, priez pour nous pauvres pécheurs, maintenant et à l'heure de notre mort. Amen.
4: Je vous salue, Marie, pleine de grâce. Le Seigneur est avec vous. Vous êtes bénie entre toutes les femmes, et Jésus, le fruit de vos entrailles, est béni.
1: Sainte Marie, Mère de Dieu, priez pour nous pauvres pécheurs, maintenant et à l'heure de notre mort. Amen.
4: Je vous salue, Marie, pleine de grâce. Le Seigneur est avec vous. Vous êtes bénie entre toutes les femmes, et Jésus, le fruit de vos entrailles, est béni.
1: Sainte Marie, Mère de Dieu, priez pour nous pauvres pécheurs, maintenant

0: Et in secula seculorum. Amen.
1: Ô Marie conçue sans péché,
2: priez pour nous qui avons recours à vous.
1: Cinquième mystère joyeux, le recouvrement de Jésus au temple. De l'Évangile selon saint Luc. Et il advint qu'au bout de 3 jours, Marie et Joseph trouvèrent Jésus dans le temple, assis au milieu des docteurs. Dans cette dizaine, prions pour que la vie de tout être humain soit traitée avec dignité et confions à la miséricorde de Dieu tous nos défunts. Notre Père qui es aux cieux, que ton nom soit sanctifié, que ton règne vienne, que ta volonté soit faite sur la terre comme au ciel.
2: Donne-nous aujourd'hui notre pain de ce jour. Pardonne-nous nos offenses, comme nous pardonnons aussi à ceux qui nous ont offensés. Et ne nous laisse pas entrer en tentation, mais délivre-nous du mal. Amen.
3: Je vous salue Marie, pleine de grâce. Le Seigneur est avec vous. Vous êtes bénie entre toutes les femmes. Et Jésus, le fruit de vos entrailles, est béni.
2: Sainte Marie, Mère de Dieu, priez pour nous pauvres pécheurs, maintenant et à l'heure de notre mort. Amen.
3: Je vous salue, Marie, pleine de grâce. Le Seigneur est avec vous. Vous êtes bénie entre toutes les femmes. Et Jésus, le fruit de vos entrailles, est béni.
2: Sainte Marie, Mère de Dieu, priez pour nous pauvres pécheurs, maintenant et à l'heure de notre mort. Amen.
3: Je vous salue Marie, pleine de grâce, le Seigneur est avec vous. Vous êtes bénie entre toutes les femmes, et Jésus, le fruit de vos entrailles, est béni.
2: Sainte Marie, Mère de Dieu, priez pour nous pauvres pécheurs, maintenant et à l'heure de notre mort. Amen.
3: Je vous salue Marie, pleine de grâce, le Seigneur est avec vous. Vous êtes bénie entre toutes les femmes, et Jésus, le fruit de vos entrailles, est béni.
2: Sainte Marie, Mère de Dieu, priez pour nous pauvres pécheurs, maintenant et à l'heure de notre mort. Amen.
3: Je vous salue Marie, pleine de grâce. Le Seigneur est avec vous. Vous êtes bénie entre toutes les femmes, et Jésus, le fruit de vos entrailles, est béni.
2: Sainte Marie, Mère de Dieu, priez pour nous pauvres pécheurs, maintenant et à l'heure de notre mort. Amen.
3: Je vous salue Marie, pleine de grâce. Le Seigneur est avec vous. Vous êtes bénie entre toutes les femmes, et Jésus, le fruit de vos entrailles, est béni.
2: Sainte Marie, Mère de Dieu, priez pour nous pauvres pécheurs, maintenant et à l'heure de notre mort. Amen.
3: Je vous salue Marie, pleine de grâce, le Seigneur est avec vous. Vous êtes bénie entre toutes les femmes, et Jésus, le fruit de vos entrailles, est béni.
2: Sainte Marie, Mère de Dieu, priez pour nous pauvres pécheurs, maintenant et à l'heure de notre mort. Amen.
3: Je vous salue Marie, pleine de grâce. Le Seigneur est avec vous. Vous êtes bénie entre toutes les femmes. Et Jésus, le fruit de vos entrailles, est béni.
2: Sainte Marie, Mère de Dieu, priez pour nous pauvres pécheurs. Maintenant et à l'heure de notre mort. Amen.
3: Je vous salue Marie, pleine de grâce. Le Seigneur est avec vous. Vous êtes bénie entre toutes les femmes. Et Jésus, le fruit de vos entrailles, est béni.
2: Sainte Marie, Mère de Dieu, priez pour nous pauvres pécheurs, maintenant et à l'heure de notre mort. Amen.
3: Je vous salue Marie, pleine de grâce, le Seigneur est avec vous. Vous êtes bénie entre toutes les femmes, et Jésus, le fruit de vos entrailles, est béni.
2: Sainte Marie, Mère de Dieu, priez pour nous pauvres pécheurs, maintenant et à l'heure de notre mort. Amen.

0: Ô Marie conçue sans péché,
1: priez pour nous qui avons recours à vous.
0: Prions le Seigneur. Tu as voulu, Seigneur, qu'à l'annonce de l'ange, ton Verbe ait pris chair dans le sein de la Vierge Marie. Réponds à nos supplications. Puisque nous la croyons vraiment Mère de Dieu, fais que nous trouvions secours dans sa prière auprès de toi. Par Jésus-Christ, ton Fils, notre Seigneur, qui vis et règne avec toi dans l'unité du Saint-Esprit, Dieu pour les siècles des siècles.
1: Amen.
0: Le Seigneur soit avec vous.
1: Et avec votre esprit.
0: Que Dieu Tout-Puissant vous bénisse, le Père, le Fils et le Saint-Esprit.
1: Amen.
0: Notre-Dame de Lourdes,
1: priez pour nous.
0: Notre-Dame de Lourdes,
1: priez pour nous.
0: Notre-Dame de Lourdes,
1: priez pour nous.
0: Sainte Bernadette,
1: priez pour nous.

de la première lettre de Pierre. Vous êtes sauvés maintenant grâce à la résurrection de Jésus-Christ. Celui-ci est allé au ciel et il se tient à la droite de Dieu, où les anges et les autres autorités puissantes célestes lui sont soumis.

Bénis-nous, Jésus le Christ. Tu es la vie et la résurrection. Tu nous ouvres le chemin d'éternité.

Évangile de Jésus-Christ selon saint Luc. Le premier jour de la semaine, à la pointe de l'aurore, les femmes se rendirent au tombeau, portant les aromates qu'elles avaient préparés. Elles trouvèrent la pierre roulée sur le côté du tombeau. Elles entrèrent, mais ne trouvèrent pas le corps du Seigneur Jésus. Alors qu'elles étaient désemparées, voici que deux hommes se tinrent devant elles en habits éblouissants. Saisis de crainte et gardaient leur visage incliné vers le sol, ils leur dirent, « Pourquoi cherchez-vous le vivant parmi les morts? Il n'est pas ici, il est ressuscité. Rappelez-vous ce qu'il vous a dit quand il était encore en Galilée. Il faut que le Fils de l'homme soit livré aux mains des pécheurs, qu'il soit crucifié et que le troisième jour, il ressuscite. » Alors, elles se rappelèrent les paroles qu'il avait dites.

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2: Il y a parfois une certaine culpabilité pour les chrétiens à goûter au bien-être. Le frère dominicain Sylvain Détocque explore les raisons de cette difficulté à associer la foi au bonheur. À tout de suite.

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2: Après 40 jours de carême, la passion et la résurrection du Christ, c'est maintenant la Pentecôte qui nous attend, mais l'austérité qui a marqué le carême habite aussi parfois une pratique de la foi exigeante. Faut-il pour autant oublier la joie qui émane de ceux qui suivent le Christ? Certainement pas, nous dit Sylvain de Tocque avec nous toute cette semaine. Bonjour frère Sylvain.
3: Bonjour Madeleine.
2: Vous êtes dominicain, docteur en littérature et en théologie. Vous enseignez les Pères de l'Église à l'Institut catholique de Toulouse où vous résidez, à l'Université pontificale de Saint Thomas d'Aquin à Rome. Vous êtes l'auteur de l'ouvrage « Au bon plaisir de Dieu ». L'évangile du bien-être, et c'est publié aux éditions du CERF, frère Sylvain de Tocque. Vous pensez que la question du plaisir a été éloignée de la foi?
3: C'est un grand tabou, effectivement, ça l'a été en tout cas longtemps. Dans toute la littérature spirituelle, on est même allé parfois très très loin dans le sens inverse. Le problème, c'est que quand on lit la Bible, et vous savez, dans la vie religieuse, on la lit beaucoup, on passe des heures, soit à l'église, soit dans sa cellule, ou quand on célèbre la liturgie, on lit la Bible, on lit, moi c'est mon métier aussi, des commentaires des tout premiers théologiens, hein, ceux qu'on appelle les pères de l'église, puis de grands théologiens, par exemple le dominicain Saint Thomas d'Aquin, j'ai été formé à son école. Et on s'aperçoit quand même que quand on lit toute cette littérature-là, la haute tradition de l'Église, ça ne matche pas vraiment avec parfois ce qui a fini par circuler dans des courants de spiritualité, plus tard, au Moyen-Âge, au XVIIe siècle, au XIXe siècle, aujourd'hui encore.
2: Un peu sévère, quelque chose d'un peu sévère.
3: Ouais, une doctrine sombre, c'est bien connu, hein, c'est ce qu'on appelle l'ombre portée de l'augustinisme, hein, c'est-à-dire cette manière de radicaliser l'enseignement de saint Augustin, et qui, quand on va trop loin, a donné lieu à de véritables maladies spirituelles. Des maladies qui se glissent, des tumeurs, des idées folles comme ça qui s'emballent. Et on ne sait pas trop pourquoi, elles continuent à métastaser, ça dure des siècles. Hein. Alors comme je m'appelle Sylvain de Tocque, un jour un libraire a dit « Le père de Tocque, il détoxifie la foi ». J'ai trouvé que le jeu de mots était très sympa, d'ailleurs je l'ai réutilisé dans l'une des parties de mon livre. Hein. C'est d'essayer de montrer comment, en reprenant racine dans l'Écriture sainte, chez les pères de l'Église, les contemporains aussi, des saints qui nous entourent, on peut retrouver une bonne santé spirituelle et se préserver pour la suite de ces déviances qui ont pollué le christianisme. Heureusement, on a aussi de bonnes boussoles. Vous savez, l'une de mes boussoles principales, hein, c'est le catéchisme de l'Église catholique. Et effectivement, on s'aperçoit qu'à certains moments de la vie de l'Église, on a voulu tellement battre en brèche non seulement le plaisir, mais tout simplement notre consistance humaine, notre nature humaine qui est si belle, dont la Bible nous dit qu'elle est façonnée à l'image et à la ressemblance de Dieu, qu'elle est faite pour s'épanouir ici-bas dans l'amitié avec Dieu et au-delà de cette vie terrestre dans la gloire. C'est une sorte d'éclosion et d'épanouissement continu. On est dans la glaise, on éclot dans la glaise pour s'épanouir dans la gloire. Et c'est toute une continuité. Et il n'y a pas à lutter contre ce qu'est la nature humaine, la vie terrestre, pour gagner son ciel. Hein. Ce qu'on va laisser à la porte du ciel, c'est notre péché. Ce n'est pas notre nature humaine. Et ce n'est pas la même chose.
2: Et alors, vous parliez des maladies spirituelles. Donc, on comprend qu'il y a ce qui circule, ouais. Vous évoquez. Alors, on comprend qu'il y a le plaisir dedans. Qu'est-ce qu'il y a d'autre comme maladie sur lesquelles on ne s'arrêtera pas? Donc, on viendra sur le plaisir.
3: Écoutez, par exemple, vous avez cette vieille idée qui parcourt depuis l'Antiquité chrétienne notre foi qui la pollue. Cette vieille idée selon laquelle, en fait, nous faisons concurrence à Dieu. Nous serions comme en concurrence avec Dieu, ou Dieu serait en concurrence avec nous. C'est ce que mes professeurs de théologie, en particulier à l'école de Saint Thomas d'Aquin, appelaient le schéma des vases communicants, qui est une véritable catastrophe théologique. C'est l'idée que pour ajouter d'un côté, je suis obligé de soustraire de l'autre. Vous voyez, un peu comme sur les plateaux d'une balance. Si ça monte d'un côté, il faut que ça descende de l'autre. Hein. Et le vieux schéma mythologique qui a fini par contaminer le christianisme en la matière, c'est Dieu est bienheureux. Donc si Dieu est bienheureux, le bonheur de Dieu doit passer par le fait qu'on enlève du bonheur de mon côté, du côté de la créature. Et si moi je suis heureux, c'est qu'il y a un problème, c'est que je suis dans le péché. Et donc on finit par établir des équations folles entre être heureux et être dans le péché, par exemple. Comme si le péché était une source de bonheur. Non, il n'y a pas de bonheur dans le péché. Le péché, c'est toxique. Le péché, ça finit toujours par faire du mal. Même si on en tire momentanément un bien quelconque, un plaisir quelconque, à terme, c'est quelque chose qui va vous ruiner. Et donc, il y a toujours cette idée selon laquelle pour obtenir une sorte d'équilibre, il faudrait soustraire, assécher du côté de l'être humain, du côté de la créature, pour donner à Dieu. Mmh. Et on a fini par développer des spiritualités folles, même sous la plume des plus grands prédicateurs, au XVIIe siècle, par exemple, dans un climat très jansénisant, le jansénisme. Donc, l'une de ces métastases de l'augustinisme dont on parlait tout à l'heure, avec un christianisme très raide, très rigoureux, très sombre, hein, l'idée qu'il y aura très très peu de personnes qui seront sauvées, et encore, c'est même pas sûr, quoi. Hein. On est quand même très très loin de l'évangile du bien-être, qui est le sous-titre de mon livre. Hein. Et à cette époque-là, il y a même, par exemple, en France, tout un courant de spiritualité qui va développer l'idée que ce qui va rendre gloire à Dieu, c'est le sacrifice, mais attention, pas le sacrifice au sens biblique de l'offrande, d'être généreux, mais au sens de se détruire. Mmh. L'idée, c'est plus je me détruis, plus ça rend gloire à Dieu.
2: Et comme s'il y avait une concurrence.
3: Il y a une concurrence. Ouais. Et donc, si je me détruis, ça ajoute du côté de Dieu. Mais ça, c'est gravement faux d'un point de vue théologique. Et ça ne rend pas gloire au Créateur de détruire les œuvres qu'il a faites et qu'il est en train de sauver.

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1: Sylvain Détoc, on parle avec vous de votre ouvrage « Au bon plaisir de Dieu » et on parle surtout de ces maladies spirituelles, c'est-à-dire finalement ces idées qui traînent et qui traînent de génération en génération et dont l'Église n'arrive pas forcément à se débarrasser, qui viennent un peu parasiter la foi.
2: Ouais.
1: Et notamment l'idée que mon plaisir à moi vient en contradiction avec celui de Dieu. Quelles autres maladies spirituelles circulent ?
2: Mon plaisir ou mon épanouissement personnel, hein, parce qu'au fond, toute cette littérature qui a fleuri ces derniers temps, y compris sur les rayons des livres de spiritualité, de l'épanouissement personnel, du développement personnel, ça dit un vrai désir du cœur de l'homme. Hein. Et dans le christianisme, on a eu tendance souvent à vouloir éteindre ça, à vouloir étouffer ça, parce que ça allait soustraire en quelque sorte de la gloire à Dieu. Bah, en fait, on est très très loin de ce que de grandes figures de l'Antiquité chrétienne ont pu nous enseigner. Je pense à saint Irénée de Lyon, je lui ai consacré ma thèse de doctorat. Le slogan d'Irénée par excellence, celui qui circule partout, c'est « la gloire de Dieu, c'est l'homme vivant ». C'est tout le contraire du schéma des vases communicants. C'est plus il y a d'un côté et plus il y aura de l'autre en quelque sorte. Plus l'homme va s'épanouir, fructifier, fleurir et fructifier, mais c'est les paraboles de Jésus, hein, sur les semences, le grain de s'énever, les talents, etc. Plus la créature faite à l'image et à la ressemblance de Dieu va s'épanouir et fructifier, et plus Dieu va être glorifié, à condition bien sûr que cet épanouissement ne soit pas égoïste, qu'il soit mis au service généreusement de l'humanité tout entière dans l'Église. C'est
1: donc
2: ce qu'on essaye de faire.
1: L'idée, ce n'est pas d'étouffer ce que je suis.
2: Pas asphyxier, pas étrangler, pas étouffer. Et le drame, c'est que dans certaines écoles de spiritualité, y compris dans des communautés religieuses, on est allé très très loin dans ce sens, parfois. Hein. J'ai à l'esprit la très belle figure qu'on découvre mieux aujourd'hui. Hein. Je ne suis pas le seul à en parler, mais ça m'avait beaucoup frappé de la bénédictine Marcel Gallois, qui est devenue mère Geneviève Gallois. Elle était entrée dans la vie religieuse en 1917, ici à Paris, au monastère des bénédictines de la rue Monsieur. C'était une grande artiste.

0: de cette femme, par exemple, cette jeune femme, elle a une bonne vingtaine d'années à ce moment-là, et pendant 20 ans, elle va vivre sa vie de moniale, en se disant, bah, ce que je détruis en moi, ce que j'étouffe en moi, ça rend gloire à Dieu, et en l'occurrence, comme c'est une artiste, elle se met en tête que détruire son art, ça va rendre gloire à Dieu. Et il va falloir que Dieu lui fasse découvrir par des rencontres providentielles qui ne vont pas arriver tout de suite, qu'au contraire, qu'elle épanouisse son art pour la gloire de Dieu. Non seulement ça va rendre gloire à Dieu, mais elle, ça va la rendre heureuse. Et quand elle commence à retrouver cette possibilité, grâce à un mécène qui l'a découverte, qui avait découvert avant elle Modigliani, et qui a pu aussi subventionner son art, bah, petit à petit, elle s'est mise à faire à nouveau des dessins, des gravures, et même des vitraux à la fin de sa vie, hein. Alors, elle a un style, elle a un coup de crayon très particulier, on aime ou on n'aime pas, ça c'est un autre débat, mais tout le monde s'accorde à dire que c'est une véritable artiste. Alors, ce qui est extraordinaire dans son parcours, c'est de voir la corrélation entre ce moment où elle découvre avec l'aide de la Providence qu'elle est appelée, au contraire, à laisser fructifier ses talents pour la gloire de Dieu, et en même temps, elle va faire une découverte spirituelle, providentielle là encore. Ce sont les années où on découvre les enseignements de Sainte Thérèse de l'Enfant Jésus.
1: Passionnante histoire de Mère Geneviève qu'on poursuivra dans la prochaine émission. Merci beaucoup, Père Sylvain de Tocque. À demain.

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0: Bonjour à toutes et à tous, je suis Marie Kirinen et vous écoutez le podcast À Foi Haute. À chaque épisode, j'ai la chance de recevoir un ami ou une amie qui raconte et témoigne de son chemin de foi. Bonne écoute! Et aujourd'hui, je reçois David. Coucou David.
1: Salut Marie.
0: Alors, on se connaît depuis 10 ans, je pense.
1: Ouais, ça doit faire ça, ouais.
0: Ouais, je pense. On a partagé une année ensemble à la Ribambelle, mm-hmm. un quota projet de Louvain-la-Neuve. Et ce qui nous a beaucoup rassemblés, ben, c'est la musique. On chantait ensemble à la paroisse étudiante. Et puis plus tard encore, on a chanté ensemble dans l'ensemble vocal Roua. Ça nous fait un point en commun d'aimer la musique. Et aussi le deuxième point en commun, c'est que tu es instituteur, comme moi.
1: Ouais.
0: Et j'ai toujours admiré ta sensibilité et ta grande douceur aussi. Et ta manière constructive de collaborer et de coopérer. Ce qui est hyper important, surtout dans les quotas projets. Et voilà, j'ai été marquée à cette époque par ta façon de prier qui est simple et aussi spontanée et toujours dans une grande douceur.
1: Ok, voilà. Merci, tu l'avais jamais dit.
0: Ben voilà. Et est-ce que tu te souviens des prières qu'on faisait à la Ribambelle? Comment ça se passait?
1: Oh, ça fait tellement loin. En fait, je me souviens qu'on priait avant les repas chaque fois, souvent un chant de Thésée.
0: Bien vu.
1: Et je crois qu'il y avait une charge prière, hein. C'était ça, il y avait quelqu'un qui préparait la prière.
0: Ah ouais. Ouais.
1: Une fois par semaine. En tout cas, la première année. Parce qu'après, on n'a plus malheureusement continué ça quand c'est devenu quota projet.
0: Ah, dommage.
1: Ouais, parce qu'il y avait trop de trucs. Mais du coup, non, vas-y, dis-moi un petit peu. En fait, j'ai plus très clair.
0: Mais en fait, moi, il y a un truc dont je me souviens qui est hyper drôle. C'est la petite cloche.
1: Oui.
0: Qu'on faisait sonner à 7h. Je sais plus si c'était 7h ou 7h30 du matin.
1: Oui.
0: Pour réveiller tout le monde. Le lundi.
1: Ah oui, c'est ça.
0: Vraiment, on commençait la semaine. C'était le lundi matin.
1: Ouais.
0: Et on était tous claqués.
1: Ouais.
0: On sortait de notre lit, on était en pyjama.
1: Ouais.
0: Et on descendait en bas dans le commu. On mettait les petites bougies et tout. Et on priait ensemble. Et en fait, je trouve ça hyper drôle parce qu'on était vraiment tous claqués. Mais on était quand même là le lundi matin à prier ensemble, quoi.
1: Ouais, c'est beau.
0: Et puis après, on terminait par un petit déj pour ceux qui
1: ensemble.
0: Avaient le temps.
1: Ah, c'était une belle année.
0: Si tu pouvais parler à ton toi d'il y a 10 ans, justement,
1: oui.
0: Au niveau de ta foi, tu lui dirais quoi?
1: C'est une bonne question. En fait, il y a 10 ans, moi j'étais à la Ribambelle. J'y étais en fait en partie parce que je voulais avoir un cote. Parce que je rentrais d'Amérique latine, j'avais fait une année sabbatique. Un peu en quête spirituelle, j'avais recherché plusieurs choses différentes, le bouddhisme, j'avais été voir des chamans, yogis et tout ça. Et quand je suis rentré, je voulais avoir de l'indépendance par rapport à mes parents, et ma maman m'avait dit « Ok, ce sera dans un code chrétien ». Et alors j'ai dit « Bah ok, si c'est la condition pour avoir un code, je veux bien ». Et d'ailleurs j'avais aussi été chez des jésuites et avec des bénédictins lors de mon voyage. J'avais un peu reconnecté aussi à cette foi... de l'enfance et du début de l'adolescence que j'avais un peu laissé. Mais du coup, j'étais là, c'était un peu bizarre, je croyais en Dieu, mais c'est vrai que je disais pas le credo, par exemple. Et en fait, il m'a fallu beaucoup de temps avant de me reconvertir vraiment.
0: Ah, c'est marrant, mais explique un peu, c'est quoi le credo?
1: Ah oui, le credo, ben, en fait, c'est du coup cette prière des chrétiens qu'on dit normalement tous les dimanches à la messe au moins une fois. Et qui énonce notre foi, la foi des chrétiens. En tout cas, les catholiques le disent. Ça commence par « Je crois en Dieu, le Père Tout-Puissant, Créateur du ciel et de la terre, et en Jésus-Christ, son Fils unique, notre Seigneur », ainsi de suite. Bah, en fait, c'est tout des dogmes, quoi. Justement, en fait, ce qui peut un peu, peut-être aujourd'hui, plus rebuter les gens. En tout cas, moi, ça me rebutait beaucoup pour plein de dogmes différents. Que parfois, peut-être, je trouvais incohérent ou peut-être dépassé. Enfin, je sais pas, ou ça faisait en tout cas pas sens pour moi. Et du coup, bah, je le disais pas. Et j'inventais un peu parfois mes propres théories dans ma tête.
0: Ah ouais?
1: Pour plein de trucs. Vraiment, je suis pas très fier, mais à l'époque, ouais, c'est ça. Enfin, je croyais plus en la réincarnation qu'en la résurrection. Je faisais un peu ma sauce et pourtant je vivais des beaux moments avec les chrétiens. Et peut-être que j'allais à Thésée, c'est-à-dire qu'il y a un lieu chrétien où il y a beaucoup, en France, où il y a beaucoup de chrétiens qui se rassemblent, à la paroisse étudiante, même chez les franciscains de Bruxelles, c'est un autre lieu. Enfin bref, C'était un peu bizarre. Mais du coup, qu'est-ce que je lui dirais? Je lui dirais, David, arrête avec tes théories foireuses. Voilà, saute le pas. Après, moi, peut-être que je n'aurais pas écouté. Voilà, du coup, je ne sais pas. C'est mon chemin de vie aussi.
0: Qu'est-ce que tu veux dire par saute le pas?
1: Mais en fait, c'est plusieurs années plus tard. Du coup, trois ans plus tard, j'ai remarqué que je n'avançais pas du tout dans ma foi. Du coup, je vivais des beaux moments de prière. Et puis, tout de suite après la prière, je recommençais avec mes théories bizarres. Mes théories bizarres, ça pouvait être dire « Ouais, mais c'est pas logique qu'il y ait un paradis, un enfer, parce que ceux qui sont nés, par exemple, pas dans une famille chrétienne, ils ont un désavantage. Et du coup, c'est pas juste parce que... Alors quoi, si t'es né dans une famille chrétienne, t'as plus de chances d'aller au paradis, c'est pas juste. Ou même si t'es né avant Jésus ou sur un autre continent. Ou bien... Je trouvais ça pas juste que aussi ça soit très masculin comme religion. Je comprenais pas trop. Je trouvais aussi qu'il y avait, c'était fort centré autour d'une culture, quoi. Enfin, quand on voit l'église, il y a tout, rien que le pain, le vin, c'est une culture, mais aussi tous les apparats, l'encens, ces types de chants. Ça...
0: Tu veux dire le culte?
1: Oui, mais je comprenais pas pourquoi c'était pas les cultures japonaises ou chinoises ou. des Indiens d'Amérique, par exemple, que j'aimais beaucoup aussi. Bref, en fait, il y avait toutes ces questions qui me taraudaient. J'arrivais pas à approfondir la foi parce que chaque fois, je revenais avec ça. Et du coup, à un moment, j'ai fait une retraite de 10 jours de jeûne. Au début, je voulais la faire dans les bois.
0: Tout seul?
1: Tout seul.
0: Wow. 10 après... jours tout seul dans les bois, un jeûne. Super.
1: Ouais. Et en fait, après, ma maman me disait « Ouais, c'est peut-être pas sécure. Si tu veux, j'ai un lieu où tu pourrais peut-être faire ça de manière mieux, mais c'est quand même dans la nature et tout.
0: Ah » ouais.
1: Du coup, elle m'a parlé de la colline de Pénuel. Et du coup, c'est un habitat groupé chrétien qui, où il y a des petites maisons en fait, dans la nature et où on peut aller justement passer une retraite, peu importe si on est chrétien ou pas, en fait.
0: Qu'on appelle des Pustinia, les petites maisons.
1: Ouais, ouais.
0: Et pourquoi on les appelle comme ça, déjà?
1: Parce que ça veut dire désert en russe. Donc c'est un peu un temps de désert qu'on prend. Ça vient de la tradition orthodoxe, en fait. Mmh. Qui sont les chrétiens d'Orient, enfin les chrétiens de Russie, quoi.
0: Mmh. Donc t'as été dans ce lieu?
1: Ouais, voilà, j'étais dans ce lieu. Et là, voilà, je relis ma vie. C'était un peu une des premières fois où je relisais vraiment ma vie.
0: Tu avais quel âge à ce moment-là?
1: Du coup, c'était juste après mon bachelier, comme mon année sabbatique, tchac-tchac, j'avais 22 alors.
0: Ok, encore jeune.
1: Ouais, donc c'était il y a 7 ans.
0: Mmh.
1: Et là, je relis ma vie. J'ai un petit carnet, en fait, après. Et que... Après, j'ai fait plusieurs retraites similaires. Et chaque fois, je refaisais un peu les mêmes exercices que j'avais fait. Je m'étais fait un planning d'exercices. Et en fait, j'étais très fort touché durant cette retraite. Il y avait une chapelle et j'ai plusieurs fois prié. Et puis j'ai reçu vraiment des... Je sais pas, des réponses dans mon cœur... Il y avait une question qui me taraudait depuis très longtemps et que j'écrivais sur beaucoup de mes feuilles de cours aussi, c'était pourquoi est-ce que j'étais dans ce monde. J'avais un peu du mal à vraiment trouver ma place et même c'était un peu... ça m'omnubilait quoi.
0: Mm.
1: Et là, j'ai une réponse un peu bateau, on va dire, mais c'était pour aimer et être aimé. Mm. Et voilà, c'était la première réponse. Et puis suite à ça, j'ai posé une forme d'acte de foi. Je me suis dit... Mon Dieu, je vis des super moments avec les chrétiens, avec les catholiques, que ça soit au couvent Saint-Antoine à Bruxelles, à la paroisse étudiante, ou même à Thésée. Voilà, je comprends rien, mais je vais faire confiance et je vais dire le credo.
0: Waouh.
1: Et même si ça n'avait pas de sens pour moi, entre guillemets, parce que j'étais dans mes théories foireuses, on va dire.
0: Aujourd'hui que tu trouves foireuse,
1: que je trouve foireuse.
0: C'est des questions quand même qui sont intéressantes, moi je trouve.
1: Oui. Ben en fait, ça dépend à quel point tu les extrapoles, quoi. Enfin, parce que après, là, c'est des questions intéressantes, mais c'est vrai que quand tu commences à faire toutes des théories sur la réincarnation et tout, ben après,
0: ouais,
1: c'est vrai que ça dépend. Mais ce que je trouve un peu foireux, c'est de un peu construire sa religion dans son coin, entre guillemets.
0: Ok.
1: Je comprends qu'on ait chacun notre manière de vivre notre foi, mais je trouve qu'il y a, enfin, finalement, après coup, je me disais qu'il y a un certain orgueil à se dire. Bon, moi, je crois que c'est ça, et ça, et ça, et ça, et voilà, c'est moi qui pense, et du coup, je construis mon monde, quoi. Enfin, bref. En tout cas, moi, ça m'avait pas... spécialement finalement aidé dans mon dans ma recherche, j'ai l'impression. Mais ça veut pas dire que ma foi, je la vis pas à ma manière. Mais je rejoins aujourd'hui tout, enfin les catholiques dans leur croyance en tout cas. Et du coup voilà, j'ai posé cet acte de foi. Petit à petit, là où avant j'avais pas de réponse, dans les années qui ont suivi, j'ai commencé à avoir au goutte à goutte des parties de réponse.
0: Ah ouais ?
1: Pour plusieurs choses. En tout cas, qui me satisfaisaient intellectuellement. Peut-être que si on me les avait dites comme ça, paf, que mon moi aujourd'hui avait dit de but en blanc à David de 22 ans, il aurait dit ouais, non, ça c'est pas ces réponses-là qui m'intéressent, quoi. Enfin, donc peut-être qu'à l'époque, ça ne faisait pas sens, mais aujourd'hui, ça fait sens pour moi. Voilà, et du coup, j'en suis satisfait et ça me guide dans mon chemin, quoi.
0: Du coup, ça signifie quoi pour toi d'être chrétien aujourd'hui ?
1: Être chrétien, c'est suivre Jésus, suivre son exemple, vouloir lui ressembler, vouloir devenir saint comme lui, quoi. Ça signifie pour moi une grande espérance du ciel, du paradis, une espérance, donc c'est un espoir que même si tout est mal, ou même si tout est bien dans ta vie, enfin dans ma vie, entre guillemets, il y aura quelque chose de magnifique au paradis. J'ai l'impression que c'est aussi quelque chose que moi je peux goûter, en tout cas qu'on peut goûter aussi ici, dans plein de moments, quoi. Comme des goûts du paradis, des moments où c'est waouh, quoi. Et ça peut être dans des chants, ça peut être dans des moments. Pour moi, c'est ça aussi être chrétien. C'est aussi avoir un soutien, peu importe ce qui arrive. Moi, je dis Dieu mon rocher, quoi, ou Jésus mon rocher. Et c'est vrai qu'il y a des moments où, dans ma vie où j'ai été un peu perdu, je ne savais plus trop quoi faire. Et c'est vrai que dans ces moments-là, c'était vraiment un socle, quoi. Je priais tous les jours et j'avais comme une certaine forme d'assurance qu'il y a un chemin qui s'ouvre devant moi, quoi. C'est vraiment un chemin, finalement, vers la vie, quoi. Là où peut-être qu'il y a certaines autres parties de moi où je sens qu'il y a peut-être parfois des choses qui vont plus vers la mort, quoi. Et ben, être chrétien, c'est choisir le chemin de vie et voir qu'il y a quelque chose de beau dans ce chemin et du coup, y marcher, quoi, aussi.
0: C'est hyper exigeant, je trouve.
1: Ouais, mais en fait, je crois que je suis un chrétien un peu exigeant. Après, ça répond à un désir, quoi, aussi. Mm-hmm. C'est un désir de radicalité, d'accomplissement, peut-être, d'amour qui est en moi et de vouloir y répondre. Alors que ça veut pas dire que je réussis et tout. Enfin, tout le temps, c'est normal. Mais voilà, j'essaye, j'aspire et puis je me rends compte finalement aussi au fur et à mesure des années que c'est un peu comme Sainte Thérèse disait. Finalement, cette exigence, cet amour, on peut le vivre même dans la vie la plus simple, en fait. Et parfois, on le remarque peut-être même pas trop de l'extérieur, entre guillemets. Sainte Thérèse, elle disait que même ramasser un trombone à terre, il pouvait y avoir énormément d'amour et que du coup, que ça ait énormément d'impact, en fait. dans un monde, en fait, invisible qu'on voit pas, quoi.
0: C'est-à-dire ?
1: Écoute, je suis pas Sainte Thérèse ni Dieu, mais du coup, par exemple, il y a un autre saint, c'est Saint Maximilien Kolb qui dit « Seul l'amour demeura » et j'ai plus la phrase exacte, mais genre tout ce qui n'est pas de l'amour s'évanouira, quoi. On voit un peu ça aussi dans l'évangile où tous les biens matériels, finalement, l'or, l'argent seront rongés par les mites et les vers. Ce qui restera au final, c'est tout ce qui a été imprégné d'amour, je crois. Dans un certain sens, peut-être ramasser un trombone, si tu le fais par don de toi, toi-même ça t'élève, ça peut-être par ricochet ça va élever le lieu où tu es parce que des gens vont voir que tu prends soin de la maison, enfin et ainsi de suite. Je sais pas, je sais pas ce qu'elle voulait finalement dire, mais en tout cas que tout faire par amour. Et puis ça complète un petit peu aussi la lettre de saint Paul où il dit j'aurais beau parler toutes les langues des anges, j'aurais beau donner mon corps aux flammes, tous mes biens en aumône, sans amour je ne suis rien. Ça veut dire que tu peux faire les plus grandes choses, mais si c'est pas imprégné, si c'est pas imbibé, cet amour, ben, en fait c'est vain. Et j'ai l'impression que c'est vrai. C'est un peu bizarre. Et j'ai l'impression que ça s'évanouira, que le temps effacera. Il y a une belle phrase de Gladiator aussi, je reviens. C'est que ils disent qu'on fait sur Terre résonne dans l'éternité. Et ben je crois que oui, en fait. Et surtout, ben, c'est ces actes qui sont imprégnés d'amour. Ouais.
0: Et alors, tu disais que être chrétien aujourd'hui, c'est suivre Jésus.
1: Ouais.
0: Ou en tout cas le ressembler.
1: Ouais, suivre, le ressembler.
0: Mais qui est Jésus ?
1: Qui est Jésus ? Bah, Jésus, c'est le Fils de Dieu.
0: Non, mais grande question.
1: Ouais. J'étais pas là il y a 2000 ans. Je le connais à travers les évangiles et aussi à travers peut-être une prière personnelle. Peut-être des témoignages de personnes aussi. Mais du coup, peut-être encore plus à travers de la prière personnelle où d'une certaine manière, petit à petit, c'est comme un ami, quoi. Quelqu'un qui est là et qui est à la fois très puissant et à la fois, parfois, t'es en mode, mais pourquoi est-ce que ça n'avance pas, enfin, et du coup... C'est comme si c'était aussi quelqu'un qui nous aidait à nous sculpter, mais dans la patience, quoi. Qui nous aidait à nous élever, mais pas du tout rapidement, quoi. Parfois, une fois, je me souviens, j'étais sur le vélo, c'était encore un moment un peu comme ça, et j'avais l'impression qu'il était à côté de moi et qu'il avait toujours été à côté de moi. Qui est Jésus ? Ben voilà, c'est un ami, un exemple, le Fils de Dieu qui. Et puis c'est un mystère aussi, hein, je crois. C'est un mystère qu'on découvrira peut-être au ciel aussi, plus...
0: C'est vrai.
1: Toi, je sais pas ce que t'en penses aussi.
0: En fait, c'est marrant parce que cet été, donc, j'ai fait une retraite spirituelle. Donc les exercices spirituels de Saint-Ignace.
1: Ouais.
0: Et donc, on t'invite à méditer et à prier sur un texte. Et à chaque fois que je lisais un nouvel évangile, je me disais, mais en fait, je ne sais pas qui est Jésus. J'ai l'impression, je me suis dit, c'est une personne profondément humaine. En tout cas, c'est un Dieu incarné, tu vois.
1: Ouais.
0: Quand je dis incarné, ça veut dire qu'il ressent dans des émotions. Tu vois, dans ses tripes, tu sens qu'il est, il est pas, pour moi, il n'a pas l'image de l'homme sage qui est un peu au-dessus. Pourquoi je dis ça ? Parce que, en fait, je lisais l'évangile où... Il y a une femme donc qui est souffrante. Enfin, ça fait des années qu'elle saigne. Je sais pas ce qu'ils disent.
1: Ah oui, des hémorragies,
0: oui,
1: des pertes de sang. Ouais.
0: Et donc Jésus est dans une foule immense, tu vois. On dit que c'est une grande foule. Donc il y a plein de gens autour de lui, sûrement qui le touchent, etc., qui le poussent ou quoi. Enfin, qui essayent de le voir. Et puis il y a cette femme qui court pour toucher en fait le vêtement de Jésus,
1: ouais.
0: Donc elle touche seulement le vêtement. Et lui, on dit qu'il est bouleversé en fait, enfin, il sent quelque chose.
1: Une force sortir de lui, j'ai
0: l'impression. Voilà, c'est ça.
1: Ouais.
0: Et il dit, qui m'a touché ? Point d'interrogation, enfin tu vois, donc tu te dis, mais Dieu est censé être omniscient.
1: Ouais.
0: Et là en fait, tu sens qu'il a été bouleversé par cette femme, quoi. Enfin, qu'il y a quelque chose. Ça, c'est un premier exemple.
1: Ouais.
0: Un autre exemple aussi que je reprends souvent, c'est quand il rentre dans le temple et qu'il voit qu'on en a fait un marché. Et en fait, il pique une crise, enfin, il pique une colère de ouf. Et là, ça peut être hyper surprenant, quoi.
1: Ouais.
0: C'est pas l'image qu'on a de Jésus à la base, quoi.
1: Ouais. Ouais, c'est vrai. Ouais, mais comme tu dis, il y a quelque chose de beaucoup plus incarné. Ouais, je sais pas comment le dire non plus, mais j'ai l'impression de sentir ce que tu veux dire.
0: Il s'est fait pleinement humain, quoi. Et ça, j'ai trouvé ça hyper fort.
1: Ouais.
0: Parce que tu te dis, ben, comme nous, il a vécu... il est passé par tout le panel des émotions humaines, quoi. Et des sentiments parfois contradictoires, parfois douloureux. Mon rapport avec Jésus, je le vois vraiment comme toi, comme un ami. Mais même plus qu'un ami, vraiment quelqu'un, tu parlais du roc, mon rocher, ben en fait c'est ça. Jésus pour moi c'est aussi un rocher sur lequel je peux m'appuyer, quoi. Où je peux lui dire, en fait là, ici aujourd'hui, porte-moi parce que j'y arrive pas. Et je sais que je serai portée. Il y a vraiment, même ce contact un peu, ouais, paternel, tu vois, un peu physique, où je sens que je suis contenue, prise dans les bras, ou voilà, je suis soutenue, quoi. Je suis
1: Ouais,
0: pas seule.
1: c'est hyper beau.
0: Quelle part de toi résiste encore à Dieu?
1: Je dirais que ce qui est quand même le plus difficile pour moi, c'est... Ok, il y a plusieurs choses. En fait, je trouve que c'est un peu en lien avec les péchés quand même. Mais bon, pour moi, parler, enfin porter par exemple une croix très visible et tout, c'est pas facile, je trouve. Et du
0: Qu'est-ce que tu
1: coup...
0: entends par là? Attends, porter sa croix dans le sens
1: Non, porter une
0: symbolique?
1: croix visible.
0: Ah oui, genre un collier.
1: Ouais, par exemple.
0: D'accord.
1: Je l'ai fait plusieurs semaines l'année passée. Et c'était vraiment un... Je trouvais que c'était un peu un challenge. Et
0: Ah
1: même
0: oui.
1: dans la famille et tout, tu vois, t'as des remarques et tout. Du coup, je dirais que ce côté vraiment assumer pleinement sa foi. Jésus dit, ceux qui m'auront défendu devant les hommes, moi je les défendrai auprès de mon Père. Et ceux qui m'ont renié devant les hommes, je les renierai auprès de mon Père. Bah, je suis en mode, ok, bon, il y a peut-être un petit combat, moi, à ce niveau-là, de vraiment assumer pleinement ma foi, peu importe avec qui je suis. Et bah, voilà, j'ai l'impression que c'est un peu ce que j'essaye de m'améliorer là-dedans depuis quelques années.
0: C'est pas facile d'assumer sa foi parce que justement, c'est pour ça aussi que j'ai lancé ce podcast.
1: Ouais.
0: Il y a un ami d'une amie, bref, qui m'a dit, enfin, qui a parlé de moi apparemment à cet ami-là, et qui lui a dit, Marie, elle est trop cool, mais dommage qu'elle soit catho. Donc il y a ce côté un peu catho égale pas cool.
1: Ouais, il y a le pas cool, les canyons.
0: Et je me suis dit, bah, mince, et alors aussi cette, ouais, un peu cette honte. Pourtant, avant, j'avais pas ça, mais depuis cette année, un peu. Enfin, je sais pas si c'est une question de honte, mais. Ou en tout cas, malaise de oser dire, oui, je suis catholique. Oui,
1: Ouais.
0: je crois en Dieu. Tu
1: Ouais.
0: vois?
1: Ouais.
0: Et donc, du coup, le fait de me lancer dans le podcast, surtout avec le titre à voix haute, c'est de dire, ben, j'ose dire à voix haute
1: Ouais.
0: ma foi, quoi.
1: Ouais.
0: Donc merci d'être là, David.
1: À fond. Merci d'avoir lancé ce podcast. C'est cool. Mais du coup, c'est un
0: Un
1: défi.
0: challenge pour toi.
1: C'est un challenge, je sens. Et je sens que le couvent franciscain m'aide quand même. Mais après, il faut trouver l'équilibre parce qu'il ne faut pas non plus casser des amitiés pour enfin, ou.
0: Pourquoi tu casserais des amitiés?
1: Je sais pas, parce que. Enfin, trop choqué, quoi. Je sens que parfois. Ça plaît pas tout à fait à tout le monde et j'ai pas encore trouvé tout à fait la réponse, je crois, à ça. C'est toujours un chemin aussi d'assumer, qui t'aide, de partager, qui t'aide aussi. Parce que je trouve que ça fait partie d'assumer. Si tu caches une grosse partie de toi, enfin, juste tu le dis, mais tu t'empêches d'être cette partie-là avec d'autres gens, bah, enfin, il y a quelque chose de toi que tu donnes pas et c'est
0: Ben
1: un peu
0: oui,
1: dommage.
0: ben oui.
1: Et, mais sans vraiment trop offenser les gens. Et en même temps, c'est paradoxal parce que parfois, dans l'évangile, Jésus dit « Je suis venu apporter un feu sur la terre et comme je voudrais qu'il soit déjà allumé » ou « Je viens mettre la mère contre la fille, le frère contre le père, enfin
0: Ça,
1: la
0: attends, c'est
1: belle-mère
0: quoi
1: contre la
0: ça?
1: belle-fille.
0: C'est quoi ça?
1: » Mais c'est dans un passage de la Bible, quoi. Et pensez-vous que je sois venu apporter la paix sur la terre et puis après, il dit je sais plus si c'est le glaive ou quoi, mais il y a un moment où il vient vraiment dire, en fait, et pour moi, ça veut dire que la vérité, parfois, elle va pas plaire, quoi. Et du coup, il y a des gens qui vont bah, pas être d'accord, quoi. Et du coup, enfin voilà. Je trouve que.
0: Et en même temps, comme tu dis, c'est une partie de toi, quoi.
1: Ouais, exactement.
0: Moi, j'ai longtemps hésité aussi à dire en date, par exemple, que j'étais catho.
1: Ouais,
0: Alors,
1: mais ouais.
0: c'est peut-être pas ce qu'on dit à brûle-pourpoint, tu sais, au premier rendez-vous, mais tu vois, mais ça, c'est une vraie question de dire, en fait, autant le dire direct, parce que si ça refroidit, bah, ça refroidit.
1: Ouais, à fond.
0: En même temps, c'est tellement une dimension tellement importante dans ma vie,
1: Ouais,
0: tu vois.
1: c'est
0: Voir la
1: ça.
0: réaction de l'autre.
1: Ouais, c'est ça. Ouais, ben moi avant je le disais toujours, mais je travaillais pour l'église avant, du coup c'était obligé.
0: Ah oui,
1: Mais
0: c'est
1: du
0: ça.
1: coup c'était ben voilà, c'était comme ça. Mais c'était pas, je trouve qu'il y a une manière de l'amener aussi. Il faut être plus t'en es, plus t'es joyeux, enfin
0: Plus ça passe.
1: plus ça passe. Mais oui, c'est logique.
0: Ouais.
1: Voilà. Ouais, bon voilà, ça c'est un peu un gros truc. Puis après il y a les conversions personnelles quoi. Enfin moi je sais que faut que je fasse attention à un peu la paresse aussi. Faut pas que je perde trop de temps à rien faire, pouvoir consacrer assez de temps à Dieu. Enfin, je sais qu'il y a des petites zones en fait de conversion. Et ben c'est là où entre guillemets je résiste encore à Dieu pour moi. C'est ces lieux où bah, ma volonté est un peu en mode ouais c'est bon, c'est pas trop grave. Mais en même temps, je sens que parfois il y a des trucs où ça me fait pas du bien quand je reste trop longtemps derrière les écrans, enfin par exemple. Bon là maintenant j'ai plus trop de temps avec la rentrée, du coup ça tombe bien.
0: Ouais, c'est clair.
1: Mais
0: Mais tu vois, quand tu disais passer des moments avec Dieu, ah non, j'ai
1: ouais c'est
0: dit.
1: ça, je disais aussi ça parce que c'est vrai qu'il y a des moments où c'est beaucoup plus facile. Enfin moi ça fait plusieurs années que d'office le matin et le soir je passe un tout petit moment avec Dieu au moins, d'office, en me levant et en me couchant, et ça m'aide beaucoup d'encadrer la journée de ben voilà, la présence de Dieu. Mais après, c'est vrai que c'est pas la même chose de consacrer une demi-heure ou 2 minutes, quoi.
0: Oui.
1: Et c'est vrai que, ben voilà, je sens que ben voilà, je skip un peu. Enfin, je fais juste 2 minutes et puis c'est bon.
0: Oui, c'est
1: Après,
0: clair.
1: ça, la vie aussi, hein. Parfois, il n'y a pas le temps, mais quand même.
0: Pour ça, Dieu, il est patient. Je me suis déjà fait la réflexion une fois. En prière, je lui dis, mais franchement, tu es vraiment patient. Quelle patience, quoi. Faites de pardonner aussi.
1: À fond. Ça me fait penser à un truc. C'était un enseignement qu'on avait reçu à Tibérède. C'est marrant parce que parfois les enseignements, il y en a plein où tu retiens rien et puis parfois il y a une perle et tu retiens. Et là c'était un enseignement il y a genre 15 ans. Et il disait, en fait Dieu c'est un peu comme un GPS. Tu peux t'éloigner du chemin et en fait chaque fois il refait le meilleur chemin pour être le plus rapide quoi. Donc il te reprend toujours à l'endroit où t'es. Et puis, pour être le plus rapide vers la sainteté, enfin, vers ce qu'on a dit, vers l'accomplissement de toi et de tout ce que tu as à donner au monde, et voilà, et en termes d'amour aussi. Peu importe où tu es, il te pardonne, il te dit, OK, là, c'est par là.
0: C'est une belle perle.
1: Ouais.
0: Est-ce que tu as d'autres perles comme ça?
1: Ouf, mais il y en a plusieurs, mais il faut les. Faut
0: Ou tu
1: les...
0: disais tout à l'heure que dans ta vie, tu as eu des petites perles comme ça qui ont fait que tu t'es vraiment lancé dans le fait d'assumer pleinement, quoi, de faire le pas.
1: Ouais, c'est ça. Mais là, ça a été vraiment ce moment à la colline où j'ai fait le pas, quoi. Et après, ça a été un chemin. Bah, c'est vrai qu'il y a une autre perle. C'était un moment en pleine nuit. Je sais pas, je dormais pas. Et puis, c'est comme si je me disais que j'appartenais à l'amour. C'était un peu bizarre. C'était un peu comme une certitude intérieure. C'était un peu bizarre, mais c'était beau. Et du coup, bah, je m'en suis souvenu. C'était il y a quelques années aussi.
0: C'est des moments hors du temps comme ça.
1: Ouais, c'est un peu des moments hors du temps. Sinon, il y a des perles un petit peu aussi où Dieu nous prépare le chemin, quoi. Par exemple, un moment où j'étais un peu paumé, là, justement, c'est quand j'ai arrêté mon boulot pour l'église. J'ai travaillé pendant 2 ans pour l'église comme référent écologie intégrale, donc pour le diocèse, j'organisais des petites animations et des événements. C'est l'équivalent d'une province. Et après j'ai arrêté, enfin j'étais un peu perdu et j'avais un peu les questions où j'allais habiter, qu'est-ce que j'allais faire, et je me questionnais même si finalement j'étais appelé à faire une famille ou peut-être la vie consacrée quoi. Et j'ai reçu un peu une triple réponse, un peu dans mon cœur aussi. Je sais plus comment elle est vraiment apparue, mais c'est devenu un peu une évidence comme ça. Et du coup c'était un instituteur primaire. Sainte-Claire, donc c'est une coloc à Bruxelles dans laquelle je suis toujours depuis. Ça fait, c'est la 3e année. Et mariage. Et alors, sans doute c'est venu répondre à des désirs qui en fait étaient déjà là dans mon cœur vraiment. C'est juste venu vraiment éclairer très fort. Et alors, comme petit signe après, bah, en fait, j'arrive Sainte-Claire finalement, j'étais pas du tout, je savais même pas qu'il y avait de la place, il y avait pas de place à l'époque. Je les connaissais moyens, puis ils sont venus faire une prière à Pénuel, puis en fait, là où j'habitais, et puis en fait, toute la team est venue à un moment, et ils m'ont dit, David, on pense que tu serais bien à Sainte-Claire, quoi. J'étais, wow. Mais c'était dingue, quoi. Après, je disais, moi, vous savez que je ferai des études en site primaire l'année prochaine, en cours du soir, je serai pas là 3 soirs semaine, est-ce que ça ira? Et alors là, ils ont un peu fait la moue, et puis, une semaine plus tard, ils sont revenus, c'est bon, si c'est que ça, viens.
0: Wow. Ils avaient cerné chez toi le bon élément.
1: Ouais, c'est dingue, quoi.
0: C'est
1: Or que, et j'étais même pas parti, en fait, à l'époque de cette communauté de jeunesse franciscaine, et maintenant que je suis dans cette colocation, on prend que des gens qui sont issus du groupe, quoi. Donc c'était vraiment un peu bizarre, quoi. C'est comme si vraiment cette place, elle est venue m'être déposée, quoi. Et puis je suis arrivé là. Le dernier jour, quand faisais la fête d'adieu au vicariat, il y a justement un directeur qui est là, mais que je loupe de peu. Et puis il y a une amie qui dit « Ah, ben je vais lui parler, que tu cherches du travail. » Le directeur m'appelle, je sais plus, 2 jours, 3 jours plus tard. Il me dit « J'ai une place, si tu veux, pour toi, en tant qu'instituteur primaire à Saint-Michel. » Moi, je commençais en cours du soir. Et du coup, je me disais « Ok, petit travail de remplacement, petit job à côté pendant la journée. » Et du coup, paf, je commence en septembre. Je crois que je commençais début octobre, donc tout début octobre, quoi. Et je commence à donner un titre que j'avais eu un mois de cours, quoi. Enfin, en polyvalence. Donc, c'était en aide en classe. Mais du coup, c'était vraiment bien. Et là aussi, et en plus, c'était juste à côté de chez moi, quoi.
0: Donc, bah oui, toutes les étoiles étaient alignées, là.
1: Ouais, c'est ça. Et du coup, pour moi, c'était encore un signe en mode Dieu qui me dit, voilà, tiens.
0: Il te tend.
1: Il me tend, et puis j'ai jusqu'à dire oui, en fait. Ok, oui, j'avance.
0: C'est facile.
1: C'est facile.
0: Cool.
1: Après, c'est pas tout le temps comme ça. Vraiment, là, c'est des moments comme ça où Dieu te tend, et voilà. Et puis, il y a d'autres moments où c'est plutôt la lutte, le test. Est-ce que vraiment c'est ça que tu veux? Ou jusqu'où t'es prêt à aller là-dedans? Un peu tester le désir, et puis tester la force. Et là, c'est des autres moments, quoi. C'est là où c'est Dieu mon rocher et je m'accroche et c'est différent, quoi. C'est pas toujours tout rose, ouais.
0: Ouais. J'ai eu aussi un moment comme ça où les étoiles s'alignaient. Mmh. Quand je me suis séparée de mon ex, j'étais complètement paumée. Je vivais à ce moment-là à Otigny et je savais pas du tout quoi faire de ma vie, tout ça. Enfin, vraiment, toute remise en question de ouf, alors que je suis plutôt quelqu'un qui sait ce qu'il veut dans la vie.
1: Ouais.
0: Et donc c'était très particulier et vraiment pas du tout confortable de ressentir tout ça. Et en fait, dans tout ce désespoir que je vivais, finalement, je me suis lancée dans la colocation Lazare à Bruxelles, où il y avait une place qui s'offrait pour moi, enfin trop chouette. Et la veille de la rentrée, idem, j'ai une place à l'école du Chant d'Oiseau qui était vraiment à 10 minutes à pied de la coloc, quoi, tu vois.
1: Ouais.
0: Et donc vraiment, je l'ai senti comme ça aussi, que les étoiles s'alignaient en mode, en fait, je n'ai plus aucune force pour chercher du boulot, vraiment. Je ne suis pas là-dedans, je ne sais pas où je vais vivre, etc., etc. Et finalement, tout se mettait, quoi.
1: Ouais.
0: Finalement, ce sera à Bruxelles, dans une coloc Lazare qui, au demeurant, est hyper cool.
1: Ouais, ouais, ouais, ouais.
0: C'est des moments un peu de grâce comme ça.
1: Ouais, c'est beau. Et en fait, j'ai l'impression que quand j'en parle avec des autres gens, tu peux être chrétien ou pas chrétien, tout le monde peut vivre ça. En fait, mais je crois que finalement, c'est quand même Dieu qui est derrière. Peu importe si on est chrétien ou pas chrétien. En fait, je crois que Dieu, il est avec nous. Et c'est vrai que c'est pas qu'il s'en fout. Je crois qu'il aimerait vraiment qu'on le connaisse plus et passer plus de temps. Mais c'est pas parce qu'on prend pas ce temps qu'il, lui, ne prend pas du temps pour nous, quoi. Et ne veille pas sur nous.
0: Est-ce qu'il y a un passage de l'évangile où tu te reconnais particulièrement? Ou un passage qui te touche, en tout cas?
1: Ouais. C'est un passage de la Bible, d'une lettre de Saint Paul. Et ça dit « La création attend avec un ardent désir la révélation des fils de Dieu. » Quand on entend ça, peut-être que même on pourrait croire que ça vient pas de la Bible, mais si. Et quand il parle des fils de Dieu, il parle de nous, je crois.
0: Mm-hmm.
1: Parce qu'on est tous enfants de Dieu. Et en fait, quand il dit « Attends avec un ardent désir cette révélation », c'est parce qu'on a un devenir magnifique en tant qu'humanité, promis par Dieu. c'est de devenir en fait à l'image de Jésus et pleinement à l'image de Dieu, quoi. Moi, la création, ça, enfin, du coup, la création, c'est la nature, c'est tout l'univers, c'est nous aussi, on en fait partie. Et ben, ça m'a toujours, enfin, ça m'a pas toujours, mais ça m'a beaucoup touché depuis longtemps. Et c'est vrai que pendant tout un temps, je trouvais pas toutes les réponses dans la foi catholique. Parfois même, je voyais beaucoup de gens qui s'en, enfin, pas s'en foutaient, mais oui, trouvaient que c'était pas de grande importance, quoi, en tout cas. Aussi, je trouvais pas du tout les réponses, dans l'Église catholique par rapport à tous mes questionnements sur l'écologie. Et je trouve que cette phrase, elle dit beaucoup de choses parce que elle valorise la création. C'est pas, il y a pas juste les hommes, il y a quand même aussi toute la création. Et en fait, elle valorise vraiment pleinement aussi le rôle de l'humain, qui est peut-être pas comme dans certains courants écologiques, l'égal de la plante et l'égal du chien. Parce qu'il y a un rôle particulier, c'est de s'élever vers Dieu et d'à sa suite que toute la création s'élève aussi vers Dieu. Quand tu dis la création attend avec un ardent désir la révélation des fils de Dieu, c'est parce que elle aspire elle aussi à être sauvée et d'être pleinement au paradis. Alors, ça paraît un peu peut-être éthéré, un peu à l'opposé de ce qu'on disait, cette religion très incarnée, parce que évidemment le moineau ou l'arbre, il ne pense pas trop au paradis. Et pourtant, je crois que cette phrase dit quelque chose de la création, de la louange de la nature, et en fait d'une certaine élévation qui a en germe, mais qui passera par l'humain. Ouais, voilà. Je sais pas trop quoi dire d'autre. Je crois que ça m'a beaucoup réconcilié, moi, avec la position de l'humain dans la création, justement. Où avant, j'étais très mécontent par l'anthropocentrisme. Et là, en fait, cette position, vous voyez, qu'en fait, l'humain, il a un rôle quand même. Presque d'embellir, en fait, et d'élever toute la création vers Dieu.
0: Et concrètement, ça...
1: Concrètement,
0: ça se traduit comment ?
1: Il y a du concret très très basique, mais moi qui me parle, et puis il y aura du concret un peu plus abstrait, qui sera plutôt dans le temps long.
0: Ok.
1: Mais le concret très très basique, c'est, en fait, pour le moment, il y a certaines zones de la création qui sont défigurées par l'humain. Qui sont défigurées, on nous détruit des forêts, on crée des déserts, on crée énormément de monocultures. On sent que par cette action humaine, il y a quelque chose qui n'embellit pas la création. On est dans... Peut-être qu'on n'est pas dans notre vocation d'être humain, là. Et puis, il y a d'autres endroits où, au contraire, en fait, il y a un soin qui est apporté par l'humain pour certaines zones et où il y a vraiment ce souci de prendre soin et même peut-être d'embellir, en fait. Et du coup, finalement, on dit que, si tu vas en agroécologie, permaculture, ou même, pour prendre moins nouveau que maintenant, mais même la forêt amazonienne des Amérindiens, eux, ils disaient, mais en fait, nous, on a vraiment beaucoup transformé cette forêt en plantant à cet endroit-là ces choses-là, en semant ces graines-là, et en ayant tout cet impact, entre guillemets, positif pour la forêt, pour la biodiversité. En fait, quand tu laisses une forêt en friche, c'est pas aussi riche en termes de biodiversité que si tu penses vraiment un écosystème en faisant des combinaisons avec la permaculture, en mettant ici un étang, en mettant tel type d'arbre à ces endroits. Et je crois que finalement, l'humain peut avoir un rôle, mais il faut qu'il puisse vraiment s'intéresser de près à l'écosystème. Et pas seulement avoir ses propres, enfin avoir des intérêts d'exploitation de ressources, quoi. En fait, ça rejoint un petit peu le cantique des créatures aussi de Saint François d'Assise. Saint François d'Assise, il nous parle de frère feu, frère soleil, sœur eau, sœur notre mère la terre, etc. Si tu considères la création, les éléments de la création comme tes frères et tes sœurs, et plus comme des ressources à exploiter, ben tes frères et tes sœurs, tu t'en occupes. Enfin, tu es gentil avec eux. En tout cas, si tu veux une bonne relation fraternelle. enfin voilà, vous, même vous vivez des choses ensemble, c'est pas juste quelque chose d'extérieur qui est juste là pour être exploité, quoi. Et en fait, cette relation réconciliée, j'ai l'impression que c'est aussi quelque chose dans l'intérieur. Quand tu te balades dans la nature, que tu vois le ciel étoilé, que tu regardes une rivière, que tu prends du temps à marcher, et que... Il y a presque une certaine forme de connexion, en fait. Un peu mystérieuse à la création. Et en fait, par cette connexion, il y a quelque chose qui se réconcilie, et par ta posture humaine... qui élève. C'est bizarre, là. Ça, c'est bizarre, mais je crois que c'est vrai. C'est un peu comme Sainte-Thérèse qui ramasse le trombone. Mais je crois que dans le monde invisible, il y a ce rôle de l'humain. En fait, quand il est en louange avec la création, donc qu'il est en émerveillement, un peu comme les oiseaux aussi, quand ils chantent, il y a quelque chose qui embellit, quoi. Ouais. Qui nous dépasse et qui embellit, quoi. Et
0: qui nous élève.
1: Et qui élève aussi. Et je crois que l'humain, par son regard, il y a quelque chose qui élève la création aussi.
0: Ah ouais.
1: Quand son regard est beau, quoi. Dans les postures non chrétiennes, il y en a qui disent que l'humain, c'est aussi cette conscience au sein même de l'univers, quoi. C'est un mystère, quoi. Il y a quelque chose au sein de l'univers, même si on n'est pas chrétien, qui est conscient et qui peut même expliquer les lois de l'univers. Il y a un mystère là-dedans, quoi. Toi, tu veux partager un passage aussi? Enfin, je sais pas si t'en as déjà partagé un dans d'autres émissions.
0: Non, j'ai pas partagé.
1: Ok.
0: Tout à l'heure, on disait « Quelle part de toi résiste encore à Dieu ?» Et moi, justement, par rapport à cette question, il y a ce passage de l'Évangile où Jésus, il est sur le mont des Oliviers. Il sait qu'il va être livré aux Romains et qu'il va vivre sa passion. Donc, en fait, je sais pas s'il sait qu'il va... qui va être crucifié ou pas.
1: Ouais, je ne sais pas, j'imagine que oui.
0: En tout
1: cas,
0: il sent que c'est le bad pour lui, quoi.
1: Ouais.
0: Et en fait, il demande à ses disciples de prier avec lui. Ouais. Et en fait, les apôtres, ils dorment.
1: Ouais.
0: Et après, il les réveille, il dit, mais vous devez veiller avec moi, en fait.
1: Ouais.
0: Et ça arrive deux fois d'affilée. Ouais. De nouveau, ils dorment. Et en fait, moi, je me suis retrouvée dans ces apôtres en disant... Oh damn, je suis en train de dormir. Je suis pas du tout en train de veiller, en fait.
1: Ouais.
0: Tu vois, il y a ce côté de prier, de veiller avec Jésus. C'est comme si j'avais l'impression de l'abandonner aussi un peu.
1: Ouais.
0: En tout cas, cette part qui résiste, c'est un peu ça pour moi.
1: Ouais. Ouais.
0: C'est que, en fait, je pourrais beaucoup plus persévérer dans la prière. Non pas que je n'aime pas prier, mais vraiment, le tout, c'est de s'y mettre, quoi. Dieu fait partie de ma vie quand je... Dans mon quotidien, il est présent, voilà, il fait partie de moi, mais c'est vrai que je prends pas du temps avec lui,
1: ouais.
0: En prière.
1: Ouais.
0: Pas beaucoup.
1: Ouais, c'est ça, mais ça c'est j'ai l'impression que c'est un peu une difficulté pour beaucoup. Enfin pour moi, bah, c'est ce que je te partageais aussi en vrai.
0: Pour conclure, je pose souvent deux questions, enfin souvent, c'est le troisième épisode, mais quelle œuvre d'art te nourrit spirituellement et que tu aimerais partager? Et la dernière question, parce que chanter, c'est prier deux fois, quel chant de prière te touche et que tu aimerais que nous chantions ensemble?
1: Mais du coup, l'œuvre d'art, c'est plutôt une artiste, c'est Liz Flippo. C'est une artiste qui fait des vitraux et aussi un peu des cartes de ton mariage. Dans son œuvre, ça me touche beaucoup. Elle a un peu ce côté joie et création. Et du coup, elle a fait par exemple toutes les vitraux d'une église à Lens, en France, qui sont des vitraux, un tout petit peu comme je parlais de cette création belle. Et voilà, moi ça me touche beaucoup et je trouve que c'est des vitraux très beaux. J'ai jamais été les voir, mais j'ai suivi tout son parcours sur internet, et j'aimerais bien un jour aller les voir, en fait.
0: Mais elle est décédée ou...
1: Non, elle n'est pas du tout décédée, en fait, c'est une jeune artiste, elle a peut-être 35 ans, je ne sais pas, elle est un peu plus âgée que moi, mais pas beaucoup. Mais je l'avais rencontrée, en fait, une fois en vacances, et là, elle exposait, en fait, mais ils n'étaient pas encore dans l'église, quoi. Elle exposait grandeur réelle les tableaux, en fait, de ces vitraux, qui n'avaient pas encore été réalisés. Bref, j'avais été très touché.
0: Ça me fait penser aux vitraux de Jean-Michel Follon.
1: Ouais.
0: Je ne sais pas si tu les as déjà vus, ceux qui sont à l'église de Waha,
1: De Wa?
0: dans la commune de Marchand-Famenne. Et
1: Non.
0: bien, c'est une très très belle église du XIe siècle, une
1: Ok.
0: église romane. Et lui, il a refait les vitraux. Et ça raconte l'histoire de Saint-Étienne, un martyr.
1: Ok.
0: Ils sont magnifiques, ces vitraux.
1: Ok.
0: Déjà, les vitraux sont magnifiques, l'église aussi. Donc, quand tu rentres là-dedans, c'est hyper
1: Église.
0: poétique.
1: J'ai envie d'aller voir.
0: Ouais,
1: Voilà.
0: il faut vraiment aller voir, ça vaut la peine.
1: Et ah oui, la deuxième question. Le chant. Ah, là, tu me l'avais posé à l'avance, donc j'ai pu la préparer. J'ai hésité beaucoup, mais j'ai choisi Que mon âme et que tout mon être loue sans fin. C'est un chant de l'Emmanuel, je crois. C'est un des chants que. Voilà, je crois qu'il me représente un peu. Tu me demandais une scène biblique, et ben voilà, c'est ce chant-là, on va dire.
0: Pourquoi? Parce que c'est un chant de louange et
1: Parce que, ouais, parce que je crois qu'il y a quelque chose en moi qui est fort porté à la louange. Que mon âme et que tout mon être, c'est vraiment que tout en moi loue. Et c'est vrai que je sens que j'ai un peu cet appel, peu importe quand c'est dur, quand c'est bien de louer. Et ça m'allume intérieurement, quoi.
0: super. Merci beaucoup David pour cette
1: Oui,
0: discussion.
1: merci Marie.

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1: Bonjour chers auditeurs et bienvenue dans cette émission L'Église, cette méconnue, où j'ai la joie d'échanger avec l'abbé Jean-Luc Marois. Bonjour.
2: Bonjour Véronique.
1: Merci d'être là et de poursuivre notre réflexion sur l'Église et d'entrer de plus en plus dans son mystère. Aujourd'hui, le thème que nous allons aborder, c'est l'Église et le royaume. Alors, une petite première question toute simple. Est-ce que ce n'est pas deux domaines différents? L'Église du côté spirituel et le royaume, c'est plutôt le domaine temporel?
2: Oui, alors, peut-être les auditeurs auront en tête cette fameuse phrase d'Alfred Loisy, qui était un prêtre sulpicien, si je me rappelle bien, et qui malheureusement finalement a été excommunié, soupçonné d'être moderniste, et qui disait, qui a dit une parole qui a beaucoup marqué la suite des temps, au point qu'on a fini par la connaître par cœur. Jésus annonçait le royaume et c'est l'Église qui est venue. Oui. Alors,
1: ça veut dire beaucoup.
2: Ça dit beaucoup. Hein, Alors, Loisy était quelqu'un qui était brillantissime en hébreu, dans les langues, dans les syriaques. Il a fini par enseigner au Collège de France. Donc, c'était une époque où on est très attentif au conditionnement, quelque part, un petit peu. Hein, l'inscription de l'Église dans l'histoire, dans la culture. Voilà, donc toute détermination qui viennent en fait de sa réalité humaine, on peut dire ça.
1: Et le royaume nous fait espérer quelque chose de magnifique.
2: Alors, voilà. Et donc,
1: mais quand qui est le roi de ce royaume?
2: Forcément, alors ça, on a tous la réponse. Hein, tous ceux qui nous entendent là, tout le monde sait très très bien que c'est Jésus le Christ, bien sûr. Donc, on le fête d'ailleurs hein, à la fin de l'année liturgique. Hein, si on se rappelle bien, c'est le dernier dimanche de l'année liturgique. Hein, on rappelle le Christ roi. De tout l'univers, dit en plus liturgiquement, c'est comme ça que les choses sont définies. On se rappelle bien entendu aussi le moment où Jésus rencontre Pilate. Et alors ainsi, tu es roi, hein, dit Pilate, et Jésus répond, c'est toi qui le dis. Donc bon, c'est une manière de confirmer, mais même toi tu le dis, on pourrait dire, à traduire c'est comme ça. Mais mon royaume n'est pas de ce monde aussi, dit Jésus. Ça c'est très important de garder à l'esprit. C'est que...
1: Il veut dire quoi en disant ça?
2: Bien que... Beaucoup de choses, mais une chose très importante, peut-être pour nos auditeurs, c'est que jamais l'Église, du moins, ça peut être un tout petit peu de ce point de vue-là, emberlificotée dans l'histoire, mais l'Église n'est pas là pour fonder une sorte de théocratie. Voilà, elle ne s'identifie à aucun système politique, sociale, économique, donc à ces réalités qui font partie de notre vie humaine. Quand Jésus dit « Mon royaume n'est pas de ce monde », c'est-à-dire qu'il y a une réalité qui est à venir et où Jésus sera pleinement manifesté comme roi de tous, de tout et de tous. Il régnera définitivement. D'ailleurs, c'est ce que nous disons dans notre Père, hein, « Que ton règne vienne ». Cette espérance chrétienne qu'à un moment donné, le sacrifice du Christ sur la croix et son enseignement parviennent à leur caractère définitif, même si Jésus dit sur la croix tout est accompli, mais il y a quand même, nous attendons, voilà, nous espérons, nous croyons au retour du Christ dans la gloire, où il viendra, comme dit l'Écriture, rétablir toute chose. C'est-à-dire que le mal n'aura plus aucun pouvoir. Aucune force sur l'existence et la vie humaine.
1: Ça, c'est en espérance. Mais le royaume est déjà là aussi.
2: Oui. Et donc, merci de le préciser, parce que quand Jésus commence sa prédication, hein, il le dit de façon très explicite. Hein, le royaume de Dieu est là. Donc, convertissez-vous. Donc, c'est un appel à accueillir ce royaume qui vient, qui est là, qui d'ailleurs est, comme disait Origène, est déjà complètement manifesté dans le Christ, en fait. Il est là, dans le Christ. Quand on voit le Christ, on le disait tantôt, hein, on voit le roi, on voit celui qui vient établir son règne de paix, d'amour, etc. Mais c'est évidemment un règne qui attend comme on l'a dit il y a quelques instants, qui atteint son accomplissement définitif.
1: Voilà. D'où la déception qu'on peut avoir et qui est exprimée par Loisy à l'époque.
2: Je ne sais pas si c'est, il le disait sous la forme d'une déception, parce que quand on lit la suite du texte de Loisy, c'est-à-dire Jésus annonçait le royaume et c'est l'Église qui est venue, il commence, la suite du texte ne critique pas en réalité l'Église. C'est plutôt le fait que... donc il cherche à montrer que l'Église, elle n'est pas ce n'est pas une réalité fantasmée ou une réalité hors sol, comme on dirait aujourd'hui. C'est une réalité qui s'inscrit à l'intérieur de l'histoire. Ce qui est juste, évidemment. Mais le problème, c'est que cette phrase a l'air de dire, si on l'isole, a l'air de mettre une séparation radicale, en fait, entre le royaume et l'Église. Et là, c'est là l'erreur de Loisy. En fait, c'est une phrase malheureuse. Il n'a pas fallu écrire ça, écrire dans les choses avec beaucoup plus de nuances.
1: Donc lui ne voulait pas diviser nécessairement les deux.
2: Non, d'après ce que moi j'ai compris. Hein. Après, je ne suis pas un spécialiste, j'ai pas lu abondamment ce que dit Loisy, mais quand même j'ai lu un petit peu, suffisamment pour me rendre compte que c'est une phrase tirée hors de son contexte quand même. Mais peut-être que aussi Loisy reflétait la pensée d'un certain nombre de gens, qui est encore celle de gens aujourd'hui, qui ont tendance à séparer radicalement en fait ces deux réalités. D'un côté, la réalité du Christ qui ressuscite les morts, qui guérit les malades ou qui annonce les béatitudes. On pourrait dire voilà, ça c'est vraiment le royaume quoi. C'est si tout le monde vit ce que dit Jésus, mais c'est merveilleux. Voilà, de certaine manière, on a atteint la fin de l'histoire. Donc Et puis parfois la réalité est parfois un peu prosaïque aussi de la vie de l'Église, de ses conflits, ses divisions, ses déchirements. Et puis le fait que tout chrétien reste un pauvre pécheur, comme nous disons quand nous prions l'Ave Maria, on prie pour nous, pauvres pécheurs, maintenant et lors de notre mort. Nous avons besoin toute notre vie du sacrement de réconciliation, de reconnaître ce qui n'est pas encore purifié en nous. Mais pourtant, nous espérons qu'un jour... Eh bien, entrant de plus en plus dans la vie de la sainteté, au fond, eh bien, nous puissions goûter de plus en plus

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1: Avec l'abbé Jean-Luc Marois, nous parlons de l'Église et du Royaume et nous essayons d'éclairer ce lien. Pour le faire, peut-être l'hymne aux Colossiens qui dit « Nous arrachant à la puissance des ténèbres, il nous a placés dans le royaume de son Fils bien-aimé. En lui, nous avons le rachat, le pardon des péchés. » C'est dans l'Épître aux Colossiens, au chapitre 1, le verset 13 à 14. Peut-être que ce verset, pas si facile à comprendre, peut nous éclairer.
2: Oui. Et donc, moi, j'encourage aussi les auditeurs, chaque fois que vous voyez le mot « royaume », vous allez découvrir autour de l'idée du royaume, de la pensée du royaume, de la réalité du royaume, toute une série de déclinaisons, de manières d'en parler. Et ici, ce que Paul nous dit dans l'Épître aux Colossiens, c'est qu'il y a effectivement incompatibilité entre deux règnes, une pensée qui reviendra chez Augustin, bien sûr, comme nous le savons, je pense, entre le règne de la puissance, le règne des ténèbres, la puissance des ténèbres, et le royaume de Dieu. Et donc ce que dit Paul, c'est que le Seigneur est venu nous arracher à la puissance des ténèbres. Si on y songe un instant, si on s'arrête un instant à cette idée, c'est quand même extrêmement impressionnant.
1: Abyssal.
2: C'est abyssal, il vient nous arracher, enfin voilà. Donc ça veut dire que nous y sommes englués. Voilà. C'est un peu comme ça que je comprends, nous sommes englués dans une réalité où le mal semble dominer, et le Christ vient nous en arracher. Mais quand on dit arracher, vous voyez ce que ça veut dire, hein ? C'est donc avec souffrance. C'est comme ça que dans les Actes des Apôtres, il est écrit « C'est par beaucoup de souffrance qu'on entre dans le royaume de Dieu ». Il suffit de songer un instant le nombre de fois que notre propos de suivre le Christ, d'être son disciple, de faire tel bien, telle bonne chose, comment on doit parfois s'arracher à soi-même. Hein, c'est difficile. Prenez la résolution, on dit, mais non, la messe du dimanche, je la louperai plus jamais de ma vie, quoi qu'il arrive. Que j'aille à une fête, que j'aille n'importe où, n'importe quoi, que je sois en vacances, ben vous allez voir.
1: C'est un combat.
2: Vous allez voir que ça va être difficile à certains moments. Et pour certains, c'est même carrément un combat, mais à mort, quoi, quasiment. Enfin, j'exagère, mais ce sera un arrachement, voilà. Parce qu'il y a une autre puissance qui nous retient de nous élancer vers le Christ. En d'autres termes, c'est toute la question de la liberté, je trouve, qui est là. Sommes-nous vraiment libres ? Parce que la modernité prétend libérer l'homme, mais en réalité, on se rend compte qu'on a de plus en plus difficile à nous tourner vers Dieu. Alors, est-ce que c'est la vraie liberté, finalement ? Est-ce que ce n'est pas, finalement, une forme d'emprisonnement spirituel que nous sommes tous en train de vivre, là ? Mais voilà, Paul est clair, nous arrachant à la puissance des ténèbres, et nous a placés dans le royaume de son Fils bien-aimé. Et justement, aujourd'hui, dans l'Évangile, nous lisions le récit de la conversion de Paul sur le chemin de Damas. Enfin, on va dire le terrassement de Paul. Il n'est peut-être pas encore tout à fait converti au moment où ça arrive, mais on voit bien que Jésus l'a arraché à sa mission qui était d'aller emprisonner les chrétiens. D'ailleurs, le texte des Actes dit que Paul, au tout début de la lecture d'aujourd'hui, Paul était rempli d'une rage furieuse. Donc il est passé, en très peu de temps, d'une rage contre les chrétiens à un aveuglement profond, où il a jeûné pendant 3 jours, etc. Donc,
1: pour être libéré après.
2: Voilà, il a été arraché par le Christ à son aveuglement, finalement.
1: Ça veut dire que nous devons tous passer par là ?
2: Je pense vraiment que... Alors, chaque époque est un peu différente, parce qu'il y a des époques où il a peut-être été plus simple de vivre notre vie chrétienne, parce qu'il y avait peut-être aussi un tissu familial, social, culturel, porteur. Mais aujourd'hui, je crois que de plus en plus, être chrétien repose sur la décision personnelle de l'être. Or, nous sommes chacun et chacune très fragiles, enfin, c'est difficile. Heureusement, on peut quand même compter sur beaucoup de choses dont ne bénéficiaient pas peut-être les générations anciennes. On a par exemple tous des accès beaucoup plus faciles aux Écritures qu'avant, ça c'est sûr. Mais par contre, comme je disais, hein, parfois il faudra s'arracher à soi-même, quoi, à ce non-désir... au vide parfois. On parle parfois du vide qui est à l'intérieur du cœur de l'homme. Et donc c'est peut-être de ce point de vue-là plus difficile. Mais d'un autre côté, je pense aussi qu'il y a plus de grâces aussi qui sont attachées à celui qui a davantage souffert ou qui a peiné. Oui, c'est pour devenir chrétien ou pour le rester. Il y a plus de grâce. Il y a aussi des joies surnaturelles. Enfin, il y a des choses qui se passent dans le cœur et dans l'esprit qu'il n'y avait peut-être pas trop souvent ou peut-être moins à d'autres époques.
1: Concrètement, vous avez un exemple de ce à quoi vous pensez en disant plus de grâce ?
2: Oui. Comme prêtre, on est des témoins privilégiés, par exemple dans les confessions, hein, ou dans l'accompagnement spirituel de ce que vivent les personnes. Et autant on peut remarquer que certains vivent de lourds combats, des choses vraiment, vraiment difficiles. Mais par ailleurs, c'est comme si le Seigneur les avait déjà préparés à cela et leur faisait entrevoir ou découvrir ou leur donner des dons. Je vais prendre un petit exemple parce que quelquefois j'ai eu des discussions avec des jeunes qui et j'ai très très impressionné par leur expérience spirituelle. Autant je voyais qu'ils vivaient ces luttes, par exemple au moment d'être baptisé ou bien juste après être baptisé. En même temps, il m'a plusieurs fois semblé que, comment dire, le Seigneur leur donnait, leur faisait des dons que nous-mêmes, à notre génération, on n'avait pas, quoi.
1: Ils ne nous tentent pas au-dessus de nos forces.
2: Non, mais non. Alors, non seulement ça, alors, ils ne nous tentent pas tout court, hein, le Seigneur. C'est ce que dit Saint Jacques, hein, nous sommes tentés par notre convoitise ou par le démon. Mais ce que je remarque, c'est que plus le combat est violent, et il l'est dans le cœur et dans l'esprit de certains jeunes avec qui j'ai pu parler, autant la grâce ne se laisse pas dépasser du tout. Enfin, elle surabonde, quoi. Et donc je me dis, mais vraiment, il y a une génération future de mystiques, là, ou je sais pas quoi. Qu'est-ce qui va se passer dans 10, 20 ans s'ils persévèrent et s'ils surmontent courageusement leurs difficultés? Je crois que c'est vraiment les apôtres de demain, quoi. Mais pourvu qu'ils persévèrent, hein, parce que le démon va tout faire pour qu'ils abandonnent l'Église après leur baptême ou dans les années qui viennent.

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1: Nous poursuivons notre réflexion sur l'Église et le Royaume, et peut-être que vous pouvez encore nous éclairer grâce à une phrase du Concile Vatican II dans la Constitution Lumen Gentium. L'Église est le germe et le commencement du Royaume. Ça nous dit des choses, ça.
2: Ça nous dit des choses magnifiques. Ça nous dit d'abord que le Royaume, comme on l'a dit, n'est pas si éloigné de nous comme on pourrait le penser. D'ailleurs, Jésus a dit ailleurs... Le royaume est au milieu de vous. Il ne faut pas le chercher là-bas, ici. Il est au milieu de vous. C'est-à-dire au milieu de vous, les chrétiens. Jésus l'a dit autrement, mais c'est à peu près la même chose. Quand deux ou trois sont réunis au mon nom, je suis là au milieu d'eux. Et nous savons que chaque fois que nous allons à l'Eucharistie, nous sommes, pourvu que nous célébrions la liturgie correctement, bien entendu, selon l'intention de l'Église, que le Christ... est là, et que l'Eucharistie est comme la manifestation de ce germe, de ce commencement du royaume, à la fois dans le corps et le sang du Christ qui nous sont manifestés, que nous pouvons boire, mais nous y communions, c'est-à-dire que cette Eucharistie, elle est en train de nous transformer là, petit à petit, de nous sanctifier, et donc nous sommes, au fond, à la messe, plongés dans le royaume, on peut dire le royaume, il est là. Celui qui veut voir le royaume de ses yeux, qu'il vienne voir une assemblée chrétienne qui rend grâce à Dieu pour le don du Christ. Donc, le royaume de Dieu, il est en germe. Bon, alors dire en germe, ça veut dire qu'il y a une croissance du royaume. Moi, j'aime vraiment beaucoup ce que dit saint Marc au chapitre 4, les versets 26-29, quand il dit que, au fond, le royaume de Dieu est comparable à une graine qui pousse toute seule. Ça, c'est formidable, parce qu'on voit bien que ça dépend pas d'abord de nous non plus.
1: On le voit dans la nature.
2: Oui, on le voit dans la nature, et Jésus prend cet exemple-là aussi pour nous rassurer. Ce n'est pas uniquement ou d'abord le fruit de nos efforts. Il grandit quoi qu'il arrive. Et peut-être qu'il grandit toujours mieux dans les temps de persécution. À ce sujet, je profite de l'occasion pour dire une petite chose. C'est que le cardinal Newman disait « Les pères de l'Église n'ont pu écrire ce qu'ils ont écrit que parce qu'ils traversaient des temps de persécution. » Je l'ai peut-être déjà dit d'ailleurs. En fait, la persécution, elle favorise la croissance du royaume. C'est ce que dit Jésus quand il dit au chapitre 12 de Saint Jean, de mémoire, si le grain de blé ne tombe en terre, il ne porte pas de fruits. Donc, c'est ça le mystère du sacrifice, au fond. Là où nous croyons que tout est perdu, tout est fichu, nous perdons, il semble que nous soyons vaincus par le monde, voilà, par le monde, par le mal. Ben, au contraire, c'est la préparation d'une croissance accélérée du royaume.
1: Ça me fait penser aussi à la phrase « Martyr, semence de chrétiens ».
2: Oui, oui, tout à fait, chez Tertullien. L'Église, elle a grandi comme ça. Elle grandit, chaque fois, cette croissance s'accélère, si on peut dire, chaque fois qu'elle est ramenée à la croix, au mystère de la croix, et donc de la résurrection. C'est pas la croix pour la croix, mais c'est le fait que elle est comme configurée au Christ, et que dès lors, chaque fois qu'elle est en quelque sorte unie mystérieusement au Christ en croix, elle accumule en quelque sorte l'énergie de l'esprit en elle. Je dis ça parce que hier j'ai lu un article sur les anciens volcans qu'on croyait trop vieux, comme disait Brel la chanson. Hein. Et en fait, on pense qu'ils sont définitivement éteints. Et en fait, on se rend compte que c'est pas si simple. Les très très vieux volcans qu'on croyait tout à fait morts, en réalité, ils peuvent encore accumuler dans leur chambre magmatique en fait une lave, mais qui fait un moment de dépression et qui doit sortir. Et donc, si on vit dans la foi, parce que c'est ça l'enjeu, la persécution, mais alors au sens large du terme, la persécution c'est tout ce qui vient contrer le message de l'évangile, ou qui nous empêcherait de le vivre, ou de nous en rapprocher, ou de lui accorder du temps, ou de le vivre en église. Tout cela, si nous le vivons dans la foi, accumule une chambre magmatique cachée, qui est celle de la force de l'esprit. Et qui prépare un renouveau. Donc le renouveau, c'est pas simplement, comme on a peut-être pu le penser, l'appel de l'esprit qui va venir à un moment donné, mais nous, au fond, on le verrait comme une sorte de supplément d'âme. Vous voyez, on va bien, tout va bien. Mais ce serait bien si on allait un petit peu mieux avec le Saint-Esprit. C'est pas ça. Enfin, j'ose un petit peu me lancer, mais je crois que c'est plutôt à travers nos blessures. C'est ce que dit Pierre, hein. Par ses blessures, nous sommes guéris, les blessures du Christ. Et par nos blessures, nous vivrons de l'Esprit, du Christ. Il y a une sorte d'échange comme ça, qui se fait entre Dieu et nous. Et pour moi, ça, c'est au cœur de cette dynamique du royaume, de cette manifestation du royaume de Dieu. Parce que si on songe que l'accomplissement ultime et final du royaume, c'est un règne qui doit venir, mais qui n'est pas un règne qui t'a identifié aux réalités de ce monde, donc il faut nécessairement qu'il y ait dans nos sociétés, dans nos vies humaines, même dans la vie de l'Église, quelque chose qui nous transcende, qui nous transforme en fait, qui nous transfigure et qui fait que notre corps est de plus en plus transformé par la grâce.
1: Merci beaucoup, Monsieur l'abbé Jean-Luc Marois, de nous avoir montré comment l'Église est effectivement germe et commencement du royaume.
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Retrouvons à présent la prière du soir. Aujourd'hui, ce sont les frères de Thésée en Saône-et-Loire qui nous accompagnent.

de la première lettre de Pierre. Vous êtes sauvés maintenant grâce à la résurrection de Jésus-Christ. Celui-ci est allé au ciel et il se tient à la droite de Dieu, où les anges et les autres autorités puissantes célestes lui sont soumis.

Bénis-nous, Jésus le Christ. Tu as la vie et la résurrection. Tu nous ouvres le chemin d'éternité.

Évangile de Jésus-Christ selon saint Luc. Le premier jour de la semaine, à la pointe de l'aurore, les femmes se rendirent au tombeau, portant les aromates qu'elles avaient préparés. Elles trouvèrent la pierre roulée sur le côté du tombeau. Elles entrèrent, mais ne trouvèrent pas le corps du Seigneur Jésus. Alors qu'elles étaient désemparées, voici que deux hommes se tinrent devant elles en habits éblouissants. Saisis de crainte et gardaient leur visage incliné vers le sol, ils leur dirent : Pourquoi cherchez-vous le vivant parmi les morts ? Il n'est pas ici, il est ressuscité. Rappelez-vous ce qu'il vous a dit quand il était encore en Galilée. Il faut que le Fils de l'homme soit livré aux mains des pécheurs, qu'il soit crucifié et que le troisième jour, il ressuscite. Alors, elles se rappelèrent les paroles qu'il avait dites.

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2: Bonjour et bienvenue à l'école de la prière, une émission qui vise à vous introduire à l'art de la prière. Aujourd'hui, j'ai le grand plaisir de recevoir Antoine Nivière, qui est professeur de langue, de littérature et de civilisation russe à l'Université de Lorraine, où il dirige notamment le Centre de recherche sur les cultures et les littératures européennes, France, Europe centrale, Europe orientale. Bonjour Antoine Nivière.
3: Bonjour.
2: Alors vous venez de publier un passionnant ouvrage, une enquête historique, une analyse aussi, qui s'intitule « Les glorificateurs du nom, une querelle théologique parmi les moines du Mont Athos 1907 ». Et aujourd'hui, nous allons nous attarder sur les dimensions historiques et politiques de cette querelle. Alors, je résume en deux mots. Donc, c'est une querelle qui va prendre sein au sein des milieux hésychastes, c'est-à-dire les milieux de moines orthodoxes du Mont Athos qui pratiquent la prière du cœur, la prière répétitive du nom de Jésus au Mont Athos. Mais peut-être pouvez-vous nous dresser un cadre un peu plus historique de la présence des Russes au Mont Athos, qui est donc cette république de moines qui existe en Grèce.
3: Oui, alors le Mont Athos avec ses monastères existe depuis la fin du premier millénaire de notre ère, disons le 9e, 10e siècle. Il y a une présence russe qui est attestée sur cette presqu'île du nord de la Grèce, pratiquement juste après la conversion du prince de Kiev, Vladimir, au christianisme sous sa forme byzantine en 988. Oui, or, la présence russe, dont on va fêter cette année le 1000e anniversaire, vous voyez, donc elle remonte au début du 11e siècle. Mais cette présence russe, à travers les siècles, à travers l'histoire, elle a connu toute une série de hauts et de bas. À la fin du 19e siècle, c'est une période d'essor pour cette communauté russe du Mont Athos. Elle a réussi à renaître de ses cendres dans la deuxième moitié du 19e siècle. Et à la fin du 19e siècle, début du 20e siècle, la présence russe est très marquée au Mont Athos, avec au total pratiquement 4000 moines d'originaire de Russie.
2: Ce qui représente combien de pourcents
3: Ça représentait plus de la moitié de l'ensemble de la communauté monastique athonite. Et donc cette présence russe est très forte, et c'est au sein de cette communauté que va se développer cette querelle théologique autour de la nature du nom divin invoqué dans la prière, suivant la tradition hésychaste, comme vous le rappeliez à l'instant.
2: Le premier acte, c'est vers 1907, où donc il y a Hilarion, un ancien moine du Mont Athos, qui est ermite dans le Caucase et qui envoie un manuscrit à relire à ses confrères, qui s'appelle « Sur les monts du Caucase ». C'est cela.
3: Et c'est dans ce livre que ce moine, cet ermite, Hilarion, affirme quasiment la présence réelle de Dieu dans son nom invoqué à travers la prière. Ce qui suscite certaines oppositions, notamment parmi les dirigeants de la communauté monastique russe du Mont Athos, qui vont référer aux autorités ecclésiales de Russie pour obtenir leur avis. Comme cet avis va être négatif, et finalement le Saint-Synode de Russie, qui dirige l'Église russe à l'époque, dans une encyclique de même 1913, condamnera le livre d'Hilarion et ses théories comme étant déviationnistes par rapport à l'enseignement de la doctrine orthodoxe. Eh bien, tout ça va envenimer cette dispute théologique sur laquelle viennent se greffer toute une série d'implications à la fois de politique internationale, car nous sommes en pleine guerre des Balkans, de politique intérieure russe, parce que nous sommes dans les dernières années du régime impérial, qui est très contesté, notamment les liens entre la monarchie et l'Église orthodoxe sont remises en cause à cette époque. Donc tout ça va donner une caisse de résonance à cette querelle au départ purement théologique entre quelques moines de cette péninsule éloignée de mer Égée et va aboutir à une énorme querelle en Russie qui aura des échos dans la presse, dans les grands quotidiens, dans les milieux intellectuels et même au Parlement, à la Douma, où à plusieurs reprises les députés vont intervenir pour questionner le gouvernement sur la façon dont a été traitée cette querelle et notamment sur la façon dont ont été traités ou plutôt maltraités les moines partisans de la doctrine d'Hilarion qui ont été chassés manu militari de leur monastère.
2: On va y revenir, mais ce qui est très intéressant, c'est de voir comment une querelle spirituelle qui touche finalement au plus intime de la spiritualité, puisque c'est ce nom de Jésus, a des répercussions politiques. Et c'est vrai qu'avec notre mentalité marquée par la laïcité en France, on a du mal à se souvenir que nous-mêmes en France, les querelles entre notamment par exemple Bossuet et Fénelon avaient des implications aussi politiques et des résonances politiques qui engageaient les relations du roi de France avec le pape, voilà. Et donc ça, on retrouve une querelle finalement de ce type au début du siècle chez Tsar.
3: Tout à fait, parce que la querelle onomatodoxe, elle éclate dans un lieu particulièrement sensible, qui est le mont Athos, au début du XXe siècle, 1912, 1913, 1914. Nous sommes en pleine guerre des Balkans. C'est la remise en question de la domination ottomane dans la région. La Grèce prend possession du mont Athos, qui jusqu'à présent faisait partie de l'Empire ottoman. Cette présence très forte, je le disais tout à l'heure, de cette communauté monastique russe sur le mont Athos ne fait pas forcément plaisir à tous les milieux à Athènes, milieu grec, disons, qui sont inquiets de cette montée en puissance non seulement quantitative, mais aussi matérielle, car ces monastères russes du mont Athos sont particulièrement puissants. Ils reçoivent de nombreux pèlerins, ils reçoivent de nombreuses quêtes et des financements de la Russie. Tout ça inquiète certains milieux nationalistes grecs. De l'autre côté, les autorités russes sont aussi inquiètes. Elles n'entendent pas voir passer en main étrangère, de leur point de vue, ces monastères.
2: Donc, elles vont s'impliquer dans la querelle et elles vont aller jusqu'à envoyer des navires, c'est ça? Il y a une décision alors qui vient du tsar, ou en tout cas du gouvernement, pour faire évacuer ces moines qui considèrent que le nom de Jésus est la présence réelle du Christ.
3: Tout à fait, parce qu'il existe, une charte, un règlement intérieur du mont Athos qui règle le mode de vie au mont Athos et qui interdit la présence de toute personne considérée comme hétérodoxe, comme non orthodoxe. Donc la présence parmi ces communautés monastiques russes de moines qui dorénavant se trouve considéré par le patriarche œcuménique de Constantinople, qui a la juridiction sur le mont Athos, la juridiction hiérarchique, canonique, et par le Saint-Synode de Russie comme hérétique, cela pose problème. Ils ne peuvent pas rester sur place. Ils risquent d'être expulsés. Et le gouvernement russe décide de procéder lui-même à cette expulsion plutôt que laisser d'autres puissances étrangères intervenir à sa place dans les monastères russes dont il se considère comme étant le protecteur.
2: Et alors ces pauvres moines, il y en a 800, nous dites-vous, vont se retrouver finalement en Russie, renvoyés dans leur village parce qu'on ne reconnaît pas leur profession monastique en Russie, et ils vont quand même essayer d'être connus, de défendre leur cause.
3: C'est cela. En juillet 1913, donc deux navires de guerre russes dépêchés par les autorités civiles et religieuses, enfin bon, les archives ont du mal à nous permettre de préciser exactement qui a pris la décision finale, mais enfin ces deux navires viennent récupérer ces moines qui sont chassés manu militari de leur couvent, et ils sont à peu près effectivement 800, mais il y a encore un troisième navire qui est venu plus tard encore chercher ceux qui volontairement voulaient partir en Russie. Et à leur retour en Russie, ces moines vont, s'impliquer dans la réhabilitation de leur doctrine et de leur statut. Ils vont chercher à obtenir auprès des autorités religieuses sans grand succès, et auprès des autorités politiques, notamment auprès de

0: se réunira en Russie, mais qui sera interrompue par la révolution bolchevique, donc qui ne tranchera pas la question.
1: Oui, à la faveur de la chute du régime tsariste en février 1917, le concile de l'Église russe qui avait été promis par le dernier tsar, par Nicolas II, dès 1905, mais finalement reporté sine die, va enfin pouvoir se tenir, et les moines atonites vont obtenir que leur statut, la question de la nature du nom divine soit examinée par une commission. Mais malheureusement, le concile de Moscou sera obligé de s'interrompre durant l'année 1918 à la suite des transformations politiques, l'arrivée du régime bolchevique, et la question ne sera finalement jamais conclue.
0: Merci beaucoup Antoine Nivière. Je rappelle votre livre « Les glorificateurs du nom, une querelle théologique parmi les moines russes du Mont Athos » aux éditions des Sirtes. Vous mettez le doigt là sur une querelle de théologie spirituelle absolument passionnante dont certains théologiens qui nous écoutent se saisiront peut-être, je l'espère. Voilà, merci beaucoup et au revoir. Et chers auditeurs, je vous remercie de votre fidélité. Je vous donne rendez-vous à la semaine prochaine. Et en attendant, j'espère vous retrouver dans le mensuel Prier qui vous forme à la prière et qui vous propose un petit supplément, un petit livret avec l'Évangile chaque jour commenté par un père de l'Église ou un mystique ou une grande figure de la spiritualité chrétienne. Merci, à très bientôt. Au revoir.
2: Dans un instant, vous retrouverez Melchior Gormand pour la rediffusion de « Je pense, donc j'agis ».
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1: Madame, Monsieur, bonjour, bienvenue dans l'émission La Voix de Dieu dans la Voix des Hommes, à la technique Frédéric Petit, au micro Michel Van den Bosch.

Écosse. Une page de musique baroque pour commencer notre émission avec un concerto grosso d'Arcangelo Corelli. Le concerto grosso est une forme importante de la musique baroque et est basé sur l'alternance entre deux groupes différents qui dialoguent. Le premier, le concertino, se compose d'un petit groupe de solistes, tandis que le second est plutôt le tutti de l'orchestre, et donc un groupe de musiciens plus important. Il se caractérise donc par des contrastes de sonorité et de virtuosité. Il est généralement structuré en trois mouvements. Par contre, celui que nous allons écouter, le concerto grosso, opus 6 numéro 5 d'Arcangelo Corelli, lui en comporte 5. Voici l'ensemble Akademie für Alte Musik de Berlin. C'est un CD Pentagone.

0: Concerto opus 6 numéro 5 d'Arcangelo Corelli.
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0: L'un des plus grands compositeurs russes du XXe siècle est incontestablement Serge Prokofiev, né en 1891. Sa disparition le 5 mars 1953 à Moscou passe inaperçue. Il décède en effet le même jour qu'un certain Joseph Staline. Il est l'auteur de nombreuses compositions, des symphonies, des concertos, opéras, des ballets, musique de chambre ou encore de la musique de film. Composé en 1920, les cinq mélodies pour voix sans paroles et piano ont ensuite été arrangées par le compositeur pour violon et piano. C'est cette version instrumentale que je vous propose d'écouter. Voici cinq mélodies opus 35 bis de Serge Prokofiev. Bruno Monteiro est au violon et est accompagné par Joe Paulo Santos au piano. C'est un CD, etc.

0: 5 mélodies pour violon et piano de Serge Prokofiev.
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0: Après le violon, restons dans les instruments à cordes avec le violoncelle et Claude Debussy, des Clotes de France. La sonate pour violoncelle et piano fait partie des dernières œuvres du compositeur. Elle fut composée en quelques jours entre la fin juillet et le début août de l'année 1915, lors du séjour de Claude Debussy à Pourville, au bord de la mer, où le compositeur ressent les premiers signes d'affaiblissement de sa santé. L'œuvre fut créée à Londres le 4 mars 1916 et suscita rapidement un très grand enthousiasme. Sonate pour violoncelle et piano en ré mineur de Claude Debussy. Lydie Blijdorpau est au violoncelle et Tobias Borsbaum au piano. C'est un CD Chanel.

sonate pour violoncelle et piano de Claude Debussy. Pour terminer, voici une symphonie de Haydn, la 55e, dite maître d'école. Elle a été composée en 1774. Pour rappel, Haydn composa 103 symphonies. On sent de la première, encore dans le style baroque, à la 103e, déjà quelque peu romantique, toute l'évolution musicale du compositeur. L'occasion de retrouver une nouvelle fois l'orchestre de chambre de Bâle et Giovanni Antonini, qui réalise l'intégrale des symphonies de ce compositeur. Nous écoutons donc la 55e symphonie de Haydn, la symphonie dite maître d'école. C'est un CD Alpha Classics et je vous souhaite une excellente semaine.

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2: 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Bonjour à tous et bienvenue dans Bruxelles, ma Belge. Mais écoutez, j'espère que vous avez passé un bon week-end et de bonnes vacances. Si vous avez eu la chance d'en prendre, bah ça a été notre cas ici à Bruxelles, ma Belge. Et nous voici de retour pour de nouvelles émissions inédites. Dans Au fil de la vie, aujourd'hui, Frédéric Petit nous propose ainsi de découvrir le CEP, le Centre d'études pastorales. Alors beaucoup d'entre vous le connaissent certainement, mais pour celles et ceux qui ne savent pas ce que c'est et ce que ce centre abrite surtout, eh bien Frédéric reçoit sœur Isabelle Rodriguez, coordinatrice de l'année, l'année fondamentale, et Pavils Yarens, coordinateur du cycle théologique et biblique. Voilà, on en saura plus sur le programme tout à l'heure dans Au fil de la vie, dans moins d'un quart d'heure. Mais on retrouve déjà Frédéric pour les infos régionales. Et la minute bruxelloise avec vous, Frédéric, bonjour.
3: Bonjour Delphine, bonjour tout le monde.
2: Des renforts de la police fédérale réclamés après l'attaque au couteau à Brussels Airport.
3: Oui, c'est le ministre président flamand Matthias Diependal qui réclame ces renforts de la police fédérale à l'aéroport de Zaventem après donc une agression au couteau survenue mardi dernier, une agression entre sans-abri. L'un d'eux a été grièvement blessé. Nous nous interrogeons sur la sécurité générale de tous les passagers de notre aéroport, a-t-il déclaré. Selon Matthias Diependal, la pression sur la sécurité et l'ordre public est bien réelle aujourd'hui, notamment en raison des nuisances et du sans-abrisme aux abords de l'aéroport. Un renforcement urgent des effectifs est nécessaire pour que la police puisse reprendre pleinement ses fonctions et que les voyageurs puissent compter sur une arrivée sûre et efficace chaque jour, estime le ministre président flamand. Ce n'est pas la première fois que Matthias Diependal critique la situation sécuritaire à l'aéroport. Il avait notamment réclamé des mesures concernant les temps d'attente, parfois long, au contrôle des passeports. Il avait adressé deux courriers à ce sujet au ministre de l'Intérieur, Bernard Quintin. La réponse reçue a été jugée insuffisamment concrète par le ministre président, qui entend revenir sur le sujet lors du prochain comité de concertation. Compte tenu de l'impact évident sur la Flandre, nous suivons ce dossier de près, a-t-il conclu.
2: On parle à présent, Frédéric, du projet Nord et le lancement de la consultation publique.
3: Oui, lancement de cette consultation publique ce lundi. On parle en fait de l'ancien site du CCN baptisé Nord, nor.bruxelles, pour Networked Office and Residential. Le projet prévoit la construction de 4 tours destinées à accueillir des logements pour 2 tours et des bureaux et des commerces. Après 3 ans de travaux de démolition, le centre de communication Nord, le CCN, a définitivement disparu au début de l'année dernière. Le projet prévoit 533 logements, 77 000 m² d'espace de bureaux, 6 000 m² d'espaces commerciaux et un parking pour plus de 700 véhicules. Il a déjà été modifié par rapport au plan initial. Les promoteurs Athénor et AG Real Estate ont dû revoir leur copie pour prévoir un peu plus d'espace résidentiel et moins de surface de bureaux et de surface commerciale. Le pôle multimodal de la gare du Nord, comprenant les zones d'attente des bus Delaine et Stib, devait également être mieux intégré. L'enquête publique est ouverte jusqu'au 2 juin. Les citoyens peuvent consulter les plans sur openpermits.brussels et faire part de leur avis via leur commune. La commission de concertation composée de représentants de la commune et de la région se réunira le 15 juin.
2: Le futur Reuse Park à Gensoren doit renforcer la construction circulaire à Bruxelles.
3: C'est un projet porté par la société de développement urbain bruxelloise CityDev Brussels. Ce Reuse Park doit stimuler le réemploi de matériaux de construction et renforcer la construction circulaire dans la région. Le projet prévoit la création d'un dépôt de 6000 m² qui fera office de hub régional dédié au réemploi des matériaux de construction. Cette infrastructure sera implantée implantée sur le site Darwin, rue Nestor Martin, à Gansoren. Après transformation, le site accueillera des activités donc de tri, de démontage et de reconditionnement de matériaux issus de la construction et de la démolition, ainsi que des espaces de formation. Le projet vise à la fois les acteurs publics et privés. Dans un contexte marqué par des crises multiples et l'aggravation des enjeux climatiques, il apparaît crucial de relocaliser l'utilisation des ressources et des matériaux, souligne CityDev Brussels.
2: Enfin, la musique adoucit les mœurs, Frédéric. Alors parlons du coup d'envoi du concours Reine Elisabeth dédié au violoncelle.
3: Oui, le concours a officiellement débuté ce lundi à Flagey, à Ixelles, où se tiendront la première épreuve et la demi-finale. Cette édition marque le 75e anniversaire du concours, le 150e anniversaire de la naissance de la Reine Elisabeth et du violoncelliste catalan Pablo Casals, avec lequel la souveraine entretenait une relation d'amitié et d'estime. À cette occasion, la Fondation Pau Casals prêtera au premier lauréat pour une période de 4 ans le violoncelle historique du maître, le Grofhiller Casals, qui date de 1733. La compétition verra s'affronter 64 jeunes violoncellistes venus du monde entier, aucun Belge dans cette sélection. L'Allemagne, la Corée du Sud et les États-Unis sont les pays les mieux représentés. Les musiciens vont donc se présenter à la première épreuve publique durant toute la semaine, ensuite la demi-finale la semaine prochaine et la finale, elle, se tiendra du 25 au 30 mai. L'événement se terminera avec les concerts des lauréats les 8 et 10 juin.
2: Merci beaucoup Frédéric. Et Frédéric, on va vous retrouver dans une petite dizaine de minutes à peine pour Au fil de la vie. Le temps d'écouter Morane en duo avec Salvatore Adamo et tout de suite Kongling. Avec ce titre, Eternity.

0: Eternity, c'était le titre de ce groupe bruxellois emmené par Axel Gilin Kongling. 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
0: Et à présent, on retrouve dans Bruxelles, ma belge, Frédéric Petit pour Au fil de la vie. Vous allez nous parler formation aujourd'hui, Frédéric.
2: Exactement, Delphine. Travailler en église, c'est souvent une vocation avant d'être un métier. Mais une vocation, ça se nourrit, ça se questionne, ça se construit, parce que servir ne suffit pas. Il faut aussi comprendre, approfondir et s'outiller. On comprend dès lors le rôle essentiel de la formation. Vous avez peut-être déjà entendu parler du CEP, le Centre d'études pastorales, qui propose des formations pour les personnes qui s'engagent au service de l'Église. Mais quels sont les parcours proposés par le CEP et qu'est-ce que ça change concrètement de se former quand on travaille en Église? Pour répondre à ces questions, j'ai le plaisir d'accueillir Sœur Isabelle Rodriguez, coordinatrice de l'année fondamentale du CEP, et Pavil Jarans, coordinateur du cycle théologique et biblique. Bonjour à tous les deux.
3: Bonjour Frédéric.
4: Bonjour, merci pour l'invitation.
2: Et bienvenue, oui, au micro de RCF. Alors, Sœur Isabelle, quand on parle du CEP, de quoi s'agit-il concrètement ?
3: Du Centre d'études pastorales du diocèse de Malines-Bruxelles pour la partie francophone. Ça veut dire sur Bruxelles et sur le Brabant wallon.
2: Et sur le Brabant wallon. Alors c'est quoi ? C'est une école, c'est une formation, c'est un parcours spirituel, c'est un peu tout ça à la fois ?
3: C'est un centre d'études, comme une collègue aimait dire, c'est un centre nomade. Donc on va auprès des gens pour accompagner les gens dans leur parcours de formation, donc c'est un parcours. C'est une transformation en route.
2: Donc ça veut dire que si vous allez auprès des gens, que vous êtes à la fois donc pour l'archidiocèse côté francophone, il y a des formations à Bruxelles et aussi des formations dans le Brabant wallon.
3: Oui, oui, exactement.
2: C'est ça.
3: Donc, on ne va pas chez les gens. On va au centre pastoral de Wavre.
2: Oui.
3: Et au centre pastoral de Bruxelles.
2: Et aussi au vicariat Bruxelles où on se trouve actuellement. Pavil Jarans, à qui s'adresse ce parcours de formation? Est-ce qu'il faut être déjà très engagé dans l'Église pour suivre cette année fondamentale?
4: Mais tout d'abord, le centre d'études pastorales s'inscrit dans un projet diocésain. Qui vise à proposer une formation de qualité à toute personne, à tous les chrétiens, en fait, engagés dans les paroisses, dans différents centres, dans différents mouvements. Et donc, c'est une formation plutôt, je dirais, généraliste, formation en théologie de base. Donc, c'est évidemment la finalité première, c'est d'offrir une formation pour les gens engagés déjà dans différents services, dans les paroisses, mais aussi, c'est une formation à destination plus large, donc au public plus large. Et donc, c'est une formation qui est ouverte à tout le monde.
2: D'accord. Donc, ça veut dire qu'on n'est pas forcément obligé d'être engagé dans l'Église pour suivre le parcours de formation du CEP.
3: Exactement.
2: Exactement. Oui. D'accord. Alors, Sœur Isabelle, la première année, donc ça s'appelle, vous en êtes la coordinatrice, ça s'appelle l'année fondamentale.
3: L'année fondamentale, oui. Ça veut dire, ça parle des fondements.
2: Donc on retourne aux racines, alors, c'est ça ?
3: Exact. On pourrait dire, on pourrait appeler une bonne catéchèse d'adulte, mais c'est plus que ça. Donc on revisite les fondements de la foi d'une manière structurée, avec des apports de personnes compétentes, bien formées, spécialistes dans plusieurs domaines, comme la théologie fondamentale, la liturgie, la morale, etc. Et après, avec des... ses apports, chacun fait son miel, fait son parcours.
2: D'accord.
3: Avec aussi le côté fraternel, puisqu'on est ensemble en formation. Sur l'année, on forme vraiment un groupe, une équipe qui se forme.
2: Et ça veut dire qu'on travaille ensemble ? Il y a des moments où les personnes qui sont en formation sont amenées à travailler ensemble ?
3: Oui, et en petit groupe, ce que nous appelons les intervisions. Ça se fait en petits groupes et c'est des moments d'approfondissement, de partage, même de partage de vie, de partage de foi, d'entraide, de soutien mutuel.
2: Ça veut dire que quand on démarre ce parcours, on arrive certainement avec des attentes et quand on a fini cette année fondamentale, on a évolué, on a changé.
3: C'est une belle question, une belle espérance. Et c'est ce que nous demandons à chacun de dire, de rendre compte. Chacun est invité à relire cette année. D'ailleurs, on n'a pas de travaux à rendre. Sinon, cette lecture de fin d'année, ça c'est pour l'année fondamentale.
2: Ouais, ouais.
3: C'est un parcours sur un an avec ces plusieurs éléments. Les cours, le partage et aussi une vie spirituelle nourrie et accompagnée.
2: Alors, comment ça se passe très concrètement ? C'est des cours qui ont lieu tous les jours, toutes les semaines, tous les mois quel engagement ça demande de la part des participants ?
3: C'est selon le calendrier qui est déjà publié sur notre site.
2: Ah, formidable.
3: Donc, les dates sont déjà définies.
2: Ouais.
3: C'est en moyenne une fois par mois.
2: D'accord.
3: Mais c'est selon le calendrier préétabli.
2: Préétabli. Mais donc, ça demande de s'engager de manière très ponctuelle, finalement, dans l'année, sur quelques rendez-vous dans l'année.
3: C'est oui. pas... Et on peut prévoir au début de l'année et mettre tout dans son agenda.
2: Dans son agenda, comme ça, on est sûr qu'on est là.
3: Exactement.
2: Alors, pour s'inscrire, il y a des formalités, j'imagine, il y a des modalités. Est-ce qu'on peut s'inscrire comme ça ou...
3: Pour l'année fondamentale, il est prévu de rencontrer deux personnes préalablement.
2: Oui.
3: Une personne de chaque, selon le vicariat, soit du vicariat de Brabant à Lons, c'est l'abbé Alain de Mar. Du vicariat de Bruxelles, c'est Marie-Françoise Beauvroul. Et puis moi-même, avant de se lancer dans cette aventure qui est un engagement.
2: C'est ça, oui, c'est, ça demande quand même une réflexion, un discernement avant de s'engager. Est-ce que c'est déjà arrivé qu'il y ait des personnes qui finalement ne s'engagent pas, se disent « non, je ne suis pas prêt encore à y aller ».
3: Oui, c'est le cas parfois.
2: Est-ce qu'on est encouragé quand on travaille au sein de l'Église, quand on est dans un vicariat, soit du Brabant Wallon, soit de Bruxelles, est-ce qu'on est engagé à participer à cette année fondamentale ?
3: En principe, c'est une offre qui vient avec l'engagement pastoral.
2: Et est-ce que vous avez des équivalents dans les autres diocèses de centres de formation du type du CEP ?
3: Peut-être Pavel peut répondre mieux que moi. Je ne connais pas dans les détails.
2: Non, les détails.
3: Il y a des instituts, mais cette modalité de l'année fondamentale, je pense qu'elle est assez propre à Malines Bruxelles. Mais je te laisse compléter, Pavils.
4: Alors, le CEP, on peut dire comme c'est un centre assez unique. En tout cas, il est unique parmi d'autres diocèses. Donc, évidemment, à Liège, Tournai, à Namur, il y a des centres de formation. Mais la formule du CEP, l'année fondamentale plus 3 années de formation théologique, c'est unique. Donc, à Malines-Bruxelles.
2: Eh bien, justement, comme vous avez la parole, Pavil Yaran, c'est que vous parlez de ce cycle théologique qui est aussi proposé par le CEP et qui vient après l'année fondamentale. De quoi s'agit-il exactement ?
4: Donc, c'est un chemin qui se poursuit donc, en cycle théologique. Il s'agit d'un programme de 3 ans. Donc, en 3 ans, les étudiants... normalement, doivent avoir des bases nécessaires pour lire la Bible, pour participer à la liturgie, pour comprendre l'histoire de l'Église, pour avoir des bases nécessaires pour poser des discernements éthiques, etc. Donc ça, c'est une formation et qui peut s'étaler aussi, pour ceux qui n'ont pas nécessairement la disponibilité. C'est une formation qui peut aussi être suivie par module, donc en tant qu'élève libre. Donc les étudiants peuvent s'inscrire pour un module en particulier. Donc ça, c'est au niveau de contenu. Après, il y a aussi une méthode. Donc comment on travaille ? Il y a d'abord des cours plutôt de type magistraux. Donc il y a une présentation générale en grand groupe. Ensuite... Après, il y a toujours des approfondissements. On appelle ça les intervisions. Donc, c'est un travail en petit groupe où les étudiants revisitent le cours et les enseignements donnés à la lumière de leur expérience, leur vie chrétienne. Et en fin de l'année, il y a aussi une relecture personnelle. Donc, il y a...
2: Oui. C'est un peu la même structure, finalement, que l'année fondamentale, avec ces intervisions, cette relecture personnelle.
4: Oui, tout à fait. L'objectif premier, c'est quand même de construire une communauté ensemble. C'est ça l'objectif premier. Ce n'est pas une formation purement académique, mais il s'agit de cheminer ensemble, de travailler ensemble et d'avoir cet esprit fraternel ensemble. Et c'est ça qui est peut-être différent au CEP par rapport aux autres centres de formation.
2: Ça veut dire que quand on a fait le CEP, on se retrouve entre anciens du CEP d'une année académique, c'est ça, on construit quelque chose ensemble après aussi.
4: Mais il y a un esprit, ce qu'on appelle l'esprit sépien. Mm-hmm. Donc les sépiens se reconnaissent entre eux, ceux qui ont cheminé mm-hmm. plusieurs années ensemble. Évidemment, il y a aussi une culture commune de formation qui se crée. Il y a aussi une fratrie qui se crée. Donc il y a un soutien mutuel aussi. Donc un travail en petit groupe, en grand groupe, ça soude aussi les gens engagés dans différentes missions. Et c'est ce qui est précieux. Donc c'est une formation où on construit ensemble. Et ça c'est vraiment l'esprit synodal hein, qui se vit concrètement dans notre formation.
2: Est-ce que vous pouvez nous présenter déjà, parce qu'il est déjà publié à la fois sur le site et puis déjà en petite brochure aussi, la prochaine session qui se déroulera à partir de septembre 2026.
4: Peut-être Isabelle, tu présentes brièvement le programme, peut-être.
3: Je peux, merci. Alors, on a l'année prochaine, il est prévu d'avoir 4 modules.
2: Mm-hmm. Donc ça, c'est pour l'année fondamentale hein.
3: Non, ça, c'est pour le cycle.
2: Ah, c'est pour le cycle, pardon.
3: Parce que je collabore aussi avec Pavitz dans d'accord. le cycle. Alors, le premier module, c'est sur l'éthique, question de l'éthique, proposée par le professeur Philippe Cochineau. Après, c'est les sacrements d'initiation chrétienne, mm-hmm. donc le baptême, confirmation, eucharistie. Proposé par le professeur Bruno Druen, qui est prêtre de notre diocèse.
2: Oui, oui.
3: Il y a aussi repères pour comprendre l'histoire de l'Église, proposé par une professeure de l'UCL, Sylvia Mostaccio. Et on termine par un cours de christologie qui s'intitule Jésus-Christ est sauveur dans la pensée, la prière et l'art. Proposé par aussi un prêtre de notre diocèse, Albert Vinel.
2: Ça veut dire que, en fait, dans ce module-là, on parle à la fois d'éthique, de théologie, d'ecclésiologie. Vous couvrez en fait un large domaine.
4: Oui, absolument. C'est une formation d'initiation, on mm-hmm. peut dire. Donc, pour les personnes qui n'ont jamais suivi le cours de théologie, donc ils vont se retrouver. Ce sont des bases, quelque part, mais les bases indispensables pour être au service de l'Église. Mm-hmm. Par exemple, quand on parle des sacrements, la question de savoir comment les sacrements se vivent, comment comprendre aujourd'hui le sacramentalité, le sacrement, le geste sacramentaux. Et donc là, ce sont des formations qui permettent de ficeler tout cela et donner des clés nécessaires pour relire la pratique d'aujourd'hui et aussi pour proposer quelque chose qui est audible et aussi désirable aux gens d'aujourd'hui, hein, qu'on rencontre dans nos paroisses et là où nous sommes comme chrétiens.
2: Oui, je voulais vous demander justement, Pavlia Rans, est-ce que former des laïcs et des acteurs pastoraux, c'est important quand même maintenant, non ?
4: Absolument, je pense que c'est vraiment le point de départ parce que l'Église est portée essentiellement par, dans différents services, par le laïc. Et donc, laïc formé, laïc bien formé, c'est un laïc qui est fidèle aussi au message de l'Évangile. C'est ça aussi l'enjeu, être fidèle à l'Évangile. Il ne s'agit pas de se former par plaisir uniquement. Il s'agit d'être en adéquation et être en phase avec ce que l'Évangile nous propose de vivre aujourd'hui.
2: Oui, est-ce que, c'est une question que je pose à tous les deux, est-ce que mieux comprendre la foi, ça permet de mieux la vivre aussi, puis de mieux servir ?
3: Oui, déjà prendre le goût d'approfondir sa propre foi, d'en trouver les fondements, de la nourrir, de la laisser se déployer, et la mission va dans ce même mouvement, parce que la mission n'est pas d'aller dire des choses, mais de témoigner mm-hmm. d'une expérience vécue. Et c'est ça que nous posons le cadre pour permettre de vivre, comme disait Pavis tout à l'heure, j'aimerais souligner ça, comme une expérience d'église synodale, et j'allais ajouter des portes ouvertes, parce que cet esprit, il n'est pas fermé. Et nous, en faisant l'expérience, par exemple, chaque groupe de l'année fondamentale qui, à la fin de l'année, est assez soudé, va plonger dans un groupe qui va l'accueillir. Donc, cette fraternité va s'élargir. Et puis, elle va se répandre aussi là où ils sont envoyés. Et donc, c'est cette dynamique. Et puis, en mission, on est aussi enrichi dans notre propre foi, parce que nous donne, c'est réciproque.
2: C'est donnant-donnant.
3: Oui.

0: formation, donc les portes d'entrée, les coordonnées des coordinateurs, aussi de la direction. Et donc, peut-être commencer par ça.
1: OK. Et ensuite?
0: Et ensuite, en fonction de vos projets personnels, aussi le projet professionnel peut-être,
1: Ouais.
0: s'adresser aux personnes qui sont plutôt dans la coordination du cycle théologique ou bien de l'année fondamentale. Donc ça, évidemment, on va devoir voilà, se communiquer, parler, et puis parler en équipe, et puis aussi, évidemment, faire un retour aux personnes qui veulent s'inscrire chez nous.
1: Ok, alors encore une question aussi très pratique. On parle d'une formation. J'imagine que malgré tout, il y a une contribution financière à cette formation. Ça coûte combien une année au CEP?
2: Tout ça est explicite sur nos dépliants,
1: D'accord.
2: consultables en ligne.
1: Oui.
2: C'est une contribution, c'est une participation aux frais. Par exemple, pour l'année fondamentale, l'inscription est 200 euros. Et là n'est pas compris le prix qu'on va devoir payer dans les maisons d'accueil pour les week-ends.
1: C'est ça.
2: Mais
1: Mais j'imagine que si on a des soucis à ce niveau-là, on peut toujours voir ça avec vous
2: oui.
1: et qu'il y a toujours des solutions qui
2: Il y
1: sont
2: a une
1: là.
2: solidarité aussi parmi les CEPiens.
1: C'est ça. Eh bien, merci beaucoup à vous, sœur Isabelle Rodriguez et Pavel Yarans, pour cet éclairage sur le CEP, le Centre d'études pastorales. On l'a entendu, hein, que c'est un centre qui n'a pas d'autre égal, on va dire ça comme ça, en Belgique, et qui propose un véritable chemin, tant pour approfondir sa foi, pour la comprendre et aller en profondeur, et pour mieux répondre à l'appel de la mission. Un tout grand merci. Je rappelle encore votre site internet, hein, donc c'est cep-formation.be, et c'est le moment. Maintenant, là au mois de mai, de commencer à vous contacter si on veut s'inscrire pour la rentrée de septembre.
2: Oui, merci beaucoup.
1: Un tout grand merci à vous.
0: Merci à vous.
3: Merci beaucoup, Frédéric. On se retrouve demain pour une nouvelle au fil de la vie dans Bruxelles, mais belge. Et tout à l'heure, dans La vie est belge, eh bien vous dire qu'on parlera d'une fondation qui fête ses 50 ans cette année. Il s'agit de la fondation Roi Baudouin. L'occasion d'en savoir plus sur ses missions et ses projets. La vie est belge. Donc, tout à l'heure, ce sera juste après les informations de Radio Vatican dans quelques minutes.
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2: Bonjour, bonjour à toutes et à tous et bienvenue dans La vie est belge. Alors après cette semaine de vacances, je suis ravie de vous retrouver pour de nouvelles émissions inédites. Aujourd'hui, place à une fondation que tous les Belges connaissent au moins de nom, la Fondation Roi Baudouin, fondation qui fête ses 50 ans cette année, l'occasion d'en savoir plus sur cette institution philanthropique et sur quelques-uns des nombreux projets qu'elle soutient. Pour en parler, eh bien, j'aurai le plaisir de recevoir Cathy Verbist, responsable communication et relations presse de la Fondation, ainsi que Amélie Timmermans, coordinatrice générale de Boost, un programme de soutien pour la réussite scolaire. Mais d'abord, file dans ton livre.
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2: On utilise seulement 10% de notre cerveau. Si on fait exprès de loucher pour s'amuser, on peut rester bloqué. Ben voilà quelques-unes des rumeurs qui ont la vie dure, hein, mais qui sont totalement erronées. Olivier Talec nous en propose une autre, celle qui consiste à avoir un arbre qui pousse si on avale un fruit et ses pépins. Ben vous me direz, moi quand j'étais petite, je croyais que j'allais devenir un crocodile hein, ou que la baignoire qui se vidait eh bien, allait m'entraîner dans son tourbillon. Oui, on a tous des terreurs d'enfance inexplicables, mais je

0: crois qu'on est nombreux et nombreuses à avoir eu celle-ci. Donc, si j'avale un pépin de pomme, un arbre va me pousser dans le ventre. C'est donc bien la crainte exprimée par le héros de Il paraît que, le nouvel album d'Olivier Tellec, publié chez l'École des loisirs. Alors, est-il encore besoin de vous présenter Olivier Tellec, l'un des auteurs-illustrateurs superstars de la littérature jeunesse? Pour notre plus grand plaisir, il revient avec son personnage fétiche, notre petit écureuil préféré, sa trogne irrésistible, ses yeux écarquillés et son ami Poc, le champignon. Et il stresse, ce petit écureuil, car il a avalé un pépin de pomme sans faire exprès. Et c'est avec Satchel Hart qu'on va passer en revue ce qu'il risque de se passer.
1: C'est sûr! Je vais me transformer en arbre.
0: Bah remarquez, si ça arrive, il va se faire des amis.
1: Si ça se trouve, les pommiers du vieux verger sont des gens qui ont avalé un pépin de pomme. Non, c'est n'importe quoi. Ça ne peut pas vraiment arriver, hein?
0: Non, mais regardez sa trogne. Il est encore plus attendrissant quand il flippe. Et puis discuter avec ses amis n'est pas de nature à le rassurer.
1: J'ai croisé Gunther, qui m'a dit que si on avale un pépin de pomme rouge, on a un arbre rouge qui pousse dans le ventre. Vous vous rendez compte? Un arbre rouge au milieu de tous les arbres verts? On ne verrait que moi.
0: Ah oui, ça c'est sûr. En tout cas, Gunther n'est pas le seul à avoir un avis similaire.
1: Selon le blaireau, si on avale un pépin de raisin, on a une vigne qui pousse à l'intérieur. Et d'après le hérisson, quand on avale un pépin de poire, c'est un poirier. La pie est formelle.
2: Il ne faut jamais avaler un noyau de cerise, si on ne veut pas avoir un cerisier géant qui sort par les oreilles.
1: Tout ça n'est pas très rassurant. Alors, je suis allé voir mon ami Poc pour qu'il regarde si l'arbre était déjà là. Il m'a dit qu'il ne voyait rien pour le moment. Il est peut-être encore trop petit.
0: Mais alors, comment rassurer ce petit écureuil, hein? Et puis surtout, va-t-il réussir à démêler le faux du vrai? Eh bien, vous le saurez en vous plongeant dans cet album, Il paraît que, le nouvel album d'Olivier Tellec, publié chez l'École des loisirs. Olivier Tellec nous enchante toujours autant en allant décortiquer des angoisses qui peuvent sembler absurdes, mais qui sont tellement importantes pour ceux qui les vivent, surtout quand on est petit. Texte ciselé, illustration encore plus expressive et des couleurs magnifiques, eh bien, il nous offre encore une fois, un sans faute, douceur, candeur, profondeur, pertinence et drôlerie, les albums d'Olivier Tellec, ben on en redemande. En tout cas, c'est à lire avec les enfants à partir de 3 ans. Et merci à mon complice, Satchel Hart.
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0: Et on va se retrouver dans quelques minutes avec nos invités pour parler de la Fondation Roi Baudouin.

0: Le monde tourne mal, c'était Axel Red. Et ben justement, on va parler d'une de ces fondations qui essaie de remettre le monde à l'endroit.
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0: Face aujourd'hui à une fondation que tous les Belges connaissent au moins de nom, puisqu'il s'agit de la fondation Roi Baudouin, fondation qui vise à améliorer les conditions de vie de la population et qui fête cette année ses 50 ans. Et bah c'est l'occasion d'en savoir plus sur cette institution philanthropique et sur quelques-uns des nombreux projets qu'elle soutient. Pour en parler, eh bien j'ai le plaisir de recevoir Cathy Verbeest, responsable communication et relations presse de la fondation, ainsi que Amélie Timmer, sa coordinatrice générale de Boost, un programme de soutien pour la réussite scolaire. Bonjour et bienvenue à toutes les deux.
2: Bonjour.
3: Bonjour.
0: Alors Cathy Verbeest, j'ai dit que l'ADN de la Fondation Roi Baudouin, c'était d'aider à améliorer les conditions de vie de la population. Alors en Belgique, mais pas que. Mais en même temps, alors la mission, elle est claire, mais elle prend bien des chemins pour y arriver.
2: Oui, oui, tout à fait. Effectivement, c'est une mission qui se concrétise sous un leitmotiv qu'on peut qualifier assez simplement d'aider celles et ceux qui aident ou qui veulent aider. Et donc concrètement, ça veut dire soutenir des projets d'intérêt général qui sont portés par des associations ou par des individus engagés dans de nombreux domaines de l'intérêt général. Donc nous avons 6 programmes à la Fondation, la lutte contre la pauvreté, la santé, le patrimoine et la culture, l'éducation et le développement des talents, le climat, l'environnement, la biodiversité et enfin la démocratie qui est notre programme le plus récent.
0: Oui.
2: Ça c'est un gros pilier et l'autre gros pilier ça va être encourager la philanthropie, encourager la générosité dans la société, on en a bien besoin et donc nous accueillons à la Fondation Roi Baudouin justement les personnes, les familles, les entreprises, les organisations qui veulent s'engager pour une ou plusieurs bonnes causes, que ce soit en Belgique et ou en Europe, voire même à l'international.
0: Oui, alors puisqu'on parle de philanthropie, justement, le mois dernier, c'était le 2 avril, hein, vous avez réuni près de 1500 personnes pour BI ou BE philanthropie.
2: Oui,
0: c'est vraiment l'événement qui est dédié, comme son nom l'indique, à la philanthropie. Elle se porte bien, la philanthropie, en Belgique ou pas?
2: Alors, globalement, oui. On a effectivement publié récemment le dernier baromètre de la philanthropie qui montre que pour plus de 8 Belges sur 10, la philanthropie reste essentielle dans la société et plus de 6 sur 10 joignent le geste à la parole en faisant un ou plusieurs dons. Donc ce qu'on constate, c'est que malgré les crises successives qu'on a connues et qu'on connaît encore aujourd'hui, eh bien les Belges restent généreux, ils continuent à faire des dons, ils continuent à rester présent justement pour favoriser la solidarité dans la société.
0: Ouais, c'est vrai, vous l'avez dit, hein, depuis les crises, il y a eu le Covid, la guerre en Ukraine, la guerre contre l'Iran et le Liban, enfin et bien d'autres, mettre la main à la poche, c'est compliqué. Donc même s'il reste généreux, il reste constant, mais peut-être que c'est un petit peu moins, non? C'est le même niveau de dons?
2: Alors effectivement, le montant des dons, il a tendance à diminuer un petit peu, mais le nombre de dons augmente. Donc
0: l'un dans l'autre.
2: Voilà, donc on voit que malgré les difficultés auxquelles beaucoup de personnes sont confrontées, elles ont cœur à aider leur prochain et à joindre donc le geste à la parole en faisant un don.
0: Alors c'est vrai qu'on est aussi quand même dans une période, on est obligé de se serrer la ceinture, les coûts budgétaires aussi pour les associations sont importantes. Est-ce que c'est aussi le cas de la Fondation ?
2: Alors nous, on a la chance à la Fondation de pouvoir justement compter sur la générosité des personnes qui veulent s'engager et qui vont donc mettre des moyens financiers à la disposition de l'intérêt général via la Fondation. Et donc on constate chez nous en tout cas un engouement toujours important de philanthropes. Il faut savoir qu'on gère aujourd'hui plus de 1500 fonds de philanthropes, donc à nouveau des particuliers, des familles, des entreprises, et que cette croissance, elle continue. Donc on est très heureux justement de constater que il y a toujours cette préoccupation qui est très présente, et donc tout cet engouement philanthropique met des moyens à la disposition de l'intérêt général, de bonnes causes, et donc nous avons à cœur de redistribuer ces moyens conformément évidemment aux objectifs des personnes ou des organisations qui nous font confiance, en nous confiant ces moyens.
0: Ouais, et qui vous font confiance depuis 50 ans, on le rappelle, hein, puisque cette année, c'est les 50 ans de la Fondation Roi Baudouin. Justement, en 1976, hein, pourquoi avoir créé cette fondation ? Quel a été l'événement déclencheur, hein ?
2: Alors, l'événement déclencheur, c'était en fait les 25 ans de règne du Roi Baudouin. Donc, à l'époque, comme ça se faisait beaucoup, il a été question de monuments ou de statues, mais le Roi Baudouin ne voulait pas de ça. Lui, il voulait une initiative durable qui puisse vraiment contribuer à améliorer la qualité de vie de la population en Belgique en veillant à ne laisser personne de côté. Et cette initiative s'est concrétisée sous la forme d'une fondation avec des valeurs qui sont toujours celles d'aujourd'hui, la solidarité, l'indépendance, le pluralisme. Et donc, finalement, cette fondation, elle fait vraiment écho à des valeurs qui étaient très importantes pour le roi. Cette attention aux plus vulnérables, ça reste toujours très présent aujourd'hui. Le sens du service, la solidarité. Et donc, depuis 50 ans, nous avons bien sûr évolué, mais nous sommes restés fidèles à nos valeurs et à notre ADN.
0: Oui, mais alors justement, elle porte le nom d'un roi, donc le roi Baudouin. Est-ce que pour autant, cette fondation est dépendante de la royauté ? C'est-à-dire, comment ça marche ? Comment elle fonctionne ?
2: Non, pas du tout. Donc, comme je le disais, on est tout à fait indépendant. Oui. On est une fondation d'utilité publique indépendante. Donc, nous avons effectivement différents organes de gouvernance, dont un conseil d'administration qui vise à représenter le pluralisme de la société. C'est très important pour nous, dans tous nos organes, que ce soit le conseil d'administration et même les jurys, les comités de gestion de nos fonds, nos appel à projet, nous veillons toujours à composer cela de façon à représenter les différentes tendances en cours dans la société. Et donc ça, c'est ce qui nous guide depuis le début. On n'a pas changé notre ligne de conduite. On travaille toujours comme ça. On a ce conseil, on a un comité de direction, évidemment, des équipes, et ensemble, on veille à garder le cap en lien avec une vision stratégique, évidemment, qui est élaborée toutes les X années.
0: Mais oui, c'est pour bien prendre le pouls de la société, de rester au plus près, hein, de la composition de la société, parce que finalement, Cathy Verbis, depuis 1976, la société, elle a aussi sacrément évolué.
2: Oui, bien sûr.
0: En règle générale, mais aussi en Belgique.
2: Tout à fait.
0: Ne serait-ce aussi que le côté fédéral, hein, qui est là depuis 30 ans. Donc,
2: tout à fait. Et donc ça, c'est quelque chose qu'on a à cœur de faire, c'est de suivre les évolutions de la société. Récemment, il y a 2 ans, nous avons créé le programme Démocratie en phase avec les enjeux actuels qu'on connaît, de polarisation croissante de la société, de pression croissante sur les démocraties et même très proche de chez nous. Donc il nous a paru essentiel de travailler sur cette thématique-là. La Fondation a toujours eu à cœur aussi de jouer un rôle de pionnier et d'innovation dans différents domaines. Donc il y a des services qui existent aujourd'hui ou des initiatives qui existent aujourd'hui de tout le monde, mais qu'on n'associe pas forcément à la Fondation. Par exemple, Child Focus, elle a vu le jour, on le sait, suite à l'affaire du trou. Et grâce à l'impulsion de la Fondation Roi Baudouin, le système des titres-services qui vise justement à favoriser l'emploi et à lutter contre le travail au noir. À nouveau, c'est une initiative qui a vu le jour à la Fondation Roi Baudouin, tout comme les Journées du patrimoine qui ont depuis lors été reprises par les pouvoirs publics. Donc il y a toujours eu ce souci finalement d'être assez pionnier, d'être une sorte de laboratoire. Et on a des exemples plus récents, notamment avec des modèles de gestion dans les maisons de repos qui mettent au cœur l'humain, la participation de tous pour que la vie soit plus agréable. Simplement pour tout le monde, aussi bien les résidents, mais aussi le personnel des maisons de repos.
0: Donc finalement, elle est vraiment à l'image du roi dont elle porte le nom. Elle est vraiment très présente, elle s'intéresse à tout, mais elle est assez très discrète, parce qu'il y a plein de choses effectivement qu'on découvre ou qu'on n'avait pas associées.
2: C'est vrai, la Fondation a toujours eu à cœur de mettre en avant les projets qu'elle soutient ou qu'elle rend possible grâce à la philanthropie, plutôt qu'elle-même en tant qu'institution. Aujourd'hui, à l'occasion de nos 50 ans en 2026, nous en profitons pour sortir un peu du bois et valoriser justement toutes ces initiatives rendues possibles grâce à l'engagement de nombreuses personnes à nos côtés.
0: Oui, on va en parler, mais je voudrais qu'on revienne sur justement la démocratie, puisque vous avez dit que c'était vraiment l'un des piliers aussi de la fondation. Concrètement, comment fait la fondation justement pour soutenir, pour valoriser la démocratie qui est quand même assez bien assaillie?
2: Alors, un petit peu partout. Au niveau de la démocratie, on a différentes initiatives qui visent notamment à soutenir des projets de participation citoyenne, des projets de journalisme aussi indépendant. Ouais. Et alors, on a évidemment le Bellevue, qui est un projet de la fondation qui existe depuis 20 ans maintenant. C'est à la fois le musée de l'histoire de la Belgique, mais c'est aussi un centre pour la citoyenneté et pour la démocratie.
0: C'est vrai qu'on le voit plus d'abord comme un musée. Il est,
2: bon, c'est vrai.
0: Voilà, pour tous ceux d'entre vous qui nous écoutez à Liège, à Namur ou ailleurs, vous êtes certainement déjà venus, mais voilà, le musée Bellevue, c'est vraiment juste à côté du palais,
2: oui,
0: du palais royal, en plein cœur de Bruxelles.
2: Voilà, tout à fait. Il a à la fois un parcours permanent, donc c'est une très chouette façon de mieux comprendre la Belgique à travers son histoire, et aussi vraiment ce pôle, cette offre éducative à destination des jeunes de primaire et de secondaire sur toute une série de thématiques qui touchent à la citoyenneté, la démocratie, la justice, la lutte contre les discriminations, le climat. On a développé d'ailleurs récemment un très chouette projet d'éducation à la citoyenneté dans les stades de football, en partenariat avec toute une série de grands clubs en Belgique. Et en fait, c'est un projet qui fonctionne très bien au niveau des jeunes, puisque l'idée, c'est de les sortir quelque part du cadre scolaire de la classe pour les familiariser avec toute une série de concepts, que ce soit l'effet de masse, le poids des mots, les stéréotypes, la lutte contre les discriminations, qui sont des enjeux très présents dans notre société et qui se vivent aussi dans les stades de football. Et donc, nous essayons, à travers des activités ludiques et participatives, d'amener ces concepts-là chez les jeunes, de les faire réfléchir pour en faire des citoyens bien informés, déjà bien engagés aussi le plus tôt possible.
0: Mais alors, quand on parle aussi de démocratie, de former effectivement aussi des citoyens bien informés, une bonne information, ça veut dire aussi peut-être aussi éducation aux fake news qui pullulent, qui voilà, qui nous ont quand même bien envahis depuis depuis les réseaux sociaux. Même si bon, il y avait aussi la propagande auparavant. À partir de la presse, on a toujours pu manipuler l'information. Mais là, c'est vrai que c'est beaucoup plus présent. Comment vous faites? Vous les éduquez comme ça aux fake news,
2: au fact-checking? Oui, alors par rapport aux fake news, justement, précisément pour les jeunes, le Bellevue a développé à nouveau un workshop qui leur fait prendre conscience du fonctionnement des algorithmes. Donc comment fonctionnent les algorithmes sur les réseaux sociaux? On sait que les jeunes, évidemment, sont très adeptes des réseaux sociaux. Donc on va leur expliquer comment ça fonctionne, quels sont les pièges. On ne va pas diaboliser non plus l'outil.
0: Ça reste un outil, c'est un bon outil.
2: Exactement. Et c'est surtout les inciter à diversifier leurs sources d'informations, à développer un esprit critique par rapport à une information qu'ils peuvent rencontrer en ligne. Et tiens, est-ce qu'elle est vraie? Tiens, je vais m'informer sur une autre source d'information pour vérifier quand même si ce que je lis est fiable, puisqu'on sait que les algorithmes ont tendance à nous enfermer dans des bulles.
0: Ah, mais totalement.
2: Donc, voilà.
0: Oui, on a l'impression qu'on vit dans un même monde simplement parce qu'on a fait une fois une recherche et qu'on nous propose à chaque fois les mêmes résultats. Mais c'est vrai, c'est bien pour les jeunes, mais finalement, j'allais vous dire, Cathy Verbis, c'est bien pour tout le monde, parce que des gens qui sont à voir par les fake news, on a de 30, de 40, de 50, de 70 ans, quoi.
2: Bien sûr, bien sûr. Donc, on travaille notamment dans le cadre de notre programme Justice sociale et pauvreté, autour de tout ce qui touche à la fracture numérique, en ce compris les compétences digitales, qui peuvent aussi, si elles sont peu présentes, conduire justement à se faire piéger, si je puis dire, par des fake news. Donc, nous menons régulièrement des études pour un peu alerter sur la situation, parce que contrairement à ce qu'on croit, la fracture numérique ne touche pas que les personnes plus âgées, elle touche aussi les jeunes, parce qu'ils ne sont pas forcément toujours outillés en termes de compétences pour pouvoir avoir cet esprit critique, rédiger un CV, faire une recherche d'emploi, rechercher un logement, etc. Et donc, nous soutenons aussi concrètement des projets portés par des associations pour développer ces compétences auprès de publics plus vulnérables aussi.
0: Oui, bah comme il y a aussi un taux d'analphabètes aussi en Belgique, ça aussi, qui sont victimes aussi de la fracture numérique.
2: Tout à fait.
0: Voilà. On va continuer à en parler de la Fondation Roi Baudouin avec vous, Cathy Verbis, mais également avec Amélie Timmermans, qui est avec nous pour nous parler du projet Boost juste après. Le nouveau titre de Puggy, For a Minute.

0: For a Minute. C'était Puggy, leur nouveau titre. Nous sommes toujours avec Cathy Verbiest de la Fondation Roi Baudouin, mais également avec Amélie Timmermans, à qui je n'ai pas encore donné la parole, mais ça va être chose faite. Amélie, vous êtes coordinatrice générale de Boost. C'est un programme de développement de réussite, d'aide à la réussite scolaire, qui fête ses 15 ans cette année. Est-ce que vous pouvez nous en dire un petit peu plus sur ce programme?
1: Effectivement, donc nous, en fait, on part du constat que les milieux d'origine déterminent encore fortement les trajectoires scolaires de la jeunesse. J'ai quelques chiffres pour appuyer mon propos aussi à vous partager. C'est qu'en Belgique, ça peut paraître surprenant, mais parmi les jeunes dont les parents n'ont pas de diplôme de supérieur, seul un jeune sur 8 accédera au supérieur.
0: Oui, l'ascenseur social reste bloqué à l'accueil, quoi, au rez-de-chaussée.
1: C'est ça, et ensuite, une fois qu'ils ont malgré tout franchi le cap du supérieur, on voit que niveau réussite, le milieu d'origine influence aussi fortement les chances de réussite, parce qu'un jeune issu de milieu moins favorisé aura 5 fois moins de chances de réussir dans le supérieur par rapport à un jeune issu d'un milieu plus favorisé. Donc ce qu'on fait chez Boost, c'est qu'on propose un accompagnement intensif, en fait, extrascolaire.
0: C'est une aide aux devoirs, c'est ça ?
1: C'est plus large que ça.
0: Ouais.
1: C'est vraiment un accompagnement extrascolaire sur plusieurs années, pour des jeunes, à l'intention de jeunes dont le milieu d'origine serait limitant, au niveau justement accès à l'enseignement supérieur. Donc on travaille sur cette transition et la réussite dans l'enseignement supérieur. Mais on accueille les jeunes à partir de la quatrième secondaire. Donc ce qu'on fait, c'est qu'on propose un soutien multidimensionnaire, des ateliers en collectif, où le jeune va développer sa confiance en soi, le développement personnel, etc. C'est environ un atelier par mois, donc c'est assez intense comme fréquence. À cela s'ajoute un accompagnement individuel qui est donné par un coach, qui est vraiment quelqu'un qui a une affinité avec le secteur de la jeunesse, et particulièrement ce secteur de la jeunesse, qui devient au fur et à mesure des années vraiment une figure de référence, une sorte de guide en fait pour le jeune accompagné. Et à cela s'ajoute aussi une bourse, donc c'est vraiment un soutien financier que le jeune peut investir dans son développement personnel. Et si c'est nécessaire, encore un soutien matériel sous forme d'un ordinateur et d'une connexion Internet qui est aujourd'hui évidemment indispensable.
0: Oui, c'est indispensable, effectivement. Mais alors, comment ça se passe ? C'est-à-dire, j'imagine, il faut remplir un dossier pour qu'on voit les critères, si on est admissible ou pas. Vous aidez combien de jeunes à l'année ? Bon, ça fait 15 ans, vous allez nous dire de combien vous en avez aidé, mais combien par an ?
1: Donc pour vous donner une petite idée, Boost a commencé à Bruxelles, mais s'est étendu dans les 15 ans sur 10 villes au niveau national. Donc
0: oui, notamment à Liège.
1: Notamment à Liège, à Verviers, Mons, La Louvière, il y en a toutes. Voilà. Donc on est présent dans 10 villes. Et donc si on regarde sur l'ensemble de ces 10 villes, on accompagne annuellement 1000 jeunes. Donc il y a 1000 jeunes actifs dans le programme. Pour vous donner aussi un autre chiffre sympa, c'est qu'en septembre prochain, septembre 2026, on accueillera 150 nouveaux jeunes qui vont rentrer en fait, dans le programme Boost, qui viennent de passer les épreuves de sélection.
0: Ouais.
1: Que je peux vous expliquer aussi.
0: Oui, bah alors bah justement, dites-nous alors.
1: Donc on travaille vraiment étroitement avec les écoles qui aident en fait à visibiliser Boost au sein de leur...
0: Et puis qui peuvent aussi vous dire plus, Amélie, en disant écoutez, nous on a vraiment un jeune, il viendra peut-être pas vers vous, mais on sent qu'il pourrait bénéficier de ce programme, c'est ça. Elles peuvent vous mettre en contact, j'imagine.
1: On voit des enseignants hyper investis qui sont vraiment dans une mission en fait d'accompagnement de leurs jeunes, et donc ils vont effectivement nous aider à repérer des petites pépites, donc des jeunes qui sont pas toujours eux-mêmes conscients de leurs talents, mais qui rentrent tout à fait dans le profil qu'on accueille chez Boost.
0: Oui.
1: Donc on commence par les écoles, le jeune remplit un dossier en ligne, et ensuite nous, on établit en interne ici à la Fondation Roi Baudouin une première présélection sur base de critères socio-économiques, et dans un deuxième temps, les candidats retenus sont invités à un jury, donc ils se présentent en personne devant un jury externe. C'est très impressionnant pour un jeune
0: quand
1: de 15 ans.
0: Quand on a 14-15 ans, c'est assez flippant quand même.
1: Et donc c'est le jury externe qui se prononce sur la sélection, et c'est des groupes de 15 jeunes par ville.
0: Ouais. Et alors au niveau des talents, ça peut être n'importe quel talent. Par exemple, je ne sais pas, quelqu'un qui a un jeune où on sent qu'il a le talent de la musique, ou de travailler le bois, je ne sais pas, ou d'un talent pour les maths qu'il ne va pas développer. C'est toute forme de talent, c'est ça ?
1: J'adore votre question parce que notre définition de talent est effectivement très large.
0: Il n'y a pas qu'une seule intelligence.
1: Non, on parle de soft skills en anglais, donc c'est vraiment des compétences, aussi une intelligence émotionnelle, par exemple, qu'on va regarder, des compétences, déjà une possibilité de résilience, donc c'est un jeune qui va regarder son parcours déjà avec un regard très mature finalement, mais en termes de talent, on a de tout. Là, récemment, j'ai rencontré un jeune qui est passionné d'échecs, par exemple.
0: Super.
1: J'en ai un autre qui a construit des petites maquettes d'avions, voilà, donc il y a de tout.
0: Il y a de tout. Et c'est faire passer un test de motivation. Est-ce que le jeune veut vraiment s'en sortir? C'est ça.
1: L'engagement est une partie importante du programme, parce qu'effectivement, on demande Boost à un programme intensif. C'est aussi un programme.
0: C'est comme un contrat que vous passez avec lui, c'est donnant-donnant, c'est on t'aide, mais toi aussi tu dois t'aider, on t'aide à t'aider, quoi, c'est ça.
1: La motivation doit venir du jeune.
0: Il y a autant de filles que de garçons, ou pas, dans vos rangs?
1: On a un petit déséquilibre à ce niveau-là, on est environ 40% de garçons pour 60% de filles.
0: D'accord.
1: Et c'est relativement constant d'une ville à l'autre.
0: Ouais. Comment vous l'expliquez?
1: On se pose beaucoup de questions justement par rapport à ça, mais les études montrent qu'à cet âge-là, les filles ont une propension académique un petit peu plus forte, donc elles font preuve en fait d'une certaine maturité à 14-15 ans pour se présenter à ce genre de programme. Ensuite, on est aussi en train de vraiment se documenter sur toute une sorte de biais auxquels on pourrait être encore plus attentif pour ne pas défavoriser les garçons déjà d'emblée à la sollicitation, et on voit que tout doucement l'équilibre commence à se rétablir.
0: Moi, je voudrais savoir, Amélie, quand un jeune, un ado, une ado, est pris dans votre programme, quelles sont les répercussions sur sa vie d'ado, pas seulement dans la classe avec les copains, même si c'est important, parce que le regard, aussi, tiens, tu as une situation que moi je n'ai pas, et aussi les répercussions, les conséquences dans sa famille, dans son équilibre. Comment il le vit, tout ça?
1: Si vous me le permettez, j'ai apporté avec moi un témoignage d'un jeune du programme qui s'appelle Sindhay, qui fait partie de la promotion d'Anvers, qui a rejoint Boost en 2012. Donc lui, il est déjà diplômé et c'est un alumni de Boost, mais voilà comment il décrit le programme. Boost a représenté pour moi bien plus qu'une bourse d'études ou qu'un programme d'accompagnement. C'était un environnement sûr dans lequel j'ai pu me découvrir, me développer et apprendre à croire en mes propres capacités. Ce qui m'a particulièrement marqué, c'est le sentiment de solidarité avec les autres boosters qui, comme moi, poursuivent leurs rêves malgré les obstacles. Et alors, il dit aussi un truc magnifique pour conclure. Enfin, Boost ne m'a pas seulement aidé à réussir mes études, mais surtout à croire que mon parcours et mes origines ne sont pas une limite, mais au contraire une force.
0: Oui, c'est vrai. C'est très beau et en même temps, on a envie de dire, mais on aimerait tellement que tous les jeunes aient conscience de ça et qu'ils se disent non, mon parcours ou mon milieu ne doit pas rogner mes ailes, quoi, mais doit m'aider à les déployer. C'est ça en fait que vous faites, vous aider à déployer les ailes de ces ados.
1: Absolument, et c'est vraiment très touchant de les voir au début, quand ils rentrent dans le parcours, qu'ils ne sont pas encore tout à fait conscients de leur potentiel, et puis de voir tout le travail incroyable que nos coachs, donc vraiment ces référents locaux, font avec les jeunes pour les aider à se déployer, à se découvrir.
0: Est-ce qu'il y en a, est-ce que c'est arrivé, des cas comme ça, Amélie Timmermans, est-ce qu'il y a eu des fois des jeunes qui ont abandonné le programme en se disant non, finalement, je crois que c'est pas pour moi, ou j'ai pas envie, ou je le sens pas, parce que la psychologie aussi, des fois, on peut s'auto-limiter, c'est pour ça que je vous demande.
1: On touche à des années qui sont quand même sensibles, c'est vraiment ce passage d'adolescent à jeune adulte qui vient avec un tas de questionnements, etc.
0: Bah oui, c'est des choix de vie aussi, donc c'est... Ouais.
1: Mais alors, on a un chiffre, en fait, pour répondre à votre question, on a moins de 10% de taux d'abandon.
0: D'accord.
1: Sur le programme. Il y a différentes raisons, il peut y avoir des raisons, parfois les difficultés socio-économiques sont trop présentes, et donc le jeune, en fait, ne peut pas se permettre de s'investir dans un programme extrascolaire. Il y a d'autres raisons qu'on voit plutôt comme positives. Le jeune dit voilà, moi j'ai pris ce qu'il y avait à apprendre et je me sens propre, je me sens prêt en fait à continuer sans Boost.
0: Ça effectivement c'est bien. Ouais. Mais pour ça c'est positif. Mais
1: c'est rare parce que la plupart souhaitent plutôt rester et même prolonger leur parcours. Donc c'est très difficile de leur dire au revoir au moment où ils sont prêts.
0: Alors on comprend bien, ils sont accompagnés individuellement par un coach. Ils peuvent bénéficier de plein de structures et d'aides. Mais est-ce qu'à un moment ils sont aussi en petit groupe? Est-ce qu'ils vont se booster entre eux? Les boosters?
1: Beaucoup en fait, parce que comme la structure du programme, c'est 12 workshops en collectif, donc par petit groupe de 15, mais toujours avec l'encadrement et la présence de ce coach. Et alors en complémentarité, il y a des entretiens individuels du coup avec le coach. Mais effectivement, la majorité des boosters, quand ils parlent de Boost, parlent avant tout de la communauté Boost, donc de se sentir vraiment en solidarité avec une communauté de jeunes qui se soutient et qui est là pour en fait oser demander de l'aide.
0: Oui.
1: Et s'entraider.
0: Mais alors j'imagine aussi que les jeunes qui sont passés par Boost se disent aussi, tiens, voilà ce qu'on a reçu, ce qu'on nous a donné, j'ai envie de donner aussi et d'aider à mon niveau. J'imagine qu'il y en a aussi qui s'investissent, je parlais d'aide aux devoirs tout bêtement au début, mais qui s'investissent aussi dans des structures d'aide, dans des ASBL, non Amélie?
1: Absolument, oui, rien qu'au sein du programme, on a les jeunes un petit peu plus âgés ont la possibilité aussi de s'investir. Donc, ils ont un rôle de capitaine, en fait, où ils vont eux-mêmes organiser des workshops, être les garants, en fait, que la voix des boosters soit entendue. Donc ça, ce sont des acteurs très importants du programme. Mais ce qu'on remarque, c'est qu'au fil des années, en fait, ils sont beaucoup à s'engager dans des projets associatifs ou à même créer leurs propres projets. J'ai un exemple notamment d'une jeune fille qui a lancé son propre podcast sur le droit des femmes.
0: Très bien.
1: Il y en a qui s'investissent dans d'autres ASBL partenaires. Donc c'est très beau de voir ça et c'est vrai que ce sont des jeunes qui ont une grande sensibilité à rendre ce qu'ils ont pu recevoir aussi.
0: Ouais, bah ça fait 15 ans, hein, c'est ça, que ce programme a été lancé. Il y a eu donc beaucoup de jeunes. Vous allez continuer aussi encore à en aider. La société évolue, les inquiétudes aussi qui grandissent. Hein, le monde dans lequel on est, on sait, est assez anxiogène pour la plupart des ados. Le Covid aussi est passé par là, qui a été aussi assez dévastateur pour leur santé mentale. La santé mentale, c'est aussi quelque chose, un point, puisque vous parlez de coach, la santé mentale, c'est quelque chose qui est vraiment un souci prioritaire dans cet accompagnement-là, Amélie.
1: Mais disons que si la santé mentale n'est pas dans un état favorable au développement, on ne sait pas vraiment avancer avec le jeune.
0: Bien
1: donc
0: sûr.
1: C'est primordial qu'on arrive à détecter les signaux à temps pour pouvoir faire un relais vers justement des structures d'aide. Donc localement, on essaye vraiment de développer des réseaux d'aide aussi qui peuvent complémentariser en fait notre propre programme, parce qu'on ne sait pas tout faire, évidemment.
0: Bien sûr.
1: Et le coach joue un rôle très important là-dessus, ainsi que les pairs aussi qui peuvent être attentifs.
0: Ouais. Et alors là, c'est vrai que les auditeurs et les auditrices qui nous entendent se disent « Ok, on a bien compris, ça peut être bien, là, je connais peut-être un jeune qui pourra en bénéficier, mais tiens, moi j'ai envie d'aider. » Est-ce que je peux participer, devenir coach, entrer dans le programme? Enfin, comment ça fonctionne? Comment vous recrutez les coachs?
1: De façon plus large, il y a plein de façons de nous aider. Et la première, c'est de parler de nous et de s'intéresser à ce qu'on fait. Ça permet vraiment de faire radier le projet Boost. Pour devenir coach, on ouvre de temps en temps des appels à candidature quand le groupe local doit être renforcé. Et donc là, on cherche des gens qui ont une affinité avec la jeunesse, surtout une jeunesse un petit peu fragilisée, donc qui connaissent les particularités de cette jeunesse-là et qui s'engagent dans vraiment l'accompagnement vers la réussite scolaire. Donc ce sont des profils un petit peu caméléon, parce qu'ils ont plein de compétences
0: bien différentes. Sûr. Encore une fois, il y a de nombreux talents parmi les boosters, mais aussi les boostés et ceux qui les boostent aussi. Quoi. Voilà.
1: C'est vraiment une équipe extraordinaire, hyper investie, et qui fait la différence pour ces jeunes dans leur parcours de vie.
0: Ouais. Donc, juste d'un point de vue pratique, puisqu'il faut aussi s'inscrire, remplir un dossier, les jeunes, si on nous écoute, là, en ce moment, on est encore dans les temps pour remplir le dossier ou pas? Penser à l'année prochaine.
1: Il faudra penser à l'année prochaine. Okay. Donc on s'adresse à des jeunes qui seront l'année prochaine en troisième année du secondaire. On ouvre les candidatures de janvier à mars. Nos coachs passent dans les écoles aussi.
0: D'accord.
1: Les écoles partenaires. Et on boucle en fait l'appel à candidature maintenant pour la prochaine rentrée.
0: D'accord.
1: C'est un peu trop tard pour l'année prochaine.
0: Voilà, mais au moins pour l'année prochaine. Et puis le site internet, c'est www.boostfortalents.be. C'est bien ça. Quand vous entendez Amélie Timmermans, Cathy Verbiest, vous vous dites quand même, mais c'est totalement effectivement ce que prévoyait, ce que voulait développer la Fondation Roi-Baudouin. C'est une petite touche ici qui fait des émules, qui donne, qui partage. Enfin voilà, ça fait ricocher quoi. Hein,
2: oui.
0: C'est vraiment ça.
2: Oui, tout à fait. Boost, c'est vraiment un projet phare de la Fondation qui illustre vraiment son ambition, sa mission, veiller à ne laisser personne de côté. C'est ça, on est là pour tout le monde, y compris pour les jeunes qui ont moins de facilité que d'autres. Et il y a l'idée aussi de pouvoir inspirer, Amélie l'a très bien dit, rendre à la société ce qu'on a reçu.
0: Oui.
2: C'est vrai que c'est quelque chose qu'on promeut beaucoup à la Fondation Roi-Baudouin, cette idée de s'engager et d'inspirer d'autres à le faire également.
0: Ouais, donc, c'est pour ça aussi que vous mettez en avant des héros du quotidien, c'est ça, Be Heroes,
2: Tout à fait, oui, c'est une initiative que nous venons de relancer et qui vise vraiment à mettre en lumière des femmes et des hommes, jeunes et moins jeunes, qui s'engagent de manière bénévole pour les autres, des personnes qui le font souvent dans l'ombre, de manière discrète, sans rien attendre en retour, et qui sont là pour autrui. Alors autrui, ça peut être des personnes malades, des personnes en situation de vulnérabilité, voilà, toute personne qui aurait besoin d'aide à un moment donné. Eh bien, l'action Be Heroes vise à mettre en lumière ces personnes. Donc concrètement, comment ça marche? Eh bien, c'est une personne qui va en nominer une autre. Donc si vous connaissez ou vos auditeurs ont dans leur entourage un parent, un voisin, un ami qui fait la différence pour les autres, qui a vraiment un impact par son engagement bénévole, eh bien, nous vous invitons vraiment à les nominer, ces personnes, sur le site beheroes.be. Donc, c'est très facile, il y a un petit formulaire à remplir. On demande à la personne en quoi est-ce que la personne qu'elle nomine se distingue, qu'est-ce qui fait d'elle un héros. La personne peut aussi laisser un petit message personnel. Et ensuite, nous allons de nouveau, avec un jury, un comité de sélection, tout ça se fait de façon très professionnelle, sélectionner une cinquantaine de personnes que nous aurons à cœur de mettre en lumière, justement.
0: Voilà, les mettre par en des lumière. Reportages, des podcasts, des photos.
2: Oui,
0: j'imagine.
2: Voilà, donc elles vont être mises en... Leur histoire, en fait, va être mise en lumière à travers différents moyens de communication, effectivement. Et en plus, il y a une reconnaissance symbolique, mais vraiment importante aussi pour ces personnes, c'est qu'elles seront invitées à assister au défilé du 21 juillet.
0: Ah bah oui,
2: la fête
0: quand
2: nationale,
0: même.
2: Depuis la tribune d'honneur.
0: Ouais.
2: Et une dizaine d'entre elles pourront même rencontrer le roi lors d'une audience privée au mois de septembre. Et voilà, d'expérience, c'est un beau moment de reconnaissance, complètement inattendu, mais qui nous tient à cœur.
0: Ça fait du bien aussi de se dire qu'au quotidien, il y a des gens qu'on ne met pas forcément en avant. Et, enfin, voilà, c'est l'authenticité, en fait.
2: Oui,
0: tout à fait.
2: Et toujours dans, cette idée de mettre en valeur des belles histoires, de montrer que ça existe malgré l'amorosité ambiante et de donner envie à d'autres aussi de s'engager, puisque l'engagement... Il peut se faire de différentes façons, en donnant du temps, en écoutant, en créant des opportunités, un peu comme le programme Boost, en procurant des soins. Donc, il y a mille et une façons de s'engager. Et ça, c'est vraiment un message que la Fondation a à cœur de faire passer à l'occasion de ses 50 ans. C'est allez-y, engagez-vous pour une société plus solidaire. On en a vraiment besoin.
0: Oui, et puis il y a autre chose qui tient à cœur à la Fondation Rabaudouin, Cathy Verbiest, c'est la protection du patrimoine belge. Oui. C'est important. Ça aussi, la culture n'est pas oubliée.
2: Non, bien sûr, ça fait partie de nos missions depuis le début. Et en fait, nous avons, avec le temps et grâce à nouveau à l'aide de nombreux mécènes qui ont aussi envie de préserver le patrimoine, nous avons pu constituer une collection de 29 000 œuvres patrimoniales belges.
0: Oui.
2: Et ces 29 000 œuvres, nous les sauvegardons dans l'idée de les rendre accessibles au public et de les transmettre aux générations futures. Oui. Alors, aucune ou quasiment aucune de ces œuvres ne sont conservées dans nos bureaux. Elles se trouvent dans une centaine de musées et institutions publiques.
0: Voilà, elles sont en Belgique. Un peu dispatchées. Voilà,
2: voilà, donc, il y a toujours quelque part une œuvre de la Fondation près de chez vous.
0: Oui.
2: Et ces œuvres, elles sont aussi amenées à voyager, parfois à l'étranger, dans le cadre d'exposition. Donc, ce sont vraiment des trésors du patrimoine belge que nous voulons vraiment préserver et on remercie les nombreux mécènes qui se joignent à nous dans cette mission.
0: Eh ben, très bien, je vous remercie vraiment toutes les deux, Amélie Timmermans, donc coordinatrice du programme Boost, et vous, Cathy Verbiest, responsable communication et relations presse de la Fondation Rabaudouin. Et pour en savoir plus donc encore sur la Fondation Rabaudouin, il y a le site internet, vous allez dans n'importe quel moteur de recherche, vous tapez Fondation Rabaudouin et elle atterrit directement, voilà. Mais sinon, l'adresse c'est kbs-frb.be. Voilà, tout simplement. Merci beaucoup à toutes les deux.
2: Merci beaucoup.
1: Merci.
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0: Il fait partie du patrimoine musical belge. Dites-moi. Stromae.

Bonjour à tous. Aujourd'hui, dans Solem l'Opéra, nous allons parler du Salomé de Strauss créé en 1905. Pour ceux qui n'ont pas fait de catéchisme, Salomé est un personnage biblique du Nouveau Testament. La Bible raconte qu'Hérode, le tétrarque de Judée, a fait enfermer Jean-Baptiste le prophète, qui lui reproche d'avoir épousé Hérodiade, la veuve de son propre frère. Hérode convoite Salomé, la fille d'Hérodiade, et lui demande de danser pour lui à l'occasion de son anniversaire. En échange, Hérode lui promet tout ce qu'elle désire. Influencée par sa mère qui veut se venger de Jean-Baptiste, Salomé réclame la tête du prophète. Hérode doit s'exécuter. Voilà toute l'histoire tragique de cet opéra en allemand d'un acte tiré d'une pièce d'Oscar Wilde écrite, elle, en français. Lors de sa création, et toujours aujourd'hui, cet opéra a fait scandale. Oscar Wilde et puis Strauss ont fait de Salomé une femme fatale, décadente, et la danse des sept voiles d'un érotisme voulu et affiché a